0: Pascal Zounou. 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
1: 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Wikizef, petit guide à l'usage des étrangers du sud du péage d'Arras en vacances dans notre belle région.
2: Je ne vais pas vous apprendre que la vie est injuste. Ne vous inquiétez pas, je vais bien, mais force est de constater que la vie est injuste. Prenez par exemple la silhouette des gens. Il y en a de toutes sortes, des petits, des grands, des roux, des blonds, des crépus, courts, longs, carrés, minces, gros ou ronds. Viens avec nous chez les barbapapas. Mais pour certains, la vie est plus dure que d'autres. L'exemple le plus frappant que la vie est injuste, c'est quand ma grand-mère disait en parlant d'une de mes matantes qui essaie à toute fin de maigrir, mais sans succès, quel malheur. Elle peut faire ce qu'elle veut, mais chez elle, tout fait penche. Ne paniquez pas, Wikizef est là pour vous aider. Tout fait penche. Rassurez-vous, il n'y a rien qui penche et qui va peut-être caire. Non. Tout fait penche.
1: Traduction.
2: Tout fait ventre. Ventre, une panse, un penche. Pour illustrer ce que c'est qu'un penche, il suffirait que je me mette de profil. Et vous verrez que là, il n'y a pas que pour ma tante que tout fait penche.
1: Définition.
2: Tout lui fait penche, tout lui profite. C'est le malheur des bons vivants. Quel rapport avec la justice de la vie? Il y en a des. Ils peuvent manger ce qu'ils veulent et ils grossissent pas. Je n'ai même vu manger des tartes au chuc à longueur de journée. Elles et Thomas, elles pouvaient passer derrière une affiche à la décoller du mur. Et d'autres, ils regardent la vitrine du pâtissier, ils prennent un kilo. Alors, je vous dis pas si on en mange. Le pire, c'est que dans mes prises de sang, les triglycérides, impeccable, c'est le seul truc qui est pas en gras. Alors, je sais pas ce que je range là-dedans, moi. Mais ce qu'il y a de plus sûr, c'est qu'il y a plein de trucs. Un penche, c'est un logement social. C'est en cela que la vie est injuste. Et en même temps, il peut y avoir une sorte de résignation. À la question, t'aurais pas un peu grossi? C'est mieux de répondre, qu'est-ce que tu veux? Chimie, tout fait penche, que de se vexer.
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3: Nous sommes en mai 1970, le 17 précisément, un dimanche ensoleillé et non un lundi au soleil. Et Claude François roule à vive allure, pressé de rejoindre Nîmes. Il s'écoute un live d'Elvis Presley.
4: Well, it's one for the money, two for the show, three to get ready now, go.
5: Dans la voiture, il y a 8 haut-parleurs tout autour, donc vraiment, j'étais entouré par le son, j'adore ça.
3: Quand soudain, son pneu éclate à hauteur de Bédarides. À l'époque, le chanteur raconte son accident dans une interview fascinante tirée de l'émission de radio Bande à part que Lina a archivée.
5: Quand la roue a explosé, l'arrière s'est présenté vers l'avant et la gauche de la voiture se soulevait pour culbuter, pour faire les tonneaux. Je me suis donc retrouvé de face à l'autoroute, donc de nouveau, et là j'ai re-ralenti. Dès que c'est représenté de nouveau en tonneau, j'ai re-accéléré, ainsi de suite, jusqu'à peut-être 100-110 à l'heure. Alors mes bras étaient mous pour conduire la voiture, et elle s'est arrêtée net, le retour m'a projeté la tête dans le volant.
3: Sa voiture traverse les quatre voies de l'autoroute et finit sa course dans un fossé de l'autre côté de l'autoroute A7. Conscient mais sonné, l'artiste est un miraculé. Nous sommes alors 8 ans avant l'épisode de la baignoire fatale. Il n'aura qu'un nez cassé, nécessitant par la suite une rhinoplastie.
5: C'est pas le cartilage qui s'est cassé, mais l'os entre les deux yeux. Alors là, quand j'ai vu ça, j'ai donné un coup de poing dans le miroir, j'ai donné des coups de poing partout, j'ai piqué ma crise de... J'ai pas de chance.
3: Claude François sortira 2 ans plus tard, le lundi au soleil.

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1: Bonjour Nicolas Villerette.
2: Bonjour Olivier.
1: Responsable zoologique, c'est tout mignon, hein, raton laveur. Décrivez-nous cet animal.
2: C'est un animal qui fait à peu près la taille d'un renard, qui va être tendance gris avec cette belle queue annelée, avec des anneaux qui sont noirs un peu plus foncés. C'est comme un petit ourson. Et puis c'est très dynamique.
1: Il vit où ?
2: On peut le trouver de plus en plus d'ailleurs, parce que les densités augmentent ces dernières décennies. Nous ici, dans notre secteur, on va dire en Argonne-Ardennaise, autour de tous les village, si on sort la nuit en voiture, il n'est pas rare de croiser un ou quelques ratons laveurs maintenant. Au départ, les ratons laveurs, c'est nord-américain. On les retrouve au Canada. Ça n'est pas une espèce de chez nous, mais qui a été importée notamment dans notre secteur par les militaires canadiens au sortir de la Seconde Guerre mondiale. Et en fait, ils retrouvent ici tout ce qui leur correspond, des forêts de feuillus dans les zones tempérées, qui leur permettent d'avoir des refuges, que quand ils se sentent agressés ou en danger, ils montent à la cime des arbres et là, ils sont inatteignables.
1: Qu'est-ce que ça mange, un raton laveur ?
2: Eh bien, c'est omnivore, ça mange de tout. Donc, quelqu'un qui a un beau jardin, eh bien, ça en fait une belle assiette pour les ratons laveurs.
1: Qui va se servir dans le potager.
2: Ah oui, il va se servir dans le potager. Alors voilà, effectivement, donc, il va manger des légumes, des fruits bien sucrés, ça c'est ce qu'ils aiment bien, et de la viande, et c'est là où ils posent problème. Sur les passereaux, notamment les populations de mésanges, de moineaux, parce qu'ils vont aller prélever les petits ou les œufs directement. Et puis, ils vont manger aussi beaucoup de grenouilles, par exemple, dans les milieux humides. Ils vont manger aussi beaucoup d'amphibiens. Donc c'est là où effectivement en surdensité il peut poser des problèmes à la biodiversité.
1: On trouve souvent en lisière de village. Est-ce qu'il rentre dans les villages? Est-ce qu'il fouille dans les poubelles?
2: Alors oui, typiquement si on retrouve un jour une poubelle un peu éventrée, c'est pas nécessairement un chien errant, ça peut être un raton laveur.
1: Ça reste actif toute l'année, hiver comme été?
2: Alors il n'y a pas d'hibernation au sens strict, mais il y a une hivernation, c'est-à-dire que les périodes froides, et lorsqu'on va dire qu'on descend en dessous de 0 degré, ils vont se mettre dans une cachette et ils vont rester là, tranquilles, s'endormir. La température de leur corps baisse un petit peu. Ils ne vont plus chercher à manger. Ils restent au chaud. Ça peut durer quelques semaines, 2-3 semaines. Et dès que les températures sont plus clémentes, hop, ils restent en activité. Ce qui est très pratique quand il fait froid. Ils n'ont pas besoin de chercher à manger.
1: En matière de reproduction, comment ça se passe ?
2: C'est comme les chats, on va dire. Les petits naissent au printemps. 3-4 petits par femelle en général. Et je fais le comparatif avec les chats et on en parle ici au parc parce que parfois des gens trouvent un jeune raton laveur à la traîne, vont le prendre. C'est trop mignon. On peut le biberonner facilement. Les gens vont parfois les garder chez eux. Mais quand vient le moment de l'adolescence, ça devient bougon, c'est compliqué, ça met le bazar à la maison. Donc on déconseille vivement qui que ce soit de ramasser des ratons laveurs. Laissons on l'est là où ils sont. S'il est à la traîne, ça arrive. C'est pas grave, il n'est pas nécessairement oublié par sa maman.
1: D'ailleurs, en préparant cette interview, vous me racontiez qu'il y a des ratons laveurs qui passent par les chatières dans des habitations.
2: Ah oui, tout à fait. Si jamais, parce que c'est la bonne taille, si jamais il y a à manger pas très loin après la chatière, ils sont tout à fait capables de rentrer dans les maisons, manger les croquettes et ressortir presque incognito. Et puis autre chose, leur particularité, ils aiment bien ouvrir les robinets. Et ils les ouvrent, mais généralement, ils ne le referment pas. Donc ça, c'est souvent signe qu'il y a un raton laveur par ici.
1: Ces animaux tout mignons, on les a mis à l'honneur aujourd'hui dans Terre de Champagne-Ardenne. Avec vous, Nicolas Villerette, les ratons laveurs de notre région.
2: Avec grand plaisir, Olivier.
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1: Quand on passe le rideau, ça sent le pop-corn, il y a de la lumière qui clignote de partout. 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
3: Lui a troqué tout simplement des cartons de souvenirs pour un musée privé de 45 mètres carrés dédié à la piste étoilée. C'est Thomas Joly. Thomas, d'où vous vient cet amour pour la piste étoilée et pour le cirque ?
1: Alors que c'est une passion qui me suit depuis que j'ai à peu près 6 ans. Tout a commencé bêtement par une visite à des animaux dans un cirque qui passait à Mèche. Et c'est là que l'amour pour le cirque a commencé. Depuis de nombreuses années, je collectionne pas mal d'objets et de documents concernant le cirque. Et en fait, tous ces objets, ils étaient enfermés dans des cartons. Et donc, j'ai décidé de leur laisser la place qu'ils méritent et de les mettre en lumière et en valeur.
3: Mais alors, du coup, comment on organise sa maison ? Parce que j'imagine que plein d'objets, il faut donner des sortes de fonctionnalités, trouver la bonne place. J'imagine que ça se met pas en place du jour au lendemain, Thomas Joly ?
1: Non, pas du tout. En fait, quand on a construit notre maison, on a tout aménagé le dessus du garage. Donc, on a rehaussé le dessus du garage. Et ça m'a permis de récupérer une pièce de 45 mètres carrés qui est aménagée du sol au plafond, 100% cirque.
3: Le Thomas Joly qui était en train de mettre en place, en tout cas, ce cirque à la maison, de mettre en place ces objets, c'était quoi ? C'était Thomas Joly adulte ou c'était l'enfant qui a eu ce choc psychologique qui a mis en place tout ça ?
1: On va dire un peu les deux. On va dire le Thomas petit parce que j'ai retrouvé beaucoup de choses que je gardais depuis tout petit. Et le Thomas adulte qui a pris soin de tout bien exposer, de tout mettre en lumière, de tout dépoussiérer, de tout mettre en place pour que ça soit vraiment un vrai musée privé.
3: Est-ce que il y a une pièce, quelque chose en particulier dont vous êtes le plus fier, ou alors peut-être une pièce, un objet que vous aimeriez ou rêveriez d'avoir chez vous?
1: En pièce que j'ai récupérée récemment.

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3: Bonjour à toutes et tous, bienvenue dans Affaires classées, le podcast. Nous sommes au printemps 1824. Une vieille dame habitant Saint-Faust est jetée vivante sur un bûcher. Des villageois l'accusent en effet d'être une sorcière qui jetterait des sorts maléfiques sur la population. Que cache ce fait divers digne d'un autre temps? La suite dans un instant.
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3: Nous sommes en l'an 1824. Au matin du 29 avril, le préfet des Basses-Pyrénées est de fort mauvaise humeur. Il vient d'apprendre qu'à 8 km de son palais, dans le village de Saint-Faust, une vieille dame connue sous le nom de Marie Payon a bien failli périr brûlée sur un bûcher improvisé par un groupe d'individus au prétexte qu'elle serait une sorcière. Des villageois se sont emparés d'elle afin de la ligoter. Ils ont entassé du bois, attachant la malheureuse à un pieu avant d'allumer le feu. Mais tandis que les flammes faisaient leur œuvre, elles cramèrent aussi les cordes qui entravaient les mains de la pauvre Marie, laquelle parvint à s'échapper comme elle le put. Grâce aux soins d'un médecin, elle échappa à la mort et put lentement panser ses plaies malgré d'horribles souffrances. Quelques jours plus tard, Marie songea à alerter monsieur le maire du village, pensant qu'il lui viendrait en aide en prévenant les gendarmes du crime commis sur sa commune. Que nenni ! Fort embarrassé par cette affaire d'un autre temps, l'élu commença par mener son enquête en identifiant les suspects. Dans ce village rural de quelques centaines d'âmes, les langues finirent par se délier. Les auteurs du crime ne sont autres que les membres et proches d'une famille honorablement connue à Saint-Faust. Suspectant la vieille dame de leur vouloir du mal, ils ont tenté de la supprimer par le feu. L'affaire fait tache. Elle rappelle ces pratiques d'un autre temps, en Béarn, au Pays Basque ou en Bigorre, où l'on brûlait ces femmes que l'on taxait de sorcellerie. Le maire s'interroge. Doit-il dénoncer l'affaire ou bien l'étouffer?
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3: Selon les premiers témoignages, une fillette du village souffrant d'un mal implacable semblait vouée à une fin prochaine. Et comme souvent à l'époque, lorsque la médecine s'avérait incapable à soigner, les proches recouraient aux soins du guérisseur ou du sorcier du coin. Ça tombe bien. À Saint-Faust, les villageois racontent que Marie Payon, une vieille femme un peu marginale, aurait le pouvoir magique de guérir toutes sortes de maladies. Croyant en un miracle, les parents de la fillette implorent Marie de leur venir en aide. La vieille dame se déplace, elle examine l'enfant, et là, stupeur, elle refuse, se disant incapable de soigner ce mal sournois. L'incompréhension, la colère gagnent les parents de la fillette, prêts à payer tout ce qu'elle voudra, mais rien n'y fait. Marie refuse. Un refus qui pourrait bien lui coûter cher. Au village, la veuve Payon est surnommée la poussouère. Comprenez, celle qui connaît les poussous, autrement dit, les poisons.

0: aussi admirée que redoutée, elle offre, dit-on, ses potions miracles, ses breuvages mystérieux lorsque la médecine ne peut plus grand-chose. Les proches de l'enfant malade s'interrogent : pourquoi Marie a-t-elle refusé ses soins ? Sans doute se sentait-elle impuissante face à ce mal incurable, mais les parents meurtris ne l'entendent pas de cette oreille. À leurs yeux, son refus signifie qu'elle leur a jeté un sort. Ivre de chagrin, il s'imagine que la vieille veuve a pactisé avec le diable. Et comme on le croyait naguère par ici, il faut brûler la sorcière afin que ses cendres chassent le mal dont la fillette souffre. Une pratique pourtant interdite par le roi Louis XIV depuis l'an 1682. En pareille circonstance, le maire du village aurait dû alerter les gendarmes et le procureur du roi afin qu'une enquête soit ouverte et que les suspects soient identifiés, jugés et châtiés. Or, en cette année 1824, marquée par l'avènement du roi Charles X, il en ira tout autrement dans cette commune béarnaise connue pour ses coteaux de vignes, de maïs et d'apiculture. Redoutant le scandale et voulant sans doute éviter la paille de la prison aux acteurs de cette affaire honorablement connue dans le canton, l'édile de Saint-Faust va tout faire pour l'étouffer, avec de l'argent, tout bonnement. Il convainc les parents de la fillette de mettre la main dans leurs économies et lui remettre des espèces sonnantes et trébuchantes qu'il se propose de porter au chevet de Marie Payon, accompagnée du notaire de Gand. Au mépris des lois du code pénal napoléonien en vigueur depuis 1810, monsieur le maire lui met le marché en main, moyennant une somme d'argent destinée à réparer le prix de ses souffrances. La vieille dame serait bien inspirée de signer un papier officiel par lequel elle s'engage à ne pas déposer plainte contre ceux qui ont allumé les flammes du bûcher. Une transaction qui éteindrait le feu, en somme. Lorsqu'il apprend la nouvelle, le préfet palois manque de s'étrangler. Qui est donc ce maire de campagne, ce petit notable qui fait fi des lois ? Aucun élu ne doit se prêter à un tel chantage, tonne le préfet palois. Furieux, il demande au procureur du roi l'ouverture d'une enquête qui sera confiée le 2 mai aux gendarmes de l'Escar. La malheureuse Marie Payon va enfin pouvoir livrer son récit des faits aux autorités.
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0: Âgée d'une soixantaine d'années, Marie était la benjamine d'une famille nombreuse des environs. Sa vie durant, elle avait exercé le métier officiel de fileuse. Ses connaissances en matière de plantes lui ont vite valu la réputation de guérisseuse. Les témoins entendus par les gendarmes confirment qu'en mars dernier, Marie s'est présentée dans l'état le plus affreux, pieds et mains brûlés. Marie accusa spontanément les nommés Sagette, Broc, Pondac et la sœur de ce dernier d'être les auteurs de son calvaire. L'un d'eux avait d'ailleurs fui le village, redoutant sans doute d'être envoyé en prison par les gendarmes. Il revint 3 semaines plus tard, proposant sans honte par l'entremise de monsieur le maire ce qu'il appelait un accommodement, une sorte de transaction destinée à éteindre l'affaire. Interrogé à son tour, l'édile de Saint-Faust masque mal son embarras. Laurent Luc jure qu'il ne savait rien des raisons de ce bûcher improvisé. Marie lui aurait confié qu'elle avait été attachée à un piquet, le feu sous les pieds et sur la tête, se disant victime d'un mauvais tour. L'omerta frappe aussi un couple de vignerons qui, bien que présents près du bûcher, disent tout ignorer de l'histoire. Sur la foi des accusations de Marie Payon, les 2 principaux acteurs de cet acte barbare sont identifiés et arrêtés. Le premier est un certain Jean Broc. Marié à la nièce de la victime, il est tailleur d'habits de métier. Lui nie envers et contre tout. Jamais, jure-t-il, il n'a brûlé les jambes de celle qu'il taxait naguère de sorcellerie, l'accusant d'avoir donné une maladie à une enfant par ses maléfices et ses sortilèges.
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0: second suspect se nomme Jean Pondac. Laboureur de profession, il est suspecté d'avoir planté le pieu, installé les sarments au pied de la malheureuse et d'avoir allumé le bûcher. Lui aussi nie de toutes ses forces, imaginant que nul ne croirait les dires de celle qui dit être une folle. L'enquête ira vite. Deux mois plus tard, le 28 juillet 1824, le juge d'instruction palois met Brock et Pondac en accusation du crime de tentative de meurtre sur la personne de Marie Payon. Dans son ordonnance, le magistrat écrit que la victime fut soupçonnée de sortilège par l'opinion publique parce qu'elle avait eu le tort de refuser ses soins dont chacun espérait de prompts résultats. Aux yeux des villageois, Marie fut accusée d'avoir, par ses maléfices, ses sortilèges, généré des maux qu'elle ne pouvait guérir. L'ignorance commune et les préjugés firent le reste. Les esprits s'irritèrent. Ainsi naquit l'idée de brûler une présumée sorcière. Le procès s'ouvre au Parlement de Navarre le 20 novembre 1824. L'instant est grave. L'affaire Marie Payon sera l'ultime procès palois de l'histoire où l'on parlera de sorcellerie dans un tribunal. 12 jurés venus du Pays Basque, du Béarn, et 3 magistrats vêtus de leur robe rouge et noire sont réunis pour juger 2 accusés, 2 hommes honorablement connus. Très vite, l'audience vire au calvaire, non pas pour les accusés, mais pour la victime, Marie Payon. Certes, les 2 hommes ont bien commis les faits reprochés, mais selon les juges, c'est Marie, par ses maléfices, ses sortilèges, qui a fait naître ses blessures et les a envenimées. Incroyable, la victime passe pour une simulatrice, une victime si peu innocente que la cour acquitte les 2 accusés. Ils seront libérés sur le champ.
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0: Le malheureux destin de Marie Payon, c'était l'épisode Requiem pour une guérisseuse. Dans un prochain épisode, je vous raconterai une affaire survenue en juin 2014. Une fillette âgée de 30 mois décède d'une asphyxie soudaine dans son lit près de Saint-Jean-Pied-de-Port. Selon le médecin légiste, c'est une mort naturelle, mais les gendarmes nourrissent pourtant quelques doutes.
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4: Circuit court aujourd'hui au cœur du village de Roiffieux où l'on va se régaler avec Noémie Marron de l'atelier du père Marron.
5: Nous sommes donc dans un vieux bâtiment qui date d'après une pierre gravée sur la façade de 1612. C'était en fait l'ancien entrepôt du boulanger du village puisque mon papa est natif de Roiffieux. Donc ici nous sommes un atelier de transformation de fruits. Notre objectif c'est de décliner le fruit sous plusieurs formes. Donc on a commencé avec la confiture, on fait maintenant des pâtes de fruits et on aimerait faire à terme encore plus de déclinaisons. Ça peut être de la compote, des coulis, des sorbets, enfin voilà. Avec un cahier des charges extrêmement exigeant et qui ne bougera pas, qui correspond en fait tout simplement à nos valeurs, que des fruits français qu'on va chercher en direct chez les producteurs, des variétés dites, dans le monde du fruit on dit premium, donc ça veut dire très qualitative, très gustative, et le tout très peu cuit et peu sucré. L'idée c'est à chaque fois à travers nos produits d'avoir l'impression de manger le fruit cru, c'est un substitut en fait lorsque le fruit n'est pas de saison.
4: Et ici on est confiturier de père en fille, Christian le papa et Noémie sa fille, associés dans cette belle aventure gourmande depuis 2024 dans l'atelier du père Marron, mais depuis toujours à la maison pour régaler les épicurieux avec une vingtaine de parfums de confitures extra.
5: Donc la gamme Corse, ce sont la clémentine de Corse, le pomelo de Corse et le citron citron corse, une confiture d'ailleurs très rare à trouver, une gamme réunionnaise avec l'ananas Victoria et la mangue José. Et ensuite, on a les classiques et en plus original, on va dire, mais extra local, on va avoir tout ce qui est poire, qui est vraiment une belle découverte, parce que c'est un fruit extrêmement classique, mais rarement transformé. La pêche de vigne, les fruits sauvages, donc mûre, myrtille, ainsi que cynorhodon. Et puis, j'y tiens, c'est très important, on ne fait pas de crème de marron, on fait de la confiture de châtaigne. La différence, elle est majeure à notre sens. On fait des choses très haut de gamme, mais on veut quand même rester sur de l'abordable. Nous, on va vraiment être sur de la retranscription du fruit, ce qui fait qu'on n'aura jamais d'assemblage de plusieurs fruits ou d'épices. Et dans la crème de marron ou confiture de châtaigne, nous, on va se différencier parce qu'on ne met pas de vanille, on met moins de sucre, ce qui fait que ça fait beaucoup plus châtaigne à tartiner. En fait, nous, notre principe, c'est de se dire, quand un fruit est excellemment bon, il se suffit à lui-même et il n'a pas besoin de rajout, d'exhausteur de goût, que sais-je, pour être savoureux.
4: Et alors, avec ce même savoir-faire, Noémie et Christian confectionnent également des pâtes de fruits savoureuses.
5: Alors, les pâtes de fruits, c'est vrai que ça a été un grand enjeu, puisqu'en fait, ce qui se faisait sur le marché, attention, je ne mets pas tout le monde dans le même sac, mais on était quand même sur des produits extrêmement sucrés qui n'avaient de fruits que le nom dans pâtes de fruits. Et donc là, c'était un vrai challenge parce qu'il fallait que la texture suive. Donc, ça nous a mis vraiment des mois et des mois pour trouver le juste équilibre. Mais on est extrêmement fiers de ce produit-là. On voit qu'il a beaucoup de succès parce qu'effectivement, on fait une pâte de fruits, plus de 50% de fruits, avec cette espèce de trompe-l'œil qui fait qu'on a l'impression de manger le fruit. Et certains, d'ailleurs, clients pensaient que c'était un fruit confit tellement qu'il ressemblait à la clémentine, par exemple.
4: Donc, vous l'avez compris, dans l'atelier du Père Marron, on fait vraiment tout artisanalement et le plus souvent possible, donc en circuit court.
5: On essaye vraiment toujours d'être extrêmement local. Après, il s'avère qu'on est dans une région très limitrophe avec la Drôme et l'Isère. Donc, des fois, il est plus local d'aller en Drôme et l'Isère que dans le sud de l'Ardèche, par exemple. On travaille avec une bonne vingtaine de producteurs et aussi des cueilleurs. Les cueilleurs, c'est quand vous voulez, où vous voulez, il n'y a aucun problème. On est vraiment à la recherche de ce savoir-faire. Donc, on le fait pour la mûre sauvage et le cynorhodon. On a la chance d'être dans une région où il y en a plein. Il n'y a pas de mal à les trouver. Par contre, un peu plus de mal à les cueillir.
4: Donc, l'appel est lancé. Si ça vous intéresse, rapprochez-vous de Noémie et de l'atelier du Père Marron à Roiffieux. Vous retrouvez leurs confitures et pâtes de fruits dans certaines épiceries fines, chez certains restaurateurs également, notamment les maisons Marcon, ou directement ici à l'atelier boutique à Roiffieux, où Noémie se fera un grand plaisir de vous faire déguster ses douceurs.
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1: Bonjour, je m'appelle Jérémy Ferrier, j'ai 40 ans, je vis à Port-Camargue et je suis soigneur animalier à l'Institut Sicorium du Rue du Roi depuis 15 ans.
2: Comment on se dit, petit, je veux faire ça comme métier? Vous vous rappelez du moment qui a été le déclic?
1: Ouais, je pense que c'est une vocation et je me rappelle très bien du moment. À l'époque, j'étais au CP et j'ai reçu un papier du Marineland où j'ai vu tous les mammifères marins et je sais qu'à ce moment-là, je me suis dit, c'est ça que je veux faire plus grand.
2: Est-ce que c'était compliqué à atteindre votre rêve? Les profs vous ont soutenu dans le projet?
1: On va dire qu'il y a maintenant plus de 20 ans que je fais ce métier. Du coup, à l'époque, le métier était moins connu que maintenant. Et quand j'ai demandé pour m'orienter, on m'a dit, tu veux être éleveur, c'est ça? De chiens, de chats? J'ai dit non, je veux travailler en parc zoologique ou en aquarium. Et du coup, ils m'ont dit, il faut être vétérinaire pour ça. Ce qui était totalement faux. Du coup, au début, oui, j'ai dû galérer, m'orienter vers un schéma plus classique. Et enfin, j'ai pu faire un stage au Sicorium où j'ai rencontré les soigneurs et eux m'ont dit quelle formation fallait faire pour devenir soigneur.
2: Vous dites quoi le matin en vous réveillant?
1: Le matin, quand on arrive, on se dit qu'on a de la chance d'être là déjà, de travailler avec des animaux sauvages. C'est quand même une chance. Surtout, la première chose que je me dis, c'est est-ce que tout le monde va bien?
2: C'est quoi le meilleur souvenir que vous avez eu avec les animaux où on se trouve là au Sicorium? Il y a des otaries, il y a des phoques. Vous avez forcément un souvenir inattendu avec eux?
1: Oui, il y a un souvenir plutôt marquant qui c'était avec mes otaries. Il y avait le mâle dominant et deux femelles. Il y a une femelle qui commençait à être un peu agacée. Du coup, elle n'écoutait plus trop et j'ai eu le mâle dominant qui s'est mis entre elle et moi pour pouvoir recadrer la femelle et la session s'est très bien terminée.
2: C'est quoi le message que vous avez envie de faire passer à la radio?
1: Le message que j'ai envie de faire passer, c'est qu'il faut respecter la vie animale, végétale, que les aquariums et les parcs zoologiques servent à sensibiliser les gens à cette vie-là et à pouvoir les voir en vrai. Je pense que c'est notre rôle d'éducation.
2: C'est quoi qui vous impressionne le plus chez ces animaux?
1: C'est déjà leur adaptation à l'eau. Ils ont des capacités exceptionnelles de nage. La proximité qu'on peut avoir avec eux, quand on les connaît bien et qu'on passe beaucoup de temps avec eux, la confiance qu'ils peuvent nous donner.
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3: Bonjour, Serge Papagali.
4: Ah, monsieur Thomas, bonjour. Et cher Dauphinois, cher Dauphinois, bonjour également, bien sûr.
3: On est samedi pour le Dauphiné Tour. Aujourd'hui, où est-ce qu'on part?
4: Ah, vous allez voir. Hommage aux Grésivaudins, et aux Chalassiennes et Chalassiens au pied de la montagne de Bramfarine. Donc, je suis désolé, mais c'est le vrai nom de la montagne, pas de ma faute. Hein. Donc, on est où?
3: Au Chalard.
4: Bravo. Ça farine Bram, au Chalard, je sais pas. La brame farine. Elle en a marre d'être broyée, je sais pas quoi. Bref, une précision, en dauphinois, chala, ça se prononce sala, en fait, sala. Ce qui veut dire faire un chemin dans la neige. J'ai appris ça, dis donc, ah oui. D'où le nom du chela, qui est un lieu de passage pour aller à l'étranger.
3: Ah.
4: À Chambéry, par exemple.
3: L'étranger, Chambéry.
4: Ah ouais, carrément. Ouais, donc, toi, les autres étrangers, quoi. Bon. Les Chela, porte du Grésivaudan. Je précise également que les Chela n'est pas le village de naissance de la fameuse chanteuse Aquette, bien évidemment.
3: Oh,
4: attends. Bien sûr, tu peux, ouais. on confond souvent le Chela et la Chela, qui n'ont bien les mains, rien à voir. Le Chela n'est pas le mari de la Chela. Enfin, en gros, quoi. Voilà, ça veut dire. Chela, qui depuis a coupé ses couettes d'ailleurs, et a été retendu entièrement. Alors que les habitants du Chela, eux, sont détendus. On va dire ça. Et ils n'ont pas de couettes, bien évidemment. Entre Mortel de Maille et Pontcharra, le Chela est ici chez lui. Alors, c'est dur à dire ça. Le Chela est ici chez lui. Allez-y, bien
3: le
4: sûr.
3: Le Chela est ici chez lui.
4: Oui, mais vous êtes un jeune professionnel de talent, plein d'avenir. Bref, c'est normal. Chela ou chez ici, comme vous voulez. Ça n'empêchera pas le manoir de la Tour de prendre garde au village. C'est peut-être de là que vient l'expression la Tour. prends garde au toit, pas à toi, au toit, car les toits coûtent cher, j'ai lu ça quelque part, entretenir, surtout dans un château du 16e siècle, qui est au Chalin. Alors vous allez penser, le papa Yali, il a picolé de la chartreuse, parce qu'il part un peu dans tous les sens, mais même pas, hein, vous confirmez.
3: Non, je suis témoin.
4: Voilà, je ne bois jamais en studio.
3: Jamais.
4: Voilà, toujours
3: en dehors.
4: Dans les toilettes. Une autre précision, si au Chalin vous entendez parler de la Rolande, il ne s'agit pas de la péripatéticienne du coin, péripatéticienne, c'est dur à dire, en dauphinant de la pute, de la péripatéticienne du coin, non, mais d'un espace naturel sensible. C'est vrai, c'est un peu comme ça, la péripatéticienne du coin s'appelle Josiane, ce que vous m'avez dit, mon cher Thomas.
3: Ah bah oui,
4: m'a dit, vous la connaissez très bien, donc voilà. Alors, la Rolande, en fait, un espace naturel, mais qu'est-ce qu'un espace naturel sensible? J'ai l'impression que la planète entière, actuellement, est un espace naturel plutôt sensible.
3: C'est vrai.
4: J'ai l'impression,
3: c'est,
4: voilà.
3: C'est vrai.
4: N'empêche que dans la Rolande du Chalin, vit, écoutez-moi bien, la Rainette arboricole.
3: Oh.
4: Ça vous embouche un coin, comme dit l'autre. Ben, c'est son dernier îlot isérois en dehors de l'île Crémieux. Alors, si certains d'entre vous s'en moquent, ben, ils ont bien tort. Je vais vous dire pourquoi. Les Rainettes valent parfois bien mieux que les petites reines et les roitelets de cette terre. Protégeons-les, elles, surtout. Les autres, on s'en tape. Alors, tous ensemble, ce que je veux dire, allez,
3: on n'est pas des quand même.
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1: Franchement, c'est mignon, Cormeille. Si vous cherchez du typiquement normand, vous êtes au bon endroit. Et puis, on est à la campagne, tout en étant qu'à 20 minutes de la mer et à 15 km de Pont-l'Évêque. Cyril, lui, vous le trouverez en plein cœur du village, sur la place du Mont-Mirel. Il m'aurait plu son métier à Cyril, si j'avais pas eu de main gauche.
2: Trop bien ça. Comment ça va?
3: Ça va, oui, impeccable.
2: Tu viens de rentrer?
3: Eh ben à l'instant, on vient de rentrer de chantier.
2: T'étais dans une église?
3: Oui, on était dans une église à une vingtaine de kilomètres d'ici, à Saint-Pierre de Salerne.
1: Son métier, c'est de donner vie à la lumière.
3: Nous, la lumière, on la redonne dans les édifices et puis on la reprend, mais colorée, la lumière.
2: Mais tu fais pas que les églises?
3: Non, on fait les manoirs, on fait les particuliers, on fait tout plein d'édifices, que ce soit particulier ou monument historique.
1: Cyril, il est comme ton père, il est pas vitrier.
3: Non, je ne suis pas miroitier ni vitrier. Moi, je suis maître verrier, restaurateur, créateur de vitraux.
1: Je pensais qu'on disait vitrailliste.
3: Ah oui, vitrailliste. Vitrailliste, c'est pour ceux qui ont moins de 10 ans d'expérience.
1: Ah.
3: Voilà. Et au-dessus de 10 ans d'expérience, quand on a travaillé dans des monuments historiques et autres classés, eh bien, on devient maître verrier.
1: J'entends du monde à la cave.
3: En bas, ils sont en train de faire du montage au plomb. Donc, on les entend un peu taper avec des clous, des marteaux. Ouais. Et ils remontent des vitraux en plomb.
1: Bah oui, c'est du plomb entre les bouts de verre.
3: Après, il y en a d'autres qui peuvent utiliser une technique au Tiffany, mais c'est pas la technique traditionnelle. Nous, on fait la technique traditionnelle plomb, verre et étain, comme au Moyen-Âge.
2: Ah, le Tiffany, c'est la même technique que celle qu'on utilise pour les lampes qui portent le même nom?
3: Exactement, c'est ça. C'est la technique qui s'appelle Louis Comfort Tiffany, qui a fait les lampes aux États-Unis.
2: Ah, mais je croyais que c'était du plomb, moi.
3: Ah non, c'est du Tiffany.
2: D'où le nom de la lampe,
3: puisque c'est le nom du créateur, Louis Comfort Tiffany.
2: Je vais me coucher moins con ce soir.
1: Pour ça, il y a encore du boulot.
3: Et d'autres aussi, peut-être, du coup.
1: Il a pas l'air si vieux, à la louche.
3: À la louche, le mois prochain, 44.
2: Quand t'avais 15 ans, tu voulais être...
3: Un an après. Moi, j'ai commencé à l'âge de 16 ans mon métier, à l'apprendre, bien évidemment. Ouais. Et puis, je suis ressorti d'une école sur Paris à l'âge de 20 ans.
2: Et ça devient d'où, cette envie de travailler le verre, comme ça?
3: Eh ben, on parlait tout à l'heure, la lumière le matin. Bon, ouais. Moi, c'était la lumière, tout simplement, qui se décolorait sur les murs par rapport à des vitraux, avec le soleil qui passe à travers. Ça m'a tout de suite attiré, et j'ai voulu savoir comment ça se passait. J'ai découvert une école, l'école de Paris, et je suis rentré dedans.
1: Le maître verrier, il travaille pas que le verre.
3: On travaille le bois, le métal, la pierre et le verre.
2: La pierre aussi?
3: Eh oui, quand là, on vient de sortir de chantier, on vient de taper dans la pierre pour retirer les vitraux. Et puis pour les reposer, il faut savoir faire du mortier avec la pierre.
2: Donc tu casses et tu refais, quoi.
3: Exactement, on casse et on refait.
1: Si vous voulez un vitrail chez vous, il peut vous le faire?
3: On peut le faire. Par contre, nous, on a une chance assez extraordinaire et je touche du bois. On a à peu près un an et demi d'attente avant de pouvoir le réaliser.
1: Ah bah oui, mais non, j'en avais besoin pour ce week-end, moi.
3: Donc Fred, t'auras ton vitrail dans un an et demi, pas avant.
1: Il a fait des beaux chantiers, le copain.
3: Moi, celui qui me vient tout de suite en tête, c'est le petit palais à Paris, de refaire les quatre rosaces du petit palais à Paris.
1: Bon, il était pas tout seul, hein.
3: Je les ai restaurés avec des compagnons. Mais j'étais dessus, j'étais chef de mon équipe à cette époque.
1: Pour voir le travail de Cyril, vous tapez ateliergouty.com avec un Y à Gouty.
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1: Bon, tout va bien, Sébastien ?
2: Ouais, tout va bien. Oh, bah, moi, je fais une belle balade avec vous. Par contre, il va falloir s'arrêter, Claire, pour faire l'interview.
1: Bon, bah, attendez, je m'arrête là. J'attends le plat. Ça y est, c'est bon.
3: Ah, ça fait bizarre. Hein.
2: Bonjour, Claire Gombeau.
1: Bonjour, Sébastien.
2: Vous faites partie de l'association À Vélo Sans Âge à Toulouse. Et d'abord, on va raconter un peu votre... Avant de raconter ce qu'est l'association, on va raconter votre parcours. Vous êtes retraitée, mais qu'est-ce que vous faisiez dans la vie ?
1: Alors, j'étais institutrice au départ, puis chef d'établissement. Donc, pendant plus de 38 ans, je me suis occupée des pitchouns.
2: Et à la retraite, quand arrive l'heure de la retraite, vous vous dites quoi ?
1: Je me dis, oh, chic, je vais me poser. Et... patatras, je lis un article dans un journal qui raconte l'odyssée d'un vélo sans âge. Et je me dis, mais qu'est-ce que c'est que ce truc ? C'est génial. Je les appelle, ils me disent, il n'y a pas d'antenne entre Bordeaux et Nice, Claire, il faut que tu en montes une.
2: C'est quoi ce slogan ?
1: Du vent dans les cheveux et de la lumière dans les yeux, c'est magique.
2: Ouais. Alors que fait l'association ?
1: On propose aux personnes à mobilité réduite ou personnes âgées, isolées ou en EHPAD, des balades en triporteur. Figurez-vous que vous avez deux personnes devant et un bénévole derrière qui pédale.
2: Et c'est génial parce que, évidemment, vous mettez des étoiles dans les yeux des personnes que vous transportez, notamment des personnes âgées et ce couple qui pourrait en être un, Émile et Gaston, deux copains.
1: Oh, Émile et Gaston, magique. Quand on a ouvert l'antenne, Gaston a inauguré le premier triporteur. Il avait mis la cravate de son mariage, trop fier, en disant « Aujourd'hui, c'est jour de fête ». On est parti place du Capitole, où on a été accueillis par le maire. Gaston était le roi du jour. Tout le monde voulait monter avec lui pour découvrir ce drôle d'engin. À la suite de cette première balade, il ne ratait jamais, jamais une balade avec son copain Émile.
2: Quel âge tous les deux ?
1: Je pense qu'Émile avait déjà 91 ans et Gaston devait en avoir 92. On a emmené des personnes jusqu'à 104 ans.
2: Ah, magnifique. Il y a aussi la petite Élise.
1: Élise, extraordinaire, une jeune autiste qui, quand elle arrive, elle hurle de joie, de je ne sais. Et à partir du moment où elle s'installe sur le triporteur, elle s'arrête net, les yeux pétillent, elle sourit pendant toute la balade et dès qu'on rentre et qu'on remet le pied à terre, elle se remet à hurler. C'est quand même magique.
2: Et vous alors, le bonheur que ça vous procure, vous nous en parlez ?
1: Honnêtement, ce sont les personnes qui nous le transmettent parce que ce sont que des sourires, que du bonheur. Et j'avoue qu'il y a des jours où on se donne un petit coup de pied dans le derrière pour y aller parce qu'on a la flemme. Mais quand on rentre, on se dit heureusement qu'on y est allé. C'est magique.
2: On repart, Claire ?
1: Allez, on y va. En route.
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2: C'est l'heure de Décibels, toute l'actualité musicale avec ce soir l'incarnation en chair et en os du poster que vous aviez collé au-dessus de votre lit dans votre chambre d'ado. Cal, Steve, Nathan, les Worlds Apart sont de retour. Bonsoir les gars.
3: Sur le radio, maintenant, tout de suite.
2: Vous parlez super bien français maintenant.
3: Pas super, mais ça va.
4: Après un coup de champagne, Willy.
3: Le champagne, mieux. Le nouveau niveau.
2: Ils ont bu du champagne avec modération, évidemment. N'oubliez pas que nous sommes sur le service public.
3: Modération.
2: Recontextualisons tout ça. 30 ans après leur premier tube et l'incroyable phénomène des boys bands, les Worlds Apart sont de retour sur scène. D'abord dans le cadre d'une tournée nostalgique, genre I Got a Feeling, années 90, le festival Do You Remember, et puis à leur tournée à eux, les Worlds Apart partout en France à partir du mois d'octobre, et quelques concerts aussi cette semaine à Paris. On va en parler, l'occasion de prendre de leurs nouvelles et vérifier que la flamme est toujours là.
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2: Salut à tous.
3: Bonjour.
2: Et bienvenue.
3: Encore sur le studio.
2: Oui.
3: J'espère que vous êtes bien. Tu occupes la meilleure station en France.
2: C'est pas mal ça.
5: Maintenant, if you go direct on the Worlds Apart official, as a photo of.
2: Alors allez faire un petit tour tout de suite sur le compte Instagram officiel des Worlds Apart. Ils ont mis une photo de nous.
5: Worlds Apart officiel.
2: Voilà, mais je pense que vous êtes déjà abonné à ce compte Instagram indispensable. Et donc il y a une photo de nous en studio. Ce soir également dans l'actualité musicale, l'anniversaire du jour qui vous fera honorer cette chère Catherine Lara. Le coup de cœur, la découverte, c'est Maxwell Farrington et le Super Omar. Très très cool, ça vient de France et je pense que vous allez aimer. Et puis un blind test autour des chansons qui parlent de Paris. 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Marianne vous attend au standard. 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Des cahiers de vacances, mais pour adultes et surtout qui parlent de musique. C'est beaucoup mieux. Cal, Steve, Nathan, comment ça va les Worlds Apart?
3: Ça va bien, merci. Ça va bien.
4: Super.
5: Un peu fatigué, mais c'est normal pour moi.
2: Pourquoi c'est normal? Pourquoi tu es fatigué?
5: Le jet lag. J'habite en Los Angeles.
4: La meilleure raison, nous avons travaillé très dur les derniers 5 jours pour nous préparer le spectacle.
3: Le grand spectacle
2: des Worlds Apart à Paris. C'est complet, évidemment. Demain à la Cigale, après-demain au Trianon. Donc, voilà, celles et ceux qui n'ont pas de place, là, c'est trop tard. En revanche, il y a une grande tournée au mois d'octobre. Et puis pour les Parisiens, donc, parce qu'évidemment, la Cigale et le Trianon, c'est dans de petites salles. Il y a une grande salle parisienne qui est annoncée pour le 20 février 2027. C'est le Dôme.
3: Oui, exactement.
2: C'est
3: le
2: énorme.
3: Dôme. Oui.
2: Allez, on se remet dans l'ambiance.

0: leurs 30 ans de carrière, un groupe qui a marqué les années 90, les années 2000. On ne pouvait pas allumer la télé ou la radio sans entendre...
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0: Alors là, c'était des cassettes vidéo qu'on voulait absolument parce qu'on pouvait vous suivre en tournée dans les coulisses. Et puis en 98.
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0: Alors, mis à part la voix un tout petit peu agaçante du monsieur qui faisait la pub, il n'empêche que c'était dingue, cette exposition que vous aviez, 96, 97, 98, on vous filmait sur scène, on vous filmait dans les coulisses, on faisait des documentaires, vous étiez invité dans toutes les émissions de télé, vous n'avez fait que ça, vous n'aviez pas le temps de faire autre chose que d'être des Worlds Apart à cette époque-là. Oui.
3: Oui.
4: Oui. J'avais une question pour toi.
0: Ok, vas-y.
4: Qu'est-ce que c'est ton chanson que tu préfères avec les Worlds Apart? Qu'est-ce que c'est ton préféré?
0: Baby, come back.
4: Ah, yeah, you see. Wow. Tout le monde aime la chanson. C'est mon préféré aussi.
0: C'est ton préféré aussi?
4: C'est mon préféré aussi, okay. Oui, exactement.
0: Alors, c'est quoi vos souvenirs de l'époque? C'était un vrai tourbillon. What do you remember of those times in 96, 97, 98, when you were on the TV, in the advertisements?
3: Mayhem. Mayhem.
4: C'est la vie fou.
0: Ouais, c'est ça, la vie folle.
4: C'est l'effet folle, oui, exactement.
3: Well, it was a crazy time for us.
0: C'était un moment fou pour nous, ouais.
3: Parce que we have beaucoup d'années avant in England. Thank you. Trying very hard to become successful.
0: Oui, ils avaient passé beaucoup d'années précédemment en Angleterre à essayer d'avoir du succès. Mm-hmm. And then it happened.
3: And then we arrived.
0: Et ensuite, c'est arrivé.
3: And we arrived very quickly.
0: Ouais.
3: And all of a sudden, I remember, we did a dance machine at Bercy.
0: Oui.
3: And it was direct. We became Worlds Apart.
0: C'est ça. Know? Et donc, ils sont arrivés en France. Ils ont fait Dance Machine. Il faut vous souvenir, c'était une grande émission de télé qui passait sur M6, un grand concert à Bercy. Et là, c'était le début de l'histoire des Worlds Apart. Et alors, est-ce qu'à l'époque, vous aviez le temps de faire autre chose ou bien c'était un job 24 heures sur 24, did you have the time to do anything else at the time? Or being a Worlds Apart, was it 24/7?
4: Oui, exactement. C'est 24/7.
3: It was 25/8.
0: C'était 25 heures par jour, 8 jours par semaine.
4: Oui, exactement. Non, c'est la vie, c'est incroyable. En France, c'est magnifique. Beaucoup de concerts, beaucoup de missions, beaucoup de radio, beaucoup de magazines. Et les Worlds Apart arrivent dans la culture en France.
0: Ouais. Mm-hmm.
4: C'est plus gentil pour arriver dans la fabrique de la vie en France. Et ça, c'est pourquoi les Worlds Apart continuent encore après 30 ans.
0: Ouais.
4: Ça, c'est le bel moment pour les Worlds Apart. Le 30 ans avec les fans en France, c'est spécial.
3: Yeah.
0: Mm-hmm. Nathan, avoir voulu comme ça que ça marche très fort et quand finalement ça arrive, c'est quoi tes souvenirs à toi de ce tourbillon? What are your memories of that whirlwind?
5: Le plus grand moment, c'était quand nous avons fait Je te donne pour la première fois.
0: Donc la reprise de Jean-Jacques Goldman.
5: Avant ce moment, je crois le public
4: n'aime pas.
0: Ah bon?
5: Je me sens une fraude.
0: Le syndrome de l'imposteur. Yeah,
4: oui, mais il dit avec moi, Cal, je pense que le public n'aime pas parce que l'accent, c'est pas bien, c'est pas bon.
5: Je suis un imposteur. Oui. Nous avons un registre de chansons, une ligne par ligne, mot par mot. Je ne comprends pas rien de la chanson.
0: Oui, vous aviez
4: peur. J'ai dit avec Nathan avant le concert, la première fois, j'ai dit, Nathan, c'est pas un problème. Je pense que le public aime les chansons et aime les Worlds Apart.
3: C'est normal pour Nathan.
4: Pas de stress.
5: No, it would never happen.
4: Pas de stress. Et les Worlds Apart, arrive sur la scène pour mettre le concert, explosion avec les Worlds Apart en France.
5: Juste avant nous arrivons sur scène, je regarde la Backstreet Boys.
0: Ouais.
5: And le présenteur pousser la Backstreet Boys. Ah, excusez-moi, voici la Worlds Apart. Nous arrivons sur scène, devenus chante la chanson et tout le public chante chaque
4: plus
5: mot,
4: fort, plus
5: le
4: fort.
5: Le même ton. And I was, pour moi, I was like, wow, c'est fantastique.
3: C'est incroyable.
5: And je connais dans ce moment, it's pas de problème, stress, Nathan, stop, arrête Nathan, arrête.
4: Oui, aime le moment.
5: It was a moment magique.
0: Oui, wow. Bah, puisque c'était si magique, on va l'écouter, cette chanson. Je te donne, les Worlds Apart qui reprennent en français, qu'on dirait parfait, ce français, Nathan.
4: Merci.
0: La chanson.
5: Très bien, Nathan.
0: Je te donne, les Worlds Apart sont ce soir les invités de Décibel. On célèbre leurs 30 ans de carrière.

0: Je te donne. Eh ben oui, c'est les Words Apart sont dans Décibel. Ils sont un petit peu dissipés, mais c'est ça qui fait leur charme aussi. Il y a Nathan, il y a Steve, il y a Cal. Les Words Apart qui célèbrent leurs 30 ans de carrière avec le concert anniversaire. Donc demain à la Cigale, c'est complet. Après-demain, au Trianon, c'est complet, ça c'est Paris. Paris, du coup, si vous voulez voir les Words Apart, c'est le 20 février 2027 au Dôme. Et puis, il y a tout un tas de dates au mois d'octobre. Nancy, Lille, La Grande Motte, Toulouse, Marseille, Lyon, Mulhouse, Bruxelles et Nantes. Donc, ne les ratez pas. Vous allez faire le Tour de France, messieurs. C'est quoi la magie qui a fait que vous, groupe pas français, et les Français très chauvins, tombe amoureux, le rapport que vous avez eu avec la France, cette connexion, cette histoire d'amour qui dure depuis 30 ans, ça tient à quoi ?
1: Pour moi, beaucoup de fans qui étaient là au tout le début, ils sont toujours là.
0: Ils sont toujours
1: maintenant.
0: Là, ouais.
1: Je me sens un lien profond entre nous qui existe depuis ce moment. Pour moi, c'est incroyable. La fille maintenant, maman, devenue maman, elle arrive avec le garçon, les enfants, toute la famille.
0: Oui, elles sont devenues adultes.
1: And, yeah, and so like, tu dois écouter-la, regarder-la, Worlds Apart, ok? C'est spécial.
0: Vrai. Il y a des générations Worlds Apart maintenant. Et à avoir tellement de succès en France, plus que dans votre propre pays, est-ce qu'à un moment, vous avez déménagé en France, vous avez vécu vraiment en France?
2: Oui, moi, j'habite un peu à Paris, dans le sud, en Corse aussi, avant. Et maintenant, je vis un petit appartement dans le Côte-Megève, dans les Alpes.
0: Ouais.
2: Et c'est la vie de Français restée dans moi. Oui, j'aime la culture, le manger, la personne, le public. Toute personne, c'est cool. C'est meilleur. Plus de meilleur de anglais.
0: C'est mieux que l'Angleterre.
2: Oui, exactement. Plus meilleur.
0: Steve, donc toi, tu vis à Los Angeles.

0: Et à l'époque, c'est vrai, il n'y avait pas Internet. Donc, il y avait juste des yeux rivés sur vous.
1: It would have been just too much, you know,
0: Oui, c'est vrai. Il n'y avait pas Internet. C'est malin ce qu'il
2: dit. Pas le mobile
0: phone. Il n'y avait pas les téléphones pour prendre des photos. Sinon, vous auriez... impossible.
2: Oui.
0: C'est fou, ça. C'est complètement dingue. Et ils ont chanté en français, les Worlds Apart. On a entendu « Je te donne, mais n'oubliez pas quand je rêve de toi ».

0: petit florilège des Worlds Apart qui chante en français. Alors, c'est vrai qu'à cette période qu'on a appelée la période musicale des boys bands en France, vous étiez sur le haut de l'affiche, vous n'étiez pas les seuls. Évidemment, il y avait la concurrence ou les copains, je ne sais pas, vous nous direz
1: oui,
0: tout à l'heure.
1: Oui, c'est copains. Oui, copains. Oui. C'est pas un problème avec les autres artistes en France, autres boys bands, ses amis.
0: Bon.
1: Mais les Worlds Apart fait la vie pour longtemps avant d'arriver en France. Et je comprends, la vie, c'est un peu... Ok, tu regardes, c'est le public regarde, c'est plus simple, c'est plus fameux, c'est plus simple, mais c'est pas la vérité. C'est plus difficile pour la vie. Mais tu n'es pas la vie private.
0: Ouais.
1: C'est plus dur.
0: De pas avoir de vie
1: je
0: privée.
1: Connais l'autre personne dans l'autre boys band française. Oui, c'est explosion en France, c'est beaucoup de boys band arrivent, mais... La fame.
0: La célébrité.
1: Célébrité, merci, arrive plus vite. Ça, c'est plus difficile.
0: Ouais.
1: Mais pour les Worlds Apart, c'est doucement.
0: C'est ça.
1: Ça, c'est plus difficile de nous.
0: Certains, ça leur est vraiment tombé dessus en une semaine. Vous aviez déjà une carrière et donc vous avez eu le temps de vous habituer à l'idée de la célébrité et du succès. Alors, on a eu une série d'artistes qui nous ont quittés, de ces groupes-là, qui sont morts assez jeunes, tous entre l'âge de 30 et 50 ans. Je pense à Philippe des To Be Free, qui est mort en 2009, Steven de Boyzone en 2009 aussi, Quentin de Alliage en 2014, ou encore Andrew des G-Squad, qui lui est mort récemment. Alors, je me demandais, est-ce que vous aviez un style de vie qui allait avec votre métier et qui était dangereux?
1: Oui, j'ai dit, c'est pas la vie de boys band, c'est pas dangereux.
0: Alors c'est quoi? Pourquoi?
1: C'est après.
0: C'est après.
1: Les personnes appellent la vie finie avec le boys band. C'est dur pour arriver dans la vie normale.
0: Le retour à la réalité.
1: Oui, exactement, c'est ça. Ouais. La réalité, c'est plus dangereux après la vie de World's Up, le boys band.
0: Ouais.
1: C'est normal.
0: Vous pensez ça aussi, les gars? C'est difficile. Une fois qu'on a connu une célébrité extrême, ce qui était votre cas dans les années 90-2000, après revenir à une vie plus simple, ça peut être difficile. Et c'est pour ça que ces garçons l'ont mal vécu. Do you think that going back to normal, more simple life after the fame and the pandemonium, you said the mayhem, could it be, I mean, so difficult for some of those guys that they...
2: I think what happens is you get thrust into fame so quickly that it becomes this like unimaginable experience that when you come down again as quick as you went up, it's really hard to stabilize.
0: Ouais, quand on a été jeté comme ça dans une immense célébrité très très vite et qu'ensuite ça redescend, ce qui est naturel, mais c'est difficile de se stabiliser.
2: Oui.
0: Ouais.
3: Yeah, it's un tellement incroyable moment quand tu devenais une grande star.
0: Ben oui, c'est un
3: And it's presque comme une drogue.
0: C'est une drogue, oui, bien sûr.
3: You know, so pour après pour faire et accepter une vie normale comme j'ai conduit un
0: oui,
3: taxi,
0: conduire. Quand t'as été une énorme star et qu'après il faut aller faire tes courses, conduire, faire les devoirs à tes enfants, c'est une vie tellement différente.
3: Jamais un problème de conduire un Uber. Mais pour accepter un life comme ça, contre une vie comme une star sur scène, chante avec beaucoup de fans tout de nous, it's really tellement difficile. And so je comprends quand quelques artistes trouvent un moment difficile, and

0: vraiment la... Je vous avais expliqué pour Gerald et...
1: Oui, c'est ça, les artistes que j'ai cités.
2: Gerald est still alive.
0: Pardon, les gars.
1: Non, oui. Mais c'est ça, les artistes que j'ai cités, oui, voilà, qui ont eu, donc, ouais, selon vous, du mal, en fait, à se réhabituer à une vie normale. Et oui.
2: Mais je pense aussi, l'autre raison, le... Ça, pas, ce n'est pas arrivé pour les Worlds Apart, Steve, moi.
1: Mais non, vous allez
2: non,
1: bien.
2: Non, parce que... En français, c'est difficile pour moi de dire en français, mais
1: tu peux
2: en anglais,
1: dire en anglais.
2: We don't take ourselves too seriously.
1: On se prend pas trop au sérieux.
2: We keep ourselves grounded. You know, each of
1: on
2: us
1: a les pieds sur terre, on se connaît très bien.
2: And,
1: on
2: know,
1: s'appelle, on prend des nouvelles.
2: Yeah, we don't, you know, we keep each other on, keep each other's feet on the ground.
1: Ouais.
2: You know, you see how much fun we have.
1: Oui.
2: Yeah.
1: And if this Dave, finished... tu vois, on est encore très célèbre et c'est vrai. Là, j'ai jamais eu autant de monde dans la régie. Le couloir devant la radio est plein, mais vous restez les pieds sur terre.
2: Tu connais après le World's Apart fini, ses amis, frères pour toute ma vie.
1: Oui.
2: Just because World's Apart finishes tomorrow, we don't. We will always be there for each other.
1: Et même si World's Apart s'arrête demain, on sera toujours là pour les uns pour les autres et pour se soutenir.
2: 100%.
1: Et ben, tant mieux, messieurs.
2: 100%.
1: Ça fait plaisir. On écoute ma préférée maintenant?
2: Moi.
1: Ma chanson préférée.
2: Ah, pardon, désolé. Excusez-moi.
0: Chanson de gala.
2: Oh, pardon.
1: C'est Baby Come Back.
2: Yeah!
1: World's Apart sur votre radio. Ici. Et vous ne me le dites pas très bien. Sur votre radio.
2: Ici, baby.
1: Ici, baby.
2: Ici, baby.
0: Maintenant.

0: Les Worlds Apart fêtent leurs 30 ans de carrière. Alors on fête ça, nous, dans Décibel, avec Steve, avec Nathan et avec Cal, en direct avec nous. Oui, c'est live, hein, messieurs, sans filet, c'est trop bien, ça va. Qu'est-ce qu'il fait ? Cal, il est sur son téléphone, à qui tu écris ?
1: Rien.
0: Who are you writing to ?
1: Rien, no one.
0: No one.
1: No one.
0: Ah là là là là.
2: He's taking notes. He's writing a song.
0: Il écrit une chanson.
1: Il écrit une chanson juste pour vous.
0: Ah voilà. Ça, c'est un garçon qui a de la ressource. Il se fait gauler sur son téléphone pendant une émission de radio et il dit non, je suis en train d'écrire une chanson sur toi.
2: To the family.
0: Parfait. Magnifique.
2: Look, see, look.
0: Ah ben c'est très beau. Coucou les Worlds Apart. On revient dans une minute.
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0: J'ai envie de vous faire écouter un souvenir. I'd like to share a memory with you. Une émission de télé qui était animée par Séverine Ferrer et qui s'appelait Fan 2. Ah. Et il y avait dans Fan 2 une séquence incroyable où des fans étaient tirés au sort pour passer une journée avec leurs idoles. Et il y a la jeune Angélique, vous allez l'entendre, qui a été tirée au sort et elle est trop heureuse, elle passe la journée avec vous. On est en 1997.
6: Salut, je m'appelle Angélique, j'ai 15 ans et j'aimerais rencontrer les stars de ma vie, les Worlds Apart.
7: Grâce à Fan 2, Angélique va aujourd'hui rencontrer ses idoles.
0: C'est pas vrai.
7: Mais si, une journée entière avec les Worlds Apart pour Angélique, qui a remporté cette semaine le concours Fan 2. Une surprise soigneusement préparée par ses parents, qui lui avaient caché la vérité jusqu'à la dernière minute. Départ pour les répétitions, Angélique est conviée à se joindre au groupe dans le bus de la tournée.
8: Je suis la seule à être là, peut-être la seule fan à y être entrée, c'est super.
7: Après de tendres moments de complicité, le groupe arrive à la salle de concert où les fans sont déjà au rendez-vous. Visite exclusive des coulisses avec Nathan.
9: Voilà, c'est par ici qu'on entre.
10: Première chanson, c'est soir.
9: En haut, on y va. Et voilà, tout se passe ici.
0: Et merci à Lina pour cette belle archive. Des fans qui pleurent, des fans qui crient, des fans qui courent dans la rue. Après vous, c'était votre quotidien, les Worlds Apart, à la fin des années 90. Là, on a entendu Angélique, mais il y en avait des milliers comme ça. Aujourd'hui, vous êtes devenu père, alors vous avez des jeunes filles, vos filles à vous. Vous supporteriez qu'elles crient comme ça pour des artistes? Now that you've become fathers, what would be your reactions if you saw your own daughters crying and screaming for other artists?
11: I had that.
0: Ah, yes. Il va nous expliquer. Steve, il a ça.
11: Yes, so I took my daughter to see Harry Styles.
0: Ah, j'ai emmené ma fille au concert d'Harry Styles.
11: In Los Angeles, and we were there, and I got us a special seat. It was quite
0: il avait
11: close.
0: Des bonnes places près de la scène.
11: And I actually have the video of it.
0: Il a la vidéo.
11: Usually, she says, Dad, stop. Filming me.
0: D'habitude, elle dit « Papa, arrête de me filmer ».
11: This time, she didn't realize I was filming because she was so focused on Harry.
0: Cette fois, elle se rendait même pas compte que Steve filmait parce qu'elle regardait que Harry.
11: I'll kill him. Anyway.
0: Il a envie de le tuer.
11: But anyway, I'm joking, Harry. But and she fanned out. She went nuts.
0: Elle est devenue dingue.
11: And I had the moment. I had that moment. She was 13.
0: Elle avait 13 ans.
11: And I thought, wow, that's exactly the same. And I was so happy to give her that experience. And it made me thank every father that took their daughters to see us.
0: Et quand j'ai vu ma fille vraiment péter un câble et être tellement heureuse devant Harry Styles, je me suis dit, mais c'est exactement ce qui s'est passé pour moi avec des jeunes fans. Et donc, je remercie tous les pères qui ont laissé leur fille aller au concert de Worlds Apart. Parce que ça apporte une telle joie.
11: Yeah, she had so much joy that she lost her voice. I mean, she went for it.
0: Elle était tellement heureuse, elle criait tellement fort, elle a perdu sa voix.
11: Yeah, so I really, and I respected every single parent that let their child or brought their their children to the shows.
0: Ouais, et donc gros respect de la part de Steve pour tous les parents qui accompagnent aussi leurs jeunes ados au concert. Oh, ça va être beau. Ça va être beau ces concerts demain et après-demain à Paris, La Cigale, le Trianon, des petites salles, puis des plus grandes salles à Paris, carrément une des plus grandes, le Dôme, le 20 février, et puis une grande tournée Nancy, Lille, La Grande Motte, Toulouse, Marseille, Lyon, Mulhouse, Bruxelles et Nantes au mois d'octobre. À quoi il faut s'attendre, Worlds Apart sur scène en 2026-27? Est-ce que vous dansez encore? Worlds Apart on stage 2026-2027, do you still dance?
11: Nothing's really changed.
0: Rien n'a changé.
11: Nothing's really changed, honestly. We have to modify some... I don't do backflips anymore.
0: Ah, il ne fait plus les backflips. Bah oui, non, c'est le dos, the back.
11: Well, I haven't tried. So maybe.
1: Do you know what? It was really weird. I was only thinking today.
11: Shall I try it?
1: Let's see if you can do a backflip.
0: Est-ce que Steve peut encore faire les sauts périlleux arrière?
1: Yeah. No.
11: Do you have insurance?
1: No.
11: Do you have insurance?
0: Il me dit, est-ce que je peux essayer maintenant dans le studio? Mais est-ce que vous êtes bien assuré?
11: No. Oh, right now we're making a documentary.
0: Ah oui, alors vous faites un documentaire
1: about backflips.
11: With a guy called the master of documentaries, a guy called David Serrero.
0: Alors David Serrero.
11: So I was gonna, if I do a backflip, David, will you film it?
0: Alors,
11: and
0: David,
11: if I break my neck, send my daughter my love to love. Tell my children I love them.
0: Yeah. But David Serrero, will pay your hospital bills. Qui est un réalisateur de documentaires, notamment, vous l'avez entendu en interview dans Décibel à propos du documentaire sur Serge Lama. Et donc, il est en train de faire un documentaire sur les Worlds Apart. Et donc, Steve dit, si je fais un saut périlleux arrière dans le studio et que je me brise le cou, est-ce que tu me filmes et est-ce qu'on est bien assuré? We have no insurance. On n'a pas d'assurance. Attention à toi.
1: Next time. La prochaine fois.
11: Okay. La prochaine fois.
0: Mais alors, les concerts, ça va être comment?
1: Oui.
0: How are the shows
1: going to
0: be?
1: Oui, c'est un peu le même d'avant. C'est une nostalgie avec les chansons pour les derniers 30 ans.
0: Ouais.
1: Mais les Worlds Apart présentés un peu différent avec le musicien.
0: Ah, il y a un groupe avec vous sur scène.
1: Derrière.
0: Ok, super.
1: Oui, si change les chansons un peu pour faire notre émotion avec la même chanson.
0: Ok.
1: Et
0: donc des réinterprétations des chansons que vous connaissez déjà.
1: Mais c'est un cadeau. Ça, c'est le plus important. C'est un cadeau pour les fans pour les derniers 30 ans. Pour dire un grand merci. Oui, j'ai connu les fans rester avec nous pour les derniers 30 ans. Ça, c'est spécial. Ouais. Oui.
0: Les fans sont toujours là. Ils sont restés depuis 30 ans.
1: Oui. Ouais. C'est les fans pour les derniers 30 ans. Je connais bien. Tu parles avec les fans, Reeve, pour le concert maintenant. C'est pas juste une fan, c'est un peu plus. C'est amis. C'est pourquoi les Worlds Apart donnent un grand cadeau de tournée pour le 30 ans.
0: Ah, c'est beau ça. Voilà des fans qui voient leur fidélité récompensée. Et donc, oui, Kyle qui explique que des fans, c'est plus que des fans. C'est presque des amis, c'est autre chose. C'est une relation particulière. Bah, je suis très contente pour vous. I'm very happy for you guys.
1: Merci.
0: Amusez-vous bien. Demain soir et après-demain à Paris, il n'y a plus de place.
1: Mais tu restes dehors. Tu restes dehors.
0: Ah ouais, il faut attendre devant la salle.
1: Oui, pour après tu pars de la salle. Oui, exactement.
0: Ok, bon, bah demain, dehors, devant la Cigale, et après-demain, devant le Trianon, mais
1: exactement,
0: à l'intérieur, c'est
1: parfait.
0: Plus possible. Et pour les Parisiens, le Dôme, le 20 février 2027. Bonne tournée, merci beaucoup.
11: Merci beaucoup.
0: Merci à vous.
11: Merci toutes les fans, The Worlds Apart, they're incredible.
0: Elles sont
11: really
0: incroyables, les
1: femmes. Et merci à Radio ICI aussi. Merci beaucoup.
0: Ah, je suis merci
1: pour l'invitation ici.
0: Merci ICI.
1: Merci ICI.
12: Je suis très heureux de passer cette moment avec toi.
0: Merci beaucoup. Merci à tous les trois.
1: C'est plus spécial.
0: Et bonne tournée. Allez, Everlasting
1: merci.
0: Love.
1: Hey.
0: Moi aussi, j'étais
1: bonne
0: très
1: nuit.
0: Contente de passer ce moment avec vous. Bah, bonne nuit, enfin, Cal. Il est 20h36. Les gens ne vont pas se coucher.
1: Oui, c'est.
0: Mais fatigué. Demain, vous travaillez. You go to bed because tomorrow
1: on
0: you
1: direct.
0: Have work.
1: On direct.
11: Bonne nuit.
0: Salut, merci les gars.
1: Merci,
0: bye bye.
1: Bonsoir.

0: c'est pas de tout repos une interview des Awards. Apparemment, on apprend des trucs. Merci à Cal, Nathan et Steve d'être passés dans Décibels.
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0: Mylène Farmer est de retour. Elle a sorti ce matin une nouvelle chanson intitulée « C'est à qui le tour ?». Vous l'avez découverte toute la journée sur votre radio ici. Je crois que tout le monde est très fan. On vous l'a diffusée à peu près toutes les 2 heures. Mais bon, je me suis dit que pour celles et ceux qui auraient raté cette chanson, c'était important de l'écouter ce soir dans Décibels. Vous dire que c'est une chanson qui est concoctée avec DJ Lewis, qui, comme son nom ne l'indique pas, est un artiste français. Et que le clip qui va avec cette chanson, sortira lundi. Donc voilà, on a des sonorités électro, on a le côté très Mylène Farmer dans le texte, vous allez adorer, hein. 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Donc voilà, on est vraiment dans les thématiques de Mylène Farmer, c'est à qui le tour. Toute nouvelle chanson, elle est sortie aujourd'hui, et elle est déjà sur votre radio ici.

0: gagne le tour. Elle s'appelle Mylène Farmer et elle est de retour. Le clip sort lundi.
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0: Paris en chanson, c'est le thème du blind test de ce soir. Et le cadeau, comme d'ailleurs toute la semaine prochaine, c'est un cahier de vacances. Mais pas le cahier de vacances qui vous faisait flipper quand vous étiez petit. Non, un cahier de vacances où non seulement ça va vous faire marrer, mais en plus vous allez avoir 20 sur 20. Vous allez vous dire, oh là là, mon Dieu, je suis génial. Les éditions Manière, qui sont les éditions qui ont inventé les cahiers de vacances, ont décidé de faire une collection pour adultes pour cet été. Et il y en a un, c'est sur la musique. Alors vous savez... les chansons, par exemple, qui parlent de la météo, ou les chansons d'amour. Essayez aussi, dans un questionnaire à choix multiples, de retrouver qui que quoi, les dates de sortie des albums et tout. Bref, toute cette culture que nous avons, nous les amoureux de musique, et qui ne nous sert pas très très souvent, ben là, elle se retrouve dans ces cahiers de vacances. En avant la musique, des éditions Manière, à gagner ce soir pour Nicolas et pour Josette. Bonsoir à tous les deux.
2: Bonsoir,
0: Émilie. Bienvenue dans Décibel. Déjà, on va vous en offrir un chacun.
2: Oui.
0: Bah oui, comme ça, voilà, sur la plage, vous pourrez tester vos connaissances sur la musique.
2: Oui.
0: Ça, c'est plutôt pas mal, hein. La musique en famille, la musique et la nourriture, les chansons qui parlent de mère, de bonheur, d'animaux, ou encore d'enfants. C'est vraiment cool. Il y a une centaine de jeux autour de la musique, Nicolas et Josette. Et là, on va en faire un de plus de jeux. C'est le blind test. Les chansons parlent de Paris et il faut retrouver le plus rapidement possible le nom des interprètes de ces chansons. Est-ce qu'on a déjà joué ensemble, Josette?
2: Oui, il y a longtemps.
0: Ah, bon, alors c'est le retour de Josette. Et pour Nicolas?
3: Oui. Je suis un habitué de France Bleu Bourgogne et je joue à France Bleu soir, à France Bleu Bourgogne ici matin aussi. J'écoute la radio France Bleu et j'adore écouter la musique aussi.
0: C'est génial. Par contre, ça s'appelle Ici Maintenant, Nicolas. On a changé de nom.
3: Oui, je sais. Maintenant, je sais que c'est Ici. J'ai même l'application.
0: Super. Et l'application.
3: France Bleu, je suis un fan de France Bleu.
0: Bah oui, je sais, mais moi aussi. On n'a pas changé de couleur, on est quand même resté bleu.
3: Ah bah oui, quand même.
0: Ah bah imagine, on aurait changé de nom et en plus on passait au orange. Là, on aurait perdu.
3: Je vais faire un petit coucou à ma femme que j'aime et puis à ma nièce et à son copain.
0: Ah oui, alors comment elle s'appelle cette chanceuse, Nicolas?
3: Alors ma petite femme c'est Mélanie.
0: Mélanie.
3: Que j'aime de tout mon cœur. Et ma nièce Lisa. Et son copain Evan.
0: Un gros bisou à Mélanie, Lisa et Evan. Josette, on peut en profiter. Hein. S'il y a un petit bonjour à passer, ça peut être le moment.
2: Non, pas particulièrement.
0: Voilà, à personne. Josette, elle est comme ça. Josette, elle est là pour jouer. Elle est concentrée et elle a bien raison. On va vous envoyer.
3: On va essayer de rester concentrée. On va essayer de trouver
0: oui.
3: Les interprètes.
0: Exactement.
3: Certains interprètes, mais pas tous. Hein.
0: Ah ben, on va voir. Là, ce sont des chansons qui parlent de Paris. Vous allez me dire qui les chante. Attention, on y va. Dites-moi, qui chante ça?
2: Marc Lavoine, Josette.
0: Oui, bravo Josette.

0: Paris, Marc Lavoine et un premier point pour Josette. On continue notre blind test des chansons parisiennes avec un classique.
1: Sous le ciel de Paris s'envole une chanson.
0: Oui,

0: À la voix d'Edith Piaf sous le ciel de Paris. Ça fait 2 points pour Josette. Bravo Josette.
1: Oui, bah, j'ai pas eu le temps de reconnaître. Hein.
0: Ah, c'est pas grave. Il en reste encore une, Nicolas. Ça va être la bonne, je le sens.
2: Josette.
1: Julien Doré.
0: Oui, bravo.
1: Paris Seychelles.
0: Paris Seychelles de Julien Doré, sous le ciel de Paris d'Edith Piaf et Paris de Marc Lavoine. C'est un sans faute pour Josette. Oh là là, Nicolas, qu'est-ce qui s'est passé?
1: Ah ben là, j'avais pas reconnu, en plus de ça, elle me disait quelque chose et il me semblait bien que c'était Julien Doré, mais
0: Ah, bah alors ça va, Nicolas. Non, mais c'est bon, moi du coup, j'accorde un point à Nicolas.
1: Mais oui.
0: Bah oui, évidemment, Nicolas. Non, bah dans ces cas-là.
1: Alors les deux autres, j'avais pas trop la première, mais l'autre aussi, c'était, je me doutais que c'était la voix.
0: D'Edith Piaf.
1: Mais j'ai pas eu le temps de réflexion.
0: Ah, c'est comme ça le blind test, c'est un jeu et de mémoire et de rapidité. En tout cas, c'est un vrai bonheur de jouer avec vous deux, Josette et Nicolas. Je vous embrasse et je vous envoie le cahier de vacances pour adultes. En avant la musique. Et comme ça balance pas mal à Paris, on va écouter cette chanson géniale.

0: Ça balance pas mal à Paris, France Gall et Michel Berger. Bonne nouvelle, ils seront le thème central du prochain numéro de l'excellente et recommandable revue Schnock.
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0: Oh là aussi c'est fort recommandable. Maxwell Farrington et le Super Omar. Vous allez me dire qu'est-ce que c'est encore? Ah bien c'est un groupe, c'est une collaboration artistique. La voix de Maxwell Farrington et le Super Omar qui dans la réalité s'appelle Christophe Vaillant, mais j'adore le Super Omar. Effectivement c'est une bonne façon de se présenter au monde en général et à la musique en particulier. Ils ont une collaboration absolument incroyable. Ça fait 3 albums qu'on se régale à écouter leur pop pas comme les autres. Euphoria, tiré de leur tout nouvel album Window Tax, c'est Maxwell Farrington et le Super Omar et c'est le coup de cœur de Décibel pour ce soir.

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1: Conseil d'amis, profitez du week-end qui arrive pour écouter, que dis-je, écouter, déguster Window Tax, le nouvel album de Maxwell Farrington et le super Omar. Ça respire, c'est ample, c'est intelligent, drôle aussi. Les mélodies sont géniales. Voilà, c'est de la pop comme on l'aime. Ils sont pas en concert en ce moment. Maxwell Farrington et le super Omar feront leur concert à la rentrée en septembre-octobre à Rouen, à Marseille, Tourcoing, Châtenay, Malabry, et c'est déjà pas mal.
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1: C'est l'anniversaire de Catherine Lara. Je suis trop fan de la roqueuse de diamants. Bisous Catherine Lara, on l'aime très fort. La chanson anniversaire de ce soir, c'est pour elle évidemment. Catherine Lara, bon anniversaire.

0: pianiste et chanteuse Catherine Lara fête ses 81 ans et elle continue à donner des concerts, hein, ne la ratez pas. C'est terminé pour ce soir, Décibels. Merci d'avoir été là, les amis. Vous m'avez bien soutenu avec les Words Apart. Ils étaient déchaînés, mais je crois qu'on a passé un bon moment. Bref, je voulais remercier l'équipe de l'émission. Iris Guitoni, Florent Hanoun, Elodie Biancamaria, Marion Gonzalez et Franck Mollier. Et puis, vous remerciez vous aussi d'avoir été là. C'était bien, non?
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5: Bonjour la France, bonjour la France de la finale. La France qui, hein,
6: qui gagne. Bonjour la France qui a chaud pour plus longtemps. Ça va se calmer quand même. Ce week-end, ça va aller mieux.
5: J'espère. Alors, toute la semaine, nos candidats se sont affrontés. Vendredi, finale, on a deux candidats chacun.
6: Voilà, c'est Mimi, quoi. C'est moitié-moitié.
5: Voilà.
6: On est bien.
5: Alors, je rappelle quand même que le premier prix, c'est un week-end exceptionnel à Autun, à l'occasion d'Augusto du Nom, le rêve du roi pour deux personnes. Votre radio ici et l'office de tourisme du Grand Autunois Morvan vous proposent de découvrir la jolie ville d'Autun. Le transport est compris, que ce soit le train ou la voiture. Vous arriverez en début d'après-midi, vous poserez vos valises pour deux nuits à l'hôtel de la gare. Tous vos repas, je dis bien tous, sont compris. Et évidemment, la ville d'Autun a visité son musée, le site archéologique du Mont Beuvray, le superbe château de Couches. Mais attention, il y aura un petit climax dans ce week-end.
6: Ah.
5: Oui, vendredi soir à la nuit tombée, le théâtre antique d'Autun va s'illuminer.
6: Ah oui.
5: Et va devenir la scène de l'un des plus grands spectacles historiques de France, avec un show monumental, un son et lumière. Bref, un très joli premier cadeau.
6: Bien sûr, toute
5: si on ne gagne pas ce magnifique Augusto du Nom, qu'est-ce qu'on gagne?
6: Vous parliez des rois.
5: Oui.
6: Valérie, outre le fait que je suis le roi du game, ça, bon, chacun le sait. Moi, quand vous me parlez des rois, moi, je pense aux rois mages. Mais pas vraiment les rois mages. Moi, je préfère les rois mares. Pourquoi les rois mares? Parce que le mar de café. Oh, c'est capillotraité.
5: Comme les rois mages en Galilée.
6: 32 dosettes et 6 verres en verre pour le mar de café de Joe Malongo, notre roi à tous.
5: Bien sûr.
6: Notre bon roi.
5: Flo, sauve-moi, jingle.
6: Notre bon roi Joe.
5: Non, c'est notre roi Flo aujourd'hui, à la technique.
6: Ah oui.
5: Alors, nous accueillons les quatre gagnants de la semaine, Colin, Thierry, Véro, Estelle. Comment ça va les amis?
6: Bonjour.
7: Bonjour.
8: Bonjour.
5: Ah, j'ai cru qu'il y en avait 15. J'ai cru qu'il y en avait 15. Alors, on va faire une demi-finale garçon, puis nous ferons une demi-finale fille.
6: Ouais, on est comme ça.
5: Comme ça, on est sûr qu'en finale, il y aura un garçon et une fille. Alors, Colin et Thierry, vous êtes prêts? C'est vous qui démarrez.
7: On va essayer.
6: Oui, je suis prêt. Voilà,
5: okay.
6: C'est moyen. Hein.
5: Véro et Estelle, vous pouvez aller, bon, je sais pas, allez vous faire les ongles, les filles. Alors, Colin...
8: On va prendre l'apéro.
5: Voilà, bon, en même temps, 12h07. Oui, c'est l'heure de l'apéro, ma chérie, vas-y.
6: Modération.
5: Alors, très sympa, modération.
6: On adore.
5: Colin joue avec ici Gascogne, hein, il a 25 ans, il habite à Mont-de-Marsan, il a joué avec nous mardi, comment ça va?
7: Un peu plus soulagé maintenant d'avoir passé mardi, maintenant il faut passer vendredi.
5: Et voilà, et après il faut direction Autun. Alors, tu es agent immobilier, tu as été vendeur de voitures, tu es aussi administrateur de l'association Colosse au pied d'argile qui lutte contre les violences sexuelles, le harcèlement et le bizutage en milieu sportif, c'est ça?
7: Exactement, c'est ça.
5: Et tu as ton association, les Cagouillous, qui organise des tournois de rugby à 5 pour récolter des fonds, c'est ça ?
7: Exactement.
5: Voilà. Alors, on sait que tu scrolles le soir et que tu regardes YouTube et Twitch. Ce qu'on ne savait pas, c'est que tu adores les activités à sensation, comme dans la chanson. Bah oui. Ah là là.
6: Vous pouvez la chanter parce qu'on l'a pas en fait là avec la bouche.
5: Saute, voilà. Allez, il a... Figurez-vous que à 13 ans, il fait du parachute au Havre.
6: À 13 ans.
5: Ouais. Il monte dans un petit avion. Alors c'était un petit avion super bien parce qu'il y avait une petite bâche en guise de porte. Et comme Colin, bon, il s'en fout des instructions de l'instructeur. Qu'est-ce que t'as fait ? T'as sauté et puis.
7: C'est ça, j'ai vite passé les instructions. Alors l'instructeur a réussi quand même à être à l'aise en me faisant peur juste au décollage, en me disant qu'il y avait un câble qui n'était pas bien placé sur ma sur le qui me retenait pour pouvoir juste ne pas mourir pendant le parachute. Et une fois monté dans l'avion, on part, le stress était passé. Mais comme j'ai pas écouté donc les consignes, au lieu d'être plat et garder une certaine vitesse assez raisonnable, j'étais la tête vers le bas et donc j'ai fait un petit malaise en plein air quoi.
5: Et voilà, il s'est évanoui. Et voilà, donc le parachutiste professionnel, hein, l'instructeur t'a remercié parce qu'il a dit bah c'est une première pour moi. Hein, j'ai fait un saut avec un mec dans les pommes. Ça a été magnifique. Hein, toute la chute libre en tête, la première. Et puis bon bah t'es revenu à toi. Depuis, t'as ressauté en parachute ou pas ?
7: Non.
6: Mais vaut mieux pas.
7: Garder les pieds sur terre.
5: Ouais voilà. Mieux. Allez, on va marquer tout de suite le premier point. Tiens, je te mets une chanson formidable. Panda. Alors, est-ce que le véritable nom de Chantal Goya, tu vois qui c'est Chantal Goya ? Est-ce que son véritable nom, c'est Chantal de Guerre ? Vrai ou faux, top chrono ? Vrai ou faux qu'elle s'appelle pas Goya, mais Chantal de Guerre ?
7: Je dirais faux.
5: Eh ben non, c'est vrai. Goya, c'est un nom de scène que son mari Jean-Jacques Debout lui a choisi en référence au peintre espagnol Francisco de Goya. Pas de point.
6: Ah, Thierry était avec nous lundi, il a joué avec moi, mon Titi. Comment il va, mon Thierry, dans le sud de la France ?
2: Bah, tout va très bien, il fait beau.
6: À Marseille, ouais. Ben oui, il fait beau à Marseille, dans les Bouches du Rhône. Ah, Thierry, toujours marié avec Rosalie, hein, on a parlé de ton épouse, depuis maintenant 3 ans, des enfants, agent de sécurité, je vous rappelle que le gars a travaillé au Stade de France, qu'il a été en protection rapprochée de personnalité. Tu peux me rappeler les gens que t'as, ouais, que t'as défendu, mais que t'as protégé ?
2: J'en ai fait plein, Johnny Hallyday, Eddie Mitchell, Schwarzenegger, Stallone, Michael Jackson, enfin,
6: Oh là là, oui, c'est vrai, on avait parlé de Michael Jackson, c'est quand même énorme. Écoute, bravo pour tout ça. Actuellement, t'es contrôleur, toujours dans la sécurité. Et ça, rappelons, mon Thierry, que je t'avais mis la musique de l'entrée des joueurs de l'OM, Jump Van Halen, mais tu m'as rappelé que toi, c'était pas vraiment le foot, non ?
2: Ah, j'aime pas du tout le foot.
6: Et voilà, c'est le rugby, toi.
2: Voilà, c'est un sport que je supporte pas, c'est le foot.
6: Ah oui, à ce point-là. Donc, la finale de la Ligue des Champions demain.
2: On m'avait demandé de partir au Qatar avec l'équipe de France de foot et j'ai refusé.
6: Ah oui, quand même. Ouais, non, toi, t'es un pilier de rugby. T'as fait du rugby à haut niveau. Ouais, non, écoute, bravo. Dis-moi juste une question avant de jouer. Tu prépares toujours le café de Rosa tous les matins ? Ce matin, on a eu droit à son petit café ? Ça a été ?
2: Café, ouais.
6: Ok. Café. Tout le monde est en forme. Alors, Thierry, bienvenue dans la compétition. On y va. On a un premier point à marquer avec un extrait de Louis Chédid.
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6: Ça, c'est une des toutes dernières chansons de Louis Chédid. En moyenne, un rêve, puisque nous allons parler de rêve, ne dure que 2 à 3 secondes. Un rêve, 2 à 3 secondes. Vrai ou faux, Thierry ? 5 secondes de réflexion.
2: Vrai.
6: C'est-à-dire que le temps du chrono, t'aurais déjà rêvé. Non.
2: Ouais, c'est ça.
6: Et non, la plupart des rêves durent à partir de 5 minutes jusqu'à 20 minutes, surtout sur les phases de sommeil un peu profond ou les phases de sommeil paradoxales. Non, c'est environ 15-20 minutes. Ah, désolé Thierry.
5: Allez, 0 plus 0, la tête à Toto. Et là, tout de suite, une chanson. Oui, j'ai mal au dos, je suis pas bien, mais oui. I'm still standing avec Elton John. Vous écoutez ici.
6: Oui.
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6: Non, je ne vous aurai pas comme ça.
5: Elton John, à

0: Elton John. Lundi, c'est pour s'ambiancer, c'est pour que le week-end débute de façon aimable et agréable et musicale.
1: Jingle.
0: Bah ça, on s'ambiance, hein, c'est bien.
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1: Nous sommes au taquet avec Colin et Thierry qui n'ont pas de points. Voilà, hein, c'est tout ce que j'ai à dire.
0: Ah, c'est moche, ça.
1: Oh là. Qu'est-ce qui se passe derrière ? Qu'est-ce que c'est le bruit derrière ? On est chez qui, là ? Colin, qu'est-ce que c'est ce bruit derrière toi ?
3: C'est bon.
1: T'as des chiens, t'as des chats, t'as des quoi ? Qu'est-ce qui se passe ?
3: Un chien, oui.
1: Quel est ce chien ?
0: Il veut participer.
3: Choupi, il s'appelle.
1: Choupi. Oh mon Dieu, Choupi ! Elle a envie de jouer, Choupi. Bien, tu chantes un peu, tu vas faire des karaokés avec ta chérie, ta famille ?
3: Très peu, j'aime pas du tout ma voix, donc non.
1: Oh, bah là, il va falloir quand même que tu retrouves des chansons, hein. Tu sais que c'est le quiz musical, c'est le moment. Et voilà. Donc, même si tu ne chantes pas, il va falloir reconnaître les chansons. Bon, t'aimes bien les variétés françaises, donc normalement, tu devrais trouver. Alors, écoute bien la première chanson. Il y aura 10 secondes pour que tu me dises qui c'est. Vas-y.

0: Allez, qui c'est qui chante 10 secondes?
1: Ah, j'ai été fouillé cette semaine.
2: Soldat Louis.
0: Soldat Louis.
1: C'est ce qu'il a dit, oui.
0: Du rhum des femmes.
1: Et de la bière, nom de Dieu.
0: Et de la bière, nom de Dieu.
1: Ben, oui.
0: Alors, est-ce que c'est Soldat Louis? Oui.
3: Du rhum des femmes, de la bière, nom de Dieu.
1: Ça a tué dans les années 80, ça.
0: Ah oui, ça je te confirme. Hein. Alors,
1: c'est breton.
0: C'est super, t'as déjà un premier point. Alors, attention, là, on a été dans le grenier du placard de ma grand-mère.
1: On y retourne,
0: on y va, c'est parti. On va encore plus loin dans le placard. Écoute bien et dis-moi qui c'est.
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0: dans le ton. Allez, qui c'est qui chante Je ne suis pas parisienne? Top chrono 10 secondes.
1: C'est marrant, je l'écoute encore ce matin. C'est Marie-Paul Bell.
0: Tu l'as écouté ce matin?
2: Ah bah tu vois.
0: C'est-à-dire...
2: Bon, mais t'es... C'est génial.
0: Enfin,
2: ça.
0: Je veux dire, t'étais sur sur Radio Mimosa ou comment ça se passe? Ça me gêne, ça me gêne.
2: Je ne suis pas, je sais plus quoi, je connais
0: c'est
2: pas.
0: Navrant, c'est navrant.
2: Ah, voilà, c'est navrant, ouais.
0: Ça m'ennuie, ça m'ennuie. Eh bien, Thierry et Colin, je ne sais pas si vous écoutez tous ces chansons-là, mais Colin, lui, il a écouté Marie-Paul Bell.
2: Elle sautait sur son piano.
0: Ça lui fait un point de plus. Colin, tu as deux.
2: Et combien il a, Thierry, là?
0: Thierry, il a zéro.
2: Quoi, Thierry? Qu'est-ce que j'entends?
0: Bah, Thierry,
2: qu'est-ce
0: a zéro.
2: Que j'entends?
1: Ah, ouais. J'ai zéro, c'est normal.
2: Qu'est-ce que c'est que ce bulletin scolaire, Thierry? Deux, alors.
1: Ça commence mal, hein.
2: Non, ça commence mal, là. Qu'est-ce que tu fais ce week-end, Thierry, à Marseille ou à proximité de Marseille? T'as quelque chose de prévu?
1: Non, rien de spécial.
2: Ok, très bien. Merci Thierry d'avoir bien développé, d'avoir permis de découvrir cette belle région. J'attendais un petit coin de paradis, je sais pas, l'Estac, la Côte Bleue.
0: Mais arrête avec ça, les gens, ils ont des coins de paradis.
1: L'Estac, c'est pas un coin de paradis.
0: Hein. Exactement.
2: Ah bon, pourquoi quand même, c'est joli.
0: Ouais, mais il y a trop de monde.
1: Ouais, il y a trop de monde.
2: Les ports de bouc, les sardinades, un truc comme ça, c'est pas loin ça non plus.
1: Ouais, on va dire ça.
2: Allez. Plan de cul,
1: on va être gentil.
0: Referme ton manuel pour les touristes.
2: Le gars, il est pas foot, il est pas Marseille du tout, quoi. Je salue les équipes d'ici Provence quand même. Alors Thierry, Thierry chante pas. Non, Thierry chante pas, mais il est fin connaisseur. J'ai été dans les greniers aujourd'hui.
0: Voilà, les greniers.
2: Tu le sais,
0: ouais.
2: J'ai été dans les greniers. À toi de reconnaître les deux tubes qui arrivent. On commence par le premier. On est prêt, Thierry?
1: Allez, on est parti.
2: C'est parti.

0: Qu'est-ce qu'il y a, Valérie?
1: Sugar Baby Love, qui c'est qui chante?
0: Allez,
1: top chrono.
0: Ben oui, Thierry.
2: C'est les Rubettes.
0: Les Rubettes. Mais bien sûr que c'est les Rubettes, oui, c'est une bonne réponse. Sugar Baby Love.
1: Sugar Baby Love.
0: Vous les connaissez, c'est tu.
1: Sugar Baby Love. Je
3: savais le 45 tours de ça.
0: Oui, oui. Vous qui êtes en 33 tours depuis deux jours, ça va mieux aujourd'hui, hein, je trouve pas mal. Hein.
3: J'ai des douleurs, mais ça va. Bien, non, mais c'est les douleurs de la vieillesse. Hein,
0: Pour ceux qui prennent l'émission en cours, voilà, mamie a des problèmes de dos depuis lundi, donc on fait comme on peut.
3: Alors, mamie a des problèmes de dos, elle a du mal à se déplacer, mais elle est pro à l'abri de se lever de son tabouret tant qu'on est une, si tu continues.
0: Ah, ben c'est la mamie de Lucky, de Dalton. Comment elle s'appelle, la mamie des Dalton?
3: Ma Dalton.
0: Mais c'est vous, ça. Voilà. Ma Dalton, ça. Elle est capable de tout, celle-là.
3: Allez.
0: Thierry, ça fait un point, on y va pour le deuxième.
1: Il est mort.

0: Des fois, on voudrait bien, tellement il fait chaud. Qui chante ?
1: Marie Laforêt.
0: Marie Laforêt, bien sûr, il est mort le soleil. Marie Laforêt. Quelle perspicacité, t'as été rapide, hein, Thierry. Tu le savais par cœur, tu le savais déjà.
2: Bien sûr.
0: Hein ?
1: Ah, bah, je connais mes classiques.
0: Eh, bien sûr.
2: Bah, ouais.
0: D'autant que c'est Nicoletta.
2: Et voilà, bonne soirée.
0: Voilà. Ah, oh, bah, tu connais tes classiques.
2: Ah, je connais mes classiques, qui dit.
0: Voilà. Ah, bah, tu peux le dire,
2: Titi.
0: Oh, punaise, là.
2: Ah, là, là.
0: Ouf.
2: Ah, puis, ouais, le gars, il est sûr de lui. Ah, bah, je connais mes classiques. Hein. Allez, Titi, c'était Nicoletta.
0: Oh, la galéjade.
2: Allez, c'est parti. Donc, ça fait 2 pour Colin, 1 pour Thierry. Et là,

0: Allez, ben, on suit de Bruxelles, hein, on laisse la Belgique et on revient en France.
1: Et oui, on
0: Boulevard
1: revient
0: Boulevard des Airs, on revient ici, on taquet. La France bleue. Oh, c'était avant ça. J'ai connu cette radio, France bleue.
1: Ah, mais bah Flo, oui, sauve-moi, tu vois bien que c'est...
0: Attends, c'est un an et demi.
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0: Et oui, c'est ici.
1: C'est exactement ici. Alors, nous sommes avec Colin qui a deux, Thierry qui a un. C'est-à-dire, Colin, si tu réponds bien à la question cash, tu t'envoles presque pour autant.
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1: Les cartes sont entre tes mains, ton destin t'appartient, Sissi, impératrice.
0: Surtout quand on voit l'assurance de Thierry, hein, qui dit connaître ses classiques. Hein,
1: ah, moi j'adorais. Écoute-moi bien, Thierry. Moi, ce que j'aime chez les hommes, c'est cette assurance.
0: La franchise.
1: Non, l'assurance. C'est-à-dire, le gars te dit, ouais, moi je connais bien mes classiques.
0: C'est Marie Laforêt.
1: Avec un petit clin d'œil sur le côté, c'est Marie Laforêt. Ouais. Tu te sens bien, mon petit Thierry, ça va?
4: Bah écoute, quand on se fout de ma tronche, pas trop, mais
0: bon. Tu l'as cherché, hein.
1: En même temps, tu me donnes bien une bonne perche, hein, quand même. Hein,
4: c'est pas faux.
1: Voilà. Alors, Colin, tu aimerais déjeuner avec Frédéric Vasseur, et qui est patron d'une écurie de F1. Qu'est-ce que tu lui dirais à Frédéric Vasseur?
3: Tellement de choses. Je rate beaucoup de sports, dont je m'intéresse énormément à la Formule 1, et la Formule 1, c'est très très technique quand on s'intéresse. Et lui, il a l'air d'être une personne très abordable, très sympa. Donc oui, si on mettait 2 heures avec lui, j'aurais des choses à lui dire. Oui.
1: Est-ce que tu lui demanderais de conduire une voiture pour faire un tour ou deux, quoi?
3: Je crois que je profiterais même du temps qu'on aurait de discuter avec lui plutôt que conduire la voiture.
1: Ah oui, bah alors bon, bah, Frédéric Vasseur, si tu nous écoutes, hein, voilà, appelle Colin et déjeune avec lui. Bon, alors. Donne ton numéro à Maître Coupez, on le donnera après.
3: Okay.
1: Mon chat, écoute bien. C'est le moment de faire rayonner ici Gascogne. C'est le moment que Mont-de-Marsan attend. C'est le moment où tu remportes la question.
0: C'est l'heure de vérité. Et votre Colin, avec ou sans patate d'ailleurs, on lui a pas demandé. Vous avez la référence?
1: Oh là là.
0: Vous avez le film?
1: Oui, j'ai le film, on a le film, mais bon.
0: Bah voilà.
1: Interrompre les gens, on en a déjà parlé, c'est que pour dire des choses drôles.
0: Ah, c'est mal.
1: D'accord? Alors, écoute bien. Colin, quel compositeur de musique allemand est devenu sourd à la fin de sa vie? Quel compositeur de musique allemand est devenu sourd à la fin de sa vie? Top chrono, 10 secondes.
3: De Jean Codécoeur, ça me dirait donc Beethoven.

0: trouvé.
1: Eh ben, est-ce que c'est Beethoven? On écoute. Eh oui!
2: Alors, c'est Vivaldi, ça.
1: Oui, il est devenu sourd à la fin de sa vie, ce petit chou.
0: Je savais pas.
1: Eh oui, évidemment. Bon, bah écoute, j'ai envie de te dire, tu as 7. Tu l'as emporté haut la main, direction peut-être Autun. Que sais-je.
0: Impeccable.
1: Eh oui, mon chat, bravo, tu es qualifié pour la finale. Thierry, bah écoute.
2: Thierry va jouer.
1: Thierry
2: déjà,
1: va jouer parce que. Il n'y a pas de raison qu'on...
2: Non, il n'y a pas de raison qu'on ne joue pas. Thierry, tu l'as compris, tu as un point. Donc même si tu marquais, et tu vas le faire parce que tu es un mec d'honneur, bah, tu te seras qu'à 6, ça ne suffira pas. Tu connais tes classiques, Thierry?
0: elle est bonne la blague.
2: Mon Thierry,
1: il n'y a que deux comiques, le comique de répétition le comique de répétition.
2: Ben voilà. Bon, allez, écoute quand même pour te faire plaisir parce qu'on va devoir te dire au revoir. Donc partons avec le sourire et un petit Eddie Mitchell parce que tu adores.
1: Tu peux préparer le café noir.
2: Non, parce qu'il n'y a même pas la Malongo pour lui. Tu connais le classique, t'as reconnu Johnny là. Hein
0: voilà.
2: Et bien sûr, tu découvres, c'est ta femme qui adore, le chanteur préféré de ta femme, c'est Jules.
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2: On t'a mis c'est Marseille bébé, hein, puisque t'es de Marseille.
1: J'essaie de bouger mon dos, c'est pathétique.
2: Non mais faut pas.
0: Marseillais à la base.
2: De quoi?
1: Bah oui, les Marseillais.
2: Bah bien sûr. C'est pour ça.
0: Non, je suis pas Marseillais.
2: Non, lui il est du Nord.
1: Ouais, toi non, mais Jules, oui.
2: Ah bah Jules est Marseillais, ouais.
0: Ah lui, ouais.
2: Ah oui. Bon, allez, on va vérifier comment ça se passe côté Rubik's Cube là. Oui, parce qu'on va parler de Rubik's Cube. Tu vois ce que c'est qu'un Rubik's Cube?
0: Oui, quand même.
2: Bien sûr, tu connais tes classiques,
4: évidemment.
2: C'est assez logique. Combien de couleurs possède un Rubik's Cube classique? C'est
1: Pardon.
2: Une question classique, hein. Top chrono.
0: 6.
2: Ouais. Alors, il y a le blanc, ça fait 1. Le jaune, ça fait 2. Le rouge, ça fait 3. Le bleu, ça fait 4. Le vert, ça fait 5. Et comme tu connais tes classiques, ça fait 6 avec le orange. Bravo.
1: Bon, t'as pas remporté la manche, mais tu t'en vas, tu nous quittes avec les honneurs.
2: Tu t'en vas.
1: Bon, allez, bravo Thierry d'avoir joué.
2: Ouais, bravo,
1: Colin,
2: Thierry.
1: On te retrouve tout de suite avant de jouer avec Véro et Estelle la deuxième demi-finale.

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2: C'est la finale. Colin vient de se sélectionner pour la finale. Avant de jouer avec Véro Estelle, je rappelle que le premier prix, c'est un week-end exceptionnel à Autun pour le rêve du roi. C'est Augusto Dunum, Dunum. C'est pour deux personnes. C'est votre radio ici et l'Office.
3: L'Office.
4: Vous l'avez déjà fait hier, c'est
2: l'Office. Du tourisme du Grand Autunois Morvan qui vous invite. Et donc, vous allez avoir le transport qui est compris. Vous allez dormir à l'hôtel de la gare. Tous vos repas sont inclus dans ce cadeau. Vous pourrez découvrir la ville d'Autun, son musée, le site archéologique du Mont Beuvray, le superbe château de Couches. Et évidemment, vous allez voir le magnifique son et lumière qui va être au théâtre antique d'Autun. C'est vraiment un des plus grands spectacles historiques de France. Et si vous ne gagnez pas ça, vous gagnez la machine à café Malongo, 32 dosettes, 6 verres en verre. On reprend la compète, on accueille les filles. Alors, Véro, Estelle, comment ça va? Vous êtes prêtes à rejoindre Colin, les filles?
5: Ouais, prêt.
2: Magnifique. Alors, Véro, tu joues avec ici Loire Océan. Tu habites à La Chapelle sur Erdre.
5: Ouais.
2: Ma petite chapelaine. Voilà. Donc, tu, depuis très peu, enfin, tu, dans là, dans quelques jours, qu'est-ce que je dis, dans trois jours, tu vas être à la retraite, mais en fait.
5: C'est mon dernier week-end.
2: Eh, voilà. Mais ça, c'est sympa d'être à la retraite.
5: Ah oui.
2: Surtout que toi, t'adores voyager, acquis la Namibie, le Mexique, l'Afrique du Sud, l'Égypte, Cuba, l'Amérique, tout ça, les Maldives, dis donc. Il paraît que ton prochain voyage...
5: Il me manque plus que Autun.
2: Et Autun,
4: eh oui.
2: Et le Vietnam.
5: Ouais.
2: Eh oui, il paraît que ça, c'est un petit rêve.
5: Ouais, entre les deux, mon cœur balance, mais je pense que Vietnam d'abord.
2: Le Vietnam avant Autun, tu adorerais aller au Vietnam.
5: Mmh. Eh oui. Ouais. Bon, il faut attendre un peu que ça se calme au niveau crise mondiale.
2: On va pas y aller tout de suite, mais
5: non, bon. Un peu.
4: Autun, c'est mieux finalement, pour l'instant.
2: C'est moins loin, mais
5: c'est bien. C'est un
2: pré-voyage. Ouais, mais en vrai, t'as tellement fait de pays, t'as énormément voyagé, beaucoup plus que la moyenne des gens, donc c'est déjà magnifique d'avoir pu découvrir tous ces pays. T'es une grande voyageuse.
5: J'adore ça. Ça ouvre l'esprit, ça ouvre à la culture, aux gens. Il y a des rencontres fabuleuses.
2: Alors, c'est marrant, parce que si t'étais un animal, t'aimerais être un chat. Pour qu'on te foute la paix, avoir une petite vie tranquille sans qu'on t'emmerde, bah, c'est pas trop ça, hein.
5: C'est qu'on fout la paix, on va pas avoir une petite vie tranquille, vivre la petite vie, mais qu'on fout la paix, ouais.
2: J'ai bien compris, mais les chats, ils voyagent pas beaucoup.
5: J'aime bien les câlins aussi.
2: Ah, voilà, c'est pour ça.
5: Voilà.
2: Allez, on va démarrer tout de suite, on va tout de suite gagner le premier point. Tiens, je te mets une ambiance, allez.
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4: C'est les Davido Boys. Quand Valérie est arrivée, il y a tous les Davido Boys comme ça.
2: Roulette the dogs out. On va parler de chiens, on va parler surtout de bons plans. Figure-toi qu'au Royaume-Uni, une famille fortunée recherche un dog sitter, nourri et logé, pour 70 000 euros par an. Le job de rêve. Vrai ou faux, top chrono, 70 000 euros par an pour garder un chien?
5: Je veux dire vrai, parce qu'ils sont un peu
2: tarés. Eh ben ouais, c'est vrai, figure-toi. En Angleterre, ils ont publié une annonce, hein, ces gens. Un CDI, 70 000 euros par an. Moi, je vous le dis, pour moi, c'est le job de rêve. Hein. Bon, après, il faut aller en Angleterre, c'est moins drôle. Eh ben, premier point pour Véro.
4: Ouais, ça fait 6 000 euros par mois, ça, quand même. Hein.
2: Bah oui, moi, pour nourrir un chien, histoire, moi, j'en nourris deux tous les jours. Ça... Voilà, quoi.
4: Est-ce qu'on peut me mettre en relation avec cette famille fortunée? Moi, je veux bien la rencontrer.
2: Oui, mais tu ne sais pas ce que c'est que s'occuper des chiens, mon petit chat.
4: C'est pas grave, hein, pour 6 000 euros, je vais vite apprendre, hein, je vous rassure. Alors, Estelle était avec nous, elle n'a pas patienté longtemps pour venir gagner et remporter ce beau séjour à Autun. Oui, oui, tu étais avec nous hier. Est-ce que tu as passé une bonne nuit, malgré la chaleur, ça a été, Estelle?
5: Oui, ça a été.
4: Ah, ok. Tu habites à Brantôme, c'est en Haute-Savoie. Est-ce que tu as eu écho de ta participation à l'émission hier? Tu as eu des petits textos, des petits messages?
5: Oui, j'ai quelques... Mais j'avais pas informé tout le monde, parce que j'avais un peu de stress. Donc voilà, j'avais informé une copine qui m'a entendu,
4: ouais. Ok, bon, là, t'étais moins stressée qu'hier quand même. Là, on a déjà fait le plus gros, donc ça va.
5: Oui, voilà, je suis en demi-finale, mais j'ai quand même un peu de pression quand même.
4: Ouais, t'es en finale, mais t'es avec l'équipe, t'es avec une bonne équipe. Tu me retrouves, t'es heureuse de retrouver ton partenaire.
5: Bien sûr.
2: Oh là là.
4: D'ailleurs, Estelle, si tu vas en finale, l'extrême finale, tu me choisis quand même pour la phase, hein, de finale. Tu ne me trahis pas.
2: Mais pourquoi elle te trahirait? Parce qu'on a chacun un candidat.
4: Je ne sais pas. Ah oui, c'est vrai.
2: Mais
4: oui. Oui, mais même avec chacun. Enfin, à un moment donné, on peut switcher. On peut avoir envie de jouer avec toi aussi.
2: Mais moi, je lâche pas mes équipes. Il a tellement. Alors, je vais vous expliquer. Je vais le traduire parce que, comme. Voilà, je vous explique. Le vendredi, généralement, il n'a aucun candidat ou un candidat.
4: Je suis pas bien habitué, ça.
2: Voilà, il n'est pas habitué à avoir deux candidats. Donc là, du coup, il se met tout seul dans une configuration.
4: Je suis un peu largué.
2: Un peu récurrente où il n'a pas de candidat. Voilà.
4: Je n'ai toujours pas compris les règles de ce jeu.
2: Ouais, c'est ça. Allez, il est temps de jouer maintenant.
4: Bon, Estelle, on a beaucoup parlé, mais je te trouve un peu trop bavarde. Donc. J'espère que tu connais tes classiques, toi aussi. Hein. Voici donc une première question pour un point.
2: Allez, mets tes lunettes parce qu'il ne sait pas où il est.
4: Exactement. Oula, on va dans le grenier, là, les frères Jacques.
3: Mais... Oh. Ce que c'est beau, la photographie, les souvenirs sur papier glacé.
2: Yeah.
4: Alors, on va parler de photographie. Alors, c'est intéressant parce que je rappelle que tu voulais être photographe reporter. Ça faisait partie de tes rêves quand tu étais gamine. La plus ancienne photographie conservée représente le portrait d'une jeune fille, la plus ancienne photo qu'on ait dans ce monde. C'est une jeune fille. Top chrono, vrai ou faux? 5 secondes.
7: Oui.
4: Non. La plus ancienne photo connue, qui date de 1826 ou 1827, on l'a pas complètement datée, qui a été réalisée par Nicéphore Niépce, eh bien montre la vue d'une fenêtre de sa maison de Saint-Loup de Varennes en Saône-et-Loire. Voilà, donc pas du tout une jeune fille, malheureusement.
2: Alors, Véro, un point, Estelle, pas de point. Et là, tout de suite, on va s'ambiancer parce que c'est l'été qui fait beau. Le dernier jour du disco, Juliette Armanet. Vous écoutez ici? On ondule son petit body?
4: Oula.
2: À tout de suite.

0: disco.
1: Juliette Armanet, dernier jour du disco sur ICI.
0: Et oui. Comme il est hyper sympa, je me suis mise debout parce que j'ai très mal au dos.
1: Et
0: il m'a fait cette vanne horrible. Ah, parce que tu es debout. Comme si, évidemment, je faisais 1m8. Et quand bien même
1: pas
0: je fais 1m8.
1: Pas grande, hein.
0: Parce que toi, t'es grand peut-être.
1: Bah, allez, normal, jingle, quoi. Flo.
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1: Florent aussi, il est debout là, derrière ses manettes, on le voit même pas là.
0: Mais comme tu es odieux.
1: Croyez que je mesure combien?
0: Toi?
1: Oui.
0: Bah écoute,
1: regarde bien.
0: Avec ton ego, oui. 1m92,
1: c'est vrai.
0: Dans la réalité, 1m62. Allez.
1: Non.
0: Donc, Véro, là c'est le moment.
3: Valérie, moi je mesure même pas 1m60.
0: Hein. Ah,
1: mais tout ce qui est petit est mignon, j'ai jamais dit le contraire.
0: Mais ma chérie.
3: Ouais.
0: Tu sais bien, si tu voyais la vérité de cette personne en vrai.
1: Ouais, ouais.
0: Son ego parle avant lui, tu sais.
1: Oui.
0: Alors, on va chantonner, ma petite chérie. C'est le quiz musical. Et là, on va chantonner. Je vais te chantonner deux titres, l'un après l'autre. Et tu vas devoir deviner de quelle chanson et de quel chanteur il s'agit.
1: Bah, bon courage.
0: Est-ce que tu es prête?
3: Oui.
0: Allez, c'est parti. Écoute bien.

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1: On fait toute la chanson si vous voulez. Hein.
0: Allez, top chrono, c'est qui?
2: Alors, c'est le lundi au soleil.
0: Ouais.
2: De Claude François.
0: Et c'est une. Bonne réponse, lundi au soleil.
1: Facile.
0: C'est une chose qu'on n'aura jamais. Alors, le lundi au soleil, premier point pour Véro. Alors, attention. On déconne pas. Maintenant, je vais te fredonner une deuxième chantée.
3: Une jeune deuxième chantée.
1: Et temps de partir au week-end. Hein.
0: Ah là là. Je vais aller acheter des mots, les gars.
1: Oui.
0: En plus d'un nouveau dos. Allez, on y va.
1: Vous avez beaucoup de courses ce week-end.
0: J'ai des courses, ça me coûtait un bras, cette histoire.
1: Ah bah non, parce que si vous avez plus de dos et plus de bras, alors là...
0: Allez, attention. Ta-la-la-la, ta-la-la-la, ta-la-la-la.

0: Top chrono, 10 secondes, c'est qui?
1: Si on chantait de Julien Clerc.
0: Et voilà, ça s'appelle le talent.
2: Ouais.
0: C'est tout ce que j'ai à dire, mon petit bonhomme.
2: Mais enfin, vous faites 50 secondes.
0: Si on chantait, si on chantait, si on chantait, si on chantait, si on chantait. Et oui, ça te fait 2 points, ma chérie, t'as 3, bravo Véro.
2: Qu'est-ce qu'il y a, Véro? Tu veux dire quelque chose?
1: J'avais le poster de Julien Clerc dans ma chambre quand j'étais ado.
0: Eh oui, voilà. Bah évidemment, moi j'étais amoureuse de lui, j'avais été voir la comédie musicale R, où il était tout nu, et voilà, bonne soirée à tous.
2: Il était torse nu, il était pas tout nu.
0: Ils étaient tous à poil.
2: Ils étaient à poil, non?
0: Bien sûr, j'avais 5 ans, je m'en rappelle encore. Allez.
2: Ah oui, quand même. Bon, Estelle, est-ce que tu les avais? Tu as reconnu les airs que Valoche a fredonné?
3: Que François, oui, mais pas Julien Clerc, je l'avais, mais je l'avais pas.
2: Bon, écoute, on va tenter, parce que moi aussi, je vais te fredonner des tubes, hein, voilà, on est encore une fois sur des chansons qu'on connaît. On va essayer de marquer 2 points de plus, Estelle, d'autant que elle est à 0, vous me confirmez?
0: Oui.
2: Allez, aïe, aïe, aïe. Bon, allez, Estelle, on y va, voici le premier. Et moi, j'en donne pas plus. Top chrono.
3: C'est Joe
2: Dassin. Voilà.
3: La mairie.
2: Voilà. Est-ce qu'il y a besoin de chanter pendant 3 minutes 50? Non, simple, efficace, en 10 secondes, c'est réglé. Bravo!
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0: Allez.
2: Ah, Estelle, je te sens bien. Là, on est en osmose. Ah, il s'est passé un truc dans la nuit, là. T'es avec nous hier et aujourd'hui, totalement détendu, ça fait plaisir. Voici la deuxième chanson.

0: nanana, la la la, top chrono.
1: Alors, c'est Aznavour,
0: Allez.
1: Emmenez-moi.
0: Oui, ben oui, bien sûr.
2: 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Allez, ça fait 3 pour Véro, 2 pour Estelle. Et là, tout de suite, on va écouter la nouvelle chanson de Mylène Farmer qui s'appelle « C'est à qui le tour ?» On y va, c'est parti. C'est à qui le tour ?
0: Ben, c'est à Mylène Farmer, c'est une nouveauté.
2: Allez, c'est parti.

0: On l'a pas vu sur scène depuis 2024, c'est le grand retour dans les bacs de Mylène Farmer avec ce nouveau titre qu'on vous fait découvrir sur ICI. C'est à qui le tour ? On écoutera d'autres titres toute la journée sur ICI de Mylène Farmer.
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3: Alors ICI, nous sommes avec Véro qui a 3, Estelle qui a 2, et laquelle des deux va l'emporter ? Eh ben, celle qui gagnera la question à 5 points. J'ai une dernière petite anecdote sur Véro qui me fait beaucoup rire. Alors comme ça, on a une vieille C3 de plus de 20 ans.
0: Oula.
3: Hein ? Qui se fait squatter par les jeunes les jours de pluie ?
4: Ah oui, ma petite C3 s'est fait squatter par les jeunes pendant la part des jours de pluie, exactement. Et puis ils l'ont bien, ils l'ont couché, puis ils ont fumé des produits un peu hilarants à l'intérieur.
3: Bah bien sûr, de l'herbe magique. Et donc voilà. Du coup, bah qu'est-ce qu'ils ils l'ont pété 2 fois. Alors maintenant, tu la laisses ouverte.
4: Ah oui, c'est open bar.
3: Ah bah voilà, comme ça au moins ils cassent plus la voiture. Hein. Bah oui, bah, écoute, tant qu'à faire, hein, c'est bon. Et alors il paraît que tes collègues, ils ont fait une chanson sur toi et ta C3.
4: Exactement. Et en plus, tu veux que je te dise ?
3: Ouais, dis-moi.
4: C'était sur l'air du lundi au soleil.
3: Alors vas-y, je t'en supplie, je veux la chanson.
4: Ah non, je sais plus, c'était au volant de ta C3, un truc comme ça.
3: Et ben maintenant, il y a plein de gens, voilà. Alors, tu as 3, tu es en tête. Là, c'est la question à 5. Si tu la remportes, tu rejoins Colin en finale.
0: Et ça vous ferait 2 candidats en plus, hein. Ça veut dire que moi, je suis terminé. Hein.
3: Oui, bon, écoutez, comme chaque semaine. Alors, écoute bien, je vais te mettre un petit truc de Claude François.

0: écoute bien, on va parler de maison et plus particulièrement de location de maison. Quelle célèbre plateforme permet depuis 2008 de réserver en ligne des logements entre particuliers partout dans le monde? Depuis 2008, sur les internets, quelle plateforme permet de réserver des logements entre particuliers partout dans le monde? Top chrono 10 secondes.
1: Je dirais Airbnb.
0: Ta-dam, ta-dam, ta-dam. Et oui, c'est Airbnb. La plateforme, elle est présente dans 190 pays. C'est Airbed and Breakfast. Et bah bravo. Donc Véro, tu vas en finale. On est en finale. On est en finale.
2: Donc vous êtes en train de me dire que vous avez tout raflé là.
0: Bah oui, bien sûr.
2: C'est-à-dire que Colin et Véro ont joué avec vous cette semaine. Ils sont donc en finale. C'est encore ma chute, une fois de plus, aujourd'hui. C'est désespoir. Ouais. Estelle, tu l'as compris, on va jouer pour le plaisir. Mais moi, j'étais très contente de jouer avec toi hier et aujourd'hui. Peut-être que toi, t'es moins contente d'avoir joué avec moi. Mais bon.
3: C'est comme ça.
2: C'est la vie.
0: Voilà.
2: C'est la vie. Bah. Estelle, est-ce que tu as quelque chose de prévu pour le week-end? On peut en profiter pour faire un petit coucou à la Haute-Savoie. C'est un petit lieu sympa à nous recommander.
3: Oui, bah il fait beau, donc on va aller peut-être se baigner au lac. Et puis dimanche c'est la fête des mères, donc voilà.
2: Et oui, on n'oublie pas.
3: Au camp le matin.
2: Exactement.
0: Ouais, n'oubliez pas vos mamans.
2: Ben oui, puis on pense à ceux qui ont plus leur maman. Voilà, moi, c'est jamais une fête facile. Je sais, c'est jamais une fête facile. Ben oui, c'est vrai. Bon, Estelle, allez, on joue pour le plaisir, mais aussi.
3: Allez, pour le plaisir.
2: Pour la gloire.
0: Pour le plaisir.
2: Ça y est, on peut plus. Elle a gagné, là.
0: Gagner chaque semaine ici.
2: Elle nous fait une espèce d'Herbert Léonard aigu à chaque fois qu'elle gagne. Il y a un truc comme ça qui se passe chez elle. C'est.
0: Allez, pose ta question, va.
2: Ouais. Extrait.
4: Les filles que l'on voit sur les magazines.
2: Eh oui, parce qu'on va parler de magazine, Estelle. Et on est là aussi pour apprendre des choses sur ici, dans nos taquets. Comment appelle-t-on, Estelle, une publication, un magazine, qui sort deux fois par an? Top chrono, 10 secondes, deux fois par an, comment on appelle ça?
3: Deux fois par an?
2: Oui.
3: Un biannuel?
2: Un biannuel. Alors, la logique, oui, ça pourrait être un biannuel. Non, 6 mois, c'est un semestre. Donc, on appelle ça un semestriel, en fait. Un semestriel. Voilà, quelque chose qui sort deux fois par an.
3: Okay.
2: C'est un semestriel.
3: Bon, ça sent pas de regret.
2: Ben non, c'est sans regret, du coup.
0: Bon, Véro et Colin, bravo Estelle d'avoir joué. Véro et Colin, on vous retrouve en finale.
2: Oui, mais le problème, c'est que qui va vous choisir?
0: On va choisir par tirage au sort.
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0: À ma gauche, Véronique. Elle joue avec Ici Loire-Océan. Elle a 63 ans, elle habite à La Chapelle-sur-Erdre. Croyez-moi, elle est à la retraite depuis 2 jours. Elle a qu'une envie, c'est partir à Autun ou boire du café. À ma droite, Colin, qui joue avec Ici Gascogne. Il a joué avec moi, il a gagné, bien évidemment. Il a 25 ans, il habite à Mont-de-Marsan. Ah là là là là, il est en couple avec Élise, il est agent immobilier. Les deux sont à moi, les deux ont été coachés par mes soins. La team d'Amido en finale, c'est tout de suite. Yeah!
2: Et c'est l'heure de la question qui tue, et c'est moi qui vais la poser. 12h54, Colin, Véro, vous avez joué tous les deux avec Valérie dans la semaine, mais il en faut un pour jouer avec moi quand même là. Colin, t'as envie de jouer avec qui, cette finale?
6: Ça m'a porté chance, donc on va dire Valérie.
2: Véro, comment te dire que t'as pas le choix? Véro,
1: c'est pas grave, ça me plaît quand même.
2: Ah merci, t'es quand même contente sur moi. Ouais, tu vas voir quand tu vas gagner avec moi, Véro, tu seras heureuse.
0: Bien, allez. Ouais. J'espère. Colin, mon petit chéri, pour t'encourager à gagner cette finale, je te mets un petit coup de Bad Bunny.

0: je peux pas bouger trop, mais j'adore Bad Bunny.
1: C'est un dessin animé, ça.
0: Ah là là, la blague de boomer.
1: Alors, je suis un boomer, moi. Ouais.
0: Mon petit Colin, t'es prêt pour le bingo?
2: Yes.
0: Alors concentre-toi bien, chérie. À mon top chrono, tu vas avoir 10 secondes pour me donner un maximum de villes qui commencent par la lettre C, comme chocolat, comme caramel, comme câlin, ou que sais-je. Alors, un maximum de villes qui démarrent par la lettre C. Top chrono, 10 secondes.
2: Cannes, Clermont, Chartres, Colmar, Caen, Cognac, Calais, Solé, Cherbourg, Châteauroux, Carcassonne.
0: Tu m'en as donné 11, bravo chérie.
1: Le gars,
0: magnifique.
1: Pas bah, possible. C'est dingue ça. Parce
0: tu
1: que...
0: sais, quand je fais les bingos, je les prépare et je les fais comme ça.
1: Oui,
0: je
1: par amour.
0: Dis, non, mais je dis, moi, tu vois, j'avais.
1: Dit, d'accord.
0: Je ouais. me teste. J'avais ouais. dit Chartres, Caen, Colombes, Créteil, Clamart, ouais. Châteauroux, Chalon, Carcassonne,
1: et
0: Cahors.
1: C'est pareil.
0: Et bien oui, parce que c'est.
1: Voilà. C'est l'osmose. Avec les candidats.
0: Non, c'est juste, voilà. Allez.
1: C'est chaud ça, Véro, quand même, pour nous, hein.
3: Ouais, j'ai la pression, hein.
1: Bah ouais, parce que 11, bah d'expérience dans
3: après,
1: cette émission,
3: c'est
1: quand tu fais 11.
3: Jeune, hein, il a 25 ans, il a le cerveau qui va vite.
0: J'ai 61 ans, chérie.
1: Ça n'a rien à voir.
0: On va te mettre un coup d'Ed Sheeran, ça va te détendre.
1: Non, mais oui, en plus, t'as l'expérience, toi, avec l'âge. Allez, Ed Sheeran. Non, hein. Véro, on va jusqu'au bout là.
3: Oui.
1: T'as plus voyagé que lui.
0: Mais oui.
1: Tu vas trouver. Allez. Bon, par contre, voilà, les compteurs étant à zéro, c'est clair qu'il faut que tu fasses 12. Je te mets pas la pression, c'est juste c'est factuel.
3: 12 en 10 secondes,
1: c'est-à-dire qu'il voilà, faut vraiment. Voilà. On te demande, c'est la même chose, un maximum de villes françaises à nous citer. 12 en 10 secondes. Commençons par la lettre S. Comme Sophie, comme Sucette, comme Suzanne. Ok ? Top !
3: Saint-Étienne, Merde.
1: Merci d'avoir joué. C'est un plaisir.
0: Chérie.
1: On a adoré. Salon de Provence, Sisteron, Souillac, Suresne, Saint-Malo, Saint-Tropez, Sainte-Maxime, Saint-Mandé, ma chérie. C'est pas...
0: Bon, bravo les deux parce que vous étiez tous les deux dans ma team. Donc franchement, je vous adore. Donc Colin, tu l'as connu, tu l'as compris, c'est
1: toi
0: qui as gagné.
2: Merci.
0: Le premier prix, donc direction Autun pour un week-end exceptionnel à l'occasion d'Augusto Dunum, le rêve du roi. Tu vas partir grâce à l'office de tourisme du Grand Autunois Morvan. Tu vas avoir ton transport compris, tu choisiras ce que tu veux. Tu dors à l'hôtel de la gare, tous tes repas sont compris. Tu visiteras la ville d'Autun, le musée, le site archéologique du Mont Beuvray, le superbe château de Couches. Et tu iras voir le son et lumière magnifique avec le plus grand spectacle historique de France, Théâtre Antique d'Autun. Tu vas te régaler, ça va être magnifique. T'es content?
2: Eh bien, c'est super, merci beaucoup et bravo à ma finaliste à côté de moi.
0: Bah oui. Mais Véro aussi, elle a gagné un truc. Qu'est-ce qu'elle a gagné,
1: Véro?
0: Véro,
1: tu repars pas les mains vides. Rassure-moi, tu gardes le sourire, Véronique.
3: Ah oui, mais moi, toujours important, c'était de participer.
1: Exactement.
3: J'avais jamais participé à une émission de radio, donc je suis ravie.
1: Eh bien, tu repars avec une machine Malongo. C'est une machine espresso conçue en France, éco-responsable, 32 dosettes et 6 verres en verre. C'est un très beau cadeau, on te l'envoie à la maison dans les prochains jours.
0: Eh bien, c'est magnifique. Bravo à tous les candidats qui ont joué cette semaine avec nous. Vous êtes formidable, les amis. Je remercie Céline à la réalisation, Flo à la technique. Je remercie Sadika au standard, Maître Coupez au savoir, Eric Bastien.
1: Du même.
0: Je sais même plus à quoi dire.
1: Oui,
0: allez.
1: Et puis, merci Valérie.
0: Je vous embrasse.
1: On salue votre dos qui nous a bien accompagné toute la semaine. Hein.
0: Voilà, le dos que j'ai perdu, je vais le racheter ce week-end. Ouais, allez, je vous embrasse. Passez un bon week-end. N'oubliez pas vos mères. Hein, c'est une fleur même ramassée sur le bord de la route. Ça fait plaisir, mes petits chéris. Allez, à lundi. Allez, bon week-end à tous. J'ai envie de vous dire, amusez-vous bien, kiffez bien. Puis on se retrouve quand, Eric?
1: On se retrouve lundi avec grand plaisir entre 12h et 13h pour au taquet.
0: Allez, yallah.

0: Tracy Chapman pour vous souhaiter un bon réveil. Ici les 5h, soyez les bienvenus.
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0: Bonjour, très bon début de journée. On lance ce vendredi du bon pied, info, musique, bonne humeur pour vous tirer du lit avec l'équipe de Lefto, Diana, Saveria, Mélodie, Fabien et Cyril Ardot. Bonjour Cyril.
3: Bonjour Johan, bonjour la France.
0: Bon, ce matin on revient sur le match de l'équipe de France de football hier face à la Côte d'Ivoire.
3: Et cette défaite 2-1, on espère que les Bleus vont remonter la pente à un peu plus de 10 jours du premier match dans le cadre du Mondial de foot.
0: Ça c'est clair, on espère. Bon, boisson préférée des Français, l'eau en bouteille plastique reste un indispensable des supermarchés. Mais ce matin, Valère Coréard a décidé de vous présenter une alternative crédible à l'eau en bouteille. Et c'est bon pour le porte-monnaie, décryptage dans 5 minutes. 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
0: Vendredi 5 juin, belle fin de semaine avec votre radio ICI, 5h. Le journal, une réunion ce matin autour du Premier ministre et des ministres de l'Intérieur et de la Justice.
3: Ils feront un point de situation à 10h30 sur l'affaire Liana, cette collégienne de 11 ans qui a disparu vendredi dernier dans le Gers. Hier, le corps d'une enfant portant des vêtements similaires à ceux de la petite fille a été découvert près de Puy-Casquier, à une quinzaine de kilomètres de sa commune de Fleurance. Un homme de 41 ans est mis en examen dans cette affaire. Il était visé par 6 plaintes et signalements, dont une pour viol sur mineur. Il n'avait jamais été entendu, ce qui provoque la colère d'un bon nombre d'habitants, comme Magali.
4: C'est inadmissible. Que fait la justice en France ? Là, il va falloir qu'ils prennent leurs responsabilités. Et vite. C'est pas des dossiers qu'on laisse empiler, non ? Surtout ça. Surtout ça. Nous, on fait une erreur au boulot, je suis désolée, on a des sanctions. Mais eux, c'est pareil. Il a déjà été accusé de viol, il n'a pas été entendu. C'est inadmissible. On parle de la vie d'un enfant. Voilà. On n'est plus criminel à brûler un stop que de violer un enfant. C'est la France aujourd'hui, ça. Voilà où on en est. Nous, on veut des actes, maintenant, on veut des actes. Faites des enquêtes, mais on veut des actes. Et la petite, elle est plus là, par contre. Le résultat, elle est le même, ça ne changera rien. Mais voilà, s'il y en a qui doivent sauter, qu'ils sautent.
3: Magali, habitante de Fleurance, dans le Gers, au micro, ici, Occitanie. Une autopsie doit être réalisée dans les prochaines heures pour confirmer que le corps découvert est bien celui de la petite Liana. Toutes les informations sont à lire sur ici.fr. Un nouveau décès par arme à feu à Nantes, dans le quartier Bottière. Un homme de 18 ans tué par balle lors d'une fusillade, la quatrième dans ce secteur de la ville en un peu plus d'un mois. Toujours sur fond de règlement de compte entre trafiquants de drogue, la victime était connue de la police et de la justice. Un agent de l'ONF, l'Office National des Forêts, mis en examen hier, soupçonné d'avoir causé de manière involontaire le départ du feu qui a ravagé le massif des Corbières dans l'Aude l'été dernier, en jetant une cigarette par la fenêtre de sa voiture. C'était le pire incendie des 50 dernières années. 11 000 hectares ravagés. Deux autres agents de l'ONF qui étaient en garde à vue ont été remises en liberté.
0: Comment éviter les accidents mortels et graves au travail ?
3: Le gouvernement dévoile aujourd'hui sa feuille de route établie avec les partenaires sociaux. Ces accidents du travail mortels sont en hausse, plus de 760 en 2024. Et Laurine Benjebria, ce plan de l'exécutif donne la priorité aux jeunes et aux nouveaux arrivants dans les entreprises.
5: Car ce sont les plus exposés aux accidents du travail. Plus de la moitié des décès au travail des moins de 25 ans surviennent l'année qui suit leur prise de poste. Le gouvernement veut donc renforcer la prévention des accidents auprès de ce public cible. Cela passe par la sensibilisation des jeunes à la sécurité lors de leur formation. Et une fois en entreprise, par la création de livrets spécifiques et la formation de leurs maîtres de stage et d'apprentissage. Le ministère propose aussi d'expérimenter des signes distinctifs comme des casques de couleurs spécifiques pour bien différencier sur les sites à risque, les jeunes, des autres travailleurs En somme, les repérer plus vite pour avoir toujours un œil sur eux. Autre public jugé prioritaire par le gouvernement, les femmes, car le nombre d'accidents du travail augmente pour elles, plus 26% entre 2000 et 2023. Ce plan préconise donc d'adapter les équipements de protection individuelle aux femmes ou de renforcer la prévention des violences sexistes et sexuelles.
3: Laurine Benjebria, vous connaissez la phrase « les antibiotiques, c'est pas automatique ». Eh bien, dès aujourd'hui, vous allez entendre un nouveau slogan « les urgences, c'est pas une évidence ». Nouvelle campagne du ministère de la Santé pour rappeler que les urgences doivent être réservées aux situations graves. 40% des passages aux urgences relèvent de la médecine de ville et pas de l'hôpital, selon le ministère.
0: Et il y a urgence, justement, à redresser la barre pour les Bleus.
3: L'équipe de France battue 2-1 par la Côte d'Ivoire, match de préparation à la Coupe du Monde qui était disputée à Nantes. Julien Froment, c'est la première fois sous l'ère Deschamps que les Français perdent un match amical avant une grande compétition.
6: Au coup de sifflet final, la joie extatique des supporters de la Côte d'Ivoire contraste avec le visage renfrogné des fans français. Pas de sifflet ou de signe de mécontentement ostentatoire, mais un goût amer en bouche.
7: Ouais, un peu frustré, on a vu mieux. Hein. La première mi-temps, on s'est un peu endormi. Deuxième mi-temps, bah, félicitations à la Côte d'Ivoire, on n'a rien à dire.
8: Un peu déçu, quoi. On s'attendait à mieux, et il va falloir bien travailler, et voilà.
6: Il faut dire qu'en tout, 21 joueurs de l'équipe de France ont disputé la rencontre, 10 changements en 90 minutes. C'est pour le défenseur Lucas Hernandez une des raisons de cette contre-performance.
9: Il y a eu beaucoup de changements, beaucoup de rotations. C'est vrai que parfois tu peux avoir des petites manques de concentration.
6: Cette défaite, ça ne doit rester qu'une piqûre de rappel, rien de plus, selon le milieu de terrain Aurélien Tchouaméni.
10: Il faut qu'on garde la tête froide, peu importe le résultat. Mais si on avait gagné, il ne fallait pas créer l'euphorie. De la même manière que, ouais, évidemment, ça fait chier de perdre ce match-là, mais on va continuer à travailler. On a un deuxième match de préparation, je suis sûr qu'on sera encore meilleur.
6: Et les Bleus seraient bien inspirés de remporter leur deuxième match lundi à Lille contre l'Irlande du Nord, histoire de chasser les doutes avant le début de l'aventure américaine.
3: Et prochain match de préparation face à l'Irlande du Nord, lundi, avant le premier match de Coupe du Monde, mardi 16 juin, face au Sénégal. Et puis à Roland-Garros, l'heure est aux demi-finales chez les hommes. Le numéro 2 mondial, Alexander Zverev, contre le Tchèque Jakub Mensik à 14h30. Et le match 100% italien, Arnaldi contre Coboli à 19h. Coup d'œil sur le ciel, retour des éclaircies sur le pays.
0: Ouais, alors avec un ciel plus ou moins nuageux en journée, mais c'est vrai, retour des éclaircies. Il y a quelques averses aussi qui se produisent sur les côtes atlantiques et sur le flanc est. Dans l'après-midi, éclaircies un peu plus franches. Deux petites ondées qui peuvent encore se déclencher proche des Pyrénées et sur l'Auvergne, ainsi que vers la frontière belge. Les régions méditerranéennes, elles, retrouvent un temps très ensoleillé avec la tramontane qui souffle fort. Le mistral modéré en vallée du Rhône, mais qui atteint jusqu'à 80 km/h sur le littoral provençal, et puis toujours un vent qui reste sensible sur la pointe bretonne et sur les côtes de la Manche. Les températures relevées ce matin à Rennes et à Limoges, 9. Nous avons 10 degrés à Nantes, Annecy et Châteauroux, 11 à Nancy, à Paris, Strasbourg, Toulouse, Pau, Bordeaux et Rouen, 12, 13 à Lille, 16 à Marseille, 19 à Ajaccio, et puis les maximales qui affichent entre 15 et 20 degrés sur la moitié nord, de 19 à 26 dans le sud, en allant d'ouest en est.
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0: 5h07, très bon vendredi, le week-end approche à grands pas, ça va être le moteur pour beaucoup d'entre vous ce matin au réveil. Une nouvelle journée qui débute et une nouvelle histoire qui s'écrit avec la grande famille ici des 5h qui est réunie. Et l'histoire, elle s'écrit aussi avec Gérard Blanc.

0: Une autre histoire, Gérard Blanc, 5h11, bon début de journée.
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0: On est à l'heure du petit déjeuner, une bonne tartine de pain, tiens, ça ne se refuse pas. Moi, je vous propose un petit déjeuner de la préhistoire.
3: Ah oui.
0: C'est le défi fou relevé par des chercheurs italiens à partir d'Otzi. Vous savez, c'est cette momie de 5300 ans retrouvée congelée dans les Alpes. On savait déjà presque tout de lui, alors sa mort brutale, ses tatouages, son dernier repas. Mais ce que l'on ignorait, c'est qu'il transportait avec lui un trésor microscopique. En analysant ses intestins et sa peau, en fait, les scientifiques de Balzano ont extrait des levures millénaires restées actives grâce au froid extrême du glacier. Et après 3 essais infructueux, le miracle a eu lieu. Les chercheurs ont réussi à créer un levain et à cuire du pain préhistorique.
3: Incroyable.
0: C'est complètement fou. Résultat, un succès total. Le goût serait si exceptionnel que l'équipe de l'Institut ORAC envisage déjà, en fait, l'étape suivante. Utiliser ces mêmes champignons pour brasser quoi? Une bière de l'âge du bronze. Est-ce que vous laisseriez tenter ou pas, Cyril?
3: Eh ben, franchement, si on me dit que le goût est exceptionnel, pourquoi pas? Après de savoir que ce sont des levures qui ont passé 5300 ans dans l'estomac d'une momie, ça me refroidit un petit peu, mais... Ouais. Non, mais pourquoi pas? Il faut goûter.
0: C'est assez fou. Bon, en tout cas, ce matin, on va aussi parler dans l'actualité, Cyril, de nos opérateurs téléphoniques.
3: Oui, nos opérateurs historiques, préhistoriques, même j'ai envie de dire. Il y en a 4. Vous les connaissez, SFR, Bouygues, Orange et Free. Eh bien, SFR va peut-être être racheté par les 3 autres. On vous explique tout dans quelques minutes.
0: Côté musique, on démarre la journée avec Louane.
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0: Le nouveau Louane, conduire arrive avant 5h30, mais tout de suite, place à Paris chez les économies.
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0: Bonjour Valère Coréard.
6: Bonjour Johan.
0: Chaque jour avec vous, un bon plan pour notre pouvoir d'achat. Aujourd'hui, vous vouliez nous parler eau en bouteille.
6: Saviez-vous que nous, les Français, sommes les champions du monde de la consommation d'eau en bouteille? Alors, il y a plein de raisons à cela, l'éducation, les croyances, les craintes, les habitudes, l'offre commerciale. Mais le résultat est sans appel, on dépense entre 500 et 900 euros par an pour boire de l'eau dans des bouteilles en plastique, quand on est 4 à la maison, donc c'est vraiment pas rien. Et une des motivations à cette dépense, c'est qu'on est méfiant vis-à-vis de l'eau du robinet. Alors je pense aux PFAS, aux microplastiques, pesticides, le chlore, le goût. Alors je vais pas vous dire que tout ça n'est pas vrai, il y a parfois des sujets de qualité ou de goût qui se posent, même si c'est quand même très contrôlé en France. Pour autant, je voulais vous parler d'une solution qui va peut-être vous faire changer d'habitude, sécuriser encore plus votre eau du robinet en installant un filtre à la source.
0: Alors Valère, vous évoquez un filtre qui s'installe donc directement sur l'arrivée d'eau, c'est ça?
6: Exactement. Alors je reconnais que pour les moins bricoleurs, ça peut faire un peu peur, mais enfin j'y suis arrivé, donc autant vous dire que n'importe qui peut le faire. Des sociétés proposent ce type de système avec en général une base de filtre charbon qui est connue pour être très efficace pour filtrer justement les pesticides, les PFAS. Je pense à des sociétés comme La Vie ou encore Fluide. Et c'est Fluide que j'ai testé. Alors côté installation, hyper facile. Côté efficacité, c'est plutôt rassurant. J'ai lu leurs études en laboratoire. Microplastiques, PFAS, bactéries, médicaments, goût du chlore. Tout ça, ça passe à la trappe, en tout cas pour une grande majorité. Alors faut investir entre 140 et 200 euros. Et pendant un an, vous économisez le budget eau en bouteille. Donc c'est quand même une bonne alternative pour sécuriser, faire baisser la facture, on fait des économies, on fait de l'écologie, ça coche toutes les cases. Alors est-ce que vous, sinon, vous avez des bons plans concernant l'eau du robinet? N'hésitez pas à m'écrire, mon mail c'est paricilleseconomies@radiofrance.com.
0: Merci beaucoup Valère, et à demain 13h05 pour votre Mac des économies et toutes les bonnes astuces de cette semaine. Vous les partagez sur ici.fr, page Parici les économies.
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0: 5h16, Cyril, les abonnés SFR seront peut-être bientôt des abonnés Bouygues, Orange ou Free.
3: Ces trois opérateurs sont en lice pour racheter l'opérateur historique SFR. C'est aujourd'hui qu'ils doivent abattre leurs cartes. On se dirige donc vers un marché à trois grands opérateurs dans un secteur qui ne cessait de croître depuis des années, Maxime Deps.
8: Au début, il y avait ça.
9: Itinéris, le mobile selon vous.
8: France Télécom, Itinéris, devenu depuis Orange et qui ne couvrait à l'époque que 80% du territoire.
10: Itinéris, je te capte plus là. Bouge.
11: Là, tu me captes.
10: Non,
11: mais ça me fait tout le temps.
8: Très vite vient ensuite SFR, ses forfaits tous azimuts, ses offres proximité ou encore soirée week-end.
12: Donc je paye 145 francs par mois.
13: Et le week-end, c'est toujours un franc.
14: Hors taxe.
15: SFR, le monde sans fil à vous.
8: Avant qu'un acteur jusqu'ici du BTP, Bouygues, ne se fasse en 96 une place également sur le réseau.
16: Téléphonie ne sera plus
17: jamais comme avant.
8: L'histoire aurait pu s'arrêter là.
18: Le déploiement d'un quatrième réseau mobile 3G est physiquement impossible.
8: C'était sans compter sur l'arrivée d'un quatrième acteur en 2012 qui, lors de son lancement, nargue alors ouvertement les historiques.
19: Les trois grands opérateurs français qui se partagent le pactole du téléphone mobile ont-ils vraiment fait amende honorable ?
8: Xavier Niel et son forfait Free à 19,99€, illimité, qui casse les codes du marché, le ton provocateur.
20: Les pigeons, c'est vous et vous le savez maintenant.
8: Les clients qui espèrent aujourd'hui une chose, que le resserrement à trois opérateurs ne se fassent pas à leur détriment.
3: Les explications de Maxime Deps sur ICI.
0: On va suivre ça évidemment. 5h17, on vous emmène ce matin au Honduras, dans l'une des jungles les plus mortelles au monde.

0: Japan, Alphaville à 5h21 sur votre radio ici. L'éphéméride de ce 5 juin, on souhaite un bon anniversaire à l'acteur américain Mark Wahlberg, 55 ans, et à la chanteuse Cecilia Cara, 42 ans. Cara, on l'entend avec Damien Sargue dans la comédie musicale Roméo et Juliette. Tiens, une date qui a marqué l'histoire du train, 5 juin 1883, le premier convoi du célèbre train de luxe Orient Express quittait Paris pour Constantinople. Et puis, en parlant de légende, tiens, le 5 juin 1983, qu'est-ce qui s'est passé? Est-ce que vous avez bonne mémoire? Yannick Noah remportait la finale de Roland-Garros contre Mats Wilander. Et il reste à ce jour donc le dernier Français vainqueur du tournoi en simple, messieurs. Et a priori, bon, ce ne sera pas changé cette année. En tout cas, et c'est bien dommage.
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0: On retrouve Patrice Cascoin avec ses coulisses télé. Aujourd'hui, Patrice, vous allez nous parler d'un aventurier, Lourila, qui nous emmène aux quatre coins de la planète parce qu'il a sa propre émission sur RMC Découverte.
2: Ça va, vous, en ce moment? Pas trop de galères? Parce que Lourila, lui, ça rigole pas, hein?
3: On s'est fait tirer dessus sur plusieurs des épisodes, notamment l'Alaska, où on s'est fait braquer au Honduras, et on a failli mourir sur à peu près tous les épisodes.
2: Eh bien, ces épisodes, ils commencent à être diffusés à partir de ce soir sur la chaîne RMC Découverte. Le magazine de Lourila s'appelle Baroudeur. Cet explorateur de l'extrême nous embarque dans les environnements les plus hostiles de la planète. Le premier épisode de ce soir nous propose 28 jours dans l'enfer vert du Honduras. Lourila y affronte tout un tas de dangers, des crocodiles, des serpents venimeux et des narcotrafiquants. La mort rôde autour de lui, mais qu'est-ce qui vous pousse à défier ainsi la mort, Lourila?
3: La mort fait partie de l'écosystème dans lequel j'évolue, et pour moi, pour pouvoir apprécier la vie à sa juste valeur, il faut se frotter ou flirter avec la mort. C'est ce qui me permet d'avoir beaucoup d'amour pour la vie.
2: Là, dans ce qu'on voit des épisodes, les limites, elles y sont là.
3: D'habitude, je pars tout seul et pour la première fois, je fabrique une émission où je vais à la rencontre des gens. Et donc, effectivement, on perd un petit peu le contrôle des limites, on perd un petit peu le contrôle du danger. Et c'est ça qui est difficile dans ces épisodes, c'est que on rencontre des gens qui sont aussi fous que moi et qui font des métiers tellement fous que du coup, on outrepasse toutes les limites, que ce soit les températures, que ce soit les risques. Et effectivement, le danger est partout.
2: Alors moi, ce que je voulais comprendre, c'est que

0: vivez des aventures extrêmes, donc vous vous mettez en danger et voilà. Mais dès l'instant où on peut voir les images, ça veut dire que d'autres personnes sont à côté de vous, elles aussi vivent ces mêmes dangers, mais j'ai envie de dire encore plus difficiles, parce qu'elles, en plus, il faut qu'elles filment.
1: Alors, c'est vrai que l'équipe de tournage, qui est très réduite, la plupart du temps, ils partagent à 90% les mêmes conditions que moi de tournage, qui sont très souvent extrêmement dures, voire parfois abominables.
0: Les confidences d'un trompe-la-mort, Laurie Lag a retrouvé ce soir sur RMC Découverte avec ce nouveau magazine Baroudeur. Et si vous voulez en prendre plein les yeux, retrouvez une autre aventure de Laurie Lag, mais cette fois au cinéma en Alaska, avec le comédien Jérémy Régnier. Ça s'appelle « D'un monde à l'autre », un magnifique et glaçant voyage initiatique entre deux hommes heurtés par la vie, d'un monde à l'autre, dans les salles à partir du 10 juin. À demain pour une nouvelle aventure, celle des coulisses télé.
2: Merci Patrice Gascoigne. 5h24, la France est riche de monuments. Il en est un qui fait la fierté du Gard, l'aqueduc de Nîmes. On revient sur son histoire avec Stéphane Bern. Mais avant, on écoute le nouveau Louane. Voici Conduire.
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1: Le tout nouveau single de Louane, Conduire, à 5h27. Un peu d'histoire maintenant avant l'actu. Stéphane Bern, ce matin, on voyage au temps des chars, des sandales et des toges qui servaient presque de gilets de chantier.
2: Les Romains ont construit des routes, des temples et parfois des aqueducs. Comme dirait Obélix, ils s'en foutent ces Romains. Vers 50 après Jésus-Christ, sous le règne de l'empereur Claude, les ingénieurs romains se lancent dans un chantier colossal, amener de l'eau potable à la ville de Nemosus, l'actuelle Nîmes. Parce que boire du vin, c'est bien, mais boire de l'eau, ça aide à finir la journée debout. La source se trouve près d'Uzès, à une cinquantaine de kilomètres. Rien d'insurmontable à vol d'oiseau, sauf qu'entre les deux, il y a des collines, des vallées et un relief plutôt capricieux. Et les Romains, bah, c'est pas des oiseaux. Ils construisent alors un aqueduc. Son secret tient dans sa pente, environ 2,5 cm par mètre. Une inclinaison minuscule mais constante, calculée pour que l'eau coule doucement, sans éroder les parois ni stagner. Un mini toboggan presque deux millénaires avant la création de Center Park.
3: Dis donc, je voulais t'emmener au nouveau toboggan vendredi, tu peux venir ?
2: Pour franchir la vallée du Gardon, ils érigent un pont monumental à trois niveaux, le pont du Gard. Près de 50 mètres de haut, des blocs de pierre parfaitement ajustés et presque pas une goutte de mortier. Un Lego géant, mais sans la notice et avec des pièces qui pèsent plusieurs tonnes.
4: Bienvenue au plus grand concours de briques de l'univers.
2: Résultat, l'eau arrive à Nîmes avec une précision remarquable. Pendant plusieurs siècles, l'aqueduc alimente les thermes et les fontaines publiques de la ville. Et aujourd'hui encore, les ingénieurs qui étudient l'ouvrage restent impressionnés par la minutie du tracé et la maîtrise technique de ces bâtisseurs antiques. Et tout ça sans ordinateur et sans groupe WhatsApp. Chantier. Les Romains voulaient simplement remplir les fontaines de Nîmes, mais ils ont aussi laissé une leçon d'ingénierie qui, 2000 ans plus tard, coule toujours de source.
1: Merci Stéphane Bern pour ce voyage dans le temps. 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Nous sommes le vendredi 5 juin, il est 5h30. Toute l'actualité en France et dans le monde, c'est le 90 secondes avec vous Cyril Ardo.
5: L'émotion, la colère et la réponse politique. Une réunion ce matin autour du Premier ministre et des ministres de l'Intérieur et de la Justice. Dans le cadre de l'affaire Liana, le corps d'une enfant portant des vêtements similaires à la collégienne de 11 ans a été découvert hier dans le Gers. 22 ans après la mort d'un garçon de 10 ans à Saint-Brévin-les-Pins, près de Nantes, un tueur en série allemand condamné à la prison à vie par la cour d'assises de Loire-Atlantique. Le criminel purge déjà une peine à perpétuité en Allemagne pour le meurtre de 3 enfants. Des profils de plus en plus jeunes, des projets de plus en plus violents et une radicalisation rapide. La DGSI s'intéresse de près à la mouvance masculiniste radicale, une menace terroriste prise très au sérieux par le procureur national antiterroriste. Interview exclusive à lire sur ici.fr. L'Ukraine prête un cessez-le-feu complet avec la Russie pour des négociations. Volodymyr Zelensky propose un entretien en personne à Vladimir Poutine. Les deux dirigeants ne se sont jamais rencontrés en face à face depuis le début de la guerre. Des goûters trop sucrés, trop gras, avec trop d'additifs, 60 millions de consommateurs s'est intéressé à 82 produits adorés par nos enfants. Parmi les mauvais élèves, les marques Lu et Kinder. Le détail est à lire sur ici.fr. Et puis on sera prêt, dit le milieu de terrain des Bleus Aurélien Tchouaméni, à 11 jours du match de Coupe du Monde face au Sénégal. L'équipe de France battue hier soir en match amical 2-1 par la Côte d'Ivoire.
1: L'info du jour, le gouvernement va faire un point de situation ce matin sur l'affaire Liana.
5: Une réunion autour du Premier ministre et des ministres de l'Intérieur et de la Justice, alors que le corps d'une enfant a été découvert hier à une quinzaine de kilomètres de Fleurance, dans le Gers. Les vêtements sont similaires à ceux de la collégienne de 11 ans. Une autopsie doit être réalisée dans les prochaines heures. Un homme de 41 ans est mis en examen dans cette affaire. Il était visé par 6 plaintes et signalements, dont une pour viol sur mineur et navet n'avait jamais été entendu. Dans sa commune et ailleurs, c'est donc l'émotion et la colère qui montent, Claudia Calmel.
6: Cela faisait 6 jours que Florence retenait son souffle, 6 jours qu'une partie des habitants recherchait Liana. Il y a eu les battues, il y a eu les réunions spontanées près de la piscine et les milliers de partages d'appels à témoins sur les réseaux sociaux. Anne-Marie a appris la découverte du corps par un SMS de son petit-fils.
7: C'est une catastrophe, on est dévasté.
6: Grégory Bobato, le maire de Florence, a pris la parole en fin de journée.
8: Nous sommes tous unis dans cette épreuve. Nous avons simplement ce soir une pensée pour toutes les familles de victimes et une pensée particulière pour la famille de Liana.
6: Cédric a suivi l'affaire de près, une affaire qui pose question.
9: Oui, je ne comprends pas, sachant que c'est une personne déjà qui était déjà concernée par différentes affaires. Il faut attendre qu'il y ait un événement tragique ou plusieurs événements tragiques pour qu'on puisse après décider de faire quelque chose.
6: L'affaire Liana qui met en lumière un problème systémique, selon Lisa.
10: Pour moi, la France n'a jamais protégé ni les femmes ni les enfants. Ils ne sont pas entendus, ils ne sont pas écoutés. Et après, voilà, il se passe des drames comme celui-là. Il y a de quoi s'interroger, il y a de quoi être en colère, quoi. En fait, il s'est passé quelque chose qui n'aurait jamais dû arriver, quoi.
6: Dans un communiqué diffusé par son avocat, la famille de Liana a exprimé son plus grand effroi. La justice devra, dit-il, faire son œuvre en toute sérénité.
5: Claudia Calmel, ici Occitanie. Toutes les informations sont à lire sur ici.fr. Un coup d'œil sur le ciel avec le retour des éclaircies, Johan.
1: Oui, un ciel alors plus ou moins nuageux en journée. Quelques averses qui se produisent sur les côtes atlantiques et sur le flanc est. Dans l'après-midi, les éclaircies seront plus franches. De petites ondées tout de même qui peuvent encore se déclencher à proche des Pyrénées sur l'Auvergne ainsi que la frontière belge. Les régions méditerranéennes, elles retrouvent un temps très ensoleillé. À noter la Tramontane qui souffle légèrement. Mistral qui est modéré en vallée du Rhône mais qui atteint quand même les 80 km/h sur le littoral provençal. Vent qui reste aussi sensible sur la pointe bretonne et sur les côtes de la Manche. Côté Mercure, ce matin, on a relevé à Rennes et Limoges 9 degrés, à Nantes, Annecy et Châteauroux 10, 11 à Nancy, on a 12 à Paris, Toulouse, Pau, Bordeaux et Rouen, 13 à Lille, 16 à Marseille. Vos messages aussi sur la page Facebook ici. En Alsace, Tania a relevé 11 degrés, on a Fabrice qui est à Amnéville-les-Thermes 12, même température en Isère, nous dit Alexandre à Saint-Martin-Vinou, et puis 17 à la Garde, ça c'est dans le département du Var, on salue Denise. Pour les maximales, entre 15 et 20 sur la moitié nord cet après-midi, de 19 à 26 dans le sud en allant d'ouest en est.
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1: Excellent réveil, toute l'équipe ici des 5h. J'espère que vous allez bien. Le week-end arrive dans quelques heures. Ça fait toujours plaisir. On pense à vous, en tout cas, les leftos en train de vous préparer ou peut-être déjà sur la route du travail. Tiens, si on démarrait la journée avec le roi de la pop, ça vous tente?
5: Toujours un plaisir.
1: Ah, bah ouais, ça on adore. Voici Michael Jackson. Bon réveil.

0: The Way You Make Me Feel avec Michael Jackson, 5h39, bon réveil.
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0: De l'info, de la musique et de la bonne humeur pour vous accompagner à l'heure du réveil. Un rendez-vous aussi qui est à votre service. C'est pas vrai, vous alerte face aux arnaques du moment.
3: Et attention, car de nouveaux mails soi-disant envoyés par la Sécurité sociale tentent d'obtenir votre numéro de carte bleue. Décryptage avec Aude Razo dans 5 minutes.
0: Côté musique, c'est avec Florent Pagny. Si tu veux m'essayer, on l'écoute avant 6h, le temps de retrouver Eliane qui est à Bastia. Bonjour Eliane.
3: Bonjour Eliane.
4: Bonjour Johan, bonjour Cyril.
0: Ravi de vous accueillir. Comment ça va ce matin?
4: Eh ben, ça va très bien. Alors je ne suis pas tout à fait à Bastia parce que je suis rentrée sur le continent pour mon voyage dimanche. Mais normalement, oui, j'habite à Bastia et j'ai fait connaissance avec la petite...
0: Saveria, Saveria, ben oui. Mais attendez, là où est-ce que vous êtes alors, Eliane, en ce moment?
4: Là, en ce moment, je suis en Isère et je prends l'avion dimanche pour l'Ouzbékistan.
0: Génial! Vous partez combien de temps en Ouzbékistan?
4: 15 jours.
0: Franchement, c'est super.
3: Magnifique.
0: Vous avez planifié tout le trajet? Qu'est-ce que vous allez faire là-bas? Vous
4: savez là, je suis avec une agence de voyage.
0: C'est super, franchement. Vous connaissez ou pas l'Ouzbékistan?
3: Pas du tout, ça me fait rêver, ça marquante, tout ça, ça a l'air magnifique.
0: Ah ouais.
4: Voilà, c'est ça.
0: Mais Eliane, vous êtes donc une habituée des grands voyages comme ça?
4: Ah oui, j'ai fait énormément de pays et c'est ma passion, on va dire, le voyage.
0: Ouais, on s'y retrouve aussi dans cette passion avec Cyril. Eliane, quel est votre plus beau souvenir de voyage? Ce serait quel pays?
4: Oula, j'en ai tellement, vous savez, ils sont tous, c'est plein de beaux souvenirs qui ne sont pas comparables. Mais, enfin, disons que j'ai beaucoup fait de voyages avec mes petits-enfants et peut-être que le plus beau voyage, le plus beau souvenir, le plus émouvant du moins, c'est que j'en ai emmené deux de mes petits-enfants pour faire le Cotopaxi en Équateur. Et la plus belle victoire, le plus beau souvenir pour moi, c'est qu'ils ont réussi tous les deux à monter jusqu'en haut alors que c'était pas gagné au début. Voilà.
0: Eh ben franchement,
3: magnifique. Ça, c'est des souvenirs pour la vie.
0: Ah ouais, non mais franchement, c'est super.
4: Et pour eux et pour moi.
0: Mais non, mais exactement.
3: Pour tout le monde. Ouais.
0: On rêve d'avoir une mamie comme vous, Eliane. Franchement.
3: Pouvez-vous m'adopter?
4: Ben maintenant, c'est un peu tard. Puis j'ai encore des petits enfants, des arrière petits enfants. Donc on verra. Après,
3: la place est prise, quoi.
0: Non mais franchement, c'est génial. Écoutez, en tout cas, on vous souhaite un bon voyage en Ouzbékistan et nous on vous offre le livre illustré La boussole céleste du papillon publié aux éditions Tana et Radio France, livre de Benoît Prospero. On vous embrasse bien fort Eliane.
4: Moi, je vous remercie beaucoup, je suis très contente et je dis bonjour à toute l'équipe que je connais depuis très longtemps.
0: Eh ben le coucou est passé, on vous embrasse, à très bientôt.
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0: C'est pas vrai, le rendez-vous anti-arnaque, Aude Razo. Décidément, les escrocs adorent se faire passer pour la sécu, puisque les auditeurs vous alertent sur un mail qui risque de faire beaucoup de dégâts.
8: Oui, merci à Sylvain et merci à Maggie parce que grâce à eux, ce mail, je l'ai sous les yeux, je ne l'avais jamais vu et je pense qu'il va piéger beaucoup, beaucoup de monde. Bonjour, un feuillet vient d'être glissé. C'est le message énigmatique qu'a reçu Maggie. On invite notre auditrice à cliquer pour ouvrir le fameux feuillet. Pour Sylvain, c'est un peu différent. On lui dit qu'une attestation a été préparée, le tout avec le logo de l'assurance maladie, des numéros de dossier absolument incompréhensibles et attention, il y a aussi le nom, prénom de notre auditeur.
0: Donc là, Aude, comme d'habitude, on ne clique surtout pas.
8: Voilà, Maggie me dit « je n'ai pas ouvert le lien, elle a bien fait ». L'adresse mail qui lui écrit « je vois le mot World Cup ». dedans. Ben ça, c'est pas la Sécu, World Cup. On voit pas bien ce que la Coupe du Monde vient faire là-dedans. Alors moi, j'ai cliqué pour voir quand même ce que ça fait. Je me retrouve sur un site qui ressemble énormément, mais vraiment, hein, à celui de l'assurance maladie. On me parle d'un remboursement en attente, 284,99 €. Mais pour le toucher, me dit-on, je dois mettre à jour mes coordonnées. Kesako, roulement de tambour, les escrocs veulent mon numéro de carte bleue. Je précise que sur ce faux site, dans les deux cas, je vois le nom prénom de Sylvain et de Magui déjà pré-rempli. Sylvain, il y a même son adresse postale, la vraie, donc c'est très crédible. Ce qui ne va pas, c'est l'adresse du site, amélie-mescomptes.com, ça ressemble, mais le vrai site, c'est pas ça, c'est amélie.fr. Et si la Sécu a quelque chose à vous dire, je le redis encore et toujours, c'est là que vous vous connectez directement, amélie.fr et pas ailleurs.
0: C'est bien noté, merci beaucoup. Aude Razo, c'est pas vrai, la chronique à retrouver en podcast sur ici.fr. 5h45, voici Amel Bent avec Pourquoi tu restes sur votre radio ici. Pourquoi

0: Le tout nouveau Amel Bent, Pourquoi tu restes? Tiens, ce matin, on célèbre un anniversaire, les 5 ans du magazine Epsilon, qui a encore de formidables découvertes scientifiques à nous partager. Ça tombe bien puisque son rédacteur en chef est avec nous dans moins de 2 minutes. Très bon début de journée, c'est l'équipe d'ici matin qui nous rejoint en studio à 5h48, tour d'horizon de l'actualité près de chez vous. Bonjour.
1: Bonjour tout le monde. Eh bien oui, avec François Pelleret, la voix de l'information, bien à partir bonjour. De 6h, le journal. Et puis sur ce journal, coup de projecteur sur un vautour qui a pris ses quartiers en Moselle.
2: Alors déjà, qu'est-ce qu'un vautour fait chez nous en Moselle? Normalement, ça vit dans les Pyrénées, dans les Alpes, dans les grandes montagnes et hautes montagnes. Il s'est installé chez nous, il a dû se perdre, sauf que pour se nourrir, il fait des dégâts dans les nids de cigognes. Et oui, c'est ça aussi un vautour. Ça s'attaque à plus petit que soi. Ce n'est pas que un charognard. On apprendra aussi ce matin que justement, face au danger, les cigogneaux font les morts. Et du coup, le vautour peut croire qu'il s'agit de cadavres. Bref, nous irons dans un village près de Morange, au cœur de la Moselle, avec des habitants qui surveillent ce vautour qui a déjà fait des dégâts dans 3 nids.
1: Rendez-vous tout à l'heure, 6h. Et puis, actu locale, musique et bonne humeur, comme tous les jours, vous le savez, vous venez peut-être d'ouvrir les yeux. 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
0: 5h49, la une de la presse.
4: À l'occasion de ses 5 ans, le magazine Epsilon sort un numéro spécial et on en parle avec son rédacteur en chef.
0: Bonjour Hervé Poirier.
5: Bonjour Yoann Guérin.
0: Merci d'être avec nous ce matin et déjà très joyeux anniversaire à Epsilon, magazine scientifique dans lequel on peut retrouver fréquemment des chiffres. On va donner quelques chiffres ce matin parce que 5 années d'Epsilon, ça donne quoi en chiffres concrètement ?
5: Oui, pour l'occasion, on a compté. Donc, on a publié 5650 articles, plus ou moins longs.
0: Ouais.
5: Et on a vendu 3 247 278 exemplaires en kiosque ou par abonnement. Et ça tombe bien parce que ça représente plus de 95% de nos revenus.
0: C'est génial, en tout cas, et c'est vrai qu'on aime et on soutient, nous, Epsilon. À cette occasion, vous sortez un numéro collector. Vous pouvez nous en dire un mot ?
5: Eh bien, pour nos 5 ans, on s'est posé, on est parti sur un thème assez simple. On a cherché des questions qu'on ne se posait pas, nous, à la rédaction ou la science dans les laboratoires, il y a 5 ans, lors de notre lancement. C'est une façon d'illustrer l'incroyable vivacité de la recherche. Des nouvelles questions ne cessent d'être générées. Ça illustre aussi quelque chose de plus profond, l'imagination du réel. On n'est jamais au bout de nos surprises. Et avouons-le, ça illustre aussi la pugnacité de la rédaction, ou en tout cas la capacité à couvrir beaucoup, beaucoup de sujets.
0: Ouais. Dans ce numéro, vous avez notamment sélectionné 50 questions scientifiques que l'on ne se posait pas avant. Vous pouvez nous donner quelques petits exemples, peut-être certains insolites ?
5: Moi, une qui me touche le plus, c'est la 29. Peut-on mourir de vieillesse ? Officiellement, non. Officiellement, non. L'OMS reconnaît que 2 causes de mort, la pathologie et l'accident. On compte pas les meurtres et les suicides. Mais pourtant, en 2022, la doyenne de l'humanité au Japon est décédée d'une cause dite naturelle. Ah, une troisième cause. En fait, les scientifiques, ils se posent beaucoup de questions sur le vieillissement. Et ils mènent des expériences sur des petits vers et ils voient qu'il y en a qui meurent peu à peu, comme ça, une sorte d'usure. C'est très, très mystérieux. Ils regardent génétiquement ce qui se passe et ils se posent la question, est-ce que pour les humains, il y a aussi cette sorte de programme qui les pousserait au bout d'une capacité de récupération qui s'annule à mourir de cause naturelle? Il semble que oui. Il semble qu'entre 120 et 150 ans, pour un humain, on est programmé pour mourir. Il semble aussi que ce programme puisse être déprogrammé, repoussé. Mais on est là au cœur de la théorie du vieillissement qui, depuis 5 ans, est en pleine émulation.
0: Ouais, mais vraiment, vous aiguisez notre curiosité. Vous avez pu interroger 162 scientifiques à travers le monde. C'est vraiment génial. Comment se fait d'ailleurs votre cheminement journalistique, scientifique, pour trouver ces sujets? Là, on évoquait des questions qu'on ne se posait pas avant, mais vous collez aussi à une actualité scientifique.
5: Ah bah, on est toute une équipe de 21 journalistes à éplucher quotidiennement des centaines et des centaines de publications scientifiques. Il en sort à peu près 8000 par jour. Hein. Mm-hmm. Donc c'est une fontaine d'abondance qui jamais ne se tarit. C'est ça, c'est là notre source principale de contact avec l'actualité de la science.
0: Alors, Hervé Poirier, en tout cas, merci de votre présence et donc bon anniversaire encore à Epsilon. On salue votre rédaction. Le numéro des 5 ans est à la une des kiosques. 5h53. Attention, sujet qui anime les vacances. Vous savez, la guerre des transats. Certains qui courent le matin à l'ouverture de la plage ou de la piscine pour être sûr d'en avoir un. On en parle avec Muriel Jordan. Mais avant, si tu veux m'essayer, il faudra te lever tôt. Ça, c'est l'adage justement des transats. C'est aussi celui de Florent Pagny pour vous accompagner. Bon vendredi.

0: Si tu veux m'essayer, Florent Pagny, 5h56. Chaque jour, Muriel Jordan nous parle d'un phénomène de société, d'une tendance qui raconte notre monde. Et Muriel, ce matin, on vous sent un peu moins angoissé avant l'été à cause de la guerre des transats.
1: Oui, chaque année, c'est l'émeute. Pire qu'acheter des places de concert pour Céline Dion. On se croirait dans une mauvaise télé-réalité. 50 degrés, 1200 touristes, 2000 serviettes, 20 transats. Une épopée incroyable. Certains devront rebrousser chemin, rentrer au mobilhome pour jouer une partie de Uno avec les gosses. Oui, c'est la panique hein, dans les hôtels, dans les campings. Les transats sont pris d'assaut. L'été dernier, ces vidéos de cohue autour de la piscine étaient devenues virales sur les réseaux sociaux. On y voyait des vacanciers de Tenerife dormir sur des chaises longues pour être sûr d'avoir une place au bord de la piscine. Waouh ! Avec l'été qui arrive, la France a peur.
2: La France a peur.
1: Entre les réservations fantômes et les monopolisations abusives, c'est la guéguerre au bord de la piscine et ça vous rend très nerveux. Sur Internet, beaucoup de vacanciers partagent leur coup de gueule.
3: Est-ce qu'on peut parler des gens qui se lèvent à 6h30 du matin pour venir foutre leur fucking serviette sur les fucking transats dans les hôtels? Sans déconner, le matin quand on se réveille, l'autre fois à 7h10, il devait rester genre 3 transats.
4: On arrive à 10h au bord de la piscine et là on voit des serviettes posées sur les transats. Et ça se voit que c'est des serviettes qui ont été posées mais il n'y a personne. Et les autres gens ils font comment? Mais c'est lunaire. Il y avait une autre famille qui, pareil, au bout là ils ont pris 3 transats, ils se sont fait embrouiller comme des malpropres.
1: Non mais avouez que c'est l'enfer quand même ces courses aux transats, qu'on pourrait appeler d'ailleurs la transat Jacques Vabre, hein, mais sans les voiliers. C'est celui qui arrive le premier qui a gagné.
5: Et tout ça prête à sourire Muriel, mais les établissements prennent cette guerre des transats très au sérieux.
1: Ah bah oui, ces histoires plombent l'ambiance et inquiètent les hôteliers. Par exemple en Grèce, dans une station balnéaire, un touriste allemand mécontent a obtenu un remboursement de 1000 euros sur les 7000 que lui avait coûté son voyage. Il s'était plaint justement de l'occupation abusive des transats de la piscine qui lui avait gâché son voyage. Depuis ce jugement, les hébergeurs prennent très au sérieux ces histoires. Dans certaines régions d'Espagne, des touristes ont été menacés d'une amende de 250 euros pour avoir squatté une chaise longue. Des compagnies touristiques ont aussi revu leur politique en matière de chaises longue hein, dans des clubs en France. Des compagnies touristiques ont aussi revu leur politique en matière de chaises longues. Et dans des clubs en France, des animateurs tentent de remédier au problème en inventant des jeux.
6: Allez, messieurs, dames, c'est l'heure de votre jeu des serviettes. Vous allez avoir 3 minutes pour retourner sur votre transat. Chaque personne qui n'est pas sur son transat se verra enlever sa serviette.
1: Ah ouais, se lever à 5h du mat quand il fait beau pour réserver un siège en plastique, ça c'est des vacances. Non mais franchement, c'est une tendance dont on se passerait bien. Hein. Parce que avec cette guerre des transats, on a, semble-t-il, vraiment touché le fond de la piscine.
0: Merci beaucoup Muriel Jordan. Moi, je vais rester plutôt dans le sable. Vous savez, avec le sable qui rentre dans le maillot.
5: Ah, c'est
0: formidable.
5: Pas agréable, ça.
0: Bon, en tout cas, ce matin, pas de panique, pas de bousculade. Puisque tout le monde aura sa place avec l'équipe d'ici matin qui nous rejoint en studio. On vous souhaite de passer un très bon vendredi.
7: Peut-être un peu de bousculade à la machine à café pour être en forme jusqu'à 9h. François Pelleret, bonjour.
8: Bonjour à vous tous.
7: La Moselle et le Pays, heureux de vous accompagner pour 3 heures d'actu locale, de musique et de bonne humeur comme chaque jour sur Ici Lorraine. Pierre-Yves est à la réalisation de cette émission et c'est Clémence qui vous accueille au 03 87 52 13 13. Vous pouvez nous appeler pour nous dire la météo plus proche de chez vous, nous envoyer un petit message aussi sur le WhatsApp, c'est le même numéro. On sera très heureux de vous lire.
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7: L'odeur du café investit la maison. À l'équipe d'Ici Matin, avec vous, il est 6h. Le journal François Pelleret, un vautour a pris ses quartiers en Moselle.
8: Et il fait des dégâts dans les nids de cigognes. Il a été filmé même en train de s'attaquer aux petits pour se nourrir. Depuis mardi, il est posé dans un village au nord de Morange, à Arpriche. Un village où il y a du choix, vous me direz. On compte une cinquantaine de nids de cigognes. Quelques jours plus tôt, ce vautour avait été repéré plus au sud, à l'étang de l'Indre. Ce vautour, chez nous en Moselle, c'est quand même exceptionnel. Hein, il a dû se perdre, mais il a trouvé chez nous des repères. C'est ce qu'observe à Arpriche le président de l'association intercommunale de sauvegarde de l'environnement, Norbert Weber.
10: Ici, la particularité, quand on regarde son nid de prédilection au départ, c'était celui qui était sur la façade de la maison là-bas. Si on regarde, la configuration de ce nid le fait penser à un fond de falaise avec un nid devant. Donc pour lui, c'est un repère de là où il est né. Donc il va se poser. Les cigogneaux, au principe, ils font le mort en cas de danger. Donc pour lui, c'est un cadavre. Donc forcément, il va s'en attaquer. Ce qui est moche, c'est qu'il va les attaquer vivantes. Il va les dévorer vivantes. La question, c'est de savoir, est-ce que qu'il risque de s'installer ou pas. Auquel cas, bon, une des solutions, c'est d'envisager éventuellement la capture et de le réintroduire par un centre dans un milieu mieux adapté. Mais en général, la nature se gère. Donc, dans quelques jours, les cigogneaux vont être en mesure de se défendre. Ça sera moins facile pour lui. Et du coup, il va probablement prendre son envol. Donc, voilà.
8: Oui, alors, intervenir, le problème, c'est que c'est compliqué, répondent la Ligue de protection des oiseaux et l'Office français de la biodiversité, parce que le vautour est une espèce protégée. Nous retournerons à Arpriche dans le long format d'ici Lorraine tout à l'heure à 6h30. On est toujours dans l'attente de l'identification formelle du corps découvert hier après-midi dans le Gers, près de Fleurance. Dans le cadre des recherches de la petite Liana, un corps qui se trouvait dans un silo à grains. Les vêtements sont similaires à ceux portés par la collégienne de 11 ans quand elle a disparu il y a maintenant une semaine. Le Premier ministre convoque ce matin les ministres de l'Intérieur et de la Justice. Le garde des Sceaux Gérald Darmanin qui se dit terrifié par des dysfonctionnements révélateurs de notre mauvaise organisation. Il dit ça parce que le suspect arrêté est sous le coup de plusieurs plaintes pour viol sur mineur. Un mégot de cigarette jeté d'une voiture serait le déclencheur de l'immense feu du massif des Corbières l'été dernier dans le département de l'Aude. Une cigarette qui aurait été jetée par un agent de l'Office national des forêts, mais alors qu'il était en patrouille. Il surveillait justement les départs de feu. L'un des trois agents de l'ONF placé en garde à vue a été mis en examen cette semaine pour destruction involontaire par incendie aggravé. Les deux autres ne sont pas poursuivis. Cet incendie avait ravagé 17 000 hectares et avait causé la mort d'une personne, avait fait une vingtaine de blessés dans les Corbières au mois d'août dernier.
7: Une nouvelle charge contre le Lorraine Aéroport.
8: Et elle vient de l'État, précisément de la Chambre régionale des comptes. À la demande du préfet de région, elle vient de rendre un avis alarmiste. Le déficit de l'aéroport qui est situé au sud de Metz est jugé excessif. 4 200 000 euros de pertes l'an dernier. Or, c'est un aéroport qui vit de subventions publiques. En 2023, ça a représenté 43% de son budget. Si le conseil régional, son propriétaire, ne redresse pas la barre d'ici 4 ans, il faudra se poser la question de fermer ce l'ORN aéroport. Julie Seignora, l'histoire de cet aéroport a souvent, c'est vrai, fait le yo-yo.
2: Depuis sa mise en service en 91, le Lorraine Aéroport a vu sa courbe de fréquentation grimper pour atteindre un pic à 350 000 passagers par an dans les années 2000, avant de régresser à cause de l'arrivée du TGV Est en 2007, du départ de la filiale Hop d'Air France en 2020 et bien sûr la crise Covid. Le bilan est simple, 260 000 voyageurs en 2019, moins de la moitié l'an dernier avec 120 000 passagers, même si la courbe remonte un petit peu ces dernières années. La concurrence est rude, avec bien sûr l'aéroport du Findel au Luxembourg, mais aussi toutes les autres plateformes dans la région. Il n'existe plus de liaison vers d'autres destinations françaises depuis Louvigny. Seulement deux compagnies ont leur comptoir à l'année, Air Algérie et TUI Fly vers l'Algérie et le Maroc, Aegean Airlines vers la Grèce uniquement en été. Autre constat, le fret aérien n'est plus au Lorraine Aéroport depuis une vingtaine d'années et le départ de DHL. Le remettre en service nécessiterait de lourds investissements, analyse la Chambre régionale des comptes. Elle préconise donc deux axes de travail pour sortir de l'ornière, développer l'activité de l'aéroport et revoir sa politique tarifaire en renégociant ses contrats avec les compagnies aériennes, les loyers des boutiques ou en augmentant le prix du stationnement.
8: Bon, on l'entend, la gestion de la région Grand Est est mise en cause. Son vice-président au transport, Thibaut Philips, viendra répondre en direct sur Ici Lorraine tout à l'heure à 8h moins le quart. Notamment, il viendra rétorquer le fait que les critiques sur le déficit sont faciles. L'État a une ardoise de 3 millions d'euros non réglée auprès de l'aéroport. Celui-ci a engagé des travaux de sécurité que, en fait, la direction de l'aviation civile devrait financer.
7: Le grand rassemblement évangélique des gens du voyage pourrait se tenir en Lorraine en août prochain.
8: Alors, pas à Gros-Tanquin, en Moselle-Est. Là, l'État avait promis que c'était la dernière fois l'an dernier. Non, mais une ancienne base aérienne dans les Vosges fait partie des sites retenus par le ministère de l'Intérieur. À la frontière de la Haute-Marne, le village de Damblin, les élus, la population ont très vite réagi, Mohan Chibani, car ils ont des souvenirs qui ont refait surface.
11: Les habitants du secteur s'en souviennent encore. L'ancienne base aérienne de Damblin a déjà accueilli à trois reprises le rassemblement évangélique. La dernière fois, c'était en 2002. La population locale avait organisé une manifestation. Alain Roussel, aujourd'hui président de la communauté de communes Vosges côté sud-ouest, faisait partie des manifestants. Et aujourd'hui encore, il s'oppose à l'idée d'accueillir un tel événement.
12: Faire arriver 30 000 personnes sur une zone où la densité est à peu près de 15 habitants au kilomètre kilomètres carrés, c'est compliqué. Le syndicat d'eau potable du secteur peut à peu près fournir 160 mètres cubes par jour, alors qu'il en faudrait à peu près 30 fois plus. Et je ne vous parle pas de tout ce qui peut être occasionné dans un secteur.
11: De toute façon, quel que soit l'endroit où doit avoir lieu le rassemblement, la communauté des gens du voyage est toujours confrontée à l'opposition des populations locales, regrette Joseph Charpentier, pasteur et organisateur du rassemblement évangélique.
13: Nous le vivons au quotidien, même si nous sommes 10 caravanes lorsque nous venons dans un village ou dans une ville, on a toujours la même réaction de la part des maires et des élus et des riverains.
11: Pour l'heure, rien n'est acté, se défend la préfecture des Vosges, c'est le ministère de l'Intérieur qui tranchera en dernier ressort.
8: Mande Chibani, défaite de l'équipe de France de foot à 12 jours de son premier match au Mondial. 2-1 face à la Côte d'Ivoire hier soir. Alors certes, c'était un match de préparation dans lequel 21 joueurs se sont succédés sur le terrain avec le maillot bleu, un match qui a servi de revue d'effectifs à Didier Deschamps. Mais cette défaite doit être considérée quand même comme une piqûre de rappel, nous dit le sélectionneur. Le dernier match de préparation des Bleus, ça sera lundi contre l'Irlande du Nord.
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8: Oh, le ciel reste encore mitigé, mais on se dirige vers la fin de la pluie là quand même, Maxence.
7: Encore un peu de pluie ce matin avec ce ciel bien nuageux, hein, sur tout le département. Les températures, elles sont comprises entre 10 et 12 degrés au lever du jour, avec 10 degrés à Metz et à Thionville. On a 12 degrés à Saint-Avold. Cet après-midi, le mercure va monter jusqu'à 20 degrés, annonce Météo France, et le temps eh bien, va rester sec. Alors les nuages, eux, ils seront toujours présents. Et ce week-end, eh bien, on prend les mêmes et on recommence. Le temps sera identique à celui du jour. Après le ciel, on file sur les routes, où là, eh bien, pas de surprise, ça coince entre Terville et Zoufgen, puisque bien, il y a pas mal de monde qui seront au Luxembourg ce matin. Il faut rajouter 15 minutes en plus sur votre temps de trajet. Bon courage, une fois que vous avez passé la frontière luxembourgeoise, ça ralentit entre Dudelange et Bétambourg. On vous amène aussi en gare de Thionville, où le train de Nancy à destination de Nancy à 6h04 est annoncé avec 15 minutes de retard, ce qui engraine un retard également du côté de la gare de Metz, où là aussi vous avez un retard sur le train de Nancy qui devait partir à 6h32. C'est un TER, il a 10 minutes de retard. Alors la SNCF indique que c'est un agent qui doit réaliser une vérification technique sur le train avant son départ. Bon courage, vous avez d'autres infos, on est à vos côtés, vous le savez. 03 87 52 13 13.
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7: Il est 6h09, très bon début de journée. François, vous vous souvenez de vos livres quand vous étiez adolescent, vos bandes dessinées, les héros
8: Oui, oui, tout à fait, oui.
7: Eh bien, vous auriez pu en écrire une chanson avec tous les
8: d'autres
7: héros
8: l'ont fait.
7: Mélangés. Mais oui, d'autres l'ont fait. Nicolas Sirkis, notamment. C'est de là qui a inspiré Bob Moran, notamment dans la chanson eh bien, L'Aventurier, que voici pour vous sortir du lit à 6h09. Bon vendredi, la Moselle, LPIO. 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

0: Ah, bon réveil à l'écoute d'Ici Lorraine. Il est 6h12, c'était Indochine avec l'aventurier.
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0: Excellent vendredi matin, nous sommes le 5 juin 2026 aujourd'hui et on va découvrir qu'une voiture mosellane va peut-être être le modèle pour la grande marque de voitures américaines miniatures. Vous savez, les petits jouets. Eh bien, une voiture mosellane Renault. Eh bien, on va découvrir tout ça dans notre Lorrain du jour. Dominico, le propriétaire de la voiture, est au micro de Jérémica. On découvre son portrait dans un petit peu moins de 10 minutes maintenant. Mais avant ça, on sort le carnet de santé. La consultation matinale du docteur Gérald Kierzek arrive dans les prochaines secondes. Et aujourd'hui, il nous propose un test pour les yeux.
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0: Bon vendredi matin, l'écoute d'Ici Lorraine. Black arrive dans la playlist Ici Lorraine pour vous tirer du lit. Mais avant ça, il est temps d'accueillir le docteur Gérald Kierzek à 6h15 pour vos explications matinales. Et on s'intéresse aujourd'hui aux orthoptistes et leur spécialité. Ce sont les yeux. Bonjour docteur.
5: Bonjour à tous, journée mondiale de l'orthoptie et de ses spécialistes. Et j'aime bien faire un petit coup de projecteur comme ça sur les professions médicales ou paramédicales en l'occurrence. L'orthoptie du grec orthos, droit, et opticos, relatif à la vue, c'est une profession paramédicale qui s'occupe de dépister, de rééduquer et de réadapter la fonction visuelle. En clair, un orthoptiste, c'est un peu le kiné pour les yeux. Il travaille sur prescription médicale, mais depuis 2022, il peut même recevoir en accès direct pour réaliser un bilan visuel ou prescrire des lunettes simples, par exemple. Et nos yeux, ils ont besoin d'être chouchoutés. Ce sont deux petits bijoux qu'on maltraite du matin au soir sans même s'en rendre compte. Écran, téléphone, ordinateur, nos pauvres yeux sont en première ligne et parfois, ils nous envoient des signaux de détresse. On a mal à la tête, on a une fatigue visuelle, des picotements, une vision qui devient floue. Concrètement, l'orthoptiste va s'attaquer à des troubles très variés, le strabisme quand on louche, l'amblyopie, c'est un œil qui est un peu plus paresseux qu'un autre, ou les troubles de la convergence quand vos deux yeux refusent de travailler ensemble, ou encore les suites d'un accident vasculaire cérébral. Bref, l'orthoptiste soigne tout le monde, du nourrisson qui va loucher à la personne âgée qui risque une chute à cause d'un mauvais repérage dans l'espace.
0: Et justement docteur, est-ce qu'on peut nous faire quelque chose pour soulager nos yeux fatigués?
5: On peut prendre soin de nos yeux, mais attention, les exercices maison, c'est un peu comme la soupe du soir. Ça réconforte, mais ça ne soigne pas les gros bobos. Les vrais troubles, comme le strabisme ou l'insuffisance de convergence, seule la rééducation chez un orthoptiste peut les traiter durablement. Maintenant, si vous n'avez pas de vrais troubles, mais simplement des yeux qui fatiguent, je vous offre trois petits exercices à faire au bureau ou à la maison. Pas besoin de matériel, juste vous, votre souffle et votre bonne volonté. Premier exercice, la règle du 20-20-20. Toutes les 20 minutes, vous fixez un objet situé, allez, à environ 5 mètres, c'est 20 pieds en anglais, pendant 20 secondes. Vous levez les yeux de votre écran, vous regardez dehors, bref, vous regardez loin et vous respirez. Deuxième exercice, le palming. Vous frottez vos mains l'une contre l'autre pour les chauffer et vous placez vos paumes en forme de coque sous vos yeux fermés. Et vous n'appuyez pas sur les globes, évidemment, c'est le noir complet pendant 1 à 2 minutes et vous allez pouvoir respirer profondément. Et troisième exercice, les mouvements oculomoteurs. Sans bouger la tête, vous dessinez de grands cercles avec vos yeux dans le sens des aiguilles d'une montre, puis dans l'autre sens. Ça fait travailler les 6 muscles autour de chaque œil et ça optimise leur oxygénation. Allez, on range les écrans, on sort nos paumes de main et on respire les yeux fermés. Et d'ici là, portez-vous bien.
0: On va essayer ça. Merci beaucoup docteur Gérald Kierzek. Passez un bon week-end et on vous retrouvera lundi en pleine forme avec de nouveaux conseils. 6h17, dans quelques instants, coup de projecteur sur un Lorrain et sa fameuse voiture Renault. Mais avant ça, voici Black sur Ici Lorraine.

0: Wonderful Life, c'est Black pour vous sortir du lit ce matin. Bon courage si vous êtes déjà dans la voiture à l'écoute d'ici Lorraine. Ça coince un petit peu sur la 31, direction Luxembourg. Il est 6h21, point complet sur vos conditions de circulation dans un petit peu plus de 10 minutes maintenant. Mais avant ça, c'est le moment de découvrir le Lorrain du jour. Un Lorrain, une Lorraine à l'honneur chaque semaine, chaque jour même. Et aujourd'hui, coup de projecteur sur un Lorrain qui adore sa voiture. Et sa voiture, ça va peut-être devenir la prochaine légende Hot Wheels.
1: Notre Lorrain du jour a toujours une passion dévorante pour les voitures. Domenico Rincorvaia va exposer la sienne au mythique 24 heures du Mans pour la 4e année consécutive. Une marque américaine très connue de petites voitures, c'est la plus vendue au monde, elle fait rêver petits et grands, revient avec son concours international à la recherche du prochain modèle à immortaliser en miniature. Bonjour Domenico.
2: Bonjour.
1: Depuis quand vous êtes passionné d'automobile ?
2: Depuis que j'ai l'âge de 10 ans, on va dire. Vraiment, je suis tombé dedans avec un oncle de la famille et je ne suis jamais sorti depuis.
1: Est-ce que vous vous souvenez justement de votre première voiture coup de cœur ?
2: Eh ben justement, c'était une Super 5.
1: Vous allez d'ailleurs présenter à ce concours une Renault 5 GTL de 1984. Combien de temps vous a pris justement sa rénovation ?
2: J'ai comptabilisé environ 5000 heures.
1: Wow.
2: Et plus de 5 ans de travail.
1: Quelle a été la transformation la plus complexe techniquement ?
2: Alors techniquement, la transformation la plus complexe pour moi, ça a été de découper entièrement le châssis pour y mettre un moteur de Audi, quoi.
1: D'accord. Les petites voitures faisaient déjà partie de votre univers quand vous étiez enfant ?
2: Ah oui, tout à fait, bien sûr. Oui, j'en ai transmis à mon fils, à ma fille. Ouais. J'ai toujours adoré les Lego également.
1: Que représente le fait de porter les couleurs de la Moselle, Domenico, dans une compétition internationale ? Ça vous touche particulièrement ?
2: C'est la première fois qu'on est sélectionné au niveau de la Moselle, du Grand Est. Donc, en plus, avec une voiture française. C'est la première fois d'ailleurs qu'une voiture française est représentée à ce concours.
1: Est-ce qu'il existe, selon vous, une vraie culture automobile en Moselle et plus largement dans l'Est de la France ?
2: Ah oui, complètement. On a une forte, forte croissance automobile dans notre région, c'est clair. On est quand même frontalier de la Suisse, de l'Allemagne, de la Belgique, du Luxembourg. On a vraiment une culture importante de l'automobile chez nous.
1: Est-ce que votre famille, vos amis vous soutiennent justement dans ce concours qui pourrait vous permettre d'avoir votre propre miniature qui serait commercialisée dans le monde entier ? Ce serait un rêve qui se réalise ?
2: Ah oui, complètement. J'ai toute ma famille, tous mes amis qui m'ont soutenu, qui me soutiennent depuis le début d'ailleurs, puisque c'est un projet qui a débuté il y a 5 ans. Alors, j'ai pas construit cette voiture spécialement pour participer au concours, mais effectivement, c'est incroyable de pouvoir arriver aux 24 heures du Mans.
1: Merci Domenico, et puis on croise les doigts pour que votre Renault 5 GTL de 1984, rappelons-le, devienne une miniature prochainement qu'on pourrait peut-être acheter à nos enfants, nos petits-enfants. Merci beaucoup.
2: Allez.

0: Ben merci à vous.
1: Ou même à nous-mêmes, pourquoi pas. Moi, j'aimerais bien cette petite miniature exposée juste en dessous de la télé. Vous savez, ça fait une belle objet de déco. 6h24, les Lorrains du jour. 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Voici le nouveau titre de Zazie ce matin. Ça s'appelle Peu importe. Il est 6h24.

0: Peu importe, c'est le nouveau titre de Zazie ce matin sur votre radio locale ici, Lorraine. Dans 3 minutes, 6h30, les infos en France et dans le monde. Et puis, juste après, un point sur vos conditions météo ainsi que sur vos conditions de circulation.
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0: Il est 6h27, le moment de retrouver l'horoscope. Dernière journée avant le week-end. Catherine Viguier, et quelle tendance alors pour notre zodiaque ?
4: On évite une journée prise de tête.
5: Bélier, ce vendredi devrait bien se dérouler pour vous. S'il y a des soucis, vous pourrez compter sur vos supporters.
6: Taureau, quelque chose vous reste au travers de la gorge et il faudra un peu de temps pour le digérer.
7: Gémeaux, une belle journée de fin de semaine, toute faite pour voyager et vous aérer la tête.
8: Cancer, de lumineuses idées viennent à votre esprit, surtout notez-les, elles vous serviront.
9: Lion, vous ne vivez pas cette journée comme les autres, elle vous met face à un souci relationnel.
10: Vierge, et si vous câlignez votre jolie personne, que pouvez-vous pour vous faire du bien ?
11: Balance, votre ego résonne, il brille. Vous serez fier d'une œuvre, d'un amoureux de votre petite tribu.
12: Scorpion, certains vous cherchent des noises. Aujourd'hui, vous faites entendre votre voix.
13: Sagittaire, alors bon rapport avec vos proches, frères, sœurs ou votre entourage avec un voisin, un commerçant.
14: Capricorne, vous aurez de l'estime pour un ou une autre et l'argent sera aussi d'actualité.
15: Verseau, vous êtes le roi, la reine du jour et vous êtes pénétré de pensées profondes qui vous invitent à évoluer.
16: Poisson, bientôt sur le devant de la scène, en attendant, aujourd'hui, ressourcez-vous.
17: Et pour nous tous, la grâce, où que l'on soit.
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0: Bonjour la Moselle et le Pays Haut, ravi de vous accompagner sur Ici Lorraine, sur le canal 3 de la TNT également, avec l'équipe d'Ici Matin en pleine forme. Bonjour François Pellerèche.
18: Bonjour Maxence, bonjour tout le monde.
0: Il y a Théo, notre journaliste éditeur visuel, Pierre-Yves à la réalisation de l'émission, et Clémence qui vous accueille au 03 87 52 13 13. L'info d'Ici va nous amener, François, découvrir un vautour ce matin.
18: Bah, qui a pris ses quartiers en Moselle. Déjà on se demande ce qu'il fait bien.
0: Qu'est-ce
18: là,
0: qu'il fait
18: chez
0: là
18: nous. Il s'est perdu et il fait des dégâts parce que ce vautour, figurez-vous, se nourrit de cigognes. Il s'attaque au nid. Nous irons dans un village du centre mosellan, tout près de Morange. Ça sera l'info d'ici, développée juste après avoir balayé l'actu en France et dans le monde, puisqu'il est 6h30. C'est avec Cyril Ardo-Redon.
19: Un point de situation ce matin autour du Premier ministre et des ministres de l'Intérieur et de la Justice. Dans le cadre de l'affaire Liana, hier, le corps d'une enfant a été découvert dans le Gers avec des vêtements similaires à ceux portés par la collégienne de 11 ans. Une cigarette jetée par la vitre d'une voiture, un agent de l'ONF soupçonné d'avoir provoqué involontairement le feu qui a ravagé le massif des Corbières dans l'Aude l'été dernier. Le pire incendie de ces 50 dernières années, 11 000 hectares ravagés. Il a été mis en examen hier. Les campagnes sont de plus en plus silencieuses. Les populations de petits oiseaux comme les hirondelles, les moineaux ou les mésanges se sont réduites de 18% en 25 ans, selon le baromètre de la Ligue de protection des oiseaux dévoilé ce matin. Après les antibiotiques, ce n'est pas automatique. Place à les urgences, c'est pas une évidence. Nouvelle campagne du ministère de la Santé pour rappeler que l'hôpital doit être réservé aux situations graves, alors que près d'une visite aux urgences sur deux relève de la médecine de ville, selon le ministère. En foot, premier test raté pour les Bleus à quelques jours du Mondial. Défaite 2-1 face à la Côte d'Ivoire en match de préparation. Premier match de phase de groupe le 16 juin face au Sénégal pour la France. Et puis à Roland-Garros, l'heure est aux demi-finales chez les hommes. À 14h30, le numéro 2 mondial Alexander Zverev affronte le Tchèque Jakub Menzik. Et le match 100% italien Arnaldi contre Coboli à partir de 19h.
20: Et ici, en Moselle, un vautour fait des ravages dans les nids des cigognes.
18: Il y a un rapace qui s'est perdu chez nous. C'est vrai que c'est assez rare d'en voir en Lorraine. Il vole plutôt au-dessus des grands massifs montagneux que sont les Alpes, les Pyrénées. Mais il y en a un, donc, en ce moment, qui se nourrit de cigognaux, notamment dans le village de Harpriche. C'est juste au-dessus de Morange. Il faut dire qu'il y a du choix là-bas. Cette commune compte pas moins d'une cinquantaine de nids. Et vous l'avez aperçu, Bastien Munch.
21: Il toise les habitants du haut de son toit, les ailes repliées, gardant les cigognes adultes à distance.
22: Il s'est mis dans le nid et j'ai vu. Clac, clac, clac, clac, clac.
21: Jérôme a sorti les jumelles depuis son balcon qui donne directement sur les cigognaux dévorés.
22: Vous voyez, tout le haut de la tête, tout est rouge. Hein. Il y a encore le sang qui coule et tout quand je regarde. Et on ne peut rien faire. Quand il y a un accident, c'est moi qui les récupère. Ah oui. Je surveille quand ils pondent, quand ils s'accouplent. Vous voyez tout. Hein. Et je note tout alors.
21: C'est vos bébés un peu.
22: Voilà.
23: Bonjour. Bonjour.
21: Sophie aussi habite juste à côté.
24: Ça fait mal au cœur quand même. Bah, la façon de faire, quoi. Et puis il a tué tous les petits. C'est encore, c'était à la limite 1 pour se nourrir, mais là, ça fait quand même beaucoup. On se dit après, est-ce qu'il ne va pas attaquer nos chats, nos chiens? Se poser question aussi. Hein.
21: Bon, tous les voisins ne sont pas aussi unanimes. Certains ne le disent pas au micro, mais ils n'en peuvent plus des cigognes, de leur fiente, de leur craquettement. Il y a donc les pros et les anti-vautours.
24: Au début, j'ai cru une blague. Je lui ai dit non, c'est pas possible, ça n'existe pas chez nous.
21: Céline Bites, la maire de la commune.
24: On a essayé de savoir ce qu'on pouvait faire, mais bon, c'est un animal sauvage et protégé au même titre que les cigognes. Donc, on peut concrètement rien faire.
21: On se sent un peu impuissant là, non ?
24: Totalement. Totalement, parce qu'en fait, on est là au premier plan et à pas regarder, on peut rien faire.
25: Le couple adulte de cigognes est juste à côté. J'ai un espion dans le village qui m'envoie un petit message. Tu peux venir, il est là.
21: Dominique Klein est venu avec sa caméra tout droit de Saralbe où il est surnommé Monsieur Cigogne pour son expertise en la matière.
25: Le seul moyen, ce serait de lui donner à manger. Un nid, par exemple, là, il y a un nid où il a déjà attaqué une paire de fois. On lui met de la nourriture à l'intérieur, hein, des poulets ou ce qu'on trouve. Hein, et comme ça, il a sa cantine, il ira manger tous les jours au même endroit, puis un jour, il va partir.
21: Reste que certains ne sont pas aussi patients. Des voisins n'hésitent pas à jeter des pétards pour éloigner le rapace.
18: L'info d'ici, Bastien Munch, vous nous avez rapporté des photos de ce vautour. Elles sont en ligne sur ici.fr. Le vautour, c'est un oiseau protégé, considéré comme plutôt vulnérable. Donc impossible de le capturer, répondent la Ligue de protection des oiseaux et l'Office français de la biodiversité. L'info d'ici, à suivre à 7h, nous nous poserons cette question depuis bientôt une semaine, depuis le lynchage, on peut en parler comme ça, de Noam à Metz, place de la République. C'était tôt samedi matin, Noam, 19 ans, qui n'a pas survécu. Depuis cette agression violente, beaucoup dénoncent une agression homophobe, mais le procureur ne retient pas ce critère-là dans les motifs et les qualificatifs de son enquête. Ça mérite des explications qu'on vous livrera à 7h sur Ici Lorraine. Le temps, ça reste mitigé.
20: Et toute la journée, et même tout le week-end, on va détailler ça complètement ce matin à 6h35. Ce matin, vous avez un ciel assez gris avec quelques éclaircies. De la pluie est prévue aussi sur l'ouest du département. Les températures ce matin, elles sont comprises entre 10 et 12 degrés. Vous avez 11 degrés à Marly et à Thionville, 12 degrés du côté de Sarreguemines. Cet après-midi, le mercure va monter entre 19 et 21 degrés sur la Moselle et le Pays Haut. Le ciel sera dégagé avec du soleil. Pour ce qui est de la météo de ce week-end, on prend les mêmes et on recommence. Un petit peu de pluie entre vendredi et samedi matin. Ensuite, le temps sera sec, mais beaucoup, beaucoup de nuages dans le ciel mosellan. Et les températures seront identiques à celles du jour. Vos conditions de circulation ce matin, ça coince. Pas de grande surprise. Une fois que vous avez passé Thionville, ça ralentit jusqu'à Bettembourg. Il faut rajouter 20 minutes en plus sur votre temps de trajet. Direction le Grand-Duché, bon courage, mais tout va bien, c'est vendredi, ce soir, le week-end pour la plupart d'entre vous sur les gares. Aucune grosse perturbation à vous signaler, tout va bien, on reste vigilant. Si vous remarquez quelque chose, on joue la carte de la solidarité ici Lorraine, 03 87 52 13 13. Vous nous appelez, un petit message vocal ou un SMS sur le WhatsApp, c'est le même numéro.
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20: Très bon début de journée, bon vendredi matin à l'écoute de votre radio locale préférée. Ici Lorraine, en Moselle et dans le Pays Haut, pour vous accompagner jusqu'au travail ou peut-être même vous sortir du lit, direction la salle de bain. Pour vous faire chanter, voici Michel Polnareff sur Ici Lorraine.

0: J'étais sûr que ça allait vous faire chanter ce matin. On ira tous au paradis. Michel Polnareff, très bon début de journée. Bonjour tout le monde.
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0: Heureux de vous accompagner sur Ici Lorraine ce matin, veille de week-end, c'est vendredi. Le week-end va démarrer pour la plupart d'entre vous ce soir. Alors une belle idée de sortie. Alors partout en France, c'est le rendez-vous au jardin ce week-end avec un programme 100% mosellan. Une belle visite vous attend du côté de Sarreguemines. On va tout savoir dans les 3 plus d'Ici Lorraine, c'est à découvrir dans 10 minutes. 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
0: 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Il est 6h42, place au Conseil du Veto dans quelques instants avec les fortes chaleurs, c'est la semaine dernière, qui vont revenir aussi fin de semaine prochaine. On se pose tous cette question, est-ce qu'il faut tondre notre toutou pour qu'il ait moins chaud avec ses poils? Eh bien, rendez-vous dans quelques instants pour avoir la réponse avec le docteur Pierre Fabin.
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0: 6h43, bon début de journée à l'écoute de votre radio locale. Ici Lorraine, dans quelques instants, je vous propose un petit voyage en Italie. Mais avant ça, place au soleil. Il va revenir notamment fin de semaine prochaine. C'est forte chaleur. Avec ça, on n'a qu'une envie, c'est faire tomber la chemise. Et on est souvent tenté de faire pareil avec notre chien ou notre chat. Notre vétérinaire, le docteur Pierre Fabin, est avec nous ce matin. Est-ce que, docteur, producteur, eh bien, tondre son animal l'été, c'est vraiment une bonne idée.
7: Eh bien non, c'est la fausse bonne idée par excellence. Notre erreur, c'est de comparer leur pelage à nos gros pulls d'hiver. En réalité, la fourrure d'un chien ou d'un chat fonctionne comme une bouteille thermos. Le poil les protège du froid, mais il crée aussi une couche d'air isolante contre la chaleur l'été. Si vous rasez un berger australien, un golden retriever ou un chat, vous détruisez ce bouclier thermique naturel. Résultat, les rayons du soleil tapent directement sur la peau. Au lieu de le rafraîchir, vous augmentez le risque de coups de chaleur. Et comme leur peau n'est pas habituée aux UV, ils peuvent attraper de graves coups de soleil sur le dos.
0: Donc on range la tondeuse dans le placard. Mais est-ce qu'il y a quand même des races de chiens pour lesquelles la coupe d'été est une vraie nécessité ?
7: Et oui, l'exception concerne les chiens à pousse de poil continue, sans sous-poil. On parle des caniches, des bichons ou des yorkshires par exemple. Pour eux, le poil pousse comme nos cheveux. Sans entretien, ça forme des nœuds énormes qui retiennent la chaleur et tirent sur la peau. Pour ces races, un passage chez le toiletteur est indispensable. Mais pour tous les autres, ceux qui muent, la tondeuse est interdite. Si vous tondez un chien à double pelage comme un spitz ou un husky, son poil risque de ne jamais repousser correctement. Il repoussera sous forme de bourre cotonneuse qui ne le protégera plus jamais.
0: Alors si on ne peut pas le tondre, comment on peut faire concrètement à la maison pour les aider à supporter la canicule ?
7: Alors l'arme absolue, ce n'est pas la tondeuse, c'est la brosse. En été, votre animal fait sa mue pour rejeter son sous-poil d'hiver. Le problème, c'est que ce poil mort reste coincé et forme une carapace empêchant l'air de circuler sur la peau. Il faut le brosser vigoureusement avec une brosse type étrille pour retirer ses touffes mortes. C'est ça qui va vraiment le rafraîchir. Et ensuite, multipliez les gamelles d'eau et investissez dans un tapis rafraîchissant. C'est un matelas qui contient un gel qui absorbe la chaleur corporelle. Placé à l'ombre, c'est très efficace. Et enfin, décalez vos balades tôt le matin ou tard le soir, parce que le macadam de l'après-midi, ça brûle les coussinets en quelques minutes.
0: Merci docteur Pierre Fabin, vos conseils à retrouver dès maintenant sur ici.fr et sur l'application mobile gratuite ici. 6h46, François Perret, vous aimez les one man show ?
8: Ah oui, oui.
0: Vous avez rien de prévu ce week-end ?
8: Je vais trouver un petit moment pour vous, toujours. Pour vous,
0: bon, parce qu'il y a le Montois du Rire qui est de
8: bien
0: retour.
8: Bien sûr,
0: avec oui, notamment Yann Stotz qui va présenter la soirée demain soir. On va faire le point complet sur la programmation avec Raffaello Marcellia, c'est les 3 plus d'ici Lorraine. Mais avant ça, on part en Italie avec Lily Cube sur votre radio locale ici Lorraine. Bon début de journée, 6h47.

0: Cube, voyage en Italie sur votre radio locale, ici Lorraine. Dans 10 minutes, le journal de 7h présenté par François Pelleret. Mais avant ça, les 3 plus d'ici Lorraine avec vous, Raffaello Marcellia. 3 infos pratiques, 3 idées de sortie pour notre week-end, avec notamment le rendez-vous au jardin organisé ce week-end. Eh bien, il y a une visite guidée à Sarreguemines.
1: 23e édition de Rendez-vous au jardin, manifestation qui a pour objectif de mettre en valeur la richesse et la variété des parcs et jardins sur tout le territoire. Et ce samedi et dimanche, laissez-vous guider par un jardinier passionné à travers les allées du Jardin des Faïenciers à Sarreguemines. Friche industrielle, jardin justement, œuvre d'art, le Jardin des Faïenciers, c'est un peu tout cela à la fois. Un lieu de promenade unique en son genre en Lorraine. Ici, d'anciennes meules et cheminées en briques côtoient lys des steppes et autres hortensias fleuris en période estivale. Profitez de cet événement, renseignez-vous directement au Jardin des Faïenciers, c'est 125 avenue de la Blise à Sarreguemines, ou à travers leur site internet sarreguemines-tourisme.com/le-jardin-des-faïenciers. Vous n'aurez aucun mal à trouver.
0: Et ce dimanche à midi, l'auberge espagnole au musée du Sabotier à Souls devient, le temps d'une journée, un espace de création, avec notamment la première sortie de résidence de la compagnie Autant des mots.
1: Plusieurs événements vous sont proposés ce dimanche. Entre 9h et 16h, atelier d'initiation au brassin amateur, c'est dans la limite des places disponibles. 10h-11h, visite guidée du musée du Sabotier, parcours ludique autour du bois, pour en apprendre davantage sur l'histoire et la fabrication des souliers de nos aïeux. Et puis 11h, premier pas vers la résidence Sabonova et guide mémoire, suivi d'un verre de l'amitié. Une fiction folklorique chantée et dansée autour de l'histoire de la diaspora lorraine au Brésil pour Sabonova. Et puis une création sonore composée de portraits d'habitants et de passeurs de mémoire du territoire pour guide mémoire. Journée festive donc ce dimanche, 7 juin, au musée du Sabotier à Chourtes. On est à proximité de Maisenthal.
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0: Et on vous a offert vos invitations toute la semaine dernière pour la soirée de demain, avec notamment Jean-Philippe Janssen. Ici.fr pour avoir plus d'infos. 6h52, très bon début de journée. Voici Freddie Mercury pour vous accompagner peut-être dans les bouchons sur la 31 à hauteur de Thionville. Bon courage.

0: Freddie Mercury sur votre radio locale, ici Lorraine. Dans 5 minutes, 7h, le journal présenté par François Pellerey dans quelques instants. Mais avant ça, eh bien un peu d'humour avec Nicolas Turon et Fred Vialet. On peigne la girafe quand on est lorrain. Alors vous savez pourquoi
1: C'est quoi cette expression?
0: Eh bien on va le découvrir dans quelques instants. Mais alors rien à voir avec votre peigne quand vous êtes dans votre salle de bain le matin. Rendez-vous avec Nicolas Turon dans moins d'une minute sur Ici Lorraine. A tout de suite.
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0: Bon début de journée, comme chaque matin, aux côtés de Fred Vialet, Nicolas Turon dépoussière les mots et les expressions de chez nous. Et aujourd'hui, il est question de girafe. Et pourtant, on ne prend pas la direction du zoo.
10: On sait qu'on est lorrain parce qu'on peigne la girafe.
11: Oula.
10: Qu'est-ce qu'il y a? Pourquoi non, mais vous avez ce petit regard
11: Parce que jadis, peindre la girafe, c'était pas faire grand-chose et c'était. C'est pas une expression un peu grivoise. Et vous connaissant et voyant votre petit sourire en coin, je crois que nous y sommes.
10: Cette expression vous dit quelque chose. C'était le début du texte de ma chronique. Vous venez d'y répondre et vous êtes assez fort. Mmh. Et puis surtout, quel rapport avec la Lorraine? Alors, oui. L'expression d'abord, peigner la girafe, vous avez raison, signifie être payé à rien foutre, à tirer au flanc. Et je me suis interrogé sur l'origine de cette expression. Alors, comme d'habitude, elle se perd dans la nuit des temps. Il y a plusieurs hypothèses. La première tendrait à croire qu'en 1826, Mehmet Ali, le pacha d'Égypte, qui n'aimait pas les orties, car il ne faut pas pousser Mehmet dans les orties, offre une girafe à Charles X, le roi de France.
11: Qu'est-ce qu'il en a foutu?
10: Eh ben, c'est la première fois qu'un tel animal vient en France, enfin, en tout cas, vivant.
11: Oui.
10: Il y avait eu des spécimens probablement empaillés. Mais donc, Charles X se retrouve avec une girafe qui s'appelle Zarafa. Mmh. Et évidemment, pour en prendre soin, on délègue tout un aéropage pour la soigner. Mmh. 4 personnes à temps complet, dont quelqu'un qui est chargé de la peigner. Ce qui n'est pas la plus violente des activités. Au niveau pénibilité du travail, il serait allé tranquille jusqu'à 67 piges. Autre piste, il aurait existé à peu près à la même époque, vers 1827, un gardien du jardin des plantes qui avait 2 talents. Le premier pour ne rien foutre, et le second pour se sortir de toute situation embarrassante grâce à un solide sens de la formule. Ça nous rappelle quelqu'un. À chaque fois que son boss lui demandait où il était fourré, il répondait « Je peignais la girafe ». Dernière possibilité, vous y avez fait allusion, on peut y voir une allusion grivoise, masturbatoire, le long cou de la girafe, peignée, tout ça.
11: Oui.
10: Mais Boris Vian, qui n'est pas le dernier des larrons, a employé l'expression dans ce sens dans « Vert coquin et le plancton », qui est de mémoire son premier roman, et qui est toujours agréable à relire. Ça se tient, puisque quand on tire au flanc, on est un branleur. Sachez enfin... peigner la girafe à d'autres équivalents dans les pays, c'est rigolo, ça se dit pisser dans le sable en Algérie, faire un trou dans l'eau en Grèce ou faire un nœud à une goutte d'eau au Brésil, ce qui est joli. Quel rapport avec la Lorraine maintenant? J'y vais vite. Eh bien, il s'agit de la polémique qui entoure la fabrication de Sophie, la girafe.
11: Bien sûr.
10: Ce jouet en latex d'EVA naturel qu'on refile aux petits là, lorsqu'ils font leurs dents est vendu comme 100% français. Or, l'usine principale de Rumilly, en Haute-Savoie, vient d'être perquisitionnée et le patron s'est défendu en disant qu'il avait fait appel à la Chine pour résorber un retard de production dû à l'usine de Saint-Nabord dans les Vosges, dont les ouvriers sont manifestement occupés à peigner la girafe CQFD. En guise de conclusion, évidemment Frédéric, on a commencé avec une devinette, on termine avec une devinette. Vous savez pourquoi les girafes ont un long cou?
11: Non.
10: Parce qu'elles puent du cul.
11: CQFD.
0: je m'y attendais pas, celle-ci, je ne la connaissais pas.
10: Moi non plus.
0: Merci beaucoup, Nicolas Turon, ici.fr pour découvrir les podcasts.
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0: Il est 7h du matin, passez tous un très bon vendredi. Nous sommes le 5 juin 2026, il est 7h. Le journal de la rédaction d'Ici Lorraine, présenté par François Pelleret. Depuis samedi dernier, de nombreuses personnes dénoncent une agression homophobe à Metz.
1: Oui, mais le procureur de la République ne retient pas, à ce stade de l'enquête, ce critère aggravant. Et ça pose question. Mais Fanette Hourte, vous allez nous expliquer cela. L'enquête porte désormais pour meurtre. Car Noam n'a pas survécu à ses blessures. Samedi dernier, sur les coups de 5h du matin, ce jeune homme de 19 ans a été lynché place de la République. Le déclencheur reste flou. Cette semaine, l'association Couleur Gay a organisé un rassemblement en sa mémoire. Ses militants dénoncent un acte homophobe, mais donc ils ne sont pas suivis par le procureur Fanette.
12: Eh bien parce qu'il n'y a pour l'instant pas d'éléments qui permettent de certifier que ces violences ont été commises en raison d'une orientation sexuelle. C'est ce que nous répond en tout cas le parquet, qui ne souhaite pas donner plus de détails sur ce qui s'est passé. Mais il précise aussi, ça c'est le constat après seulement 48 heures de garde à vue. Ça ne veut pas dire que ce sera toujours le même constat une fois l'enquête terminée. En fait, une information judiciaire est maintenant ouverte. Cela veut dire concrètement que l'enquête continue, elle va durer de longs mois et elle est dorénavant avant mené par un juge d'instruction. Le rôle du juge d'instruction, c'est de mener cette enquête à charge, mais aussi à décharge. Et donc, le parquet de Metz l'assure, si au cours de cette instruction, un caractère homophobe s'impose, alors ce juge d'instruction pourra et même devra requalifier les faits. Et si c'est un meurtre aggravé qui est retenu, les deux suspects risquent la perpétuité.
1: Il s'agit de deux hommes âgés de 20 et 27 ans. Ils sont mis en examen, ils se trouvent en détention provisoire. Le corps d'une enfant, avec des vêtements ressemblant à ceux de Liana, découvert hier après-midi près de Florence, dans le Gers, découvert dans un silo à grains. La justice attend les résultats d'analyse avant d'affirmer qu'il s'agit de l'enfant de 11 ans disparu depuis vendredi dernier. Depuis qu'elle est montée dans la voiture du père d'une copine, un homme arrêté et qui fait l'objet, on l'apprend de jour après jour, de plusieurs plaintes pour viol sur mineurs, ce qui laisse penser à des failles dans la machine judiciaire. Le Premier ministre convoque ce matin ses ministres de la Justice et de l'Intérieur.
0: Des milliers de gens du voyage pourraient revenir en Lorraine pour leur rassemblement évangélique Vie et Lumière.
1: Alors, pas à Grostenquin en Moselle-Est, pas comme l'été dernier, non, l'État s'est engagé à trouver un autre site, mais il n'avait pas dit à l'extérieur de la Lorraine. Et donc on découvre qu'un village à la frontière des Vosges et de la Haute-Marne fait partie de la liste. D'Amblin et son ancienne base aérienne. Il se trouve que celle-ci a déjà accueilli les gens du voyage et leurs chapiteaux. La dernière fois, c'était en 2002. Et les habitants, les élus ne veulent pas revoir des milliers de caravanes à nouveau s'installer dans ce secteur très rural. Alain Roussel est le président de la communauté de communes des Vosges, côté sud-ouest. Il tend le dos.
13: Effectivement, ça nous inquiète. J'étais en réunion avec les élus du territoire mardi soir. On a voté une motion unanimement contre cette organisation. Faire arriver 30 000 personnes, c'est compliqué. Déjà, on n'a plus de ressources médicales. Trouver des médecins, des infirmières, c'est compliqué. Et je ne vous parle pas de tout ce qui peut être occasionné dans un secteur où les exploitations agricoles sont majoritaires et où un rassemblement comme ça va poser un certain nombre de problèmes pour ces exploitations agricoles périphériques.
1: Alors en face, le pasteur et porte-parole de l'association Vie et Lumière des gens du voyage déplore cette défiance persistante. Joseph Charpentier.
14: Les caravanes reflètent notre mode de vie, reflètent ce que nous sommes. La seule chose qu'on peut peut-être souligner, et ça, on peut pas non plus fermer les yeux, c'est peut-être que quelques-uns laissent traîner par-ci ou par-là des sacs à ordures. Mais de ce côté-là, nous avons fait tellement de progrès et d'amélioration que je ne comprends pas toujours cette réaction de la part des élus. Et j'invite justement la population à venir nous rencontrer, à se le faire aussi de pouvoir enlever tous ces préjugés. Mais lorsqu'on se comprend, on apprend peut-être à mieux se supporter.
1: Le pasteur Joseph Charpentier, porte-parole des gens du voyage et de l'association Vie et Lumière. Le rassemblement évangélique se tient chaque année fin août. Pour l'heure, le ministère de l'Intérieur n'a pas tranché sur le choix du site, mais d'Amblin, dans les Vosges, fait donc partie de la liste. Nouveau coup de pression sur le Lorraine Aéroport et sur son propriétaire, le Conseil régional du Grand Est. La Chambre régionale des comptes juge son déficit excessif. 4 200 000 euros sur l'activité de l'an dernier. Si de nouvelles recettes ne sont pas trouvées d'ici 2030, son avenir pourrait être remis en cause. On décortiquera les comptes du Lorraine Aéroport à 7h30. Et le vice-président au transport à la région viendra répondre à ces critiques tout à l'heure. Thibaut Philips, invité d'ici Lorraine à 8h moins le quart.
0: Un vautour dévore des cigognaux dans le centre mosellan.
1: Oui, il a été filmé dans le village de Harpriche, c'est près de Morange. Il a été vu un petit peu plus tôt dans la semaine sur les temps de l'Indre, plus au sud. Et il se restaure donc dans les nombreux nids de cigognes. Un vautour en Moselle, ça peut paraître étonnant, mais ça ne surprend pas tant que ça le directeur du centre de sauvegarde de la faune Lorraine, Alexandre Portman.
15: En fait, le vautour fauve, c'est une espèce qui est erratique. Erratique, ça veut dire que, en fait, il se déplace de ses zones habituelles de reproduction. Donc, il y a certains individus qui peuvent parcourir de très grandes distances pour chercher de la nourriture. Mais après, il faut savoir qu'en Lorraine, l'espèce, elle est observée chaque année, principalement au printemps-été, quoi. Moi, pour ma part, je l'ai déjà observé deux fois en Lorraine. Cette année, on a eu aussi une donnée le 8 avril dans le secteur de Lunéville, dans le 54. Mais, par exemple, l'année dernière, il y en a un qui a été vu dans le 88. C'est souvent la dispersion des jeunes individus, donc des individus de 2-3 ans, donc qui sont nés l'année dernière et l'année d'avant, qui cherchent de nouvelles bastions à conquérir, quoi, de nouveaux secteurs.
1: Alors, intervenir, le capturer pour le rapporter dans des hautes montagnes, ça serait compliqué, nous répondent la Ligue de protection des oiseaux et l'Office français de la biodiversité, parce que le vautour est une espèce protégée. Nous irons à Harpriche dans le long format d'ici Lorraine à 8h30.
0: Les Bleus s'inclinent de buts à 1 face à la Côte d'Ivoire.
1: Alors, on ne va pas s'alarmer à 12 jours du premier match des Français au Mondial de foot, mais il faut prendre cette défaite comme une piqûre de rappel, estime Didier Deschamps. Le but français, il a été marqué par le joueur de Manchester City, Ryan Cherki. Le sélectionneur des Bleus a fait entrer sur le terrain 21 joueurs. Dernier match de préparation, ça sera lundi et ça sera contre l'Irlande du Nord. Les jardiniers du FC Metz sont vice-champions de France de Ligue 1 au classement des pelouses. Et celle de Saint-Symphorien arrive derrière celle de Nice. La pire pelouse de Ligue 1 cette année, c'est celle du Havre.
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1: Bon, il faut dire qu'on bénéficie d'un bel arrosage.
0: Évidemment, dans l'ouest du département, hein, seulement annonce Météo France, quelques petites gouttes de pluie ce matin. Le temps va redevenir sec cet après-midi avec de belles éclaircies. Les températures, elles sont comprises ce matin entre 10 et 12 degrés. On a 11 degrés à Mézières-les-Metz et à Lamax, 12 degrés à Alstein. Les températures vont monter cet après-midi entre 19 et 21 degrés. Et puis ce week-end, eh bien, le même temps qu'aujourd'hui avec quelques averses et un beau soleil sur la journée de samedi et dimanche. Les températures seront équivalentes à celles du jour. Direction les routes de Moselle et du Grand-Duché, évidemment, puisque vous êtes beaucoup à vous rendre ce matin au Luxembourg. Ça coince et ça roule en accordéon entre Entrange et Bétembourg. 15 à 20 minutes en plus sur votre temps de trajet. Pour le reste, tout va bien. Si vous remarquez quelque chose, 03 87 52 13 13, un petit message sur WhatsApp, vous nous appelez également. Et en gare de Metz, Thionville, Forbach et Sarreguemines, là, tout va bien.
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0: Merci d'avoir choisi ici Lorraine pour vous réveiller ce matin. Direction le bureau. Courage, c'est vendredi et on vous accompagne en musique avec Marc Lavoine et Bambou. Dis-moi que l'amour.

0: Dis-moi que l'amour sur votre radio locale, ici Lorraine. Ravie de vous accompagner ce matin, il est 7h11.
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0: Très heureux de vous accompagner sur votre radio locale, ici Lorraine. Coup de projecteur sur des fleurs dans quelques instants. Une fleuriste mosellane est à l'honneur dans Ici ça marche avec Raffaello Marcellia. On va découvrir son portrait et surtout son activité. Ce sera juste avant 7h30. Mais avant ça, eh bien, mon œil dans quelques instants avec David Ossiou et notamment les congés payés. Ils fêtent leurs 90 ans. La dernière tendance, les vendre à son patron. Il va tout nous expliquer dans quelques instants. Mon œil, ça arrive dans moins d'une minute sur votre radio locale. 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Au bon début de journée, il est 7h12.
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0: 7h13, on va jouer dans quelques instants ensemble avec les plus beaux concerts de la région à remporter sur Ici Lorraine. Mais avant ça, c'est mon œil avec David Ossiou comme chaque matin. Et alors ce dimanche, David, on célèbre les 90 ans de la création des congés payés, une réforme qui a changé en profondeur la France.
5: Ah si, Léon Blum était là pour entendre ça. Est-ce qu'il avait imaginé que le pays allait devenir le pays des vacances, la France, première destination touristique mondiale déjà, et ses habitants, accros aux vacances. C'est sacré, on n'y touche pas, on en rêve toute l'année. C'est la promesse qu'on se fait à soi-même dès le mois de janvier en posant les RTT au bon moment pour en faire des ponts. Léon, tu avais tout compris. Et pourtant, c'était pas gagné. Si vous voulez savoir ce que l'arrivée des congés payés a provoqué, regardez la série Été 36 sur TF1. Écoutez ce que dit cette grande bourgeoise qui revient à Nice cet été-là.
6: Non mais des ouvriers en vacances. Tu verras Henri, bientôt plus personne ne voudra travailler dans ce pays. Oui.
5: Non, elle en fait des tonnes, mais au fond la bourgeoisie comprend quelque chose. Les congés payés, ça change tout. 90 ans plus tard, la majorité des Français font leur bagage. L'an dernier, 72% des Français sont partis en vacances. Quoi qu'il arrive, même si le plein d'essence coûte une fortune. Sauf que un tiers des salariés français n'utilisent pas tous leurs congés. Trop de boulot ou surtout pas assez d'argent. D'où l'idée d'un député des Alpes-Maritimes, puisque ces jours ne sont pas pris, autant laisser les salariés les vendre à leur employeur. Volontairement, dit-on. C'est pas si facile face à son patron de dire « Non merci, je préfère la plage ». Reviens Léon, ils sont devenus fous. En 36, tu leur avais donné du temps libre. Tu disais que le loisir allait devenir la part la plus importante de la vie, tellement importante qu'on propose de la racheter.
1: Puisque vous

0: Soleil avec David Ossiou comme chaque matin à 7h15 à réécouter en intégralité sur ici.fr et sur l'application mobile gratuite ici. Allez, 7h15, c'est le moment de jouer avec vous.
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0: Vous allez passer votre été à faire des concerts grâce à Ici Lorraine. Direction Nancy pour l'opener des Zénith. Le Nancy Open Air accueille eh bien, le 5 juillet prochain le Star Academy Tour 2026. Nouvelle saison, nouvel artiste, notamment Ambre, qui a remporté la Star Academy cette année. Eh bien, elle sera sur la scène du Open Air de Nancy le 5 juillet prochain et vous y serez aussi, puisque ce matin, on vous offre vos invitations. Vous nous appelez 03 87 52 13 13. Tenez, ce matin, vous êtes le quatrième appel. Vous remportez vos deux places pour le Star Academy Tour de Nancy. Enfin, le Star Academy Tour qui s'arrête à Nancy le 5 juillet prochain.
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0: Eh bien oui, quand même. C'est maintenant qu'on attend vos appels. C'est Clémence qui vous accueille. On joue ensemble ce matin, juste après Lionel Richie sur votre radio locale ici Lorraine. Il est 7h17. Allez, debout. Vous allez être en retard au travail, sinon. Ça coince un petit peu hein, sur la frontière luxembourgeoise. Ça roule en accordéon à partir de Thionville. 15 minutes en plus sur votre temps de trajet. Bon courage. Et puis pour l'ensemble du département, sinon tout va bien sur les routes et sur le rail aussi sur les principales gares de Moselle. Bon début de journée. 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

0: Lionel Richie sur votre radio locale ici Lorraine, 7h20, c'est le moment de jouer avec vous.
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0: Bah oui, on vous gâte tout le mois de juin entre les concerts du côté du Lux Expo Open Air, du côté de Metz et aussi à Nancy avec le Nancy Open Air. Le 5 juillet, c'est la Star Academy, le Star Academy Tour 2026 qui s'arrête au Nancy Open Air. Et ce matin, eh bien, on est avec Cyril de Delme. Bonjour Cyril.
2: Bonjour Maxence, bonjour François.
3: Bonjour Cyril.
0: Bienvenue sur Ici Lorraine. Cyril, vous nous appelez pour tenter de remporter vos places pour le Star Academy Tour. Eh bien, la bonne nouvelle, c'est que c'est gagné.
2: Génial, merci Maxence.
0: Avec grand plaisir. Alors, je crois que c'est pour votre fille, hein. Vous jouez pour votre fille ce matin, hein.
2: Oui, effectivement, pour être très franc, j'ai pas trop suivi la Star Academy, mais elle est hyper fun, et elle a suivi toute la saison, et ça va lui faire une énorme surprise.
0: Ah bah ouais, clairement. Là, elle est peut-être en train de dormir, peut-être direction l'école, non, à 7h21, là, c'est le bon moment, non?
2: Ouais, je pense qu'elle doit être en train de se lever.
0: Ouais, bah j'espère, parce que sinon, il va falloir aller la réveiller. Mais avec un cadeau pareil, franchement, elle va être contente. Félicitations Cyril, passez une belle journée du côté de Delme, à très bientôt.
2: Merci Maxence, à bientôt.
0: À bientôt et tout le mois de juin, vous gagnez vos invitations pour les plus beaux concerts de la région.
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0: Des initiatives positives, des initiatives qui fonctionnent dans la région. C'est le Ici ça marche avec Raffaello Marcellia, artisan fleuriste en Moselle depuis 2008. C'est la passion des fleurs fraîches pour tous les moments précieux de la vie. Raffaello Marcellia est avec la créatrice Élodie Laglace.
5: Bonjour Élodie Laglace.
6: Bonjour Raffaello.
5: Votre domaine, les compositions florales uniques. J'insiste sur unique parce que c'est tout le temps personnalisé. Commençons par un rapide coup d'œil dans le rétro professionnel. Tout est parti de votre enfance à la campagne, Élodie.
6: Exactement, oui. Fille d'agriculteur, voilà. Donc, le monde du végétal, ça a toujours été donc ma passion.
5: Et puis, ouais, ça a continué avec un lycée agricole à Courcelles-Chaussy, un BTS horticole à Colmar, en Alsace. Et vous avez créé votre société en 2008, qui est un joli jeu de mots.
6: Oui, tout à fait. Élodie, voilà. Offrez-vous une graine de créativité, voilà.
5: Voilà, vous trouvez très facilement sur les réseaux sociaux. Quelles sont les compositions que vous proposez? Vous avez commencé par quoi, Élodie?
6: Alors, j'ai commencé par donc les décorations florales pour les mariages, donc du bouquet en passant par les lieux de culte, les lieux aussi de cérémonies et de repas. Je fais également des ateliers d'art floral, en fait, une fois par mois, donc de septembre à mai, dans les communes, voilà, de la Moselle. Des ateliers à thème où j'apporte les fleurs et le matériel, et puis j'anime ce moment convivial et cela permet aux dames d'apprendre des techniques et des astuces de fleuriste. Voilà.
5: Alors, vous avez parlé de mariage, on sait combien c'est important, hein, le bouquet de fleurs de la mariée. Ça passe par l'écoute, ça passe par l'échange, bien sûr, pour réaliser vraiment le souhait.
6: Ah oui, tout à fait, oui. Je propose des rendez-vous personnalisés pour échanger autour des inspirations des mariés, voilà, et puis de leur univers. C'est vraiment du sur-mesure, hein.
5: Et puis, vous avez étoffé l'offre, puisque aujourd'hui, c'est vraiment pour tout le monde, finalement, les professionnels aussi.
6: Oui, exactement. Je décore aussi sur mesure les locaux professionnels. Donc, les showrooms automobiles, les événements pro, les comités d'entreprise, les réunions d'affaires. Oui.
5: Comment on s'organise si on veut profiter de vos créations artistiques?
6: Vous pouvez me contacter donc sur les réseaux sociaux, Facebook, Instagram, sous le nom Laglace Élodie.
5: C'est noté. Merci beaucoup Élodie, voilà. Laglace. Bonne
6: merci.
5: Journée à vous.
6: Au revoir. Merci Raffaello.
0: Ici ça marche avec Raffaello Marcellia chaque matin sur Ici Lorraine, 7h24. La semaine prochaine, ça y est, c'est le début du mondial de football, le 11 juin. Celui-ci, c'était un mondial de rugby en 2023. Ce titre a été remis au goût du jour lors de ce mondial. C'est évidemment Joe Dassin. Ça, vous la connaissez par cœur, je suis
3: sûr. Dans les yeux d'Émilie, oui.
0: François Pelleret. Moi aussi. La voici ce matin sur Ici Lorraine, 7h25.

0: 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Ouais, je suis sûr que vous chantez fin, aussi. Bah voilà. Oui.
1: Joe Dassin dans les yeux d'Emily sur votre radio locale ici Lorraine. 7h28. Dans quelques instants, on vous amène découvrir les étangs de Host. C'est l'une des balades préférées de Sarah. Ça lui donne le sourire. C'est son petit bonheur et elle va nous le confier juste après les informations de 7h30 sur ici Lorraine.
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1: Vendredi 5 juin 2026, bonne fête au Igor. Vous écoutez Ici Lorraine, il est 7h30.
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1: François Pelleret, dans l'info d'ici, vous nous amenez prendre l'avion.
9: Oui, au Lorraine Aéroport, qui aimerait avoir un petit peu plus de trafic pour avoir plus de recettes, parce que la Chambre régionale des comptes pointe du doigt le déficit qu'elle juge excessif de l'an dernier de ce Lorraine Aéroport situé au sud de Metz. On va décortiquer ces chiffres dans un instant avec Julie Seigneura, mais tout de suite, c'est l'info en 90 secondes. C'est avec Cyril Ardo-Redon.
10: La colère à Fleurance dans le Gers, c'est la réponse politique à Paris. Réunion ce matin autour du Premier ministre et des ministres de l'Intérieur et de la Justice dans le cadre de l'affaire Liana. Le corps d'une enfant portant des vêtements similaires à la collégienne de 11 ans a été découvert hier dans le Gers. Une quatrième fusillade en un peu plus d'un mois, quartier Beautière à Nantes. Un homme de 18 ans tué sur fond de règlement de compte entre trafiquants de drogue. La victime était connue de la police et de la justice. Le gouvernement dévoile aujourd'hui sa feuille de route contre les accidents de travail mortels et graves. Plus de 760 en 2024. La priorité est donnée aux jeunes et aux nouveaux arrivants dans les entreprises, car ce sont les plus exposés aux accidents. Fin des négociations prévues aujourd'hui entre les différents opérateurs téléphoniques pour la vente de SFR. Bouygues, Orange et Free ont trouvé un accord à 20 milliards d'euros en avril, mais les discussions ont dû être prolongées face aux nombreux détails à régler. Ce n'est pas très rassurant. À 11 jours du premier match des Bleus au Mondial de foot face au Sénégal, l'équipe de France, battue hier soir en match amical, 2-1 par la Côte d'Ivoire. Prochain match amical, lundi, face à l'Irlande du Nord. Et puis la Française des Jeux vient de lancer un appel. Un jackpot de 13 millions d'euros remporté fin avril n'a toujours pas été réclamé dans l'Orne. Le gagnant a jusqu'au 22 juin pour se faire connaître. Sinon, ce sera perdu. C'est à lire sur ici.fr.
1: Vous avez vérifié votre ticket, François?
9: Je savais que j'avais oublié de faire un truc, mais voilà, maintenant je sais ce que c'est.
1: C'est peut-être ça. L'info d'ici, en Moselle et dans le PIO, avec une nouvelle charge contre l'aéroport, le Lorraine Aéroport.
9: Oui, et cette charge vient de l'État, précisément de la Chambre régionale des comptes. À la demande du préfet de région, elle vient de rendre un avis. Et il est alarmiste. Le déficit de l'aéroport, qui est situé au sud de Metz, est jugé excessif. 4 200 000 euros de pertes l'an dernier. Or, c'est un aéroport qui vit de subventions publiques. En 2023, elle représentait 43% de son budget. Alors, si le conseil régional, son propriétaire, ne redresse pas la barre d'ici 4 ans, il faudra se poser la question de sa fermeture. Bonjour Julie Seigneura.
11: Bonjour François.
9: L'histoire de cet aéroport a souvent fait le yo-yo.
11: Depuis sa mise en service en 91, le Lorraine Aéroport a vu sa courbe de fréquentation grimper pour atteindre un pic à 350 000 passagers par an dans les années 2000, avant de régresser à cause de l'arrivée du TGV Est en 2007, du départ de la filiale Hop d'Air France en 2020 et bien sûr la crise Covid. Le bilan est simple, 260 000 voyageurs en 2019, moins moins de la moitié l'an dernier avec 120 000 passagers, même si la courbe remonte un petit peu ces dernières années. La concurrence est rude, avec bien sûr l'aéroport du Findel au Luxembourg, mais aussi toutes les autres plateformes dans la région. Il n'existe plus de liaison vers d'autres destinations françaises depuis Louvigny. Seulement deux compagnies ont leur comptoir à l'année, Air Algérie et TUI Fly vers l'Algérie et le Maroc, Aegean Airlines vers la Grèce uniquement en été. Autre constat, le fret aérien n'est plus au Lorraine Aéroport depuis une vingtaine d'années et le départ de DHL. Le remettre en service nécessiterait de lourds investissements, analyse la Chambre régionale des comptes. Elle préconise donc deux axes de travail pour sortir de l'ornière, développer l'activité de l'aéroport et revoir sa politique tarifaire en renégociant ses contrats avec les compagnies aériennes, les loyers des boutiques ou en augmentant le prix du stationnement.
9: Bon, on l'entend, la gestion de la région Grand Est est mise en cause. Hein. Son vice-président d'ailleurs au transport, Thibaut Philips, viendra répondre en direct dans 10 minutes sur Ici Lorraine. Mais avant cela, Julie Seigneura, dites-nous en résumé la réaction de la région.
11: Sur ces derniers arguments, elle prône la plus grande prudence. Les redevances des compagnies aériennes ne doivent pas les faire fuir. L'aéroport doit rester attractif. Sur le développement de l'activité de l'aéroport, la région Grand Est ne demande que ça, d'avoir 200 000 voyageurs par an. Elle a lancé une étude pour identifier de nouvelles activités et diversifier ses ressources. Mais là où elle trouve les critiques un peu fort de café, c'est sur le déficit chronique du Lorraine Aéroport. Il provient des coûts pour assurer la sécurité et la sûreté du site. La Direction Générale de l'Aviation Civile, donc l'État, tarde à rembourser ce qu'elle doit au Conseil Régional. Or, c'est le préfet de région, donc l'État, qui a commandité cet avis de la Chambre Régionale des Comptes. La région Grand Est ne cache pas son agacement. La régularisation de la situation est un préalable indispensable à l'assainissement des comptes de l'aéroport.
9: Julie Seigneura aux explications et donc la réaction en direct à suivre dans 10 minutes de Thibaut Philips, qui va représenter le Conseil Régional dans ce débat-là en tant que vice-président en charge des transports. La météo.
0: Il y a que vous dire.
9: C'est pas encore très folichon, hein. C'est pas le retour au plein soleil. Encore.
0: Ah ben non, ça. Mais c'est un petit peu mieux déjà que la journée d'hier.
9: Faut dire que c'était difficile de faire pire qu'hier. Hein. C'était bien compliqué
0: avec les orages. Aujourd'hui, alors on aura un petit peu de pluie encore sur l'ouest du département, notamment ce matin. Un ciel gris et des éclaircies cet après-midi. Un temps sec également. Les températures de ce matin, elles sont comprises entre 10 et 12 degrés. Cet après-midi, c'est du soleil qui nous attend en Moselle et dans le Pays Haut, avec des températures allant de 19 à 21 degrés, avec 20 degrés à Val-de-Briey et ainsi qu'à Thionville, 19 degrés à Forbach et à Metz. Rapide coup d'œil sur le week-end qui arrive, de la pluie également demain matin, puis après un temps sec, vous allez avoir un peu de soleil et des nuages. Ça va être un petit mélange ce week-end. Les températures seront équivalentes à celles du jour. Vos conditions de circulation en temps réel, 03 87 52 13 13, si vous remarquez quelque chose, vous nous passez un petit coup de téléphone. Ça coince dans le sens montant à hauteur de Richemont jusqu'à Bertrange sur la 31. Ça coince également entre Entrange et Zouchen. Là, ça roule en accordéon pendant 15 à 20 minutes en plus sur votre temps de trajet. Et une fois que vous avez passé la frontière luxembourgeoise de Dudelange à Luxembourgville, là aussi, ça bouchonne. Bon courage dans la voiture. Et dans le train, on a juste un retard signalé sur le tableau d'affichage de la gare de Forbach. C'est le train à destination de Paris-Est de 8h12 qui est annoncé avec 5 minutes de retard dû à un incident sur le réseau ferré allemand. Bon courage, 03 87 52 13 13 si vous remarquez quelque chose.
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0: Phil Collins, ce matin sur votre radio locale ici Lorraine. Très bon début de journée, ravi de vous accompagner. Il est 7h37, nous sommes vendredi, veille de week-end. Bon courage également à ceux qui travaillent demain, on sera là pour vous accompagner comme chaque jour. Nous sommes le 5 juin aujourd'hui, bonne fête au Igor. On vous embrasse et ce matin, on chante évidemment avec Phil Collins. Ça nous motive peut-être si vous êtes coincé dans les bouchons. Bon courage, il est 7h37.

0: Crazy Lover, c'est Phil Collins sur votre radio locale ici Lorraine. Très bon début de journée, la suite de la musique avec Vanessa Paradis et les épines du cœur.
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0: C'est vendredi, aujourd'hui, demain le week-end, ce soir aussi peut-être pour la plupart d'entre vous. Une idée de sortie pour être au sec, puisque ils annoncent un petit peu de pluie quand même ce week-end. Eh bien direction le musée de la Cour d'Or sur l'histoire de Metz. En plus, c'est un musée gratuit, ça vaut le détour. Et on va découvrir Metz à l'époque romaine, Dividorum, comme s'appelait Metz. Et d'ailleurs, on va découvrir dans notre voyage dans le temps ce matin, avec Stéphane Bern, comment les Romains construisaient ce genre de village, de cité romaine à l'époque. Rendez-vous juste avant le journal de 8h. Mais avant ça, c'est l'heure de sourire, les petits bonheurs. C'est votre parenthèse bonne humeur du matin, chaque jour. Et j'ai rencontré Sarah aujourd'hui, qui nous propose de nous parler d'une balade en pleine nature.
3: Bonjour, c'est Sarah. Moi, mon petit bonheur, c'est d'aller me promener aux lagunes de Capelle. Alors, les lagunes de Capelle, c'est un système de lagunage naturel avec trois bassins pour épurer l'eau de la commune. Donc, dit comme ça, c'est pas très romantique.
0: Ah oui.
3: Effectivement, le premier bassin, il sent pas trop la fraise, quoi. Mais bon.
0: Et alors, qu'est-ce qui vous plaît dans cette balade, dans cette découverte?
3: Moi, j'aime beaucoup cette promenade parce que j'y vois beaucoup d'espèces d'oiseaux, d'insectes, de plantes. Il y a des orchidées sauvages, plein de petites choses à voir. Et en fait, il n'y a pas beaucoup de personnes qui vont se promener par là-bas. Mmh. Et en plus, quand on est depuis Capelle, le long des lagunes, on peut rejoindre la jolie chapelle Bonnefontaine à Ost. C'est vraiment pas loin. Donc, ça fait une petite balade vraiment sympa. Et comme j'adore observer la nature, je vois plein de choses là-bas.
0: Et il y a un moment particulier où vous aimez y aller?
3: Ah, au printemps. Vers le mois d'avril, mai, là, c'est le meilleur moment pour voir les naissances d'oiseaux sur les lagunes, parce que sur les étangs, parfois, les bébés canards se font croquer. Mmh. Alors, les oiseaux vont faire leurs petits sur les lagunes où il n'y a pas de poissons. Et donc, là-bas, on voit plus de naissances d'oiseaux. Il faut faut se faire discret, faut pas être bruyant, et on voit plein de belles choses.
0: Et donc, cette balade, Sarah, si je comprends bien, elle vous provoque un petit bonheur, elle vous provoque le sourire?
3: Tout à fait, oui.
0: 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Il est 7h43. Dans quelques instants, Vanessa Paradis avec les épines du cœur. Puis, à l'invité d'ici matin à vos côtés, François Pelleret, le vice-président de la région Grand Est en charge des transports.
4: Oui, Thibaut Philips pour venir défendre la gestion et parler de l'avenir du Lorraine Aéroport, celui qui est au sud de Metz, face à un avis très critique de la Chambre régionale des comptes.
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0: 7h45, passez tous un très bon vendredi à l'écoute d'Ici Lorraine. 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Voici Vanessa Paradis avec les épines du cœur ce matin. Bon début de journée.

0: Les épines du cœur, Vanessa Paradis sur votre radio locale ici Lorraine. Le coup de folie, Thierry Pastor dans quelques instants. Il est 7h48.
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0: L'invité d'ici matin à vos côtés, François Pelleret. On continue de parler de l'avenir du LORN Aéroport avec le vice-président du conseil régional en charge des transports pour répondre aux critiques de la Chambre régionale des comptes.
3: Bonjour Thibault Philips.
4: Bonjour.
3: Alors cette Chambre régionale des comptes saisie par le préfet de région, ce qui montre bien la pression de l'État. Vous, la région, vous êtes le propriétaire de cet aéroport au sud de Metz. Un équipement très subventionné. La Chambre des comptes vous reproche un déficit de 4 200 000 euros l'an dernier. Mais vous lui répondez que l'État ne règle pas ses factures. C'est quoi cette facture et elle s'élève à combien ?
4: Alors cette facture, en fait, il s'agit d'une taxe sur la sûreté et la sécurité. C'est des prestations qui sont assurées par la région sur l'aéroport pour le compte de l'État. Et donc c'est toujours fait sous forme d'avance remboursable. Et en fait, il faut savoir que depuis 2019, l'État nous doit en cumuler 4,2 millions d'euros.
3: Ah, précisément le déficit de l'an dernier.
4: Tout à fait.
3: Alors, comment avez-vous reçu cet avis de la Chambre régionale des comptes ? Comment avez-vous réagi ? Pourquoi ça arrive maintenant ?
4: Alors, on a été plutôt étonnés, hein, puisque l'année dernière, nous-mêmes, région, nous avions demandé un audit de la Chambre régionale des comptes, justement sur la gestion passée et sur des perspectives d'avenir, puisqu'on est en train de travailler sur une stratégie des aéroports régionaux. Et donc, en fait, la Chambre régionale des comptes avait quasiment conclu aux mêmes éléments. Et donc, on doit présenter fin juin au Conseil régional cette stratégie aéroportuaire. L'objectif pour l'aéroport, c'est en 2030 d'atteindre les 200 000 passagers.
3: Mais le président de région a voulu vous devancer, là. Qu'est-ce qui se joue dans ce bras de fer ?
4: Alors, on ne sait pas trop ce qui se joue. En tout cas, ce que nous, on sait, c'est que ça fait plusieurs mois qu'on est en discussion, notamment avec la Direction Générale de l'Aviation Civile, pour récupérer ces avances remboursables, puisqu'en ayant ces avances remboursables, on pourrait équilibrer les comptes et avoir ce dynamisme de progression, sans compter l'étude qu'on a lancée en partenariat avec le département de la Moselle et l'Eurométropole de Metz, pour dresser un certain nombre de perspectives en commun et justement atteindre cet objectif des 200 000 passagers.
3: Oui, 200 000 passagers. Pour augmenter les recettes, elle vous conseille aussi, cette Chambre régionale des comptes, d'augmenter les loyers des compagnies aériennes. Pourquoi ne pas tenter de renégocier les contrats ?
4: Alors aujourd'hui, nous, on veut que l'aéroport reste attractif et on sait très bien qu'on est dans une concurrence. Il y a beaucoup d'aéroports dans notre secteur, notamment forcément l'aéroport au Luxembourg, mais aussi d'autres aéroports. Balmulhouse aujourd'hui qui a une fiscalité qui lui est propre, qui est très attractif. Et donc, on ne voudrait pas dégrader aujourd'hui les conditions pour les compagnies qui sont là, puisque peut-être que ça nous ferait encore perdre certains vols qui aujourd'hui sont en vigueur à l'aéroport Metz-Nancy-Lorraine.
3: Alors, vous dressez le portrait de la concurrence dans la grande région des aéroports. Là, on en est à 120 000 passagers l'an dernier. Finalement, on peut se poser aussi la question, pourquoi s'acharner au bout d'un moment avec ce Lorraine Aéroport ?
4: Alors aujourd'hui, pour nous, ça reste un élément d'attractivité du territoire. D'ailleurs, le fait que le département et l'Eurométropole de Metz viennent à nos côtés, ça démontre l'intérêt pour le territoire de disposer d'un aéroport. Après, c'est vrai qu'il faut qu'on puisse construire un modèle qui soit propre à cet aéroport dans un contexte très particulier. Il y a des discussions toujours avec le Luxembourg, puisqu'il y aurait possibilité éventuellement de pouvoir récupérer parfois quelques avions parce que l'aéroport de Luxembourg, de toute façon, à un moment sera saturé, et qu'on est dans un écosystème intéressant qui nécessite d'avoir un aéroport, mais qui soit dimensionné par rapport à son contexte.
3: Donc la piste Luxair n'est pas abandonnée, parce que ça fait 3 ans qu'on en parle de Luxair en Moselle.
4: Oui, tout à fait, mais on a des discussions assez régulières. Parfois, d'ailleurs, dans ces discussions, on a pu avoir dernièrement le fait qu'il y avait aussi un retard dans l'industrie aéronautique sur la livraison des nouveaux avions, qui peut aussi faire en sorte que certains vols qui devraient être mis en œuvre ne peuvent pas être mis en œuvre pour le moment.
3: Puis alors, les prix du pétrole en ce moment qui n'arrangent rien. D'ailleurs, la compagnie qui assure les vols vers la Grèce cet été réduit la voilure. C'est compliqué quand même pour le Lorraine Aéroport. Comment atteindre ces 200 000 passagers d'ici 2030 ?
4: Alors, c'est tout l'objet de l'étude. Mais aujourd'hui, ce qui est un enjeu pour la région et pour l'aéroport, c'est bien évidemment de pouvoir capter l'une ou l'autre compagnie. Et on sait très bien que ce qui fait la différence, en fait, ensuite, sur un aéroport, c'est quand on arrive à y baser un avion, en fait. Parce que le fait de baser un avion en fait une base, et ça permet de pouvoir ensuite avoir un certain nombre de vols qui sont assurés vers différentes destinations. Et donc, aujourd'hui, l'intérêt pour nous, c'est de trouver des compagnies qui veuillent bien venir sur cet aéroport et surtout avoir un certain nombre de destinations qui peuvent se faire. On l'a vu sur Strasbourg-Ensheim, hein, l'essentiel du trafic de Strasbourg-Ensheim aujourd'hui est assuré par la compagnie Volotea.
3: Alors, juste dernière question, Thibaut Philips, quelle serait l'identité du Lorraine Aéroport par rapport à celui de Strasbourg-Ensheim et à celui de Vatry à côté de Reims ?
4: Alors pour nous, ça doit rester justement un aéroport régional qui permet de desservir l'ensemble du territoire lorrain, qui peut avoir une complémentarité avec le Luxembourg. Et donc, ça doit vraiment rester un aéroport qui vise 200 000 passagers et qui ne cherche pas forcément à rivaliser avec des plus grands aéroports.
3: Merci à vous, Thibaut Philips, vice-président du Conseil régional en charge des transports. Je vous souhaite une bonne journée.
4: Bonne journée.
0: Il est 7h54, vous écoutez votre radio locale ici Lorraine. Dans quelques instants, Stéphane Bern nous amène voyager au temps des Romains. Mais avant ça, Thierry Pastor avec le coup de folie pour vous mettre en forme, pour vous motiver. Ce vendredi, aujourd'hui, bon courage pour la dernière journée de travail. On vous accompagne.

0: Sur votre radio locale, ici Lorraine, dans 4 minutes, les informations de 8h, avec à la une ce vautour qui se nourrit de petits cigognaux. Un reportage à découvrir à la une du journal de 7h. Mais avant ça, François Pelleret, prenez vos sandales, votre toge.
1: Faut que je les retrouve, mes sandales.
0: On va aller construire la cité Divodorum. Vous savez, c'est
1: Divodorum,
0: l'ancien nom de Metz, effectivement. Eh bien, Stéphane Bern nous propose un voyage dans le temps au temps des Romains et à ses créations de cités romaines. Rendez-vous dans moins d'une minute sur ICI.
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0: Chaque jour, avec ici Lorraine, un peu avant 8h, eh bien Stéphane Bern nous propose un voyage dans le temps. Et ce matin, on voyage au temps des chars, des sandales et des toges qui servaient presque à une époque de gilets de chantier.
8: Les Romains ont construit des routes, des temples et parfois des aqueducs. Comme dirait Obélix, ils s'en foutent ces Romains. Vers 50 après Jésus-Christ, sous le règne de l'empereur Claude, les ingénieurs romains se lancent dans un chantier colossal, amener de l'eau potable à la ville de Nemosus, l'actuelle Nîmes. Parce que boire du vin, c'est bien, mais boire de l'eau, ça aide à finir la journée debout. La source se trouve près d'Uzès, à une cinquantaine de kilomètres. Rien d'insurmontable à vol d'oiseau, sauf qu'entre les deux, il y a des collines, des vallées et un relief plutôt capricieux. Et les Romains, bah, c'est pas des oiseaux. Ils construisent alors un aqueduc. Son secret tient dans sa pente, environ 2,5 cm par mètre. Une inclinaison minuscule mais constante, calculée pour que l'eau coule doucement, sans éroder les parois ni stagner. Un mini toboggan presque 2 millénaires avant la création de Center Park.
9: Dis donc, je voulais t'emmener au nouveau toboggan vendredi, tu peux venir ?
8: Pour franchir la vallée du Gardon, ils érigent un pont monumental à 3 niveaux, le pont du Gard. Près de 50 mètres de haut, des blocs de pierre parfaitement ajustés et presque pas une goutte de mortier. Un Lego géant, mais sans la notice et avec des pièces qui pèsent plusieurs tonnes.
10: Bienvenue au plus grand concours de briques de l'univers.
8: Résultat, l'eau arrive à Nîmes avec une précision remarquable. Pendant plusieurs siècles, l'aqueduc alimente les thermes et les fontaines publiques de la ville. Et aujourd'hui encore, les ingénieurs qui étudient l'ouvrage restent impressionnés par la minutie du tracé et la maîtrise technique de ces bâtisseurs antiques. Et tout ça sans ordinateur et sans groupe WhatsApp. Chantier. Les Romains voulaient simplement remplir les fontaines de Nîmes, mais ils ont aussi laissé une leçon d'ingénierie qui, 2000 ans plus tard, coule toujours de source.
0: Et pour découvrir tout ça à l'échelle messine, rendez-vous au musée de la Cour d'Or.
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0: Merci d'avoir choisi Ici Lorraine pour ouvrir les yeux ce matin. Il est 8h. Le journal avec vous, François Pelleret, et un vautour qui a pris ses quartiers en Moselle.
1: Et il fait des dégâts dans les nids de cigognes. Il a été filmé même en train de s'attaquer aux petits pour se nourrir. Depuis mardi, il est posé dans un village au nord de Morange, à Arpriche. Un village où il y a du choix, vous me direz. On compte une cinquantaine de nids de cigognes. Quelques jours plus tôt, ce vautour avait été repéré plus au sud à l'étang de l'Indre. Ce vautour, chez nous en Moselle, c'est quand même étonnant. Il a dû se perdre, mais il a trouvé chez nous des repères. C'est ce que observe à Arpriche le président de l'association intercommunale de sauvegarde de l'environnement, Norbert Weber.
11: Ici, la particularité, quand on regarde son nid de prédilection au départ, c'était celui qui était sur la façade de la maison là-bas. Si on regarde, la configuration de ce nid le fait penser à un fond de falaise avec un nid devant. Donc pour lui, c'est un repère de là où il est né. Donc il va se poser. Les cigogneaux, au principe, ils font le mort en cas de danger. Donc pour lui, c'est un cadavre. Donc forcément, il va s'en attaquer. Ce qui est moche, c'est qu'il va les attaquer vivantes. Il va les dévorer vivantes. La question, c'est de savoir, est-ce qu'il risque de s'installer ou pas? Auquel cas, bon, une des solutions, c'est d'envisager éventuellement dire, dans la capture et de le réintroduire par un centre dans un milieu mieux adapté. Mais en général, la nature se gère. Donc, dans quelques jours, les cigogneaux vont être en mesure de se défendre. Ça sera moins facile pour lui. Et du coup, il va probablement prendre son envol. Donc, voilà.
1: Alors, intervenir, ça serait compliqué, nous répondent la Ligue de protection des oiseaux et l'Office français de la biodiversité, car le vautour est une espèce protégée. Nous retournerons à Arpriche tout à l'heure dans le long format d'ici Lorraine à 8h30. On est toujours dans l'attente de l'identification formelle du corps découvert hier après-midi dans le Gers près de Fleurance, dans le cadre des recherches de la petite Liana. Un corps qui se trouvait dans un silo à grains. Les vêtements sont similaires à ceux portés par la collégienne de 11 ans qui a disparu il y a maintenant une semaine. Le Premier ministre convoque ce matin les ministres de l'Intérieur et de la Justice. Le garde des Sceaux tient Gérald Darmanin qui se dit déjà terrifié par des dysfonctionnements révélateurs de notre mauvaise organisation. Il faut en tirer les conséquences. Le suspect arrêté est sous le coup de plusieurs plaintes pour viol sur mineur. Un mégot de cigarette jeté d'une voiture serait le déclencheur de l'immense feu du massif des Corbières l'été dernier dans le département de l'Aude. Une cigarette qui aurait été jetée en plus par un agent de l'Office national des forêts. Celui-ci a été mis en examen cette semaine pour destruction involontaire par incendie aggravé. En fait, il faisait une patrouille l'été dernier. Il surveillait justement les départs de feu quand il aurait jeté son mégot. Cet incendie a ravagé jusqu'à 17 000 hectares. Il a causé la mort d'une personne, fait une vingtaine de blessés dans les Corbières au mois d'août dernier.
2: Le grand rassemblement évangélique des gens du voyage pourrait se tenir en Lorraine en août prochain.
1: Oui, mais pas à Grostenquin en Moselle-Est, pas comme l'an dernier. L'État l'avait promis que c'était la dernière fois. Non, mais une ancienne base aérienne dans les Vosges fait partie des sites retenus par le ministère de l'Intérieur. Ça se trouve à la frontière de la Haute-Marne, c'est le village de Damblin. Les élus, la population ont très vite réagi, Mohand Chibiani, parce qu'ils ont des souvenirs qui refont surface.
12: Les habitants du secteur s'en souviennent encore, l'ancienne base aérienne de Damblin a déjà accueilli à 3 reprises le rassemblement évangélique. La dernière fois, c'était en 2002. La population locale avait organisé une manifestation. Alain Roussel, aujourd'hui président de la communauté de communes Vosges côté sud-ouest, faisait partie des manifestants. Et aujourd'hui encore, il s'oppose à l'idée d'accueillir un tel événement.
13: Faire arriver 30 000 personnes sur une zone où la densité est à peu près de 15 habitants au kilomètre carré, c'est compliqué. Le syndicat d'eau potable du secteur peut à peu près fournir 160 mètres cubes par jour, alors qu'il en faudrait à peu près 30 fois plus. Et je ne vous parle pas de tout ce qui peut être occasionné dans un secteur.
12: De toute façon, quel que soit l'endroit où doit avoir lieu le rassemblement, la communauté des gens du voyage est toujours confrontée à l'opposition des populations locales, regrette Joseph Charpentier, pasteur et organisateur du rassemblement évangélique.
14: Nous le vivons au quotidien, même si nous sommes 10 caravanes lorsque nous venons dans un village ou dans une ville, on a toujours la même réaction de la part des maires et des élus et des riverains.
12: Pour l'heure, rien n'est acté, se défend la préfecture des Vosges. C'est le ministère de l'Intérieur qui tranchera en dernier ressort.
1: Mohand Chibiani pour ici Lorraine. Défaite de l'équipe de France de foot à 12 jours de son premier match au Mondial. 2-1 hier soir face à la Côte d'Ivoire. Le but français a été marqué par Cherki. Certes, c'était un match de préparation durant lequel 21 joueurs se sont succédés sur le terrain avec le maillot bleu. Un match en fait qui a servi de revue d'effectifs à Didier Deschamps. Mais cette défaite doit être quand même une piqûre de rappel, nous dit le sélectionneur. Le dernier match de préparation des Bleus, ça sera lundi et ça sera contre l'Irlande du Nord.
2: Les Dragons ont rendez-vous avec leurs supporters ce soir dans la grande et belle salle de Budapest.
1: Le MVM Dome, où elles joueront demain leur demi-finale de Ligue des Champions. Ça sera à 15h, ça sera contre les Roumaines du CSM Bucarest, en espérant cette fois se qualifier pour la finale le lendemain. Ça fait 4 fois, Thomas Lavaux, que Metz Handball coince en demi-finale.
15: C'est vrai que le Metz Handball a un vrai plafond de verre à briser. Et pour y arriver enfin, il devra miser sur ses points forts. Cette année encore, c'est cette intensité défensive que l'Europe lui envie. Avec 22 buts concédés sur 50 offensives adverses en moyenne, Metz est l'équipe qui défend le mieux en Ligue des Champions. Mais les Dragons ont désormais de la bouteille et elles savent que ça ne suffira pas, qu'il faudra ce truc en plus, ce qui leur a manqué lors des deux dernières demi-finales, le mental, tenir à la balle et dans la tête. Face à Bucarest, il faudra faire de la frustration des défaites en demi-finale des saisons précédentes un atout, laisser parler l'orgueil pour gagner, ce serait beau. La finale se jouerait dimanche, soit contre Győr, le double champion d'Europe en titre, imbattable sur le papier, soit contre Brest, et Metz n'aime rien tant que battre son cher rival. Cette année, plus que jamais, il ne faudra pas laisser passer l'occasion.
1: Thomas Lavaux, vous nous présentez également ces enjeux en vidéo sur ici.fr, les enjeux de ce Final Four de la Ligue des Champions. La rencontre contre le CSM Bucarest sera diffusée sur un écran géant au frigo à Metz. Vous voyez, derrière la porte des Allemands, demain, coup d'envoi 15h, et demain, il devrait faire beau.
2: Bon, on l'espère.
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1: Parce qu'aujourd'hui, c'est encore très incertain.
2: Hein. Ouais, c'est mitigé. On a un ciel nuageux ce matin avec des averses sur l'ouest du département. 10 à 12 degrés ce matin. Le soleil fera tout de même son apparition en milieu d'après-midi. 18 à 21 degrés au meilleur de la journée, annonce Météo France, avec 20 degrés du côté de Sarrebourg et Sarreguemines. On aura 19 degrés cet après-midi à Metz. Pour la météo de ce week-end, donc, du soleil, quelques averses proches de la frontière luxembourgeoise. Donc, pour les frigos, ça devrait aller.
1: Metz, ça va, d'accord.
2: Exactement. Les températures égales à celles du jour, un petit peu plus hautes tout de même, 20 à 24 degrés. Pour ce qui est de vos conditions de circulation ce matin, ça coince entre Entrange et Zouchen. Ça coince également sur l'A31. Sur du côté de Dudelange, direction Luxembourgville, quelques ralentissements. On part également sur l'A30 où dans les deux sens, à hauteur de Famec, vous avez deux voies qui sont impraticables à cause de travaux, ce qui provoque donc des ralentissements sur 3 km à partir de l'échangeur A30-A31. Et puis quand vous arrivez au centre-ville de Thionville, depuis Iutz, sur le boulevard Robert Schumann, à hauteur du gros rond-point avant l'entrée au centre-ville de Thionville, vous avez quelques ralentissements. Bon courage, vous remarquez quelque chose, 03 87 52 13 13, un petit SMS sur le WhatsApp ou un message vocal également.
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2: 8h08, très bon début de journée à l'écoute de votre radio locale ici Lorraine. Nous sommes vendredi le 5 juin 2026. La semaine dernière, Mylène Farmer sortait son tout nouveau titre après 4 ans d'absence, ce qui annonce un nouvel album aux alentours du mois d'octobre. On vous a mis toutes les infos sur ici.fr. Et Mylène Farmer, ce matin, voici un classique avec Pourvu qu'elle soit douce. Très bon début de journée, bon courage dans la voiture, direction le travail, courage à la maison. Également à l'écoute d'ici Lorraine.

0: Sois douce, c'est Mylène Farmer sur votre radio locale Ici Lorraine, il est 8h13.
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0: Ravi de vous accompagner sur votre radio locale Ici Lorraine. 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Un autre rendez-vous à ne pas manquer, eh bien, c'est le C'est pas vrai du jour, le rendez-vous anti-arnaque de votre radio Ici Lorraine. Coup de projecteur sur les fausses attestations de l'assurance maladie, de la sécurité sociale. Vous avez peut-être reçu par SMS ou même par mail des attestations pré-remplies. Il manque plus que votre RIB, numéro de compte,
3: comme
0: et autres.
3: Par hasard, c'est
0: bizarrement,
3: le RIB qui manque.
0: Il faut faire très attention à ça. Aude Razou nous prévient dans quelques instants.
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0: 8h15, c'est le moment de votre rendez-vous anti-arnaque sur Ici Lorraine. Le C'est pas vrai avec vous, Aude Razou, bonjour.
6: Bonjour Maxence, bonjour à tous.
0: Alors décidément, les escrocs adorent se faire passer pour la sécu. Les auditeurs vous alertent sur un mail qui risque de faire beaucoup, beaucoup de dégâts.
6: Oui, merci à Sylvain et merci à Maggie, parce que grâce à eux, ce mail, je l'ai sous les yeux, je ne l'avais jamais vu, et je pense qu'il va piéger beaucoup, beaucoup de monde. Bonjour, un feuillet vient d'être glissé. C'est le message énigmatique qu'a reçu Maggie. On invite notre auditrice à cliquer pour ouvrir le fameux feuillet. Pour Sylvain, c'est un peu différent. On lui dit qu'une attestation a été préparée, le tout avec le logo de l'assurance maladie, des numéros de dossier absolument incompréhensibles, et attention, il y a aussi le nom-prénom de notre auditeur.
0: Donc là, Aude, comme d'habitude, on ne clique surtout pas. Hein.
6: Voilà, Maggie me dit « je n'ai pas ouvert le lien ». Elle a bien fait. L'adresse mail qui lui écrit, je vois le mot World Cup dedans. Ça, c'est pas la sécu, World Cup. On voit pas bien ce que la Coupe du Monde vient faire là-dedans. Alors moi, j'ai cliqué pour voir quand même ce que ça fait. Je me retrouve sur un site qui ressemble énormément, mais vraiment, hein, à celui de l'assurance maladie. On me parle d'un remboursement en attente, 284,99 €. Mais pour le toucher, me dit-on, je dois mettre à jour mes coordonnées. Quesaco, roulement de tambour, les escrocs veulent mon numéro de carte bleue. Je précise que sur ce faux site, dans les deux cas, je vois le nom, prénom de Sylvain et de Maggie déjà pré-rempli. Sylvain, il y a même son adresse postale, la vraie, donc c'est très crédible. Ce qui ne va pas, c'est l'adresse du site, amélie-mescomptes.com, ça ressemble, mais le vrai site, c'est pas ça, c'est amélie.fr. Et si la sécu a quelque chose à vous dire, je le redis encore et toujours, c'est là que vous vous connectez directement, amélie.fr et pas ailleurs.
0: Merci beaucoup Aude Razou, on sera vigilants, passez un bon week-end.
6: Bon week-end Maxence.
0: Il est 8h17.
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0: 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Pour l'heure, la musique d'Ici Lorraine qui va mettre en forme. Ça, c'est bien pour terminer la semaine, pour le vendredi. Alors, je dis pas ça parce que le week-end arrive. Vous me voyez venir ?
7: Oui, un petit peu quand même.
0: Ouais, The Weeknd. Oui, c'était un peu nul, j'avoue. C'est vendredi, c'est pour ça. Voici Blinding Light sur Ici Lorraine.

0: The Weeknd sur votre radio locale ici Lorraine, 8h22.
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0: Avec Ici Lorraine, tout le mois de juin, vous allez vivre les plus beaux concerts en Lorraine et au Luxembourg, direction l'abbaye de Neumünster, du côté donc de Luxembourg pour applaudir Zaz. Et c'est Tania Dretel qui nous a appelé. Bonjour Tania.
2: Bonjour, super, je suis super contente d'avoir été sélectionnée ce matin, c'est top.
0: Eh ben ouais, sélectionnée, et en plus de ça, vous gagnez vos deux places.
2: Merci beaucoup, j'adore.
0: Avec grand plaisir, vous suivez Zaz depuis longtemps, vous venez de la découvrir, expliquez-nous un petit peu.
2: J'aime beaucoup ces chansons françaises comme elle, avec cette voix qui porte,
0: effectivement.
2: J'adore ça.
0: Vous allez voir tout ça.
2: C'est vraiment super ce concert.
0: Vous allez voir tout ça en live. À l'abbaye de Neumünster en open air en plus de ça, 8 juillet prochain à 20h. Félicitations, belle journée du côté de Rethel. Merci de votre fidélité, Tania. Il est 8h22, c'est le moment de découvrir notre Lorrain du jour.
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0: Et tenez, si la prochaine légende de voitures Hot Wheels, vous savez, ces petites voitures de décoration, mais aussi pour les enfants, venait de Moselle, c'est possible grâce à un Lorrain, et il est au micro ce matin de Jérémy K.
4: Notre Lorrain du jour a toujours une passion dévorante pour les voitures. Domenico Rincorvaia va exposer la sienne au mythique 24 heures du Mans pour la 4e année consécutive. Une marque américaine très connue de petites voitures, c'est la plus vendue au monde, elle fait rêver petits et grands, revient avec son concours international à la recherche du prochain modèle à immortaliser en miniature. Bonjour Domenico.
5: Bonjour.
4: Depuis quand vous êtes passionné d'automobile ?
5: Depuis que j'ai l'âge de 10 ans, on va dire. Vraiment, je suis tombé dedans avec un oncle de la famille et je ne suis jamais sorti depuis.
4: Est-ce que vous vous souvenez justement de votre première voiture coup de cœur ?
5: C'était une Super 5.
4: Vous allez d'ailleurs présenter à ce concours une Renault 5 GTL de 1984. Combien de temps vous a pris justement sa rénovation ?
5: J'ai comptabilisé environ 5000 heures.
4: Wow.
5: Et plus de 5 ans de travail.
4: Quelle a été la transformation la plus complexe techniquement ?
5: Alors techniquement, la transformation la plus complexe pour moi, ça a été de découper entièrement le châssis pour y mettre un moteur de Audi, quoi.
4: D'accord. Les petites voitures faisaient déjà partie de votre univers quand vous étiez enfant ?
5: Ah oui, tout à fait, bien sûr. Oui, j'en ai transmis à mon fils, à ma fille. J'ai toujours adoré les Lego également.
4: Que représente le fait de porter les couleurs de la Moselle, Domenico, dans une compétition internationale ? Ça vous touche particulièrement ?
5: C'est la première fois qu'on est sélectionné au niveau de la Moselle du Grand Est. Donc, en plus, avec une voiture française. C'est la première fois d'ailleurs qu'une voiture française est représentée à ce concours.
4: Est-ce qu'il existe, selon vous, une vraie culture automobile en Moselle et plus largement dans l'Est de la France ?
5: Ah oui, complètement. On a une forte croissance automobile dans notre région, c'est clair. On est quand même frontalier de la Suisse, de l'Allemagne, de la Belgique, du Luxembourg. On a vraiment une culture importante de l'automobile chez nous.
4: Est-ce que votre famille, vos amis vous soutiennent justement dans ce concours qui pourrait vous permettre d'avoir votre propre miniature qui serait commercialisée dans le monde entier ? Ce serait un

0: Rêve qui se réalise?
1: Ah oui, complètement. Hein. Là, j'ai toute ma famille, tous mes amis qui m'ont soutenu, qui me soutiennent depuis le début d'ailleurs, hein, puisque c'est un projet qui a débuté il y a 5 ans. Alors, j'ai pas construit cette voiture spécialement pour participer au concours, mais effectivement, c'est incroyable de pouvoir arriver aux 24 heures du Mans.
0: Merci Domenico, et puis on croise les doigts pour que votre Renault 5 GTL de 1984, rappelons-le, devienne une miniature prochainement qu'on pourrait peut-être acheter à nos enfants, nos petits-enfants. Merci beaucoup.
1: Eh ben merci à vous.
2: Eh bien moi j'ai hâte d'aller l'acheter en magasin. 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C'est ici, 8h26, dans 4 minutes, un tour de l'actualité en France et dans le monde. Mais avant ça, Daniel Balavoine sur ici.

0: Daniel Balavoine, vivre ou survivre sur votre radio locale ici Lorraine, 8h28. Dans deux minutes, les informations de 8h30. Un point sur votre météo. Ça va être un petit peu capricieux ce week-end. 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Le testé et approuvé du jour.
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0: Il est 8h30, l'info d'ici qui va nous amener au centre de la Moselle aujourd'hui.
4: La découverte d'un vautour au milieu des cigognes et qui fait des ravages dans les nids. Mais qu'est-ce que ce vautour fait chez nous à tuer des cigogneaux? La réponse après le 90 secondes avec Cyril Ardo-Redon.
5: Un constat d'échec quand l'appareil judiciaire n'arrive pas à protéger une enfant, dit le porte-parole du ministère de la Justice sur l'affaire Liana. Un homme de 41 ans mis en examen, 6 plaintes dont une pour viol sur mineur avaient été déposées contre lui. Un corps appartenant très probablement à la collégienne de 11 ans a été retrouvé hier dans le Gers. Un agent de l'ONF mis en examen, soupçonné d'avoir jeté un mégot par la vitre d'une voiture et provoquant involontairement le feu qui a ravagé le massif des Corbière dans l'Aude l'été dernier. Plus gros incendie depuis un demi-siècle. 11 000 hectares de forêt dévastés. Nos campagnes se portent mal. Les populations de petits oiseaux ont diminué de 18% en 25 ans, selon le baromètre de la Ligue de protection des oiseaux, dévoilé ce matin, c'est à lire sur ici.fr. Trop de visites aux urgences qui ne sont pas des urgences. Le ministère de la Santé lance une nouvelle campagne aujourd'hui. Après les antibiotiques, c'est pas automatique. Place donc à ce slogan, les urgences, c'est pas une évidence. Et puis on sera prêt, dit le milieu de terrain des Bleus Aurélien Tchouaméni, à 11 jours du match de Coupe du Monde face au Sénégal. L'équipe de France, battue hier soir en match amical 2-1 par la Côte d'Ivoire. À Roland-Garros, l'heure est aux demi-finales chez les hommes. À 14h30, le numéro 2 mondial, Alexander Zverev, affronte le Tchèque Jakub Menzik. Et puis le match 100% italien à partir de 19h, qui verra s'affronter Arnaldi contre Coboli.
0: Et l'info d'ici en Moselle et dans le pays où, avec vous François Pelleret, un vautour fait des ravages dans les nids de cigognes ici en Moselle.
4: Oui, déjà un vautour, un rapace qui s'est perdu chez nous, c'est assez rare d'en voir en Lorraine. Il vole plutôt au-dessus des grands massifs montagneux que sont les Alpes et les Pyrénées. Mais il y en a un donc en ce moment et il se nourrit de cigogneaux, notamment dans le village de Harpriche, c'est au-dessus de Morange. Il faut dire qu'il y a du choix là-bas, cette commune compte pas moins d'une cinquantaine de nids. Alors Bastien Munch, vous l'avez aperçu ce vautour?
6: Il toise les habitants du haut de son toit, les ailes repliées, gardant les cigognes adultes à distance.
7: Il s'est mis dans le nid et j'ai vu. Clac, clac, clac, clac, clac.
6: Jérôme a sorti les jumelles depuis son balcon qui donne directement sur les cigogneaux dévorés.
8: Vous voyez, tout le haut de la tête, tout est rouge. Il y a encore le sang qui coule et tout quand je regarde. Et on ne peut rien faire.
7: Quand il y a un accident, c'est moi qui les récupère. Ah oui. Je surveille quand ils pondent, quand ils s'accouplent. Vous voyez tout, hein, et je note tout. Alors.
6: C'est vos bébés un peu.
7: Voilà.
9: Bonjour. Bonjour.
6: Sophie aussi habite juste à côté.
10: Ça fait mal au cœur quand même. Bah, la façon de faire, quoi. Et puis, il a tué tous les petits. C'est encore, c'était à la limite 1 pour se nourrir, mais là, ça fait quand même beaucoup. On se dit après, est-ce qu'il ne va pas attaquer nos chats, nos chiens? Se poser des questions aussi. Hein.
6: Bon, tous les voisins ne sont pas aussi unanimes. Certains ne le disent pas au micro, mais ils n'en peuvent plus des cigognes, de leur fiente, de leur craquettement. Il y a donc les pros et les anti-vautours.
11: Au début, j'ai cru une blague. Je lui ai dit non, c'est pas possible, ça n'existe pas chez nous.
6: Céline Bites, la maire de la commune.
11: On a essayé de savoir ce qu'on pouvait faire, mais bon, c'est un animal sauvage et protégé au même titre que les cigognes. Donc, on peut concrètement rien faire.
6: On se sent un peu impuissant là, non?
11: Totalement. Totalement, parce qu'en fait, on est là au premier plan et à part regarder, on peut rien faire.
12: Le couple adulte de cigognes est juste à côté. J'ai un espion dans le village qui m'envoie un petit message.
9: Tu peux venir, il est là.
6: Dominique Klein est venu avec sa caméra tout droit de Saralbe, où il est surnommé Monsieur Cigogne pour son expertise en la matière.
9: Le seul moyen, ce serait de lui donner à manger. Un nid, par exemple, là, il y a un nid où il a déjà attaqué une paire de fois. On lui met de la nourriture à l'intérieur, hein, des poulets ou ce qu'on trouve. Hein, et comme ça, il a sa cantine, il ira manger tous les jours au même endroit, puis un jour, il va partir.
6: Reste que certains ne sont pas aussi patients. Des voisins n'hésitent pas à jeter des pétards pour éloigner le rapace.
4: Bastien Munch, vous nous avez rapporté des photos de ce vautour. Elles sont en ligne sur ici.fr. Le vautour qui est un oiseau protégé, considéré comme plutôt vulnérable, donc impossible de le capturer. C'est ce que nous répondent et la Ligue de protection des oiseaux et l'Office français de la biodiversité. La suite de l'info d'ici à 9h, nous serons avec le vice-président au transport du Conseil régional, Thibaut Philips, qui nous présentera le plan du Conseil régional pour tenter d'assurer un avenir au Lorraine Aéroport. Celui qui est au sud de Metz, parce qu'il vient d'être vivement épinglé par la Chambre régionale des comptes pour son déficit de l'an dernier. Et pour son manque d'attractivité. Donc, la météo, c'est pas encore folichon. Hein.
0: Un ciel nuageux hein, ce matin, avec des averses sur l'ouest du département. Ces averses, elles seront que ce matin. Le temps sera sec cet après-midi. Les températures à 8h35, quand on relève 10 à 13 degrés. Le soleil, lui, va faire son apparition cet après-midi. Ça y est, il sera en Moselle et dans le Pays Haut, avec des températures allant de 18 à 21 degrés. On relève 19 degrés du côté de Forbach cet après-midi. 19 également à Metz, 20 degrés à Sarreguemines. Pour le week-end, un petit peu de pluie également proche de la frontière luxembourgeoise et du soleil du matin au soir avec des températures allant de 20 à 24 degrés. Vos conditions de circulation, on file sur les routes et sur l'A31 où comme chaque matin, ça coince entre Entrange et Bettembourg. 20 minutes en plus sur votre temps de trajet ce matin et il faut compter aussi 15 minutes en plus sur l'A30 puisque dans les deux sens, à hauteur de Famec, vous avez une voie de circulation qui est neutralisée, une route fermée à cause de travaux, ce qui provoque des ralentissements sur 3 km, voire des bouchons également à hauteur de l'échangeur A30, A31, où c'est là que ces embouteillages commencent. Soyez vigilants dans ce secteur et également quand vous êtes à hauteur de Richemont et que vous allez vers Bertrange, là aussi, ça coince. Bon courage, vous avez des infos 03 87 52 13 13.
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0: 8h36, très bon vendredi. Nous sommes le 5 juin 2026 aujourd'hui. Bonne fête au Igor. Et pour débuter la journée, qui est déjà bien entamée, là, 8h36 tout de même, voici Étienne Dao avec Tomber pour la France, juste avant de se rendre du côté de Okidok, un complexe indoor pour les enfants du côté de la Zagdoni. Ça a été testé et approuvé par Nicolas Bill. Il nous rejoint dans quelques instants sur votre radio locale ici Lorraine. Passez tous un bon vendredi.

0: 9h20, vous êtes à l'écoute de votre radio locale ici Lorraine en Moselle et dans le Pays Haut avec Étienne Dao et Tombé pour la France.
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0: Allez, dans moins de 10 minutes, on vous propose une idée de sortie. C'est le moment de réserver un beau spectacle de danse qui va se trouver au Nec de Marly. Un voyage en 90 minutes la semaine prochaine. On vous dit tout dans quelques minutes. Et si vous avez des enfants et que vous cherchez un bon moyen de les occuper avec le temps un petit peu maussade en ce moment, direction Okidok sur la ZAC d'Ony, Nicolas Bille. C'est une adresse que vous avez testée et surtout que vous avez approuvée.
3: Et comme dans toutes les aires de jeu pour les enfants, c'est un peu bruyant, mais au moins vos enfants et vos petits-enfants se dépensent. Alors Okidok, vous en avez à Haut-Concours et à Ony. Moi, j'ai testé celui de la ZAC d'Ony. Avec au programme pour vos enfants de 0 à 12 ans, 80 activités sur place, 1000 mètres carrés de trampolines, de glissades, d'escalades et d'obstacles. En général, ça les occupe, ça les fatigue un petit peu pour le soir. Il y a aussi un volcan, un terrain de foot, bref, vous l'avez compris, Okidok, c'est un énorme complexe. Alors, si vous avez un bébé, pas de panique non plus, il y a un espace pour les 0 à 3 ans, de quoi faire gambader votre bébé sans avoir peur des plus grands qui sont toujours un peu plus bruts hein, dans leur manière de jouer. Dans l'espace bébé, il y a de quoi se mettre debout, il y a une piscine à balles, il y a de quoi escalader. Et puis surtout, il y a des tapis en mousse partout pour amortir les chutes. Moi qui ai un enfant en très bas âge, j'ai trouvé ça super de pouvoir le laisser profiter sans le voir s'agripper sur l'un des coins de ma table en verre du salon, mettre les mains sur la vitre du four pour se hisser ou en train de toucher la télé. Côté tarif, c'est plus que raisonnable, hein, d'autant plus que l'accès est illimité. 12 euros pour les enfants de 3 ans et plus, 7 euros pour les enfants de moins de 36 mois et c'est gratuit pour vos enfants de moins d'un an. Alors les parents payent aussi, hein, c'est un euro symbolique, sachant qu'après vous avez des tables et des chaises, un snack ouvert toute la journée pour manger un morceau et boire du café. Notez que pour 18 euros, vous avez aussi la garderie sportive. Là, c'est 2 heures de garde avec un goûter offert. C'est pour les enfants dès 5 ans. Et alors, c'est super parce que vous pouvez profiter de ces 2 heures pour aller vous détendre et faire votre shopping dans toute la ZAC d'Ony. Enfin, comme dans beaucoup de structures, vous pouvez réserver pour des anniversaires. Alors ça, vos enfants, vos petits-enfants vont adorer. Leurs copains-copines aussi. Passage de la mascotte, une table réservée dans un espace spécial, il y a un cadeau qui est offert en plus de ça à votre enfant. Tout pour qu'il puisse se rappeler de ce lieu qui fait rêver. C'est Okidok à Metz, il y en a aussi à Haut-Concours. Quand on est parent, c'est testé et approuvé.
0: Merci beaucoup Nicolas Bille, ici.fr pour avoir toutes les infos. 8h43. Lui, il a bien déjeuné ce matin et pas des produits hyper protéinés. C'est Monsieur Radin, bonjour.
4: Bonjour Monsieur Radin. Vous en achetez, vous, des produits hyper protéinés?
5: Non.
4: François,
5: non,
4: Maxence?
5: Non.
4: Je mange des œufs durs, ça c'est de la protéine.
5: C'est très bien, ça, c'est bien,
4: moins
5: ça.
4: Cher. Oui. Parce qu'il y en a maintenant de toutes les marques. Hein. Barilla, même les marques de supermarché, même Lidl font des les magasins Lidl font des produits hyper protéinés. Je voudrais savoir qui en achète. Il y en a dans le frigo de la radio. Parce que celui-là ou celle-là est un pigeon. Je vais vous dire pourquoi dans un instant.
5: Oui, aïe, aïe, aïe, ambiance.
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0: Un bon début de journée, il est 8h44, vous êtes à l'écoute de votre radio locale. Ici Lorraine, Monsieur Radin va venir faire les courses avec vous aujourd'hui. Il a envie de nous empêcher de mettre un type de produit très à la mode dans notre caddie. Ça doit être quelque chose de super cher, j'imagine, Monsieur Radin.
4: Alors oui, non seulement c'est cher, mais en plus ça n'est pas bon du tout. On peut même dire que c'est franchement dégueu. Ça ne sert absolument à rien. En achetant ça, vous achetez du vent. Et pourtant, ça cartonne. Ce sont les produits hyper protéinés. L'industrie agroalimentaire a réussi à nous faire avaler des produits totalement inutiles, vendus 50% plus cher que la version classique. On trouve des pâtes hyper protéinées, des fromages, mâches, comme des babybel, des yaourts comme le skyr, absolument inutile aussi le skyr. Rien ne vaut un bon petit suisse. C'est la même chose, exactement pareil, en beaucoup moins cher. Il y a aussi des gâteaux et même des bounties et des sneakers en version hyper protéinée. Ça, vous les trouvez dans les salles de sport.
6: Parce qu'il n'y en a pas suffisamment dans les bounties et sneakers.
4: Ah, c'est tellement dégueu le sneakers protéiné que vous aurez tout de suite envie de vous en faire un vrai derrière. Ce qui n'est pas le but de la manœuvre, hein, pourtant. Pourquoi il ne faut pas acheter ces arnaques? Le corps humain a besoin, en moyenne, de 0,83 g de protéines par jour. Là, on est bien, si vous lui envoyez ça. Depuis les années 2000, notre alimentation moderne nous apporte à peu près, et sans s'en rendre compte, 1,4 g de protéines par jour. Donc on est déjà au max, on dépasse même la barre sans rien faire. Autrement dit, on n'a pas besoin de plus de protéines, c'est un besoin qui n'existe pas. Sauf pour certains très, très, très, très grands sportifs, ou pour des personnes âgées carencées. Mais c'est une part infime. Ceux qui font un régime contre le cholestérol aussi. Parce que les produits hyperprotéinés ont pas beaucoup d'acides gras saturés. Mais bon, il y a d'autres choses beaucoup moins chères. Ça fait juste plaisir de se dire qu'on est un grand sportif, juste parce qu'on achète ça. Mais ça fait cher l'embrouille. 1,09 les 500 grammes de pâte Barilla, normal. 2,85 pour la version protéinée.
6: Ah oui.
4: Des petits suisses, ça coûte 3,68 le kilo. Le skyr, c'est 10,18 le kilo. C'est exactement pareil au niveau des nutriments. Franchement, arrêtez de vous faire plumer par l'industrie, ne tombez pas dans ce panneau. Si vraiment vous voulez des protéines pas chères et vraiment utiles, laissez-vous tenter par des lentilles, des pois chiches, des fèves. Ah, c'est moins sexy, hein. Mais tous les médecins sont d'accord, on ne mange pas assez de légumes secs. Il faudrait en manger 2 fois par semaine pour avoir un apport de protéines vraiment naturel. Parce que jusque-là, nos protéines proviennent de la nourriture ultra transformée, hein. Alors ne vous privez pas, plutôt que d'acheter de l'hyperprotéiné, misez sur les lentilles, les pois chiches, ça servira vraiment à quelque chose, ça coûtera moins cher. Et en plus, avec l'eau de cuisson des pois chiches, on peut faire des blancs d'œufs. Vous saviez pas ça? Ça s'appelle l'aquafaba. Vous récupérez le jus de la conserve de pois chiches, ou le jus après cuisson. Vous le battez avec le mixeur, ça fait un truc proche du blanc d'œuf pour faire des meringues.
6: Ah ouais.
4: C'est hyper bon le jour où vous avez pas d'œufs, et parfois il y a encore pénurie dans les magasins. Donc les pois chiches, ça a que du bon.
6: Ah bah j'apprends quelque chose.
0: C'est noté, j'apprends aussi.
6: Et alors donc, on aurait un sportif de haut niveau à la radio ici, Lorraine.
4: Oui, je crois savoir qui c'est.
6: Vraiment, je vois pas du tout.
0: Je vois pas non plus.
6: Qui pourrait être sportif déjà tout court?
0: Vous avez mené l'enquête, monsieur Radar?
4: Je suis pratiquement sûr. Jérémy K.
7: Ça balance, hein.
4: Mais bravo Jérémy K, il les achète au Lidl, donc un peu moins cher qu'ailleurs.
7: Ah
4: mais
7: oui.
4: Ça sert à rien quand même. Elle est pour toi, Jérémy, celle-là.
6: Qu'on trouvera à 11h, Jérémy.
0: Non, ce sera Ilan Malta.
4: Aujourd'hui.
0: Pardon,
4: c'est pour ça, sinon il m'aurait tapé.
0: Jérémy fait une course aujourd'hui, c'est pour ça.
6: Oui, vous en profitez le jour où il est absent. Oui. Bravo,
0: retour. Merci beaucoup, monsieur Radin. Par ici, les économies, c'est chaque jour. Et ça à retrouver dès maintenant sur ici.fr et sur l'application mobile gratuite ici. 8h48, on va se rendre du côté de Marly, découvrir un beau spectacle de danse dans les prochains jours. Mais avant ça, c'est la lune. Voici Christophe Maé sur votre radio locale ici, Lorraine. 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

0: Une chanson écrite pour sa maman, Christophe Maé, avec La Lune sur votre radio locale. Ici Lorraine, 8h51, c'est le moment de faire le plein d'idées de sortie.
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0: Des idées de sortie à découvrir sur l'antenne d'Ici Lorraine. On vous propose un spectacle de danse ce matin. Spectacle de danse qui se tiendra le 13 juin prochain, mais il faut bien réserver évidemment. Et pour en parler, nous sommes avec le responsable administratif du Danse Sportive Club de Marali, Quentin Schmitt, bonjour.
3: Bonjour, ici Lorraine.
0: Alors, le spectacle de danse aura lieu le 13 juin au NEC de Marali. Présentez-nous déjà ce club.
3: Oui, le Danse Sportive Club de Marali fait partie des clubs reconnus dans la région puisque on propose à danser depuis 35 ans sur la ville de Marly, que ce soit de la danse de couple ou de la danse de solo.
0: Et donc vous proposez un spectacle la semaine prochaine, le spectacle de danse Voyage en 90 minutes.
3: Oui, alors le spectacle s'intitule exactement le DSCM s'amuse, Voyage en 90 minutes. C'est un clin d'œil à la série La Croisière s'amuse, et on propose du coup un spectacle qui va durer 1h30.
0: Et donc là on va pouvoir voir tous les types de danse que vous proposez tout au long de l'année. Hein.
3: Exactement, on va avoir de la danse de salon en passant par le cha-cha, la samba, on aura de la salsa bachata, du rock'n'roll.
0: On va bien s'amuser donc, et en plus de sa présence exceptionnelle des champions du monde 2026 de danse latine.
3: On a la chance d'accueillir Elena Salikova et Charles-Guillaume Schmitt, qui sont en plus champions d'Europe, champions du monde de danse latine. Ce sont des colmariens, ils viennent régulièrement au Danse Sportive Club de Marly pour danser, et ils nous font cette année l'honneur de revenir.
0: Et Quentin, alors si on veut se rendre semaine prochaine découvrir votre spectacle le 13 juin au NEC de Marly, comment on peut faire?
3: Alors il y a deux solutions. La première, c'est de réserver son billet sur la billetterie en ligne que vous pouvez retrouver sur notre site internet en tapant tout simplement Danse Sportive Club de Marly, ou vous pouvez aussi vous rendre directement sur place puisqu'il devrait y avoir encore quelques petites places.
0: Le jour J, le DSCM s'amuse, Voyage en 90 minutes le 13 juin prochain au NEC de Marly. Merci beaucoup Quentin Schmitt d'avoir été avec nous. Bon courage pour les dernières répétitions et puis belle représentation semaine prochaine.
3: Et un grand merci pour nous mettre en avant et à très bientôt. Merci, ici Lorraine.
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0: John Travolta sur votre radio locale ici Lorraine. Il est 8h55, c'est le moment de sortir la carte vitale. Consultation matinale avec le docteur Gérald Kierzek. Et ce matin, on s'intéresse aux orthoptistes et à leur spécialité. Ce sont les yeux. Bonjour docteur.
1: Bonjour à tous, journée mondiale de l'orthoptie et de ses spécialistes. Et j'aime bien faire un petit coup de projecteur comme ça sur les professions médicales ou paramédicales en l'occurrence. L'orthoptie, du grec orthos, droit, et opticos, relatif à la vue, c'est une profession paramédicale qui s'occupe de dépister, de rééduquer et de réadapter la fonction visuelle. En clair, un orthoptiste, c'est un peu le kiné pour les yeux. Il travaille sur prescription médicale, mais depuis 2022, il peut même recevoir en accès direct pour réaliser un bilan visuel ou prescrire des lunettes simples, par exemple. Et nos yeux, ils ont besoin d'être chouchoutés. Ce sont deux petits bijoux qu'on maltraite du matin au soir sans même s'en rendre compte. Écran, téléphone, ordinateur, nos pauvres yeux sont en première ligne. Et parfois, ils nous envoient des signaux de détresse. On a mal à la tête, on a une fatigue visuelle, des picotements, une vision qui devient floue. Concrètement, l'orthoptiste va s'attaquer à des troubles très variés. Le strabisme, quand on louche, l'amblyopie, c'est un œil qui est un peu plus paresseux qu'un autre, ou les troubles de la convergence quand vos deux yeux refusent de travailler ensemble, ou encore les suites d'un accident vasculaire cérébral. Bref, l'orthoptiste soigne tout le monde, du nourrisson qui va loucher à la personne âgée qui risque une chute à cause d'un mauvais repérage dans l'espace.
0: Justement, docteur, est-ce qu'on peut aussi faire quelque chose nous-mêmes pour soulager nos yeux fatigués?
1: On peut prendre soin de nos yeux, mais attention, les exercices maison, c'est un peu comme la soupe du soir. Ça réconforte, mais ça ne soigne pas les gros bobos. Les vrais troubles, comme le strabisme ou l'insuffisance de convergence, seule la rééducation chez un orthoptiste peut les traiter durablement. Maintenant, si vous n'avez pas de vrais troubles, mais simplement des yeux qui fatiguent, je vous offre trois petits exercices à faire au bureau ou à la maison. Pas besoin de matériel, juste vous, votre souffle et votre bonne volonté. Premier exercice, la règle du 20-20-20. Toutes les 20 minutes, vous fixez un objet situé, allez, à environ 5 mètres, c'est 20 pieds en anglais, pendant 20 secondes. Vous levez les yeux de votre écran, vous regardez dehors, bref, vous regardez loin et vous respirez. Deuxième exercice, le palming. Vous frottez vos mains l'une contre l'autre pour les chauffer et vous placez vos paumes en forme de coque sous vos yeux fermés. Et vous n'appuyez pas sur les globes, évidemment, c'est le noir complet pendant 1 à 2 minutes et vous allez pouvoir respirer profondément. Et troisième exercice, les mouvements oculomoteurs. Sans bouger la tête, vous dessinez de grands cercles avec vos yeux dans le sens des aiguilles d'une montre, puis dans l'autre sens. Ça fait travailler les 6 muscles autour de chaque œil et ça optimise leur oxygénation. Allez, on range les écrans, on sort nos paumes de main et on respire les yeux fermés. Et d'ici là, portez-vous bien.
0: Merci beaucoup, docteur Gérald Kierzek. On retrouve tous vos conseils dès maintenant sur ici.fr et sur l'application mobile gratuite ici. On vous retrouvera à partir de 6h30 sur le canal 3 de la TNT à partir de lundi avec toute l'équipe d'ici matin. Et Frédéric Vialet aux commandes. Et la radio, ça continue évidemment avec Ilan Malka dans quelques instants.
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0: Et il est 8h58. Très bon début de journée à l'écoute de votre radio locale ici Lorraine. 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Demain, dans l'émission Bienvenue chez vous, week-end. Pour l'heure, dans 2 minutes, le journal de 9h. Puis votre émission Bienvenue chez vous avec Ilan Malka qui vient de s'installer en studio. Bonjour Ilan.
4: Salut Maxence, salut à tous. Maxence, est-ce que vous avez des techniques pour vous relaxer quand vous êtes nerveux, quand vous êtes stressé?
0: Alors moi j'utilise quelque chose pour m'endormir le soir, c'est la boîte Morphée, je ne sais pas si vous connaissez.
4: Ah non, je ne connais pas du tout.
0: C'est une boîte qui nous fait faire des exercices de respiration pendant 8-10 minutes en général et ça s'éteint automatiquement et puis en général au bout de 3 minutes moi je dors.
4: Ah c'est pas mal. Écoutez, j'avais jamais entendu parler de ça. Bah, alors je note, la boîte Morphée.
0: C'est ça, exactement.
4: C'est une appli qu'on télécharge, c'est ça?
0: C'est une application ou quelque chose qu'on peut trouver en magasin. C'est vraiment une petite boîte qui fait décoration aussi sur la table de nuit. Et puis, puis on la met en route le soir et ça fonctionne bien.
4: Ok, top. François Pelleret, vous aviez entendu parler de ça?
5: Et pas du tout, non.
4: Ok.
0: Alors, soit on a une voix qui nous explique des exercices de respiration, soit on peut avoir des petits bruits de nature et autres pour nous apaiser un petit peu.
4: Des bruits de vagues, des bruits d'océan.
0: Exactement.
4: Ça peut me faire dormir.
5: Alors, moi j'ai déjà tenté, alors c'est sur YouTube, de l'ASMR par exemple.
4: Ouais, c'est pas mal ça.
5: Quand on vous chuchote dans le creux de l'oreille.
4: Ouais, c'est vrai que c'est sympa.
5: Ou alors la méditation, il y a des vidéos, des heures de vidéos de méditation sur YouTube.
4: Oui, moi des fois quand j'arrive pas à dormir, je me mets de la musique calme et franchement ça m'aide. Et c'est assez révolutionnaire, je trouve. Il y a des vidéos comme ça sur YouTube effectivement ou sur d'autres plateformes de musique très apaisante et puis je sais pas, je trouve que ça marche très bien. Bon, après chacun a ses petits trucs.
0: Et vous êtes apaisant quand on vous entend à 9h, Ilan aussi.
4: Eh, oui, mais c'est pas pour ça que des fois, à l'intérieur,
5: ça boue.
4: Ah, ça peut arriver. Bon, Maxence, on vous retrouve
0: demain matin avec grand plaisir.
4: Grand plaisir, et vous allez nous apaiser, vous aussi.
0: Évidemment.
4: À demain.
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4: Nous sommes vendredi 5 juin et on va essayer de vous apaiser ce matin sur Ici Lorraine. Il est 9h. On fait un point tout de suite sur l'info avec vous, François Pelleret. Depuis samedi dernier, de nombreuses personnes dénoncent une agression homophobe à Metz.
5: Oui, mais le procureur de la République, lui, ne retient pas à ce stade de l'enquête ce critère aggravant. Alors ça pose question. Fanette Hourte, vous allez nous expliquer cela. L'enquête porte désormais pour meurtre parce que Noam n'a pas survécu à ses blessures. Samedi dernier, sur les coups de 5h du matin, Noam, ce jeune homme de 19 ans, a été lynché littéralement en place de la République. Le déclencheur de l'agression reste flou encore. Cette semaine, l'association Couleur Gay a organisé un rassemblement à Metz en sa mémoire. Ces militants dénoncent un acte véritablement homophobe, mais donc ils ne sont pas suivis pour l'heure par le procureur, Fanette Hourte.
2: Eh bien parce qu'il n'y a pour l'instant pas d'éléments qui permettent de certifier que ces violences ont été commises en raison d'une orientation sexuelle. C'est ce que nous répond en tout cas le parquet, qui ne souhaite pas donner plus de détails sur ce qui s'est passé. Mais il précise aussi, ça c'est le constat après seulement 48 heures de garde à vue. Ça ne veut pas dire que ce sera toujours le même constat une fois l'enquête terminée. En fait, une information judiciaire est maintenant ouverte. Cela veut dire concrètement que l'enquête continue, elle va durer de longs mois et elle est dorénavant menée par un juge d'instruction. Le rôle du juge d'instruction, c'est de mener cette enquête à charge, mais aussi à décharge. Et donc, le parquet de Metz l'assure, si au cours de cette instruction, un caractère homophobe s'impose, alors ce juge d'instruction pourra et même devra requalifier les faits. Et si c'est un meurtre aggravé qui est retenu, les deux suspects risquent la perpétuité.
5: Deux hommes de 20 et 27 ans qui sont mis en examen et qui se trouvent en détention provisoire. Le corps d'une enfant avec des vêtements ressemblant à ceux de Liana a été découvert hier après-midi près de Fleurance dans le Gers, découverte dans un silo à grains. La justice attend les résultats d'analyse avant d'affirmer qu'il s'agit bien de l'enfant de 11 ans disparu depuis vendredi dernier, depuis qu'elle est montée dans la voiture du père d'une copine. Un homme qui a été arrêté, qui fait l'objet de plusieurs plaintes pour viol sur mineur, ce qui laisse penser à des failles dans la machine judiciaire. Le Premier ministre convoque ce matin ses ministres de la Justice et de l'Intérieur.
4: Des milliers de gens du voyage pourraient revenir en Lorraine pour leur rassemblement évangélique Vie et Lumière.
5: Oui, mais pas à Gros-Tanquin en Moselle-Est. Non, pas comme l'été dernier. L'État s'est engagé à trouver un autre site. Il n'avait pas dit en dehors de la Lorraine. Donc on découvre qu'un village à la frontière des Vosges et de la Haute-Marne fait partie de la liste. D'Amblin et son ancienne base aérienne, il se trouve que celle-ci a déjà accueilli les gens du voyage et leurs chapiteaux. La dernière fois, c'était en 2002. Pour l'heure, le ministère de l'Intérieur n'a pas tranché sur le choix du site.
4: Nouveau coup de pression sur le Lorraine Aéroport.
5: Et sur son propriétaire, le Conseil Régional du Grand Est. La Chambre Régionale des Comptes juge son déficit excessif, 4 200 000 euros l'an dernier. Si de nouvelles recettes ne sont pas trouvées d'ici 2030, son avenir pourrait être remis en cause. Depuis le Covid, en fait, la fréquentation de cet aéroport au sud de Metz est tombée à 120 000 voyages par an. Mais le vice-président au transport à la région a bon espoir de revenir à un niveau de 200 000. Thibaut Philips, qui croit encore en son avenir.
6: Alors aujourd'hui, pour nous, ça reste un élément d'attractivité du territoire. D'ailleurs, le fait que le département et l'Eurométropole de Metz viennent à nos côtés, ça démontre l'intérêt pour le territoire de disposer d'un aéroport. Il y a des discussions toujours avec le Luxembourg, hein, puisqu'il y aurait possibilité éventuellement de pouvoir récupérer parfois quelques avions parce que l'aéroport de Luxembourg, de toute façon, à un moment sera saturé et qu'on est dans un écosystème intéressant qui nécessite d'avoir un aéroport mais qui soit dimensionné par rapport à son contexte.
5: Donc la piste Luxair n'est pas abandonnée parce que ça fait 3 ans qu'on en parle hein, de Luxair.
6: Oui, tout à fait, mais on a des discussions assez régulières. Parfois d'ailleurs, dans ces discussions, on a pu avoir dernièrement le fait qu'il y avait aussi un retard dans l'industrie aéronautique sur la livraison des nouveaux avions hein, qui peut aussi faire en sorte que certains vols qui devraient être mis en œuvre ne peuvent pas être mis en œuvre pour le moment.
5: Thibaut Philips, vice-président au transport au Conseil Régional, qui rappelle que l'État a une dette équivalente au déficit de l'an dernier, plus de 4 millions d'euros, parce que le Lorraine Aéroport a réalisé des travaux de sécurité qui sont censés revenir à l'État et à la direction de l'aviation civile.
4: Les Bleus s'inclinent 2-1 1 face à la Côte d'Ivoire.
5: Alors on ne va pas s'alarmer, même si on n'est qu'à 12 jours du premier match des Français au Mondial de foot, mais il faut prendre cette défaite comme une piqûre de rappel, estime Didier Deschamps. Le but français, il a été marqué par le joueur de Manchester City, Ryan Cherki. Le sélectionneur des Bleus a fait entrer sur le terrain 21 joueurs. Le dernier match de préparation, ça sera lundi et ça sera contre l'Irlande du Nord. Les jardiniers du FC Metz sont vice-champions de France de Ligue 1 au classement des pelouses. Celle de Saint-Symphorien arrive juste derrière celle de Nice et la pire pelouse de la saison en Ligue 1, c'est celle du Havre. 9h05.
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5: Encore quelques nuages ce matin.
4: Oui, alors il y aura des averses aujourd'hui encore, notamment en matinée, mais un peu plus d'éclaircies que les derniers jours. Franchement, on devrait apercevoir le soleil. Les températures entre 18 et 19 degrés, c'est un peu comme hier. Hein. 18 degrés donc à Thionville et Metz, 18 à Saint-Avold, Forbach et Sarreguemines, et 19 à Sarrebourg et à Beach. Sur la route, ben, ça roule pas mal. Je suis même assez étonné. Franchement, il y a peu de ralentissements. Il y a un tout petit ralentissement, c'est à Clouange sur la D9. Qu'est-ce qui se passe dans le secteur? Vous pouvez nous le dire. 03 87 52 13 13. Venez témoigner et nous dire comment vous vous détendez quand vous êtes nerveux. François Pelleret, vous avez des méthodes pour ça ou pas vous?
5: Je vais faire du jardinage, tiens.
4: Ah, pas mal. Voilà. Bon, moi, je jardine pas du tout, mais je note. Pourquoi pas?
5: Un petit peu de contact avec de la végétation, la, nature, la verdure, ouais. Ça fait du bien.
4: Mais oui, très bonne idée. Excellent. Vous aussi, vous jardinez peut-être pour vous détendre. 03 87 52 13 13. Vous pouvez laisser des messages sur WhatsApp aussi.
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4: Faire de la route aussi, ça peut détendre. Cette chanson, c'est une apologie des routes, une apologie du voyage plus que de la destination. C'est comme ça que la présente Jean-Jacques Goldman. Voici On ira. Excellente matinée, on est vendredi, vous écoutez Ici Lorraine.

0: extrait de l'album En passant. Jean-Jacques Goldman, On ira.
1: 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Jusqu'à 11h, bienvenue chez vous.
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0: Bienvenue chez vous, c'est le rendez-vous de vos histoires de vie, de vos témoignages. Et aujourd'hui... Comment faire quand on est au bord du pétage de plomb, qu'on a envie de tout envoyer balader, qu'on se sent un peu comme une cocotte minute, au bord d'exploser? Comment se calmer? Comment s'apaiser? Comment se dire? On va essayer de se donner de bonnes idées durant cette heure. Alors tous vos témoignages sont les bienvenus. Vous pouvez nous appeler 03 87 52 13 13. Vous pouvez me laisser des messages sur WhatsApp au même numéro 03 87 52 13 13. Messages écrits ou vocaux, c'est comme vous voulez. Il y a mon Facebook aussi, Ilan Malka ici Lorraine, I-L-A-N plus loin M-A-L-K-A. Demandez-moi en ami, n'hésitez pas. Nous sommes avec Audrey Sadjian, bonjour à vous.
3: Salut Ilan.
0: Alors vous avez créé une page sur Instagram qui s'appelle Les Copains Zen. Vous avez plus de 513 000 followers et vous donnez plein de très bons conseils pour justement garder son calme, ne pas s'enfermer mentalement dans son stress, dans sa rumination mentale. Est-ce que tout d'abord vous pouvez nous raconter quand et comment vous avez eu l'idée, l'envie de créer cette page?
3: Ouais, avec plaisir. Écoute, moi j'ai toujours été une grande stressée et à 21 ans en fait j'ai perdu ma maman, donc très jeune. Et si tu veux, ça s'est vraiment décuplé à ce moment-là. Je faisais crise d'angoisse sur crise d'angoisse. Et je me suis mis à travailler beaucoup, beaucoup. En fait, j'ai mis ça sous le tapis. Je me suis dit, bon, il faut travailler. Comme ça, je vois pas ce qui me rend mal, en fait. Et quand tout s'est arrêté au confinement, en fait, tout est ressorti. Donc, mon anxiété, elle a été décuplée. Et là, je me suis dit, il faut vraiment que je trouve des choses pour m'apaiser. Et je suis tombée sur l'Instagram d'une américaine qui faisait du zen art. Zentangle, le mot précis. Moi, je l'ai transformé en zen art. En fait, c'est des dessins méditatifs où tu vas faire des motifs répétitifs qui vont vraiment te plonger, comme on appelle ça, en flow state. Un flow state, c'est un état où tu es tellement concentré sur ce que tu fais que tu oublies le reste du monde et en fait, ça te calme et ça te détend. Et moi, la méditation, elle n'avait jamais marché avec moi. Et en fait, de faire du dessin méditatif, c'est vraiment ce qui m'a vraiment aidé à m'apaiser. Et donc, je me suis dit, en fait, l'art-thérapie, c'est vraiment considéré comme le mandala, le coloriage. On ne connaît pas trop cette technique. Donc, je vais la proposer sur Instagram, voir si ça plaît. Et j'ai pris 100 000 abonnés en 10 jours. Donc, c'est qu'il y avait un vrai besoin.
0: Ah oui, effectivement. Ouais. Alors, vous me rassurez sur ce que vous dites sur la méditation, parce que c'est vrai que la méditation, il y a des gens sur qui ça marche très bien et d'autres sur qui ça marche pas.
3: Ouais.
0: Quand on nous dit il faut penser à rien, la première chose c'est qu'on va penser on va avoir l'esprit envahi. Alors que une activité, ça peut effectivement nous faire penser à rien, nous concentrer vraiment sur un objectif.
3: Ouais, c'est ça. En fait, la méditation, c'est pas penser à rien, c'est voir la pensée, mais pas s'accrocher à elle, en fait, la voir passer. Et c'est vrai que c'est vraiment compliqué quand on débute, et il y a des gens qui sont pas du tout réceptifs. Et là, je crois que ce qui a vraiment fait que mon compte a performé et que ça a plu, c'est que le dessin, ça te met dans un petit cocon pendant une heure avec tes stylos, tes crayons. En fait, tu te reconnectes à ta créativité originelle que t'as laissé tomber quand t'étais ado, à petit, tout le monde dessine, et après, comme on n'est pas dessinateur, on laisse un petit peu tomber ça. Et là, le fait de se remettre dans une activité créative et de pouvoir prendre ce temps pour soi, c'est super, quoi. Ça t'aide vraiment.
0: Alors, c'est ça qui est important, c'est qu'il n'y a pas besoin vraiment de savoir bien dessiner pour ce livre Zen Art.
3: Ah non, vraiment pas. Moi, je savais pas dessiner du tout. Mais ce qui est très cool, en fait, c'est que, en fait, t'as des modèles. Et donc, à la fin, ça fait quand même un joli dessin, tu vois. Donc, t'as quand même ce côté artistique, on va dire, sans savoir dessiner. Et ça, c'est ce qui a plu aussi, parce que les gens se sont dit, ouais, je sais faire ça, quoi.
0: Alors, on va voir que ça a eu même un impact, parfois, dans des écoles. Ça, on va en parler dans quelques instants. Donc, vous restez bien avec nous, Audrey. Vous qui nous écoutez, est-ce que vous avez déjà testé du zen art? Est-ce que, parfois, vous dessinez pour vous détendre? Vous n'hésitez pas à nous appeler 03 87 52 13 13. Voici Manon Lisa, c'est une chanteuse qui nous vient du sud et ça s'appelle Le Petit Pêcheur. Vous êtes sur Ici Lorraine.

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1: Être capable de dire à un moment stop à la rumination mentale et s'apaiser, c'est notre sujet aujourd'hui dans Bienvenue chez vous. Vous n'hésitez pas à témoigner 03 87 52 13 13. Nous sommes avec vous, Audrey Sadjian. Vous avez donc créé cette page sur Instagram qui s'appelle Les Copains Zen, une page très très utile parce que c'est quasi quotidiennement, en tout cas très très régulièrement, hein, que vous faites des posts pour nous donner des conseils justement pour nous détendre.
4: Ouais, du coup j'ai élargi un petit peu le sujet. Après, je parle du système nerveux, j'ai donné beaucoup d'outils pour justement quand on a une crise d'angoisse, qu'est-ce qu'il faut faire, qu'est-ce qu'il faut pas faire, ce qu'il faut éviter. Je donne pas mal de petits tips comme ça et du coup je reçois beaucoup de messages tous les jours parce que c'est vrai que c'est le mal du siècle.
1: Ah oui, c'est sûr. Alors ça a un vrai impact. Par exemple, j'ai vu qu'il y avait un collège, alors chez nous en Moselle, à Ars-sur-Moselle, proposait du zen art, notamment aux élèves pendant leurs heures de permanence. C'est quelque chose qui peut être recommandé, ça, pour les élèves, pour les enfants?
4: Ouais, carrément. J'ai énormément de maîtresses qui projettent mes vidéos à l'école, en fait, et font un temps calme, en fait, avec les élèves en faisant du zen art, parce que ça va les calmer, ça va les canaliser, ils vont se concentrer. C'est vraiment un vrai outil pour faire redescendre tous les états un peu nerveux, quoi.
1: Quand vous dessinez comme ça, vous faites ça combien de temps?
4: Franchement, ça dépend entre 15 et 1 heure. Enfin, voilà, ça va vraiment dépendre de ce qu'on a besoin. Généralement, les modèles que je propose, ils sont faits en 30 minutes à peu près, 30-40 minutes, mais c'est vrai qu'on peut élargir le temps, quoi. Après, voilà, il n'y a pas de timing, quoi.
1: Et comment est-ce que vous vous sentez après?
4: Vraiment apaisé. En fait, ce qui est vraiment étrange, et quand on l'a pas testé, on se rend pas forcément compte, mais le fait de vraiment se concentrer, parce que c'est des motifs qui sont un peu comme hypnotisants, c'est souvent des ronds, ça vient chercher des spirales, etc. Le fait de faire ces motifs pendant 45 minutes, ta tête, en fait, elle décroche de cet état un peu d'alerte, de ces ruminations, et après tu te sens waouh, comme si t'avais, ouais, comme si t'avais médité, mais autrement, quoi.
1: Ouais, et on se laisse plus atteindre par voilà tout ce qui nous envahit dans le monde, voilà qui peut nous déranger. Hein. Alors ça peut.
4: Non, en tout cas, c'est une pause, quoi. On fait une vraie pause mentale, quoi.
1: Ouais. Ça peut être comparable un peu à écouter une musique détendante, ce genre de choses.
4: Ouais, exactement. Et en plus, on peut coupler ça avec de la musique. Ça marche très bien aussi. Hein.
1: Ouais. Alors j'ai remarqué que sur votre page, c'était il y avait beaucoup de femmes qui étaient abonnées. J'ai l'impression qu'il y a plus de femmes que d'hommes. Hein.

0: c'est une bonne évolution.
1: Petit à petit, ouais.
0: Bon, ben, n'hésitez pas, vous qui nous écoutez, à venir nous dire voilà, quels sont vos moyens de vous détendre. Alors, ça peut être le dessin, ça peut être la respiration, ça peut être d'autres choses. On attend vos témoignages. À tout de suite.
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0: Le ciné, ça peut aussi être un bon anti-stress. Entrer dans une salle obscure et tout oublier. Dédicace à tous les cinéphiles. La dernière séance, Eddie Mitchell. La lumière.

0: Monsieur Eddy, la dernière séance sur Ici Lorraine.
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0: Quand on rumine mentalement, il y a des moyens de mettre fin justement au fait de tourner en boucle comme ça. Alors c'est notre sujet aujourd'hui dans Bienvenue chez vous. Nous sommes avec vous Audrey Sadjian. Vous avez créé une page justement dédiée au sujet sur Instagram qui s'appelle Les Copains Zen, hein, plus de 513 000 abonnés. Et puis nous avons Denise Détanche-Grande avec nous. Bonjour Denise.
3: Bonjour Ilan.
0: Vous avez une bonne voix Denise, vous passez une bonne journée?
3: Ah, je passe une très bonne journée, oui. Premièrement, ouais. Je vous ai au bout du fil.
0: Ah, ben on est ravis de vous avoir aussi.
3: Deuxièmement, je vais au restaurant à midi.

0: Sympa.
1: Et troisièmement, je fais une après-midi jeu avec mes amis.
0: Ah, ben, ça détend tout ça aussi, le resto, l'après-midi
1: ah,
0: jeu.
1: Ah oui, il faut s'accorder des pauses plaisir dans la vie.
0: Exactement. Et d'ailleurs, Denise, alors on parlait dessin là il y a quelques instants pour oui. Justement pour se détendre, pour s'apaiser. Vous, ça vous arrive parfois de faire ça?
1: Ah bah tous les jours, oui. Et tous les jours, je fais au moins une demi-heure de dessin.
0: Et vous faites quoi exactement?
1: Bah je colorie parce que je ne sais pas dessiner. Je suis très mauvaise en dessin. Et c'est mon fils qui a eu l'idée il y a quelques années. Il m'a acheté des crayons de couleur et des mandalas zen et tout ça.
0: Ah,
1: et je
0: oui.
1: me suis rendu compte que bah, ça m'apaisait. Puis j'ai continué. Et tous les jours, je fais ma petite demi-heure de dessin, de coloriage.
0: Oui, alors Audrey, justement, on parlait dessin, mais le coloriage aussi, ça peut être
2: ouais,
0: une façon.
2: Clairement, ouais. clairement. Bah, le coloriage, c'est comme dans l'art-thérapie, c'est une première chose qui était connue. Les mandalas, le coloriage, tout ça, c'est très efficace aussi.
0: Ouais. Et alors Denise, je sais que, parce que vous m'avez laissé un petit message sur Facebook, je sais que parfois, vous, alors quand vous êtes très stressé, comme ça peut nous arriver à tous, hein, là, c'est vous faites des exercices de respiration.
1: Là, je fais des exercices de respiration, oui.
0: Alors, ça se passe
1: je
0: comment?
1: Je fais ce que la prof de gym, elle nous apprend à faire en cours, et je le reproduis à la maison.
0: Et alors, comment vous faites?
1: Alors, je respire par le nez, et je souffle par la bouche.
0: Et vous faites ça combien de temps?
1: Ah ben ça dépend du stress, hein. Ça peut aller de 5 minutes jusqu'à 20 minutes, ça dépend, hein.
0: Oui, Audrey, on trouve des exercices de respiration sur votre page aussi. Hein.
2: Ouais, clairement, il y en a un qui marche très bien, c'est d'inspirer deux fois et après de faire une longue expiration. Et pareil, la cohérence cardiaque qui est une inspiration sur 4 temps et une plus longue expiration. Donc ça marche très très bien sur 6 temps.
0: Oui, alors on peut le faire sur votre page un peu en direct parce que on se connecte à la vidéo et puis on le fait en même temps que vous.
2: Ouais, c'est ça.
0: Ouais. Vous, Denise, ça fait combien de temps que vous faites ça, ces exercices de respiration?
1: Oh, une vingtaine d'années.
0: Et vous avez vu un vrai effet sur le stress?
1: Ouais, tout à fait, ouais.
0: Ouais.
1: Oh, même plus, ça fait 30 ans, oui. Parce que je fais des grosses crises de spasmophilie il y a 30 ans de ça. Et
0: oui.
1: C'est le médecin qui a commencé. Et puis, j'en ai parlé à la prof de sport qui m'a donné des conseils aussi.
0: Donc ça veut dire qu'au fil du temps, avec tous ces conseils, Denise, vous vous êtes apaisée, vous avez vu un vrai changement.
1: Ah oui. Je suis toujours très cool.
0: Ah, vous êtes passée de très nerveuse à très cool.
1: Pardon ?
0: Vous êtes passée de très nerveuse à très cool. Vous vous êtes transformée.
1: C'est ça, oui.
0: Vous, Audrey, vous disiez, alors voilà, hein, vous nous racontiez en début d'émission que vous avez connu des drames personnels, et c'est ça pendant le confinement qui vous a donné envie de créer cette page. Vous avez oui. l'impression d'être devenu quelqu'un d'autre grâce à cette page, grâce à tout ce que vous avez découvert
2: clairement.
0: Avec cette page, ouais.
2: Clairement, déjà, j'ai énormément de messages de bienveillance, d'amour, de témoignages. J'ai pu apprendre aussi, parce que on s'apprend tous, justement, en échangeant des conseils. Du coup, en élargissant un petit peu le sujet, j'ai aussi pu, moi, me documenter sur tout ce qui est neurosciences, système nerveux, avec une boîte à outils assez importante de tout ce qu'on peut faire quand on est en angoisse. Donc non, ça a été vraiment salvateur, quoi.
0: Et alors Denise, je vois aussi sur votre message Facebook, vous dites parfois j'écoute de la musique aussi qui me fait du bien.
1: Oui, j'écoute beaucoup de musique, oui.
0: Quoi par exemple? Qu'est-ce qui vous détend comme musique?
1: Alors moi, j'aime bien les concerts. Ça vous le savez, l'harmonie, les symphonies et tout ça. Mais j'écoute beaucoup ici Lorraine.
0: Bon.
1: Je trouve que vous avez une très bonne programmation musicale, très variée, et moi ça m'apaise beaucoup.
0: Ah bah ça nous fait plaisir. Voilà, ouais. ça nous fait plaisir. Je vais vous faire intervenir tous les jours, Denise. Hein.
1: Ah bah oui.
0: Merci.
1: Et ce qui me détend le plus, c'est Yannick Noah.
0: Ah, Yannick Noah, les chansons de Yannick Noah, bah pourquoi pas, bien sûr, ouais.
1: Parce qu'il est zen, lui.
0: Oui, c'est vrai.
1: Il est zen, très zen.
0: Merci beaucoup, Denise.
1: Mais de rien, Ilan.
0: À bientôt, salut.
1: À bientôt, ciao, ciao.
0: Ciao. Au revoir. Salut, Audrey, restez avec nous parce que j'ai encore d'autres questions à vous poser. Sur la route, comment ça se passe? Ben, toujours ce ralentissement à Clouange sur la D9. Mais c'est bizarre, d'habitude, ça roule bien dans ce secteur. Donc, dites-nous s'il se passe quelque chose. 03 87 52 13 13. Vous pouvez passer par WhatsApp, hein, je vous le rappelle.
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0: Tiens, voilà de la musique de 1982. Au ciné, on allait voir E.T. ou encore le premier Rambo. Et en musique, on écoutait Ça, c'est vraiment toi, L'Aventurier. Ou encore, eh ben, ça, FR, David, Words Don't Come Easy. Vous êtes sur Ici Lorraine. Excellente matinée à tous.

0: FR David Words.
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0: Est-ce que vous avez un top 3 de ce qui vous apaise quand vous êtes sur les nerfs? Alors moi j'en ai un, je peux vous le soumettre. En 3, jouer de la musique. Alors ça peut me détendre, mais pas tout le temps, parce qu'il ne faut pas que je sois trop nerveux non plus, parce que sinon j'y arrive pas. En 2, écouter une musique très calme avec des bruits de vagues, d'océan, ce genre de choses, en respirant, en essayant d'avoir des pensées positives, ça peut marcher assez bien. Et en 1, nager. Alors là, vraiment une heure de natation, ça marche toujours très très bien. Et vous, qu'est-ce qui fonctionne? 03 87 52 13 13, WhatsApp ou Facebook. Audrey Sadjian, vous êtes toujours avec nous, créatrice de la page Instagram Les Copains Zen. Si je vous demande, allez, trois outils qui fonctionnent bien pour vous.
3: Alors moi, je dirais plus précisément trois outils SOS crise d'angoisse. Je dirais le froid. Alors ça marche vraiment super bien. Vous prenez des glaçons, il faut du très très froid, vous le mettez sur la nuque et sur les mains. Et en fait, votre corps pense que vous allez rentrer dans l'eau. Donc il se détend, il diminue le rythme cardiaque et ça va redescendre l'état d'alerte immédiatement. Donc le froid.
0: Ensuite, ça peut être une douche froide aussi.
3: Oui.
0: Ok.
3: Douche froide, si c'est possible, mais vraiment froid quoi. Ensuite, le deuxième, c'est de manger quelque chose de très fort, que ça soit quelque chose de acide, de la menthe très forte, du vinaigre. En fait, comme c'est une grosse stimulation sensorielle. En fait, vous allez revenir au moment présent et ça va vous détourner de l'angoisse. Et ça marche hyper bien. Moi, j'ai toujours, par exemple, des petites têtes brûlées dans mon sac. Par exemple, si je fais une crise d'angoisse en voiture ou quoi, je prends ma petite tête brûlée et ça fait direct redescendre parce qu'on a vraiment cette sensation en bouche où on se focalise dessus, quoi.
0: Ok, génial.
3: Ouais, et le dernier, je sais pas si je te le dis, en fait c'est un exercice qui est très souvent donné aux élèves. En fait, c'est qu'il faut citer 5 choses. C'est 5 choses que tu vois, 4 choses que tu touches, 3 choses que tu entends, 2 choses que tu sens et 1 chose que tu goûtes. Et en fait, pareil, ça te ramène au moment présent et ça te diminue ta crise d'angoisse, quoi.
0: Alors ça c'est des outils donc excellents pour gérer une crise d'angoisse. Est-ce qu'on peut expliquer ce que c'est qu'une crise d'angoisse, parce qu'il y a des gens des fois qui en font des crises d'angoisse et qui ne savent pas qu'ils font des crises d'angoisse.
3: Une crise d'angoisse, c'est un moment où ton système nerveux il va complètement, entre guillemets, péter, où tu vas plus être capable de gérer tes émotions. Et là, en fait, ça va t'envoyer plein de signaux, plein de symptômes. Parce que ton corps, il est en alarme, en fait. Il a l'impression qu'il y a un danger qui va arriver. Et donc, il t'envoie des fourmillements, il t'envoie des sueurs, il t'envoie des bouffées de chaleur, il t'envoie le cœur qui s'accélère, l'hyperventilation. Et en fait, tous ces symptômes, ça te fait croire que tu vas mourir. Donc, tu angoisses encore plus. Et là, voilà, c'est compliqué, quoi. Donc, c'est pour ça qu'avoir des outils et se dire ok, là c'est une crise d'angoisse, je suis en sécurité, ce que je ressens là c'est inconfortable mais c'est pas dangereux, ça va passer, comme chaque fois que j'en ai une ça passe, je vais la traverser, c'est hyper important parce que ça permet en fait de prendre de la hauteur sur la crise et qu'elle passe plus calmement, quoi.
0: Et elle passe au bout de combien de temps en général?
3: Ça dépend, enfin une crise d'angoisse ça peut aller de 3-4 minutes à 10 minutes, tu vois, parce que des fois, c'est vrai que c'est compliqué de se calmer. Et plus tu vas en fait connaître ton corps, plus tu vas voir quand elle arrive tôt, et plus tu vas avoir la possibilité de la freiner, quoi.
0: Oui, c'est ça. La première fois que ça arrive, alors moi personnellement, j'en ai jamais fait, mais je sais parce que je connais des gens qui en ont fait. La première fois que ça arrive, c'est extrêmement, extrêmement inquiétant et impressionnant. Donc il ne faut pas laisser trop son cerveau s'emballer, quoi.
3: Ouais, c'est horrible. En plus, t'as l'impression de faire soit une crise cardiaque, soit, je sais pas, que tu vas faire un malaise. Enfin, c'est hyper déroutant, quoi. Donc, du coup, ouais, ton cœur s'accélère parce que tu dis, je vais tomber, ça y est, c'est la fin, quoi.
0: Alors, vous qui nous écoutez, peut-être si vous en avez déjà fait, vous pouvez nous appeler pour témoigner, 03 87 52 13 13. Et puis dites-nous aussi, justement, voilà ce qui vous apaise de manière générale, hein, quand vous êtes nerveux, angoissé, on attend vos témoignages. À tout de suite.
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0: Je regarde vos messages sur Facebook. Alors, qu'est-ce que vous me dites ? Il y a Anne-Marie qui me dit « Moi, en cas de stress énorme, je m'isole, je fais une respiration ventrale, un bon yoga, une bonne méditation. » Et voilà, bah, c'est vrai que ça fait du bien.

0: Le groupe Niagara, avec la voix de Muriel Moreno et aux arrangements, notre Daniel Schoenvez. Je dis notre parce qu'il est lorrain, il est né à Nancy. Bah oui, moi je suis chaurin, c'est comme ça. Hein.
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0: Apaisement, relaxation, ce sont nos maîtres mots aujourd'hui dans Bienvenue chez vous. Nous sommes toujours avec vous, Audrey Sadjian, créatrice de la page Les Copains Zen sur Instagram. Et Martine est avec nous également, Martine de Moulins-les-Metz. Bonjour Martine.
3: Bonjour Ilan.
0: Alors dites-moi tout, vous, qu'est-ce qui vous apaise quand vous êtes un peu sur les nerfs?
3: Moi c'est les chats.
0: Ah oui, ça c'est vrai. C'est vrai que ça apaise.
3: Le ronronnement des chats, le fait de les caresser.
0: Oui, vous en avez combien?
3: Actuellement, j'en ai 6.
0: Ah oui.
4: Ah oui.
0: Oui, donc oui, effectivement, vous les aimez bien, les chats.
3: Ouais, mais c'est que du bonheur et c'est un magnifique déstressant, moi, je trouve.
0: Ouais, vous comptez en avoir d'autres ou vous vous arrêtez à 6?
3: Non, on va s'arrêter à 6.
0: Ouais, c'est déjà pas mal de boulot, hein.
3: Ouais, bah, en fait, on est famille d'accueil, on a récupéré des chats qui étaient malades et bon, ils sont pas repartis.
0: Ouais. Bah alors, c'est vrai que s'occuper d'un animal alors qui peut peut-être être pas très bien portant, qui peut être malade, bah, ça nous décentre aussi de nous-mêmes et on n'est plus concentré sur son stress, on est concentré justement sur être utile à un animal.
3: Sur le bien-être de l'animal, qu'il soit bien...
0: Oui. C'est Audrey, bah, c'est un petit peu ce que vous racontez d'ailleurs aussi sur votre page. Vous vous occupez d'un chien que vous avez recueilli à l'SPA.
4: Ouais. Ouais, ma petite Billy que j'ai récupérée 4 mois à l'SPA, qui a une grosse malformation de la mâchoire, donc sûrement due à la maltraitance, elle a été retrouvée dans la rue. Et c'est vrai que ça nous décentre de nos soucis quand on doit s'en occuper et qu'il faut la promener aussi. Le fait de la promener, de respirer l'air toutes les 3-4 heures, ça aussi c'est hyper cool, quoi.
0: Oui.
3: Et puis ça change les idées.
0: Ouais. Bah oui, c'est sûr. Mais alors Martine, parce que s'occuper de 6 chats, là, c'est quand même beaucoup, beaucoup de boulot, non?
3: C'est une belle organisation, on va dire. On commence le matin de bonne heure et puis...
0: Et on finit le soir tard.
3: Oui, en général. Bah, après, le soir, c'est pas moi qui le fais, c'est mon compagnon. Donc, c'est lui qui prend le relais le soir.
0: Bon, alors ça va. S'il y a une bonne division des tâches, vous vous en sortez.
3: Oui. Bah, moi, je m'occupe toute la journée. Je leur donne à manger avant de déjeuner déjà. Donc,
0: Ouais.
3: Ils mangent avant moi.
0: Ouais. Et est-ce qu'il y a d'autres choses qui vous apaisent, Martine, quand vous êtes sur les nerfs?
3: Ouais, de la musique. Bon morceau de Queen ou Europe.
0: Ah oui, tiens, Europe, ouais, c'est vrai. vous aimez bien le rock, quoi.
3: Puis je trouve que ça me détend.
0: Ouais, bah oui, mais c'est vrai.
3: Hein. Et franchement, ça détend.
0: Et vous, Audrey, il y a un style de musique en particulier qui peut vous apaiser?
4: Toutes les musiques, franchement, je pop rock. Moi, je suis des années 90, donc tout ce qui est pop rock, j'adore.
0: Oui.
4: Et ce qui est bien aussi avec la musique, c'est que des fois, ça permet aussi de libérer le corps parce que tu vas te mettre à danser, tu vas te mettre à bouger et tout. Et en fait, ça te permet de pas être figé. Et c'est super bien de pouvoir danser aussi sur de la musique quand t'es stressé parce que ça te libère, en fait.
0: Oui, absolument. Martine, vous dansez sur Europe, sur Queen?
3: Ouais. Alors ça, c'est... Et quand j'en mets, c'est pas tout doucement, on va dire.
0: Ouais, oui, il faut y aller. Bon, pas trop tard le soir, parce qu'après, avec les voisins, ça peut créer des problèmes.
3: Ah mais... ouais, non, en général, je fais ça en journée.
0: Voilà.
3: Le soir, j'évite.
0: Merci Martine.
3: Et ben bonne journée, Ilan, et puis bonne journée à votre interlocutrice.
4: Bonne journée, Martine.
0: Audrey, oui. Ouais, tiens, il y a Aude qui nous écrit sur Facebook. Ce matin, gros mal de crâne, je vous écoute et je ferme mes yeux en espérant que ça va s'arranger. Et comme Denis Tintinger, coloriage et Yannick Noah, ça ne peut que faire du bien. Ma maman s'y met aussi au coloriage, j'ai remarqué, ça c'est nouveau. Ben, ça se fait de plus en plus alors, hein, franchement.
4: Ouais, vraiment. En fait, ça prend de plus en plus de place. Dans les librairies aussi, ça devient, un segment assez important en librairie avec tous les coloriages Disney.
0: Et vous me donnez
4: que le mandala, quoi.
0: Vous me donnez une transition parfaite parce que vous avez vous-même écrit un livre sur le sujet.
4: Ouais, j'ai écrit Zen Art aux éditions Larousse. Et c'était une expérience très sympa en 2023. Donc j'avais commencé en fait des Zen Art. Ils devaient finir les Zen Art et il y avait des pages aussi en aquarelle où ils pouvaient justement éviter la page blanche et dessiner sur ces pages-là. Et ça s'est bien vendu. Donc cool.
0: Vous voyez aussi de belles histoires autour de votre compte Les Copains Zen qu'on va raconter dans quelques petits instants juste après Jack et Carla. Voici la recette sur Ici Lorraine.

0: et Carla la recette.
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0: Prendre soin de soi et de sa santé mentale, c'est extrêmement important. Vous pouvez le faire en vous abonnant à cette page, les copains zen sur Instagram. On est avec vous, Audrey Sadjian. Voilà, plus de 513 000 abonnés. On imagine qu'il y a des belles histoires autour de ce compte.
3: Ouais, trop belle histoire. Je pense à un monsieur, un vieux monsieur, qui m'a suivi au tout début, donc il y a 4 ans. Un monsieur de 80 ans à peu près, qui avait énormément de douleurs physiques, plus un cancer, donc ça faisait beaucoup. Et en fait, il s'est remis à dessiner. Il ne dessinait plus depuis très très longtemps. Ça lui a donné un souffle pour recommencer. Et en fait, ce qu'il m'expliquait, c'était que pendant qu'il dessinait, il ne ressentait plus la douleur. En fait, il était tellement dans un état méditatif, je pense, que ses douleurs, en fait, elles n'avaient plus la place. Et ça l'a vraiment aidé à traverser sa maladie. Et tellement ça l'a aidé, il en a exposé dans sa ville toutes ses peintures, parce que lui, c'était de la peinture. Et il m'envoyait des petits messages de temps en temps en me disant vous m'avez donné 4 ans de plus à vivre. Enfin, c'était hyper émouvant et j'ai appris récemment qu'il était décédé de son cancer. Mais voilà, très belle histoire et ce monsieur m'a beaucoup touchée parce que je me suis dit si ça a pu lui permettre d'avoir une fin de vie plus paisible et plus douce, et j'ai tout gagné quoi.
0: Oui, c'est ça. Hein. Franchement, c'est très. On imagine que c'est très très gratifiant de savoir qu'on peut aider les gens comme ça.
3: Ouais. Franchement, j'ai une communauté qui est hyper bienveillante avec moi. Enfin, j'ai très peu de haters. Enfin, c'est très, tout très très bienveillant, quoi.
0: Ouais, c'est le principe de votre page. On imagine qu'il y a peut-être même d'autres histoires. Ça doit arriver assez régulièrement, non?
3: Ah oui, de toute façon, tous les jours, hein, c'est des dizaines. Au début, c'était des milliers de messages qui me disaient merci. Vraiment. En fait, comme j'ai pris beaucoup, beaucoup d'abonnés très vite, je recevais, mais je pouvais pas répondre à tout le monde, mais je recevais des milliers de messages par jour en mode ça m'a tellement aidé. Je l'ai fait avec ma petite fille. Merci, ça faisait tellement longtemps que je m'étais pas posée pour dessiner. En fait, ça a vraiment aidé beaucoup de monde. Et je pensais pas que ça allait avoir autant d'impact parce que je l'ai vraiment partagé en mode moi, ça m'aide. Donc, si ça peut aider d'autres, je vais montrer comment c'est. Et au final, ça a vraiment aidé énormément de gens. Et voilà, j'en suis fière parce que je suis heureuse d'avoir pu apporter ma petite pierre à l'édifice là-dessus, quoi.
0: Alors, quels sont vos projets pour les mois qui viennent ?
3: Mais écoute, là, je suis en pleine écriture de mon second livre, où là, ça sera vraiment des exercices plus introspectifs, vraiment d'art-thérapie. Il y aura aussi du zen art, mais il y aura aussi beaucoup d'introspection dedans. Donc voilà, j'espère qu'il va sortir fin décembre. On fait tout pour. Donc voilà.
0: Bon, on va se tenir informé du sujet. Merci beaucoup, Audrey.
3: Merci
0: Sadjian.
3: À toi, Ilan.
0: À bientôt.
3: C'était super. Salut, ciao.
0: On était ravis de vous avoir. À tout bientôt. Salut.
3: Moi aussi. Salut.
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0: Message de Fabrice qui nous dit moi quand je suis stressé, je fais de la balade avec mon appareil photo, des villes, des villages, la nature, les forêts, les lacs, ça fait du bien, avec de la musique aussi. Très bonne idée ça Fabrice pour se relaxer. Voici Elton John, Sacrifice.

0: Elton John, Sacrifice, sur Ici Lorraine. Est-ce que vous avez des facilités à dire non, ou alors est-ce qu'au contraire, comme dans une chanson d'Elton John, vous avez tendance à sacrifier vos vraies envies? Eh bien, ce sera notre sujet dans la deuxième heure de Bienvenue chez vous.
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0: Vendredi 5 juin, vous écoutez Ici Lorraine, il est 10h. Point sur l'info avec vous, François Pelleret.
2: Le grand rassemblement évangélique annuel des gens du voyage pourrait se tenir en août prochain en Lorraine, mais pas à Grostenquin en Moselle-Est. L'État avait promis que c'était la dernière fois l'an dernier. Non, mais une ancienne base aérienne dans les Vosges fait partie des sites retenus par le ministère de l'Intérieur. À la frontière de la Haute-Marne, le village de Damblin. Les élus, la population ont très vite réagi cette semaine parce qu'ils ont des souvenirs qui refont surface. Le rassemblement évangélique annuel des gens du voyage s'y était tenu à plusieurs reprises. La dernière fois, c'était en 2002. On est toujours dans l'attente de l'identification formelle du corps découvert hier après-midi dans le Gers, près de Fleurance, dans le cadre des recherches de la petite Liana. Un corps qui se trouvait dans un silo à grains. Les vêtements sont similaires à ceux portés par la collégienne de 11 ans quand elle a disparu il y a maintenant une semaine. Le Premier ministre convoque ce matin le ministre de l'Intérieur et celui de la Justice. À la Justice, le garde des Sceaux Gérald Darmanin qui se dit terrifié par des dysfonctionnements révélateurs de notre mauvaise organisation. Il faut en tirer les conséquences. Le suspect arrêté est sous le coup de plusieurs plaintes pour viol sur mineur. Défaite de l'équipe de France de foot hier à 12 jours de son premier match au Mondial, 2-1 face à la Côte d'Ivoire. Certes, c'était un match de préparation dans lequel 21 joueurs se sont succédés sur le terrain. Un match qui a servi de revue d'effectifs à Didier Deschamps, mais cette défaite doit quand même être une piqûre de rappel. Dernier match de préparation, ça sera lundi contre l'Irlande du Nord. Un vautour qui dévore en ce moment des cigogneaux dans le centre mosellan. Il a été filmé dans le village de Harpriche, près de Morange. Il a été vu quelques jours auparavant sur l'étang de l'Indre, plus au sud. Et donc, il se restaure dans les nombreux nids de cigognes. Ce vautour semble s'être perdu en Moselle. Mais intervenir, le capturer pour le rapporter dans des hautes montagnes, ça serait compliqué, répondent et l'Office français de la biodiversité et la Ligue de protection des oiseaux, parce que le vautour est une espèce protégée.
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2: Bon, est-ce qu'on va finir par retrouver un peu de soleil?
0: Normalement un peu, hein, aujourd'hui.
2: Cet après-midi, hein.
0: Ouais. Oui, on devrait avoir des éclaircies quand même. C'est vrai qu'il y a des averses aussi, hein, mais plutôt, on va dire, en première partie de journée. Normalement, à partir de 15-16h, il n'y a plus de pluie. C'est ce que nous dit Météo France. Les températures entre 18 et 19 degrés cet après-midi, donc 18 Thionville-Metz, 18 Saint-Avold-Forbach, Sarreguemines, 19, Sarrebourg et Beach. Sur la route, il y a très peu de ralentissements, tant mieux. Il y en a un petit sur la D654 entre Königsmacher et Maîtriche. Je ne sais pas ce qui se passe. Ah si, non, c'est une voie fermée. Il y a une voie fermée dans le secteur, donc c'est pour ça que ça ralentit. Patience.
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0: Vous avez des facilités ou des difficultés à dire non, vous, François?
2: Alors, j'avoue que c'est compliqué de dire non.
0: Facile, hein.
2: Souvent, je me dis, je suis trop gentil.
0: Ouais. Moi, c'est un peu pareil.
2: Manque de caractère. Hein.
0: C'est compliqué. Il faut savoir s'imposer des fois, et c'est pas toujours évident. Alors, on va apprendre à dire non avec Alain Gadreau, qui est coach dans quelques instants, qui sera avec nous. Voici tout de suite France Gall, extrait de la comédie musicale Starmania. Besoin d'amour. Vous êtes sur Ici Lorraine.

0: Ah bah ça on en a tous besoin, hein, chère France. Hein. France Gall, besoin d'amour.
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0: Est-ce que vous arrivez facilement à dire ça ?
3: Non, non, non, non !
0: Est-ce que vous êtes mal à l'aise quand vous dites ça ?
4: Oh non, oh non, oh non !
0: Est-ce que vous culpabilisez quand vous dites ça ?
5: Non, non, non, non !
0: Est-ce que vous aimeriez apprendre à dire plus souvent ça ?
4: Oh non !
0: Pas toujours facile de dire non, de pas faire ce qu'on attend de nous. On va essayer d'y parvenir dans quelques instants avec Alain Gadreau qui est coach, triode, médiation et coaching et que nous allons retrouver dans quelques instants sur Ici Lorraine juste après Alex Warren. C'est son tout dernier titre. Vous le découvrez sur Ici Lorraine, ça s'appelle Fever Dream.

0: Alex Warren, Fever Dream.
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0: On accepte parfois des choses qu'on ne devrait pas accepter. Pourquoi ? Parce qu'on a du mal à dire non. Et c'est ça aussi qui peut nous mettre sur les nerfs et augmenter notre stress, puisqu'on parlait justement stress dans la première heure de Bienvenue chez vous. Bonjour Alain Gadreau.
2: Bonjour Ilan.
0: Alors vous êtes.
2: Merci de l'invitation.
0: Mais avec grand plaisir. Vous êtes coach, triode, médiation et coaching. Dire non, c'est une problématique pour beaucoup de gens que vous suivez, que vous accompagnez.
2: Tout à fait. Cela fait partie des points de beaucoup de gens, de cette difficulté à dire non dans les situations professionnelles ou familiales. C'est quelque chose d'assez courant, quoi.
0: Une personne justement qui a du mal à dire non, ça va être dans tous les domaines, ça va être dans le domaine pro, dans le domaine familial, le domaine sentimental, le domaine amical, ou en général ça va plutôt se centrer sur un domaine.
2: Bah, je pense que c'est, je veux pas dire une pathologie parce que c'est pas ça, mais je veux dire c'est un peu dans des réflexes de fonctionnement où on a été habitué à vouloir être entre guillemets gentil avec les autres, et donc on qualifierait les gens d'un soi gentil, et donc dans ce cas de figure. Pour être apprécié, pour être aimé, eh bien je vais dire oui, quoi. Et ça va être très souvent dans beaucoup beaucoup de domaines, quoi.
0: Voilà, France Gall chantait Au secours, j'ai besoin d'amour dans quelques instants, et il a dit il y a quelques instants, et la difficulté à dire non, ça vient de là, c'est Au secours, j'ai besoin d'amour, donc j'ose pas dire non.
2: Oui, il y a un peu de ça, il y a un peu de ça quand même.
0: Ouais, c'est toujours ça, ou est-ce qu'il peut y avoir autre chose, peut-être aussi une difficulté finalement à savoir, à connaître ses propres envies, ça peut être aussi ça qui fait qu'on a du mal à dire non, c'est qu'on ne sait pas, comme on ne sait pas si on a envie de dire oui ou non, bah on dit oui.
2: Alors il peut y avoir d'autres raisons, mais c'est donc il y a un côté sois gentil, et il y a aussi peut-être une difficulté d'affirmation de soi, et donc à dire non c'est aller sur une affirmation qui va être différente de celle qui est de notre interlocuteur, donc je vais m'affirmer, et beaucoup de gens ont du mal à s'affirmer.
0: Oui.
2: Donc et s'affirmer avec bienveillance, c'est difficile, quoi.
0: Alors là,
2: et on appelle ça en fait,
0: oui. Allez-y.
2: Oui, je disais, on appelle ça l'assertivité. En fait, l'assertivité, c'est ma capacité à m'affirmer tout en respectant l'autre. Mais et donc en m'affirmant, c'est de répondre ben non, je peux pas faire.
0: Oui, on a peur de vexer. En fait, c'est ça, ce que vous dites, c'est qu'on a peur en s'affirmant, on a peur presque de déranger l'autre.
2: Oui, de déranger, et puis peut-être qu'il va plus m'aimer, qu'il va plus m'apprécier. Donc il y a tout cela, quoi, qui rentre,
0: ouais,
2: en jeu,
0: ouais,
2: de manière consciente ou inconsciente, quoi.
0: Bon, alors on va voir qu'il y a des techniques quand même, hein, pour arriver à s'affirmer de manière bienveillante, comme vous le dites, c'est-à-dire sans déclencher un conflit. Et ça, vous allez nous dire comment est-ce qu'on peut faire ça. On se retrouve dans quelques instants. Voici Alain Souchon, Le Baiser, tout de suite.

0: Alain Souchon, le baiser.
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0: On a du mal à dire non, mais il faut apprendre à le dire davantage, hein, parce que si on dit oui tout le temps, on se fait bouffer par les autres. Alain Gadreau, vous êtes coach, triade, médiation et coaching. Il y a des conséquences psychologiques hein, au fait d'avoir du mal à dire non.
8: Oui, tout à fait. Quand on a du mal à dire non, en fait, on perd de la confiance en soi. Il y a une crainte de décevoir. On a souvent peur du conflit. Et du coup, la confiance en soi, l'image de soi, elle se dégrade progressivement, quoi.
0: Et puis, même psychologiquement, ça épuise, parce que finalement, on accepte tout ce que veulent les autres et on ne comprend plus et on ne fait plus passer en avant ses besoins à soi.
8: Oui, ça peut participer à du burn-out, à des grosses fatigues, quoi. Les gens qui sont dans le monde professionnel.

0: Se donner des pressions qui n'ont pas raison d'être et donc être toujours dans un oui à prendre des dossiers en plus et se fatiguer par peur en fait d'être mal perçu ou des choses comme ça et donc il se dégrade quoi progressivement quoi.
1: Alors on va voir justement hein, comment on peut faire pour s'affirmer davantage. Vous allez nous donner des techniques pour ça. Vous restez avec nous, Alain Gadreau, coach. Voici tout de suite Jermaine Jackson. Bah tiens, vous le voyez en ce moment au cinéma, Jermaine Jackson, hein, dans le film sur son frère Michael, que vous pouvez encore aller voir ce week-end. Il est encore à l'affiche. When the rain begins to fall.

0: When the rain begins to fall, German Jackson et Piazza Dora.
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0: Si je dis non, on risque de ne plus m'aimer. Mais ça, c'est peut-être un très très mauvais calcul en fait. Hein. Alain Gadreau, vous êtes coach, triode, médiation et coaching. Oui, c'est un mauvais calcul parce que quand on dit non, finalement, on se fait plus respecter en fait. Hein.
3: Tout à fait. C'est en fait, ça dépend des situations. Le fait d'accepter tout et n'importe quoi, en fait, c'est vrai que les gens en face vont pas nous respecter. Dans certains cas, il faut savoir dire stop, même que ça soit des propos, que ça soit des manières de faire, ou donc ça, c'est un stop, peut être entendu, et puis le respect va grandir. Et il y a aussi le non dans des demandes de travail ou de faire telle chose ou telle chose. Donc le non va permettre qu'on prenne en compte mes besoins et le fait que

0: Je demande à ce que ça soit limité, et je dis mon nom, mais on peut aussi proposer une alternative, parce que en fait les situations sont pas binaires. Tout le temps binaire. On peut dire et en même temps, comment pourrait-on faire ce travail que voilà.
1: Oui, c'est-à-dire, c'est pas forcément oui ou non. Ça peut être bon. Là, tel que vous me le proposez, c'est pas possible. Mais voilà ce que je vous propose finalement en échange.
0: Oui, tout à fait. Et les gens ont souvent cette difficulté à réfléchir, parce que il se positionne souvent comme quelqu'un de sous la personne, hein, ils se mettent en dessous et donc ils sont serviteurs et ils disent oui, alors que si on se met en égalité de personne à personne, on peut faire une suggestion et ça peut être entendu et tout à fait et souvent les patrons sont dans l'attente de d'idées plutôt que de soumission, quoi.
1: Oui, c'est ça. Et c'est en ça, justement, qu'on va être davantage respecté. C'est comme ça que vous apprenez aux gens qui viennent vous voir à dire non, justement. C'est en leur disant, une première étape peut-être pour dire non, c'est tout simplement d'être plutôt dans la négociation plutôt que dans le refus.
0: On peut travailler sur des situations réelles et faire des jeux de rôle et permettre en fait à la personne dans son travail ou dans la vie courante, hein, que ça soit dans des magasins, que ça soit de s'entraîner à négocier, à dire non et dire et si on faisait comme ça, même par jeu, quoi, pour se donner l'autorisation de ne pas être d'accord, quoi.
1: Ça me fait rire votre exemple du magasin, parce que moi je connaissais une fille qui osait même pas dire non effectivement dans les magasins quand la vendeuse voulait lui vendre quelque chose. Même là, c'est compliqué de dire non. donc c'est vrai que des fois, c'est compliqué. On va continuer à évoquer les techniques justement pour apprendre à s'affirmer, pour apprendre à dire non avec vous. Alain Gavreau, vous restez avec nous. Voici tout de suite Morane, toutes les mamas sur Ici Lorraine.
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0: Maman, Morane, toutes les mamas. Un véhicule en panne sur la 31 en direction du Luxembourg, dans le sens montant à hauteur de Zoufdgen. Soyez vigilants si vous passez par là. Des fois, les véhicules en panne, on ne les voit pas bien. Donc, levez le pied. Apprendre à dire non, c'est tout un art qu'on travaille avec vous. Alain Gadreau, vous êtes coach. Alors, pour apprendre à dire non, justement, vous utilisez la communication non-violente. Expliquez-nous comment ça se passe.
1: En fait, dans une situation, en communication non violente, dans le process, on se réfère à ce que la personne vient de nous dire. Vous me demandez de faire ceci. En fait, je suis mal à l'aise. Je parle de mon émotion parce que j'aurais besoin de ceci ou de cela. J'aurais besoin de comprendre. J'aurais besoin de temps. J'aurais besoin de et je voudrais qu'on puisse peut-être se reparler. J'aurais besoin peut-être de réfléchir à une autre alternative que je pourrais vous proposer. Et quand on parle de ses besoins, c'est assez indéniable. La personne en face, elle a aussi des besoins. Et on peut aussi des fois manager son manager dans une demande. C'est sur le temps, parce que la personne va nous dire faites ceci au plus vite. Mais au plus vite, c'est dans l'esprit de l'un, c'est pour mercredi ou jeudi prochain. Et dans ce que le collaborateur va comprendre, c'est peut-être dans 3 ou 4 heures. Donc chacun se met la pression. Donc moi j'ai besoin de temps, j'ai besoin de clarifier ce que vous me demandez, on peut en parler. Parce que des fois ça va tellement vite.
0: Oui,
1: parce
0: c'est
1: que
0: le dialogue en fait, c'est la négociation. Voilà. Pas dire non ferme, enfin voilà quoi, pas dire un non clair et définitif, mais tout simplement essayer de négocier.
1: Ne pas être bloqué quoi, voilà. Ne pas être bloqué. Alors que la personne qui va dire oui, elle est sur d'une certaine manière sur la défensive ou plutôt elle a des peurs et elle va répondre.
0: Ouais,
1: ouais. Ok, je vais le faire.
0: On va prendre des cas justement que vous avez traités dans quelques instants, puis vous allez nous dire comment vous les avez fait évoluer.
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0: Juste après Claude Nougaro, tu verras sur Ici Lorraine.

0: Claude Nougaro, tu verras.
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0: Apprendre à dire non, c'est notre sujet aujourd'hui avec vous, Alain Gadreau. Vous êtes coach, Triode, médiation et coaching. Alors vous nous l'avez dit, voilà, pour apprendre à dire non, bah des fois il faut passer par la communication non violente, exprimer ses besoins, dire bon bah là ce que vous me proposez c'est un peu compliqué parce que moi j'ai tel et tel besoin. Est-ce qu'on pourrait pas plutôt faire comme ça ? Parfois il faut pas hésiter aussi quand même à être très ferme, à dire non très fermement parce que si on négocie trop, les autres ils peuvent en profiter quand même, hein.
2: Ah oui, tout à fait, oui. Tout à fait, c'est là que je vous ai parlé tout à l'heure, même d'un stop en fonction des situations. Et puis dire non, c'est dans certains cas, on peut le dire. Et en même ce que je disais, c'est qu'en même temps, il y a beaucoup de cas où on peut trouver des solutions alternatives.
0: Oui.
2: Et je vous parlais de Vous voulez parler d'un cas là.
0: Oui,
2: j'ai
0: absolument.
2: Une dame qui était DRH de plusieurs entreprises et qui avait fait un burn-out, et elle était dans cette situation de burn-out où elle prenait souvent le travail des autres, et puis elle prenait parce qu'elle était perfectionniste d'une part, et puis elle avait ce côté sois gentil, donc sois gentil quand elle voyait que ses collaborateurs avaient déjà des fois un peu de mal, bah c'était elle qui gens lui demandaient
0: le
2: et apprenait le travail des autres, donc elle était toujours surbookée, puis elle a fini par craquer, puis elle a perdu confiance en elle, elle pensait qu'elle était vraiment incompétente alors que c'était une jeune femme vraiment très très douée, et je l'ai accompagnée quelques séances où elle a retrouvé confiance en elle, et on a travaillé sur ces process d'analyse de besoins pour pouvoir l'intégrer dans son mode de fonctionnement. C'est-à-dire, quand je suis dans une situation, comment je fais pour aller sur un non, et si on faisait comme cela, quoi. Je vais pas vous dire non, je vais challenger, réfléchir, et on va trouver une solution.
0: Et puis, pensez peut-être un peu plus à ses besoins à soi et pas tout le temps à ceux des autres, quoi. Tiens,
2: oui.
0: Lui, il galère dans son travail, je vais l'aider. Non, bah non, moi je suis fatigué, donc là je vais me concentrer sur mon boulot à moi.
2: Exactement, parce que on dit que les mes objectifs en fait ce sont les miens, quoi. Si je veux atteindre mes objectifs, eh bien de temps en temps je dis non aux collègues en disant écoute, là c'est j'arrive pas à boucler déjà ce que j'ai à faire. On peut t'aider. Mais peut-être sous condition, et là peut-être que dans cette période on ne pourra pas, quoi.
0: Ouais.
2: Donc
0: apprendre à être un peu égoïste, hein, tout simplement.
2: Il faut, oui,
0: c'est un besoin.
2: Merci. J'avais un collaborateur.
0: Alors très rapidement, parce qu'on n'a plus beaucoup de temps.
2: Ouais. Ouais, j'avais un collaborateur, quand je lui disais, écoute Benoît, il faut absolument qu'on fasse ça, il me disait, ok, je reviens dans 2 minutes, et il me disait, il faut qu'on trie, parce qu'il y a des choses que je ne pourrais pas faire.
0: Eh ben ouais, ben voilà, c'est une bonne façon,
2: voilà.
0: Une bonne façon
2: de dire non. Et il avait une bonne technique.
0: Merci beaucoup Alain Gadreau.
2: Voilà.
0: Coach, Triode, médiation et coaching. Merci beaucoup à vous et à bientôt.
2: À bientôt, Ilan. Merci pour l'invitation. Au plaisir.
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6: Davantage de prévention. Seuls 25% des conducteurs professionnels disent avoir été sensibilisés par leur employeur. Alors AXA Prévention met à disposition de tous les dirigeants des services gratuits sur la plateforme En Sécurité au Travail sur le site axaprévention.fr.
1: Merci Eric.
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0: Le week-end arrive et Nicolas Bill a une excellente idée pour occuper vos enfants ou petits-enfants. Ce sera le testé approuvé du jour à Ogny, juste après Zaz, mon sourire.

0: J'espère.
1: Zaz, mon sourire.
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1: De bonnes adresses et des activités testées et approuvées chaque jour par l'équipe d'ici Lorraine. Dans quelques instants, la guerre des transats. Ah, ça va être tendance, bien sûr, avec l'été qui arrive. Muriel Jourdan, vous nous en parlerez juste après Toc Toc. Voici Such a Shame sur ici Lorraine.

0: C'était la musique d'une pub dans les années 80, ça, hein, pour ceux qui s'en souviennent. Toc Toc, Such a Shame.
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0: Chaque jour, Muriel Jourdan, vous nous parlez d'un phénomène de société, une tendance qui raconte notre monde. Et ce matin, on vous sent un peu angoissé avant l'été à cause de la guerre des transats.
3: Oui, chaque année, c'est l'émeute. Pire qu'acheter des places de concert pour Céline Dion. On se croirait dans une mauvaise télé-réalité. 50 degrés, 1200 touristes, 2000 serviettes, 20 transats. Une épopée incroyable. Certains devront rebrousser chemin, rentrer au mobilhome pour jouer une partie de Uno avec les gosses. Oui, c'est la panique hein, dans les hôtels, dans les campings. Les transats sont pris d'assaut. L'été dernier, ces vidéos de cohue autour de la piscine étaient devenues virales sur les réseaux sociaux. On y voyait des vacanciers de Tenerife dormir sur des chaises longues pour être sûr d'avoir une place au bord de la piscine. Waouh ! Avec l'été qui arrive, la France a peur.
4: La France a peur.
3: Entre les réservations fantômes et les monopolisations abusives, c'est la guéguerre au bord de la piscine et ça vous rend très nerveux. Sur Internet, beaucoup de vacanciers partagent leur coup de gueule.
5: Est-ce qu'on peut parler des gens qui se lèvent à 6h30 du matin pour venir foutre leur fucking serviette sur les fucking transats dans les hôtels? Sans déconner, le matin quand on se réveille, l'autre fois à 7h10, il devait rester genre 3 transats.
6: On arrive à 10h au bord de la piscine et là on voit des serviettes posées sur les transats. Et ça se voit que c'est des serviettes qui ont été posées mais il n'y a personne. Et les autres gens ils font comment? Mais c'est lunaire, il y avait une autre famille qui, pareil, au bout là ils ont fait 3 transats, ils se sont fait embrouiller comme des malpropres.
3: Non mais avouez que c'est l'enfer quand même ces courses au transat, qu'on pourrait appeler d'ailleurs la transat Jacques Vabre, hein, mais sans les voiliers. C'est celui qui arrive le premier qui a gagné.
0: Alors tout ça prête à sourire Muriel, mais les établissements prennent cette guerre des transats très au sérieux.
3: Ah bah oui, ces histoires plombent l'ambiance et inquiètent les hôteliers. Par exemple, en Grèce, dans une station balnéaire, un touriste allemand mécontent a obtenu un remboursement de 1000 euros sur les 7000 que lui avait coûté son voyage. Il s'était plaint, justement, de l'occupation abusive des transats de la piscine qui lui avait gâché son voyage. Depuis ce jugement, les hébergeurs prennent très au sérieux ces histoires. Dans certaines régions d'Espagne, des touristes ont été menacés d'une amende de 250 euros pour avoir squatté une chaise longue. Des compagnies touristiques ont aussi revu leur politique en matière de chaises longues. Et dans des clubs en France, des animateurs tentent de remédier au problème en inventant des jeux.
7: Allez, messieurs, dames, c'est l'heure de votre jeu des serviettes. Vous allez avoir 3 minutes pour retourner sur votre transat. Chaque personne qui n'est pas sur son transat se verra enlever sa serviette.
3: Ah ouais, se lever à 5h du mat quand il fait beau pour réserver un siège en plastique, ça c'est des vacances. Non mais franchement, c'est une tendance dont on se passerait bien. Hein. Parce que avec cette guerre des transats, on a, semble-t-il, vraiment touché le fond de la piscine.
0: C'est tendance à retrouver sur ici.fr. Entre 11h et midi, on va jouer ensemble au grand quiz. Restez avec nous.
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0: 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Voici François Feldman tout de suite. Les valses de Vienne. Vous êtes sur Ici Lorraine. Bonne matinée. Dupont.

0: François Feldman, les valses de Vienne sur Ici Lorraine. Entre 11h et midi, nous allons jouer ensemble au grand quiz. J'ai trois questions pour vous. Il faut me donner deux bonnes réponses. Vous qualifiez pour le grand tirage et vous pouvez gagner un séjour à la Chenaudière. Inscrivez-vous dès maintenant, n'attendez pas une seule seconde.
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0: Vendredi 5 juin, pour l'instant c'est très nuageux, mais normalement ça devrait se lever, on devrait avoir du soleil dans l'après-midi. Il est 11h, vous écoutez Ici Lorraine. Un point sur l'info tout de suite avec Lou et Cal. Le corps retrouvé dans le Gers, est-il celui de la petite Liana?
2: Ce matin, le Premier ministre convoque les ministres de l'Intérieur et de la Justice pour faire un point sur l'affaire Liana. Un corps a été retrouvé hier dans le Gers, près d'un silo à grains, et les vêtements retrouvés sont similaires à ceux portés par la collégienne de 11 ans lors de sa disparition il y a maintenant une semaine. Le principal suspect, un homme d'une quarantaine d'années, a été mis en examen. L'homme est déjà visé par plusieurs plaintes pour viol sur mineur. En Lorraine, des milliers de gens du voyage pourraient se retrouver pour un grand rassemblement au mois d'août. L'an dernier, ce rassemblement évangélique, Vie et Lumière, avait lieu au Gros Tanquin, en Moselle-Est. Là, le site n'a pas encore été choisi, mais un village de la Haute-Marne, à la frontière des Vosges, fait partie de la liste. Il s'agit de Damblin et de son ancienne base aérienne. La ville avait déjà accueilli des gens du voyage et leurs caravanes il y a plus de 20 ans, en 2002. Près de 25 000 personnes et 7 000 caravanes sont attendues pour ce rassemblement. C'est le ministre de l'Intérieur qui doit trancher sur le lieu.
0: Un vautour qui dévore des bébés cigognes.
2: Oui, c'est ce qui se passe en ce moment même dans le village de Harpiche, près de Morange. Ce vautour semble s'être perdu en Moselle et il se nourrit dans les nids des cigognes. La scène a été filmée et postée sur les réseaux sociaux. La présence de ce vautour en Moselle est exceptionnelle et sa capture difficile. La Ligue de protection des oiseaux et l'Office français de la biodiversité ne peuvent pas intervenir comme ça car le vautour est une espèce protégée. Et c'est la veille de match pour nos Dragons. Le grand moment de leur saison, c'est demain et dimanche. Ce samedi, 15h à Budapest, demi-finale de la Ligue des Champions contre les Roumaines du CSM Bucarest. Le vainqueur jouera la finale dimanche. Cette finale, le Metz Handball en rêve depuis longtemps. Jamais il n'a franchi l'écueil de la demi-finale. 4 essais, 4 échecs, dont 2 cuisants en 2024 et 2025. Une défaite en prolongation encore dans les têtes.
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2: Ilan, quel temps pour aujourd'hui?
0: Alors, des averses en première partie de journée et puis après des éclaircies. Voilà, des températures entre 18 et 19 degrés cet après-midi. 18 Thionville-Metz, 18 Saint-Avold-Forbach-Sarreguemines, 19 Sarrebourg et Beach. Sur la route, ça circule bien. Il y a un petit ralentissement à Famec, rue de la Forêt, et puis un autre à Königsmacker sur la D654 à cause d'une voie fermée. On va jouer ensemble au grand quiz dans un instant.
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0: Voici de la bonne pop américaine, R.E.M., Shiny Happy People. Alors si vous aimez ce genre de bonne pop américaine, il faut se connecter tous les soirs à 23h sur Ici. C'est que du collector, comme ça, que des titres du genre. Vous allez vous régaler, moi je vous le dis.

0: M ou R.E.M. si vous voulez prononcer à l'américaine, Shiny Happy People.
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0: Venez donc gagner un séjour de rêve à la Chenaudière, hôtel spa 5 étoiles à Colroy-Laroche, une nature extraordinaire, une chambre hyper confort, un resto étoilé, petit-déj incontournable, spa d'exception, tout ça avec l'élégance et l'authenticité de l'esprit relais et château. 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Hein. 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En venant jouer donc au grand quiz, vous vous inscrivez là maintenant tout de suite, mais vraiment n'attendez pas une seconde, sinon vous allez vous faire doubler par d'autres. 03 87 52 13 13. J'ai trois questions prévues pour vous. Il y a une question sur la Lorraine, il y a une question sur la musique et une thématique libre. Alors thématique libre, ben, ça peut être géographie, ça peut être cinéma, ça peut être littérature, ça peut être un peu tout type de sujet. Il faut me donner au moins deux bonnes réponses. Si vous ne savez pas, vous avez droit à un joker. Et là, vous avez trois propositions. Mais alors attention, j'ai bien dit, vous n'avez droit qu'à un seul joker, alors il faut l'utiliser au bon moment hein. C'est un jeu de stratégie, il n'y a pas que de la culture, il y a aussi de la tactique. Si vous avez deux bonnes réponses, vous êtes donc sélectionné pour le grand tirage qui aura lieu d'ici 40-50 minutes hein. Ça sera un petit peu avant midi et l'ordinateur va décider qui part à la Chenaudière. Nous on essaie de l'influencer, on lui dit, hey, ordi, choisis un tel, une telle, mais il ne nous écoute pas, il choisit qui il veut. 03 87 52 13 13, venez jouer, on vous attend.
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0: Voilà, je les ai là, mes questions. Elles vous attendent. Deux pieds fermes. Alors, vous vous sentez de taille ou pas? Voici Renaud tout de suite dans mon HLM sur ici Lorraine.

0: Renaud, mon HLM.
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0: Notre première participante du jour au grand quiz, c'est Louise. Bonjour Louise.
2: Bonjour.
0: Louise de Peltre. Dites-moi Louise, est-ce que vous savez ce qui a gagné aujourd'hui dans le grand quiz?
2: Je pense que c'est le week-end à la Chenaudière.
0: Vous pensez bien, vous pensez très bien.
2: Voilà.
0: Est-ce que vous iriez avec qui si vous le gagnez?
2: Avec mon mari.
0: Ah, très bonne idée. Vous êtes mariée depuis combien de temps? Moi, je suis très curieux.
2: Oh, ça fait 2 ans.
0: 2 ans. Et vous pouvez nous dire comment vous l'avez rencontré ou c'est top secret? Vous pouvez me dire c'est top secret.
2: C'est top secret.
0: C'est top secret, d'accord. Bon, on peut imaginer plein de choses là. Hein.
2: Exactement.
0: Je laisse libre cours à l'imagination de tous les auditeurs, toutes les auditrices.
2: Bon. Voilà.
0: Alors nous allons jouer ensemble. Donc je vais vous poser 3 questions. Si vous ne savez pas, qu'est-ce que vous faites?
2: Je passe.
0: Non, vous pouvez me dire joker. Et là, je vous fais 3 propositions.
2: Ok.
0: Ça marche. Donc il y a des questions sur la Lorraine, une question sur la musique et une question à thématique libre. On y va, on est parti?
2: Très bien. Allez, je suis prête.
0: Allez, ça marche.
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0: Alors, voici une question sur une entreprise lorraine. Vous vous y connaissez en entreprise lorraine, Louise?
2: Pas trop. On verra bien.
0: On va voir ce que ça donne.
2: Oui.
0: Alors, il y a une grande entreprise française, en fait, qui est spécialisée dans la literie, qui a été fondée en 1937 à Saint-Avold. Et moi, ce que je voudrais, c'est le nom de cette entreprise.
2: Dodo?
0: Ben oui, vous voyez que vous y connaissez.
2: Ça dépend laquelle.
0: Ah là, quand il s'agit de dodo, vous y connaissez bien. Vous êtes douée en dodo, Louise.
2: Oui.
0: Ça, ceinture noire de sommeil.
2: De dodo.
0: Alors, voici donc une deuxième question. Là, on va parler musique. Vous y connaissez bien en musique?
2: Oui, ça va.
0: Bon, alors on va voir ce que ça va donner.
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0: Complétez les paroles de cette chanson d'Eddie Mitchell. Elle était maquillée comme une star de ciné, accoudée au...
2: comptoir.
0: Sur...
2: au jukebox, pardon.
0: Jukebox, non, sur...
2: au comptoir.
0: Alors, jukebox ou comptoir?
2: Alors, attendez. Elle était maquillée comme une star de ciné, accoudée au jukebox. Jukebox?
0: Vous chantez bien, dites donc.
2: J'essaye.
0: Ah ouais, vous avez pris des cours de chant?
2: Pas du tout.
0: Bon, ah ouais, donc vous chantez comme ça sous la douche, quoi.
2: Voilà.
0: Ok, bon, on va regarder.
2: Et sous la pluie.
0: Ou sous la pluie, oui, chantons sous la pluie, comme dit le titre du film.
2: Voilà.
0: Regardons.

0: Deux bonnes réponses, Louise. Eh bien, ça veut dire que vous êtes sélectionnée pour le grand tirage qui aura lieu tout à l'heure.
1: Waouh, génial.
0: Alors, ayez bien votre téléphone entre les mains, parce que si on vous appelle et que vous décrochez pas, ben, on passera à quelqu'un d'autre, hein.
1: Oui, je garderai bien mon téléphone.
0: Voilà. Bon, Louise,
1: ça
0: peut-être...
1: Ça.
0: Ah oui, non, faut pas passer à côté de ce beau cadeau. Hein.
1: Oui, oui. Ah ouais, il est super en plus, le cadeau. J'aime beaucoup.
0: Vous êtes déjà allé à la Chenaudière, non?
1: Pas du tout, mais je regarde un peu de temps en temps. Ça donne envie, vraiment.
0: Ah oui, bah ça, c'est un sacré bel endroit.
1: Ouais, ça peut être sympa, ouais.
0: Chez nos voisins alsaciens à Colroy-la-Roche. Louise, peut-être à tout à l'heure, c'est l'ordinateur qui va décider.
1: Ok, avec grand plaisir.
0: À bientôt, salut.
1: À bientôt, merci, bonne journée.
0: Ciao, ciao. Bon, vous qui nous écoutez, venez vous inscrire, venez jouer. Peut-être que, tout comme Louise, vous allez brillamment vous qualifier. 03 87 52 13 13. À tout de suite.
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0: Voici Florent Pagny. Il va faire deux dates hein, cette année au Galaxy d'Amnéville. Deux, le jeudi 12 et le vendredi 13 novembre. Et il va sans doute interpréter ce morceau qui s'appelle « La dernière chanson du monde ». Ce sera peut-être la dernière chanson du concert, on verra bien, je ne sais pas.

0: Florent Pagny, la dernière chanson du monde.
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0: 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Parce que, comme ça, vous jouez au grand quiz, vous allez passer un bon moment avec nous et vous allez peut-être remporter le séjour à la Chenaudière. Et au pire, si vous ne gagnez pas, bah, vous restez comme vous êtes là. Voilà. Donc, c'est ce que je vous dis. Franchement, vous n'avez que des bénéfices à nous appeler.

0: Stevie Wonder, I just called to say I love you.
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0: Nous jouons tout de suite avec Karine de Jarny. Bonjour Karine.
2: Bonjour.
0: Une très belle commune, Jarny, en Meurthe-et-Moselle, j'aime beaucoup.
2: Oui, ça reste assez... Enfin, c'est une ville, mais ça fait encore village, voilà. C'est pas trop... Il y a des espaces verts. Enfin, c'est assez sympa. Il y a un parc, je sais pas si vous connaissez le château de Moncel, pour se balader, c'est bien, voilà.
0: Ouais. Ouais, il y a une très belle ambiance, c'est à la fois assez reposant et assez animé, puis je sais qu'il y a beaucoup de démocratie participative, les habitants votent sur plein de choses, ils se mettent d'accord ensemble sur plein de choses, ça c'est une belle...
2: Il y a beaucoup de comités de quartier, il y a beaucoup d'animations aussi pour les jeunes, c'est assez dynamique quand même, il y a beaucoup de manifestations, oui.
0: Exactement, c'est très très vivant, hein, Jarny. Ouais. Quoi de prévu aujourd'hui, Karine?
2: Eh ben aujourd'hui, c'est une journée pour moi, avec une collègue à midi, voilà, tranquillement, je profite de ma journée.
0: Bon, ben vous avez bien raison.
2: Ça fait du bien.
0: Avec peut-être

0: bonne nouvelle en prime, qui est le voyage à la Chenaudière. Peut-être que l'ordinateur vous désignera. Ouais. Mais pour ça, il faut se qualifier. Donc il faut. Il va falloir me donner deux bonnes réponses au quiz que je vais vous soumettre là dans quelques petites secondes. On y va, Karine ?
1: Eh ben, on y va, c'est parti.
0: Allez, rock'n'roll.
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0: Alors, on va commencer avec une question à Lorraine. On cherche un monsieur Mosellan. Alors, ce monsieur Mosellan a eu une vie exceptionnelle. Il a été grand résistant pendant la guerre et ensuite il a été maire de Metz entre 1947 et 1970. Comment est-ce qu'il s'appelle ? Là, je sens que je vous ai séché, là.
1: C'est ça, complètement. je vais prendre le joker, je pense.
0: On prend le joker, d'accord. On prend le joker, donc trois propositions. Est-ce que c'est Raymond Mondon ? Est-ce que c'est Nicolas Jung ? Ou est-ce que c'est Jean-Marie Roche ?
1: Jean-Marie Roche, ça c'est sûr. Je vais dire Raymond Mondon.
0: Raymond Mondon, on est sûr ? On le tente ?
1: Non, pas con. On va le tenter.
0: On le tente. Est-ce que c'est Raymond Mondon ? Mais oui, c'est Raymond Mondon ! Bravo, Karine ! Bonne réponse. Allez,
1: super.
0: Il m'en faut une deuxième. Il me faut une deuxième bonne réponse et là, on est qualifié. Voici la question musique tout de suite.
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0: Est-ce que vous y connaissez bien en nom de chanteur de groupe, Karine ?
1: Ça dépend des groupes. Si c'est des groupes récents, je vous dirais que non. Maintenant, à voir.
0: Alors là, on cherche le nom du chanteur du groupe Indochine.
1: C'est Nicolas Sirkis.
0: Nicolas Sirkis, c'est une bonne réponse.
1: Ouais.
0: Bien joué. Célébration.
1: Ouais, j'ai pas eu la chance d'aller les voir en concert. Il y avait plus de place disponible et c'est bien dommage. Ouais.
0: Bon, mais vous vous êtes rappelé du nom du chanteur, ça c'est déjà bien.
1: Tout à fait. Ouais, c'est déjà pas mal.
0: Ouais. Eh ben, chère Karine, peut-être à tout à l'heure. Donc.
1: Eh ben, peut-être à tout à l'heure. On va croiser les doigts.
0: Voilà. On croise tout ce qu'on peut croiser et peut-être que l'ordinateur vous choisira vers. Ce sera vers 11h55, quelque chose comme ça. Ayez bien votre téléphone en main. Hein.
1: Pas de soucis. Oui, je vais le garder. Pas de soucis. Je vais le garder bien en main.
0: À très vite, Karine.
1: À très vite. Belle journée à vous. Au revoir.
0: Salut. 03 87 52 13 13. Venez jouer. On a déjà deux candidates. Il y a Louise et Karine qui se sont qualifiées. Ça sera peut-être votre tour. Vous savez ce qu'on dit. Jamais 203. Hein.
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0: Ah, voici un chanteur qui nous aime beaucoup. Alors lui, il nous aime vraiment beaucoup parce que figurez-vous qu'il va être en concert à deux reprises ces prochains mois chez nous. Samedi 13 juin au Centre Culturel Pierre Messmer, donc ça, c'est pas samedi qui vient mais c'est le suivant. Et samedi 17 octobre à Metz au Centre des Congrès Robert Schumann. Ce chanteur, c'est Calogero, que voici tout de suite le portrait. Il

0: Renaud Giraud, le portrait sur votre radio ici Lorraine. Sur la route, il y a des ralentissements un peu inhabituels entre Saulnier et Châtel-Saint-Germain sur la M51. Il y a du monde. Ça coince aussi sur la voie communale à Lessy. Un petit peu de monde également à Famec, rue de la Forêt. Et puis à Königsmacker sur la D654. Bon, ça, c'est à cause d'une voie fermée. Mais pour les autres ralentissements que j'ai donnés, j'ai pas forcément l'explication. Si vous l'avez, vous pouvez nous la donner. Hein, 03 87 52 13 13. N'hésitez pas à nous laisser des messages sur WhatsApp, message écrit, message vocaux, c'est comme vous voulez, c'est le même numéro, 03 87 52 13 13.
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0: Allez, venez jouer, on va s'amuser, j'ai trois questions pour vous. Une question Lorraine, une question musique et une question à thématique libre. Donc venez vous tester, venez vous mesurer au grand quiz. Franchement, vous pouvez gagner gros, hein, un séjour à la Chenaudière. Voici Abba tout de suite.

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0: Notre troisième participant du jour, c'est Mathieu d'Ars-sur-Moselle. Bonjour Mathieu.
2: Bonjour Ilan, bonjour à tous les auditeurs.
0: C'est la première fois que vous jouez au grand quiz ?
2: Alors c'est la deuxième fois.
0: Ah,
2: j'avais joué avec Jérémy il y a quelques semaines.
0: Ah, vous aviez joué avec Jérémy. Mais alors nous on se connaît pas. Alors je vais... présentez-vous Mathieu, je ne sais pas qui vous êtes, qu'est-ce que vous faites dans la vie, allez-y, dites-moi tout.
2: Alors moi j'ai 40 ans et je suis croupier.
0: Croupier, tiens, c'est original ça comme métier. Ça veut dire que vous travaillez au casino.
2: Ouais, c'est assez atypique. Ouais, c'est dans les casinos. On anime les tables de jeu, que ce soit la roulette, le blackjack, le poker et toutes ces choses-là.
0: Oh là là, et ça fait combien de temps que vous faites ça?
2: Et ça fait 5-6 ans.
0: Il y a une formation pour ça? Il y a une école de croupier, des études de croupier? Ou comment ça se passe? On apprend sur le tas?
2: Oui, alors il y a des écoles qui existent, il y a 4 ou 5 écoles en France qui existent, à Lyon, à Paris, dans les grandes villes, à Bordeaux aussi, et ça a un coût, ça coûte environ dans les 4000 euros, et c'est sur 3 mois.
0: Ah ouais, d'accord, et voilà. Alors vous, c'est dans quel casino, on peut dire, dans quel casino on peut vous trouver?
2: Alors moi je suis en extra, donc je fais un peu plusieurs casinos, je fais pour les tournois de poker, etc., donc ça peut être à Bâle, ça peut être à Amnéville, hein. Ça peut être en Belgique, voilà, c'est ponctuel.
0: Ah, c'est original, ça. C'est la première fois que j'ai un croupier en ligne. C'est vrai que c'est atypique comme métier. Vous étiez passionné de cet univers en fait depuis longtemps?
2: Pas du tout. J'aime bien de base les choses atypiques et j'ai vu croupier sur Google. J'ai dit c'est quoi ça? J'ai dû me renseigner sur ce que c'était. J'ai dit ah tiens, ça a l'air sympa.
0: Ah j'adore.
2: Et puis voilà, j'ai fait ça. J'ai eu de la chance. Moi j'ai été recruté par un casino qui avait ouvert, qui avait prévu une ouverture dans 3-4 mois et ils m'ont formé eux-mêmes. Donc j'ai pas eu besoin de faire l'école.
0: Ah je suis fan. Je suis fan. Tiens, quel est le métier le plus original que je pourrais faire? Le mec, il tape ça sur Google. Ah, tiens, croupier. Allez, je me lance là-dedans. Voilà. Au moins, c'est original. Je suis fan. Bon. Alors, on va voir si ça va vous porter bonheur au grand quiz. Et puis, si vous allez pouvoir gagner le séjour à la Chenaudière. On va poser donc plusieurs questions. On va commencer avec une question Lorraine.
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0: Alors Mathieu, écoutez bien, dans quelle ville de Moselle trouve-t-on le musée Géolore qu'on peut admirer, où on peut admirer notamment une collection de minéraux et de fossiles de dinosaures? Dans quelle ville de Moselle?
2: Ça c'est à Thionville, non?
0: Thionville, sûr?
2: Ouais, il me semble bien, ouais, j'avais envie d'y aller et je crois que c'était pas loin, ouais, Thionville.
0: C'est une bonne réponse.
2: Ah,
0: bien joué. C'est pareil pour les musées, vous cherchez, tiens, le musée le plus original, le plus atypique.
2: Bah celui-là, il est pas mal, je crois, en originalité. Je crois
0: des anciens fossiles. C'est pour ça que je pense à ça. Alors, en musique, vous y connaissez bien? Ah, je sens que vous y connaissez bien. Je sais pas pourquoi,
2: j'ai un petit coup de cœur sur les années 90-2000.
0: Ah,
2: ouais, j'aime bien.
0: Alors on va voir parce que là c'est années 80, tiens.
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0: Alors comment s'appelle ce groupe d'origine norvégienne qui dans les années 80 justement chante Take on Me?
2: J'hésite entre ABBA ou il y a l'autre groupe là, le A.
0: Alors ABBA, ouais,
2: je vais dire
0: ou ABBA, c'est pas pareil, hein.
2: Ouais. Non, je vais dire AA parce que je crois pas qu'ABBA c'est norvégien. Je vais dire AA.
0: On reste sur AA et pas ABBA.
2: Ouais.
0: Hein.
2: Non, pas ABBA.
0: D'accord. Alors AA, est-ce que c'est AA ou pas? C'est la bonne réponse, bien joué.
2: Ah, super.
0: Magnifique. Oui, ah bah ils sont suédois, hein, donc c'est pas la même chose, attention.
2: Ouais, super.
0: Vous savez, c'est comme la Suède et la Norvège, je pense que c'est un petit peu comme Metz et Nancy, hein, donc il faut pas leur dire oui, vous êtes suédois, vous êtes norvégien, si c'est pas le cas. Hein.
2: Ouais, ils sont un peu
0: chauvins,
2: je pense.
0: Ouais. Ah, je pense, ouais. Bon, et bah bravo Mathieu, vous êtes sélectionné pour le grand tirage qui aura lieu, oui, d'ici 10 minutes, un quart d'heure.
2: Non, merci, je suis content. Merci beaucoup.
0: Voilà, regardez bien votre téléphone s'il sonne. Voilà, vers 55-56, ce sera pour vous annoncer une bonne nouvelle, hein, le séjour à la Chenaudière.
2: Super.
0: Peut-être à tout à l'heure.
2: Peut-être à tout à l'heure. Bon courage à vous et au revoir à tout le monde.
0: Salut.
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0: Voici Jean-Louis Aubert, il dit qu'il a écrit cette chanson comme ça dans un grand moment d'inspiration sur la plage, il se sentait très très bien et la mélodie lui est venue spontanément. Il y a des états de grâce comme ça parfois, hein. Je vous en souhaite aujourd'hui. Jean-Louis Aubert, Merveille, tout de suite sur Ici Lorraine.

0: Jean-Louis Aubert, merveille.
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0: Et on joue avec Maria de Thionville. Bonjour Maria.
2: Bonjour Ilan.
0: Première fois que vous jouez avec nous ?
2: Oui.
0: Bon, alors bienvenue chère Maria. Si, est-ce que vous sauriez me rappeler les règles du Grand Quiz ?
2: Alors, deux bonnes réponses et un joker.
0: Oui, voilà. Alors c'est un petit peu résumé, mais oui. l'idée y est. L'idée y est. Vous faites succinct, hein, Maria. C'est rapide et efficace. Hein.
2: Voilà.
0: Oui, c'est ça. Donc effectivement, je vous pose trois questions. Il me faut deux bonnes réponses. Et à ce moment-là, vous êtes sélectionné pour le grand tirage. Et là, vous pouvez gagner un séjour. Où ça, Maria ?
2: À la Chenaudière.
0: Ouais, bien joué, absolument. Et vous avez effectivement droit, parmi les trois questions que je vais vous poser, à un joker. Donc si vous ne savez pas, vous me dites joker et je vous donne trois propositions.
2: Oui.
0: On est parti ?
2: Ben, on est parti.
0: Allez, rock'n'roll.
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0: Vous y connaissez un peu en sportif lorrain, Maria, ou pas ?
2: Pas trop.
0: Pas trop. Bon, on va voir. Des fois, on a de la chance. Simon Delestre, c'est un sportif mosellan. Il a été numéro un mondial de sa discipline en 2016. Mais alors, sa discipline sportive, qu'est-ce que c'est exactement ?
2: Je ne sais pas. Joker.
0: Alors, joker. Est-ce qu'il est cavalier de saut d'obstacle ? Est-ce qu'il est lanceur de marteau ? Ou est-ce qu'il est coureur de demi-fond ?
2: Lanceur de... Vous avez dit quoi, le deuxième, là ?
0: Lanceur de marteau ?
2: Ouais.
0: On est sûr ?
2: Non.
0: Non ? Mais on reste là-dessus ?
2: Oui.
0: Ah, il est cavalier de saut d'obstacle, Simon Delestre.
2: Ah, oui.
0: Bon, alors rien n'est perdu, attention, hein, vous pouvez encore me donner de bonnes réponses, mais on n'a plus droit à l'erreur, là, hein, il faut plus se planter.
2: Oui, c'est ça. Ouais.
0: Question musique. En musique, vous y connaissez ?
2: Au moyen.
0: On va voir ce que ça va donner.
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0: Musique des années 80, ça vous parle un peu, Maria ?
2: Un peu.
0: Alors complétez les paroles de cette chanson d'Elsa et Glenn Medeiros. Un roman d'amitié qui s'élance comme un... Un roman d'amitié qui s'élance comme un... Ah. Ah, on n'a plus de joker, là.
2: Non, ouais, je ne sais pas. Ouais.
0: Allez, dites quelque chose au hasard. Un roman d'amitié qui
2: s'élance comme un...
0: Qu'est-ce qui s'élance ? Qu'est-ce qui peut s'élancer ?
2: Comme un avion.
0: Comme un avion ? Un oiseau, alors ça volait aussi, hein, mais c'était
2: ouais.
0: pas un avion, non, non.
2: Ouais.
0: Bon, ce partie, sera pas pour ce coup-ci, Maria, mais c'était le tour de chauffe, donc vous allez, voilà, là, il fallait s'habituer à l'antenne, au direct, c'est un peu stressant, donc vous allez revenir la semaine prochaine, vous reviendrez jouer, ou dans deux semaines, ou quand vous voulez, et puis là, vous allez faire bien mieux, j'en suis sûr.
2: J'espère, oui.
0: Merci Maria, bonne journée à vous.
2: Pareillement, merci, au revoir.
0: Salut, ciao. Bon, alors l'ordinateur va se préparer, il est en train de se préparer là, je vois, il est en train de faire défiler tous les noms de tous ceux et toutes celles qui ont joué cette semaine avec nous au Grand Quiz et qui ont réussi à avoir de bonnes réponses. Pas toujours facile, hein, franchement, hein, les questions des fois elles sont compliquées, hein, donc... Et puis bah, il va sélectionner une personne, je ne sais pas qui, là, il n'a pas encore fait son choix, mais il va le faire pendant cette chanson de Nick Kershaw. J'adore Nick Kershaw, je suis fan de lui. Un talent mélodique hors pair et une personnalité très discrète, très humble. Wouldn't it be good, tout de suite sur Ici Lorraine, et puis on connaîtra le gagnant ou la gagnante ensuite.

0: Nick Kershaw, Wouldn't It Be Good.
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0: Alors l'ordinateur a fait son choix. Il a choisi une personne parmi tous ceux et toutes celles qui ont joué au grand quiz cette semaine. Et il va lancer l'appel. Alors on va voir ce que ça va donner. Voilà. L'ordinateur lance l'appel. Est-ce que la personne va être là? Il y a quelqu'un? Allô?
3: Allô, allô?
0: Oui, bonjour monsieur, ça va bien?
3: Bonjour Ilan.
0: La
3: ça
0: forme?
3: Va bien depuis tout à l'heure.
0: Ouais. Ah, c'est quelqu'un qui a joué aujourd'hui. Parce que, alors c'est très simple parce qu'il n'y a eu qu'un seul monsieur qui a joué aujourd'hui. Sinon tout le reste, ah. Tout le reste c'était des madames. Donc c'est Mathieu, c'est ça?
3: C'est ça, ouais, c'est bien moi.
0: Mathieu le croupier du casino.
3: Ben oui, c'est moi.
0: Eh ben c'est vous qui remportez le séjour à la Chenaudière. Bravo Mathieu.
3: Wow. Incroyable, trop bien. C'est génial.
0: Ah bah là,
3: j'en reviens pas là, je suis scotché.
0: vous pouvez. Vous allez partir avec qui Mathieu?
3: Eh ben justement, j'ai pas de petite amie, donc si vous connaissez quelqu'un, Ilan, de plutôt jeune, plutôt charmant, plutôt sympa.
0: On lance un appel. On lance un appel à la radio, mesdames. Voilà, un croupier de casino. Il est très sympa. Il s'appelle Mathieu. Il est propre, bien élevé. Voilà, n'hésitez pas à nous appeler. Sinon, vous pouvez partir avec des potes aussi ou avec de la famille, hein, Mathieu.
3: Oui, sinon en dernier cas, ouais, je trouverais bien quelqu'un.
0: En dernier cas, le truc sympa. Bon, bravo en tout cas Mathieu, félicitations.
3: C'est super, merci encore.
0: Profitez bien et puis n'hésitez pas à nous envoyer des photos, tout ça. Hein.
3: Avec plaisir.
0: À la prochaine.
3: À la prochaine.
0: À la Chenaudière, à Colroy-la-Roche, un magnifique séjour qui vous attend. Voici Rose Laurence. Je suis

0: toi, ta voix. Africa, Africa, Rose Laurence sur Ici Lorraine.
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0: Vendredi 5 juin, le soleil commence un tout petit peu à percer, timidement, mais il devrait être là cet après-midi. Il est midi, vous écoutez Ici Lorraine, un point sur l'info tout de suite avec vous. Lou Ecal, le FC Metz tient son nouvel entraîneur pour la Ligue 2.
2: Pour remplacer le Corse Benoît Thavenot, c'est l'ancien sélectionneur du Luxembourg, Luc Holtz, qui a été choisi par le président Serrin. Le technicien de 56 ans avait déjà été approché par le passé, par le club à la Croix-de-Lorraine, Thomas Jean-Georges.
3: Oui, entre Luc Holtz et le FC Metz, c'est une histoire de rendez-vous manqué. En 2017, le Luxembourgeois est pressenti pour remplacer Philippe Hinsberger. 7 ans plus tard, il figure aussi parmi les candidats pour succéder à Laszlo Bologna. Et en janvier dernier, lorsque Stéphane Le Mignan est limogé, les dirigeants messins le contactent, mais Luc Holtz ne parvient pas à se libérer de son contrat avec le club de Détroit allemande, le Waldhof Mannheim. La 4e tentative d'approche a donc été la bonne. Après 15 ans, passé à la tête de la sélection luxembourgeoise, bourgeoise et une courte aventure en Allemagne, Luc Holtz va donc découvrir la Ligue 2 avec une mission périlleuse qui l'attend, une remontée immédiate dans l'élite du foot français avec une équipe jeune et inexpérimentée.
0: À Pont-à-Mousson, un masseur-kinésithérapeute a été mis en examen pour viol et agression sexuelle sur 8 patients.
2: Il est plus précisément mis en cause pour 4 viols et 4 agressions sexuelles. L'enquête avait débuté fin décembre à la suite de plusieurs plaintes de patientes. Le mis en cause, un homme de 43 ans, conteste les faits. Il est aujourd'hui placé sous contrôle judiciaire et il n'exerce plus son métier. Le conseil de l'ordre des masseurs-kinésithérapeutes l'a radié selon une procédure d'urgence. Dans l'affaire Liana, Emmanuel Macron affirme à l'instant qu'il y a bien eu un dysfonctionnement de la justice. La jeune fille a disparu il y a une semaine dans le Gers et hier, un corps a été retrouvé dans un silo à grains. Il n'a pas encore été identifié, mais les vêtements sont similaires à ceux portés par la collégienne lors de sa disparition. Un homme d'une 40aine d'années a été mis en examen. 25 000 personnes et 7 000 caravanes pourraient venir en Lorraine au mois d'août. C'est à l'occasion d'un grand rassemblement évangélique. L'été dernier déjà, le rassemblement avait eu lieu chez nous, à Gros-Tanquin, en Moselle-Est. Pour cet été, le lieu du rassemblement n'a pas encore été tranché, mais l'une des pistes, c'est d'Amblin, un village de Haute-Marne à la frontière des Vosges. Ce village avait déjà accueilli ce rassemblement en 2022.
0: Depuis mardi, un vautour sème la terreur à Arpiche.
2: Et c'est dans les nids des cigognes qu'il choisit ses victimes. Le rapace, que nous n'avons pas l'habitude de croiser en Moselle, fait étape au milieu des 50 nids de cigognes que compte la commune et il s'en prend aux petits. Il a déjà attaqué 3 nids et mangé les cigogneaux présents.
4: Il toise les habitants du haut de son toit, les ailes repliées, gardant les cigognes adultes à distance.
5: Il s'est mis dans le nid et j'ai vu. Clac, clac, clac, clac, clac.
4: Jérôme a sorti les jumelles depuis son balcon qui donne directement sur les cigogneaux dévorés.
5: Vous voyez, tout le haut de la tête, tout est rouge. Il y a encore le sang qui coule et tout quand je regarde. Et on ne peut rien faire. Quand il y a un accident, c'est moi qui les récupère. Ah oui. Je surveille quand ils pondent, quand ils s'accouplent. Vous voyez tout, hein, et je note tout. Alors.
4: C'est vos bébés un peu.
5: Voilà.
6: Bonjour. Bonjour.
4: Sophie aussi habite juste à côté.
7: Ça fait mal au cœur quand même. Bah, la façon de faire, quoi. Et puis il a tué tous les petits. C'est encore, c'était à la limite 1 pour se nourrir, mais là, ça fait quand même beaucoup. On se dit, après, est-ce qu'il ne va pas attaquer nos chats, nos chiens? Se poser des questions aussi. Hein.
4: Dominique Klein est venu avec sa caméra tout droit de Saralbe, où il est surnommé Monsieur Cigogne, pour son expertise en la matière.
8: Le seul moyen, ce serait de lui donner à manger. Un nid, par exemple, là, il y a un nid où il a déjà attaqué une paire de fois. On lui met de la nourriture à l'intérieur, hein, des poulets ou ce qu'on trouve. Hein, et comme ça, il a sa cantine, il ira manger tous les jours au même endroit, puis un jour, il va partir.
4: Reste que certains ne sont pas aussi patients. Des voisins n'hésitent pas à jeter des pétards pour éloigner le rapace.
2: Sollicité, la Ligue de protection des oiseaux et l'Office français de la biodiversité assurent qu'ils ne peuvent pas intervenir. Le vautour étant protégé, les images du vautour de Arpiche sont à retrouver sur ici.fr. Et c'est le grand moment de la saison pour les Dragons. C'est demain et dimanche à Budapest. Demain à 15h, elles disputeront la demi-finale de la Ligue des Champions contre les Roumaines du CSM Bucarest. Le vainqueur jouera la finale le lendemain. C'est une finale dont les Dragons rêvent depuis longtemps. Elles se sont toujours arrêtées en demi-finale, 4 essais, 4 échecs, dont 2 cuisants en 2024 et 2025.
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2: Ilan, quel est le temps aujourd'hui?
0: Alors, il y a quelques averses jusqu'en milieu de journée, on va dire 15h, 16h. Et puis après, normalement, ça devrait être assez ensoleillé avec des températures entre 18 et 19 degrés. 18 Thionville et Metz, 18 Saint-Avold, Forbach, Sarreguemines, 19 à Sarrebourg et à Beach. Il est midi 5, vous écoutez Ici Lorraine et vous avez rendez-vous comme tous les jours avec votre jeu au taquet.
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10: Bonjour la France, c'est la finale. Ah là là, là, le jour de la finale qui va ramener la coupe à la maison. Alors, je vous rappelle que Éric Bastien est là, il a deux candidats. Moi, j'ai deux candidats. Comment ça va?
11: Bah, écoutez, moi, j'ai la place sur la commode à droite de chez moi pour la coupe. Là, je veux dire, elle est prête.
10: D'accord.
11: Je suis prêt à la recevoir.
10: Alors, je rappelle le premier prix, c'est un week-end exceptionnel au Festival Off d'Avignon. C'est le plus grand festival de spectacle vivant en France. Il fête ses 60 ans cette année. Et du coup, votre radio ici vous offre un séjour pour 4 adultes, 2 chambres doubles à l'hôtel Le Chardonnay, les petits-déj sont compris. 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Je vous rappelle aussi que toute la semaine, tous les participants, y compris les perdants, on leur a offert un guide de voyage Michelin, puisque cette année on célèbre les 100 ans des guides de voyage Michelin.
11: Oh là là.
10: C'est la semaine des cadeaux. Si on ne gagne pas le voyage au festival Off d'Avignon, qu'est-ce qu'on gagne?
11: La cafetière Malongo. Alors je voulais
10: bien
11: juste
10: sûr
11: vous dire que début juillet là pour le festival Off Malongo, à la maison 4 de chiffre, qui est une salle de spectacle à Avignon, il y a Joe Malongo qui joue en famille.
10: Très bien.
11: Voilà. Alors toute la famille Malongo raconte l'histoire de l'entreprise Malongo.
10: Bien sûr.
11: Et évidemment à la sortie du théâtre, vous avez une dégustation in et off avec 32 dosettes et 6 verres en verre comme la cafetière.
10: Magnifique. Allez, on accueille nos 4 candidats et surtout une surprise.
11: Ah oui.
10: Bonjour Guy, comment vas-tu?
12: Bonjour Valérie.
11: Bonjour Guy.
12: Eric.
10: Alors Guy, je le rappelle, est un des candidats de la semaine. Guy nous a régalé avec une énorme bourde magnifique. En pensant que le Dami d'Hollande était un véritable pays. Est-ce que tu sais que grâce à toi, je suis devenue présidente d'un pays?
12: C'est vrai.
10: Ben oui.
11: Alors le problème, c'est que ça prend, Valérie, des proportions quand même considérables.
10: Oui,
11: outre les réseaux sociaux, les messages par milliers que vous recevez, on a des demandes, et vous allez l'expliquer, de demandes de formulaires pour intégrer le Dami d'Hollande.
10: Exactement.
11: De nationalité.
10: Merci Guy, grâce à toi, on a des demandes de formulaires pour devenir Dami d'Hollandien.
11: Mais c'est vrai, c'est pas une vanne.
12: Tu es ma reine déjà. Hein.
10: Ah bah je sais que je suis ma reine. Bridget est à moi.
12: Je t'ai envoyé une photo, donc faut venir mettre les boucles d'oreilles pour le baptême. Hein.
10: Ah bah évidemment que je mettrai. Je viendrai avec. Alors le drapeau du Dami d'Hollande.
11: Oui, c'est quelle couleur alors?
12: Voilà.
10: Ah bah je ne sais pas. Nicolas, qui est un de nos candidats là d'aujourd'hui, nous a déjà fait un formulaire spécial pour pouvoir le mettre sur les réseaux.
11: Fou ça.
10: On va faire un appel d'offres
11: Il se passe un truc là. C'est.
10: Enfin Guy, merci. Oh là là. Hein, grâce à toi. Sans faire de campagne présidentielle, je suis présidente.
11: Bravo. Guy, on salue toutes les équipes d'ici Mayenne, hein, bien sûr, puisque tu es à Laval.
12: Ah, moi, je les embrasse tous.
11: Salut Guy.
12: Tous, ouais.
10: Merci beaucoup, Guy. Tu embrasses bien
11: bisous,
10: nos petites vaches. Et à très vite et à très
12: puis,
10: bientôt.
12: Faudra venir les voir. Hein.
10: Mais oui, nous ferons notre maximum et nous viendrons voir Bridget et Bouboune.
11: Dès la rentrée.
10: Ok. Alors, on accueille maintenant nos 4 finalistes, Daphné, Laurent, Nicolas et Carole. Comment ça va, les amis?
11: Bonjour.
13: Bonjour.
10: Bien. Bonjour. Alors, vous êtes content d'être là?
13: Yes. Oui. Yes.
10: Ah, d'accord. Je voudrais entendre de la joie. Je voudrais entendre de la joie dans vos réponses. Alors, nous en reparlerons tout à l'heure avec Nicolas. Mais là, la première demi-finale, ça va être Daphné contre Laurent. Nico et Carole, c'est pour après. Donc, nous parlerons avec Nicolas de ce formulaire magnifique.
11: Magnifique.
10: Alors, Daphné, comment ça va depuis mardi?
13: Bon, ça va. Très bien.
10: Bon, je rappelle que Daphné habite à Grand-Quevilly, elle est en concubinage avec Jimmy, elle a 2 garçons, elle a une chienne, Kaya, un petit chat, Minette, et elle est surtout conductrice de poids lourds. Voilà, alors tu as fait des pouettes-pouettes en camion dans toute ta région cette semaine ou pas?
13: Oui, ça a été bien dynamique, hein, comme tous les jours.
10: Ah oui, voilà. Alors, je rappelle aussi que Daphné est bénévole dans un refuge pour les animaux à Rouen et qu'elle s'occupe des promenades et du nettoyage des boxes des chiens et des chats. Et si vous voulez faire un don, il y a un site, un truc?
13: Oui, ils ont une page Facebook sur SNPA. Voilà.
10: SNPA, d'accord. Bien, alors, très bien. Est-ce que nous allons marquer le premier point ensemble tout de suite? Nous allons le savoir immédiatement. Je te mets une petite ambiance.
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10: Alors, on va parler de lunettes. Daphné, une récente étude a montré qu'en moyenne, on passe 6 mois de sa vie à chercher ses lunettes. Est-ce que c'est vrai ou faux? Top chrono, 5 secondes. Est-ce que c'est vrai qu'on passe 6 mois de sa vie à chercher ses lunettes?
13: Vrai.
10: Non, c'est faux. On adorerait qu'il y ait une étude là-dessus, mais effectivement, vu le nombre de gens qui cherchent leurs lunettes, ça peut... Mais c'est pas vrai. Voilà. À tout de suite, Daphné, pour marquer un deuxième point.
11: Laurent mon poulain, Laurent ma fierté, Laurent qui est mon candidat, bien sûr, Laurent qui va aller jusqu'au bout de cette finale. Comment ça va, Laurent, depuis le début de semaine, depuis lundi?
15: Depuis lundi, ouais, ça va bien.
11: Ça va bien. En Haute-Savoie, la Balme de Sillingy. Je me souviens très bien, en couple avec Michel. Bon, écoute, on t'a parlé un peu de l'émission, t'as eu des retours positifs?
15: Oui, j'étais pas trop mal.
11: Ouais, alors voilà, on va upgrader aujourd'hui, on va te dire que t'es carrément le meilleur. Mon Laurent qui est chauffeur-livreur, rappelez-vous, oui. Chasseur dans les palaces, c'est-à-dire groom, il a été bagagiste, il a été concierge, il a fait énormément de choses. Nous on est très heureux que tu sois avec nous aujourd'hui. T'as envie d'aller à Avignon? Tu connais un peu le théâtre ou pas? Le festival?
15: Je connais pas. Non, pas trop, mais je suis déjà passé par Avignon, c'est très joli, puis j'ai envie d'y aller, ouais.
11: Bah ouais, je te recommande cette belle destination, même si tu gagnais pas ce beau cadeau. Laurent, bienvenue dans la compète. Qui c'est qui va gagner, Laurent? C'est toi.
15: On espère.
11: J'aime pas trop ça, on espère. Je préfère... oui, quand même, c'est... Oui, oui, on y croit. Oui, j'y crois, Eric. Oui, ouais. Oui, je suis ton poulain.
15: Ouais.
10: Alors.
11: Ouais, ouais, d'accord. Laurent, seras-tu à la hauteur?
10: Le plat punchline de transition, hop, hop, hop.
11: 14 auteurs que je salue, bien sûr, pour ça.
10: Bien sûr.
11: Louis XIV, tu vois qui c'est?
15: Oui.
11: Bien sûr. Louis XIV est venu au monde, j'affirme, hein, il est venu au monde avec des dents. Le jour de sa naissance, il avait déjà des dents, ce qui, normalement, n'existe pas. Top chrono, vrai ou faux?
15: Je dirais que c'est faux.
11: Eh ben non, c'est vrai. À sa naissance, c'est en 1638, Louis XIV est venu au monde avec deux dents qui étaient déjà sorties. C'est pas une blague, hein, parce que c'est un phénomène rarissime appelé les dents natales. Et à l'époque, certains y voyaient un espèce de signe du destin pour celui que l'on surnommera plus tard le roi soleil. Moi, j'ai en face de moi la reine soleil. Maya la reine.
10: Maya la reine, oui.
11: Tamie Doulante.
10: Alors, donc ça fait 0-0, la tête à Toto. Et tout de suite, vous écoutez ici. Ah, Véronique Sanson, tu m'as dit que j'étais faite pour une drôle de vie. Ah.
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10: Là,
11: c'est moi qui vais vous chanter, Véronique Sanson.
10: Ou toi. Vas-y, on y va. 1, 2, 3.

0: Ah,
1: on l'a bien massacré, hein. C'était Véronique Sanson, drôle de vie, à 12h14. Non, ah pardon, à 12h15, soyons précis sur ici.
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1: C'est la finale.
0: Alors, c'est la finale, Daphné et Laurent. Attention, maintenant, c'est le quiz musical. Alors, Daphné, tu vas avoir deux duos connus à reconnaître.
4: Ok.
0: Oh là.
4: Je suis concentrée.
0: Respire, ma chérie, ça va bien se passer. Alors, ils ne sont pas enchaînés, on va faire duo après duo. Écoute bien, premier duo. Ça

0: Sarah Perquetiamo, qui c'est qui chante? Top chrono 10 secondes.
1: Stone Chardin.
2: Stone Chardin.
0: Stone Chardin.
2: On est pas mal là. Tu chantes en italien, Stone Chardin? C'est beau ça.
0: Non, c'était Ricci et Poveri. Sarah Perquetiamo. Stone Chardin, c'est pas ça.
2: Vache de Normandie.
0: Bon, écoute. Alors, on va essayer de marquer un point quand même avec le deuxième duo. Attention, c'est parti, ces deux filles, on y va.

0: J'adore.
1: Qui c'est qui chante? Top chrono.
2: Les Brigitte.
1: Les Brigitte. Est-ce que c'est les Brigitte qui chante?
3: Oui, y'a bouche.
1: Que veux-tu? Oui, c'est les Brigitte. Allez, ça te fait grâce aux Brigitte. Tu as un premier point. Voilà.
0: Ouais, non, j'adore. Je pensais à une chanson qui s'appelle Palladium, qui rappellera des souvenirs aux Parisiens qui ont connu la boîte de nuit, le Palladium. Vous l'avez connu, le Palladium?
1: Oui, bien sûr.
0: Ah, évidemment. Bon, Laurent, moi, je suis content d'avoir Laurent, parce que même s'il a zéro, faut pas oublier que c'est un grand chounard, comme on dit chez moi. C'est un chanceux. Ah ouais, non. Je voudrais vous rappeler que Laurent, il a acheté un paquet de café à 2 euros, et il a gagné quoi, déjà, Laurent, avec?
4: Un voyage aux États-Unis.
0: Voilà. Voilà, le road trip dans l'Ouest américain. Une autre fois, il a gagné sur une radio combien? Qu'est-ce qu'il a gagné? À la radio?
4: Voilà, en apesanteur, aux États-Unis.
0: Et ouais, et puis une semaine aussi à Monaco. Ben oui, il est chanceux, et Laurent, il va le prouver encore une fois de plus aujourd'hui. Voici ton quiz musical, on est encore sur du duo. Tu vas devoir les identifier, il y en a deux, il y a deux points à marquer là. On y va, Laurent ?
4: On y va.
0: Allez, voici pour dire.

0: Allez, c'est cadeau, ça. On lance le chrono. Qui chante?
1: C'est Rita Mitsouko, Andy.
0: Rita Mitsouko. Yeeha. Fred Chichin, Catherine Ringer. On est sur le duo, oui. Rita Mitsouko, bien sûr.
2: Eh oui.
0: Je fais un point de plus. On enchaîne tout de suite avec le deuxième. Ça suffit.
2: Allez, deuxième.
0: Un autre duo, à toi de le reconnaître. Au milieu.

0: C'est magnifique.
1: Bravo Laurent.
0: Alors, ça nous fait un point pour Daphné.
1: Seulement, c'est vrai.
0: Deux points pour Laurent.
1: C'est vrai aussi.
0: Tu vas te calmer. Et là, tout de suite, vous écoutez ici. Et on va écouter toi et moi, Guillaume Grand. À tout de suite, mes petits chéris.

0: Son, bah, bien sûr, karaoké ici. Au Dami d'Hollande, il y aura le karaoké, sera obligatoire.
1: Elle est là, Carole ? Elle chante, Carole ?
2: Oui, je ne savais pas qu'on m'entendait, moi.
0: Bah, ah, on entend tout, nous, tu
1: on
0: sais.
1: On surveille tout, c'est ça le Dami d'Hollande.
2: Non. J'adore cette chanson.
0: Non, ne mélange pas le Dami d'Hollande. Au Dami d'Hollande, oui. Tout le monde est libre et personne n'est surveillé.
1: C'est beau.
0: Voilà, allez, jingle.
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1: c'est le pays des rêves, le Dami d'Hollande.
0: Bien sûr, c'est le pays rêvé, le pays imaginaire magnifique. Alors, Daphné, tu as un point. Laurent a deux points. Va falloir marquer la question à 5 points. On va raconter une petite anecdote avant de passer à cette question magnifique. Alors, comme ça, on adore les activités à sensations ?
4: Oui.
0: Il paraît que ton papa, il avait un parc d'acrobranches ?
4: Ouais, c'est vrai.
0: Donc, du coup, tu savais même pas marcher, que déjà, tu étais sur les tyroliennes ?
4: Non, j'étais déjà grande. Hein. J'étais déjà ado, quoi.
0: Ah bah, dis donc, tes copains, ils devaient être contents parce que c'est sympa d'avoir un parc d'acrobranches.
4: Ouais, puis après mes enfants aussi, mon petit, il avait pu en profiter un peu.
0: Ah bah, dis donc.
4: Le cadre était sympa en plus, c'était cool.
0: Oh là là. Alors, il paraît que t'as fait de la tyrolienne à Avoriaz.
4: Ouais.
0: Alors,
4: Alors,
0: comment ça se passe ? C'est combien de mètres ? Parce que je sais qu'il y a un petit... La tyrolienne, elle est très longue, non ?
4: Franchement, c'était en haut des pistes. Fallait prendre le tire-fesse, monter là-haut et puis partir, en termes d'altitude. Je sais qu'en longueur, elle faisait 300 mètres. Et puis après, on arrivait sur une piste rouge.
0: Et t'étais quand même à presque 100 km/h dans la petite tyrolienne, hein?
4: Ouais, tête en avant, c'était sympa.
0: Eh ben voilà, ok, super. Bon, alors, on va voir si tu barres à 100 km/h sur l'autoroute du succès. Tiens, je te mets une petite chanson de Johnny. Alors, écoute bien la question, Daphné. Quel logo automobile représente 4 anneaux entrelacés ? Top chrono 10 secondes. Quel logo automobile représente 4 anneaux entrelacés ?
4: Audi.
0: Tadam, tadam, tadam. Et c'est une bonne réponse. Ça représente l'union des 4 constructeurs automobiles allemands réunis dans les années 30 pour former Auto Union, ancêtre de la marque Audi. Et chaque anneau représente une marque différente. Bravo, ça te fait 5, tu as 6.
1: Bravo, Ford, Mercedes, puisqu'il faut en citer plusieurs, ça c'est fait. Laurent, t'as quoi comme voiture ?
4: Un Duster.
0: Ah, un Dacia Duster.
1: Un Duster.
4: Voilà, bien.
0: T'as joué au Burger Quiz ou quoi ?
4: Valérie, je voulais vous reprendre.
0: Oui, dis-moi.
4: Avoriaz, on dit pas le Z, on dit Avoria comme Chamonix.
0: Je sais.
4: Ah, bien.
0: Pardon, c'est.
4: Je vais me faire tirer dessus, moi, maintenant.
0: Non, mon chat, tu as raison de me reprendre. Je dis toujours Avoriaz et Chamonix, donc je sais qu'il faut
1: on
0: pas
1: dit les dire. Merguez et pas merguez.
0: Oui, c'est vrai aussi.
1: Bon, Laurent, en tous les cas, c'est un très très beau véhicule pour sillonner les routes et les prairies du Dami d'Hollande.
0: Oui,
1: c'est vrai que c'est un très beau véhicule pour ça. Dis-moi juste un petit mot là, en mode apesanteur. T'as eu un vol apesanteur aux États-Unis, t'en as parlé tout à l'heure, que t'as gagné.
4: Oui.
1: Moi, je voudrais juste savoir qu'est-ce que ça fait de faire un vol en apesanteur. Qu'est-ce qu'on ressent?
4: C'est unique. c'est formidable. On a l'impression de voler parce qu'on est dans le. Ouais, je sais pas, c'est une sensation étrange. Tu flottes, quoi, tu flottes dans l'air.
1: Bon, ça donne envie. Non, mais c'est vrai que ça donne envie.
4: C'est à faire.
1: Ça n'a pas duré longtemps, hein. 20 à 30 secondes en apesanteur, ton expérience.
4: Ouais.
1: Mais c'est extraordinaire. Allez, jouons. Alors là, il y a quoi là ? On en est où au niveau des scores ?
0: Bah, il a 2. Ouais, s'il marque, il gagne. Ouais, voilà.
1: Si tu marques, tu gagnes. On part en croisière. Ah, direction Acapulco, juste à côté du Dami d'Hollande.
0: Oh là là.
1: Bien sûr.
0: Merci.
1: Soleil. Isaac. Les cocktails. Comment se tobing ? Julie McCoy, évidemment.
0: Évidemment.
1: Gopher. Le docteur Adam Bricker.
0: Évidemment. Diana. Monde, hein. Tout ça. Allez.
1: Quelle région française partage son nom avec un célèbre paquebot lancé en 1932 ? Top chrono, 10 secondes. Quelle région française partage son nom avec un célèbre paquebot sorti en 32 ? Le
4: France.
1: Le France. Oui.

0: On aurait pu dire le... Non, mais non. Non, je parle d'une région, c'est le Normandie. Mythique paquebot. Oui. Normandie, SS Normandie, lancé en 1932. Bateau luxueux, rapide, symbole du savoir-faire français qui assurait la liaison entre la France et New York. Et puis il a été détruit.
1: Laurent, bravo, tu repars avec le guide Michelin. Daphné, tu t'es qualifié pour la finale. On se retrouve tout à l'heure. Bravo Laurent, bravo Daphné. Et là,
2: bravo,
1: tout de suite, c'est...
0: Merci Laurent.
1: C'est la réclame avec l'actualité de toutes vos régions grâce aux 44 locales de votre radio ici. À tout de suite.
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9: À la demi de chaque heure et surtout le vendredi, qu'est-ce qu'on fait ce week-end? Voici plein d'événements aux quatre coins de la Moselle. Des choses à faire, par exemple dimanche à Jarny, c'est la grande braderie brocante. C'est en Meurthe-et-Moselle, Jarny, c'est le PIO. 200 exposants pour la braderie et le côté brocante également. On compte tous, c'est sur la place de la mairie. Et le début des manifestations, c'est à partir de 11h. Vous pourrez manger sur place et les commerces seront ouverts. Ben, remarque, en Meurthe-et-Moselle, les commerces ouverts un dimanche, c'est pas une énorme information, c'est quand c'est côté Moselle. Hein. À faire également ce week-end, le marché de la fraise. Et c'est dimanche aussi, que dimanche, à la ferme du Chambéron à Rethel, c'est à côté de Sierck-les-Bains. Une ferme connue pour ses fraises et ses asperges. Et là, il y aura plein d'exposants pour vous faire découvrir les différentes recettes de fraises. Ils font un vin de fraises aussi absolument grandiose. C'est à la ferme du Chambéron, Rethel, à côté de Sierck-les-Bains, tout ce dimanche.
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1: Alors, je vous rappelle que c'est Daphné qui s'est qualifiée pour la finale. Je vous rappelle également le premier prix, c'est un week-end exceptionnel au Festival Off d'Avignon avec un séjour pour 4 personnes, 2 chambres doubles à l'hôtel Le Chardonnay, les petits-déj compris, 4 spectacles au total, 2 spectacles par jour, 100 euros de carburant pour y aller, ou la machine à café Malongo, les 32 dosettes, les 6 verres en verre, et quoi qu'il arrive, tous les participants ont gagné pour fêter les 100 des guides de voyage Michelin, un guide Michelin. Allez, on reprend la compète tout de suite en accueillant Nicolas et Carole. Comment ça va, mes petits amis?
11: Ça va, super.
1: Alors, que je résume, nous avons eu Guy en début d'émission, grâce à qui je suis président du Dami d'Hollande.
0: C'est vrai.
1: Et ce matin, Nicolas nous a créé un formidable formulaire. Hein. Tu peux nous expliquer, parce qu'il nous a fait un formulaire de demande d'acquisition de la nationalité Dami d'Hollande. Voilà.
11: Exactement.
1: Voilà.
11: Exactement. Donc j'ai rempli un CERFA, 12753, avec une demande de naturalisation pour la binationalité d'Ami Dolienne.
1: Et voilà.
11: C'est super important.
1: Eh oui, c'est super important. J'ai vu ça parce que cette histoire prend des proportions incroyables. Hein. Sur Facebook, on est déjà plus de 350.
0: Ça va trop loin.
1: Ça va beaucoup trop loin. Bon, j'ai la première demande officielle. Je la ferai circuler pour que tout le monde puisse adhérer. Voilà.
0: Mais qu'est-ce qu'il veut quoi pour le Dami d'Hollande? Il vient d'être élu citoyen. Je veux dire, il a rempli son formulaire.
1: Oui. Et alors,
0: qu'est-ce qu'il souhaite? On peut exaucer un de ses rêves.
1: Qu'est-ce que tu aimerais? Quelle serait ta participation dans ce magnifique pays?
11: Moi, je souhaiterais surtout avoir l'approbation de Maya la reine d'Amidolande. C'est vraiment très très important. Et je veux surtout ne pas payer d'impôts.
0: Voilà.
1: Ah oui, d'accord. Alors,
11: bien évidemment.
1: Bien sûr. Tu sais que le d'Amidolande, c'est un. On va fonctionner en communauté comme un kibboutz. Hein. Chacun aura son rôle et tout le monde fera le travail. À qui le travail de la terre, à qui le travail des animaux. Ça va être une énorme communauté de hippies. Ça va être sublime.
0: Je vous rappelle que je suis le ministre des Finances. Hein,
1: donc. Oui. Donc
0: j'ai décrété que vous ne paierez pas d'impôts. Vous payez juste une fois. Je prends tout pour moi et après vous n'en payez plus.
1: Toi, t'es viré avant même d'être élu. Alors, Nicolas, donc, je le rappelle, qui joue avec ici Normandie, qui habite à Condé en Normandie et qui a trois chiens. Oh là là, Umi, Suna, Nox, qui ont évidemment eux aussi la nationalité. Hein. Un chat Pouette qui va rejoindre le club des chats qui font du ping-pong. Qui est prof de cuisine. Donc ça, c'est magnifique parce que tu nous aideras à apprendre des choses sublimes. Est-ce que tu es prêt à répondre à la première question? Prêt pour aller rejoindre Daphné en finale?
11: Je suis prêt.
1: Allez, c'est parti. Je t'emmène dans un petit zoo.
11: Alors,
1: ça, ce n'est pas Éric Bastien qui se gratte le pied, c'est un perroquet. Il paraît qu'il y a un zoo britannique qui vient d'engager un hypnotiseur pour calmer des perroquets qui sont trop bruyants, trop bavards. Alors, est-ce que c'est vrai ou faux? Top chrono, 5 secondes. Est-ce qu'un zoo vient d'engager un hypnotiseur pour calmer des perroquets?
11: Je dirais vrai.
1: C'est faux. Alors, il y a un spécialiste du comportement qui suit les animaux, hein, parce que c'est quand même très important. Mais ça n'existe pas encore, le mec qui fait et Coco qui dort. Donc non, pas de point pour toi, Nicolas.
0: Alors actuellement, je reçois le référendum de l'ensemble des citoyens du Damidolande qui me disent qu'ils sont tous... Alors, c'est le oui ou le non. Hein.
1: Oui.
0: Pour la victoire de Daphné, c'est le oui hein, qui l'emporte.
1: Bah, Daphné...
0: Bonjour Daphné.
1: Mais Daphné, c'est ma candidate. Là, c'est la tienne.
0: Ah zut, c'est Carole. Bonjour
1: il
0: Carole.
1: Il s'est emmêlé les pinceaux parce que comme il ne connaît pas ses candidats,
0: c'est terrible,
1: ta candidate, c'est Carole.
0: Bonjour. Alors, attends, on va la refaire. On n'est pas en direct.
1: Ouais, bien sûr.
0: Je viens de recevoir le référendum des citoyens du Damidolande qui, pour le oui, sont à fond. Carole, ils sont tous pour toi. Bonjour Carole.
2: Bonjour à Nicolas aussi.
0: Je ne fais que penser à toi, Carole, depuis mercredi, depuis ce duo que nous avons mené ensemble.
1: Bien sûr, comme tu as oublié son prénom, tu évidemment pensais que c'était Daphné.
0: Mais si, je me souviens qu'elle habite Libourne, à 40 km de Bordeaux. Elle nous l'a précisé qu'elle est célibataire, qu'elle a deux filles. C'est ça, hein? Tout va bien?
2: Oui.
0: Bon, retraitée qui a travaillé pour une ONG dans le domaine de la coopération pour le développement, Carole qui fait pas de sport et qui plus jeune faisait de l'équitation et collectionne des cendriers d'eau. Jusque là, je me souviens de tout, Carole.
2: D'accord.
0: Carole, on est ravis que tu viennes avec nous. Qu'est-ce qu'on fait? On joue tout de suite? On va faire ça? Oui, on va jouer tout de suite.
2: J'ai le cerveau qui transpire par le nez, alors on y va.
1: Allons-y. Avant que tout le cerveau soit parti.
0: 12h35, j'ai le cerveau qui transpire par le nez. C'est une belle phrase, je la note. On la mettra dans le guide officiel du Damidolande, celle-là. Carole, voici la question. Elle vaut un point, petit extrait.
12: C'est l'or
13: de se réveiller.
12: L'or de se réveiller. Monseigneur.
0: Voilà, c'est normal.
12: Il est 8 ans.
0: Je suis ministre des Finances, je vous le rappelle.
12: Il en manque une.
0: Bah oui, là-dessus ? Tout à fait. Le pays européen qui possède la plus grande réserve d'or officielle est le Liechtenstein. Top chrono, 5 secondes. Le pays européen qui possède la plus grande réserve d'or, ce serait le Liechtenstein. Vrai ou faux ? Toujours sur le chrono 5 secondes, hein, bien sûr, qui pour toi dure 20 secondes. Non, c'est faux. En Europe, c'est l'Allemagne qui possède la plus grande réserve officielle d'or, 3350 tonnes. Pas mal, hein?
1: Allez, 0 et 0. Et là, tout de suite, upside down! Voyager me, Diana Ross. Vous écoutez ici, à tout de suite, mes chéris.

0: Upside Down, Diana Ross en 1980, je ne sais même pas né. Bienvenue sur ICI.
1: C'est pas né.
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3: Alors, ICI, nous sommes avec Nicolas et Carole qui tentent de se qualifier pour la finale. Nicolas, et nous avons décidé avec le ministre Bastien de faire un référendum général. Il n'y a pas de raison qu'il n'y ait que moi qui reçoive des demandes de candidature du Dami d'Hollande. Je fais un référendum. Quelle couleur le drapeau du Dami d'Hollande? Quel logo, quelle couleur de drapeau? Qu'est-ce qu'on fait? Vous pouvez envoyer vos suggestions sur le mail suivant, eric.bastien@radiofrance.com.
1: C'est dégueulasse.
3: Et oui, et il n'y a pas que moi. Et moi, je reçois des centaines de messages sur Facebook, il y en a assez. Eric.bastien@radiofrance.com pour la couleur du drapeau. Qu'est-ce qu'on fait? C'est quoi les mesures? Qu'est-ce que t'en penses, Nico? C'est bien, non?
4: Bah, c'est super.
3: Bah,
4: moi, ça me va très bien.
3: Bah, voilà, comme ça, on saura un peu la tendance des habitants.
0: Il faut qu'on trouve un hymne aussi. Hein.
3: Oui, on trouvera un hymne, évidemment. Voilà, on avait dit que I want to break free, mais si vous avez des suggestions d'hymne et tout ça, n'hésitez pas. Nico, toi aussi, tu es très impliqué. Tu es le premier citoyen officiel. Voilà.
0: Oh, j'ai déjà François qui me dit bleu et jaune.
3: Ah, bah, tu vois, on a déjà François qui dit bleu et jaune.
4: Moi, je veux bien du vert aussi.
3: Ah, bah, voilà, on va se faire un truc. Ça va être super. Alors, on va jouer au quiz musical spécial tube de l'été. Hein, donc, c'est vraiment les tubes de l'été.
0: C'est circonstance, vu les températures.
3: Vu les températures. Oui.
0: J'aurais pas pu le faire la semaine dernière, tu vois, celui-là.
3: Non, t'aurais pas pu.
0: Non, bah non.
3: Alors, c'est l'un après l'autre. Alors, écoute bien ce premier tube, Nico. C'est vraiment un tube de l'été. Écoute bien et tu me dis qui c'est.

0: Qui c'est qui chante cette petite merveille de Un, dos, tres?
1: Ricky Martin.
0: Ricky Martin.
1: Yes.
2: Ricky.martin@radiofrance.com.
0: Oui, c'est Ricky Martin. Un, dos, tres. Un pasito adelante, Maria.
3: Un, dos, tres.
0: Un pasito bailar. Ouais. Allez. Premier point pour Nico. Alors attention, le deuxième groupe, c'est facile aussi, c'est un gros tube. Écoute bien.

0: là là. Allez, qui c'est qui chante ce petit gaou? Attention, top chrono.
1: Magic System.
0: Magic System, et c'est une... Évidemment, c'est une bonne réponse, Magic System. Oh, yeah. Hoppa, si ça, c'est pas un tube de l'été,
2: oh là là,
0: j'ai déjà le goût du Morito dans la bouche. Alors,
2: avec modération.
0: J'aime beaucoup modération. Ouais. Alors, Nicolas, t'as
2: attendez, Magic System, c'est ça aussi.
0: Allez.
2: Oh, c'est bon ça.
0: Eh ben Nico, t'as deux, bravo mon chat.
2: Ils sont venus il y a quelques jours dans Décibel, au micro d'Émilie Massoyer, pour célébrer les 30 ans de carrière déjà pour Magic System.
0: T'imagines?
2: J'étais pas né.
0: Ouais, bien sûr.
2: Carole, t'étais pas né non plus, Carole. Dans les années. Dans les années 90.
3: Pardon,
2: t'étais pas né dans les années 90, Carole. Ben non.
3: Oui, non, j'étais en gestation.
0: Voilà.
2: Mais tu sais, dans le Dami d'Hollande, on est tous jeunes, hein, on a tous 20 ans, donc c'est ce qu'il faut se dire.
3: Et pour le drapeau, je propose arc-en-ciel, c'est joli arc-en-ciel.
0: Ah, c'est pas mal.
2: Carole, qu'est-ce que tu fais à Libourne ce week-end? On a un petit bon plan, un truc sympa à partager aux auditeurs d'ici?
3: Demain, on fait une rencontre sympa avec le maire de la ville.
2: Ouais.
3: Pour remercier, il a quand même été réélu Philippe Buisson à 66%. Ce qui
2: d'accord, on va pas faire de la politique non plus, hein, mais bon, il y a un petit truc avec le maire demain à Libourne, quoi.
0: Un petit certain.
3: Non, ça s'appelle être la vie sociale.
2: D'accord, voilà. Très bien. Tout à fait. Non, mais tu sais, nous, on est en Dami d'Hollande. Nous, la France n'existe plus.
0: Quiz musical.
2: Voici ton quiz. On est sur du tube de l'été. Souviens-toi, c'est qui?

0: Allez, on se souvient du clip aussi. Qui chante? Carapicho, exactement. On est vraiment dans les années, fin des années 90. Hein. Tic tic tac. On est encore sur du tube de l'été, à quelques jours de l'été officiellement. Ce sera le 21 juin. Voici une autre chanson. C'est amoureux de la petite fille qui dansait là. Top chrono.
1: Ah oui. C'est Kaoma, la Lambada.
0: Ah, bien vu. Parce que la Lambada, on se souvient, on n'a pas toujours le nom du groupe. Et tu dis Kaoma. Oh là là, bravo. C'est ça.
2: Eh bien, ça fait 2 pour Nico, 2 pour Carole. Et là, tout de suite, nous allons écouter, évidemment, Matt Pokora. Quand même, vous écoutez ici, on vous aime. À tout de suite.

0: Matt Pokora est quand même à 12h48 sur votre radio ici. Bon week-end.
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2: Nous sommes au taquet avec Nicolas qui a deux, Carole qui a deux. Alors Nicolas qui, je le rappelle, est prof de cuisine, hein, il apprend aux gens à faire des bons petits plats. Il paraît qu'une fois en cours, tu as dit à tes élèves que la prochaine fois, ils feront une crème aux œufs. Ouais. Et qu'il fallait ramener des ramequins de type Durex. De type Durex.
3: Et oui. Alors, grand moment de solitude face à des jeunes de 15 ans. Grand moment de solitude, effectivement. Le pire, c'est qu'au moment où j'ai dit ça, j'ai explosé de rire. Et au début, ils n'ont pas compris. Ils ont compris ensuite. Donc j'aurais dû garder mon calme.
2: Ils n'avaient pas tout de suite pigé la ref. Et toi, tu voulais dire Pyrex et pas Durex.
3: Et bien sûr, évidemment.
2: Bien, alors mon chat, attention. Là, il faut que tu marques et prier pour que Carole ne marque pas. Tiens, je te mets Shakira. La BO de Zootopie qui parle des petits animaux. Alors, on va parler des animaux justement. Alors, comment on appelle un animal qui mange et des végétaux et de la viande? Comment appelle-t-on un animal qui mange aussi bien des végétaux que de la viande? Donc, il y a un régime varié. Comment ça s'appelle l'animal? Top chrono, 10 secondes. Il mange des végétaux, il mange de la viande. Comment qui s'appelle celui-ci?
3: Omnivore.
2: Oui, c'est un omnivore. Et oui, il y a les herbivores, les carnivores et les omnivores. Nous, on est des omnivores, par exemple. Bravo.
0: Exactement.
2: Ça fait 7.
0: Bon, alors, ça veut dire, Carole, très clairement, que si tu ne marques pas, évidemment, tu passeras un week-end.
2: Tu ne marques pas.
0: Voilà, c'est la grande phrase. Si tu ne marques pas, tu ne marques pas. Et en toute évidence, si tu marques, tu marques. Seulement, il y aura égalité et on devra te départager. Voilà, en fonction de ce que vous avez fait dans la semaine. On dit rien pour l'instant.
2: Non, du rien. On joue, c'est tout.
0: Si on déjeunait avec quelqu'un, on déjeunerait avec Jean-Louis Aubert, alors. C'est vrai, Carole? Tu l'adores?
4: Ah oui, j'aime beaucoup ce monsieur, mais par ses chansons, mais aussi par son savoir-être. Voilà,
2: t'as raison. On l'adore, Jean-Louis Aubert.
0: Ce que je comprends pas, c'est que tu l'as jamais vu en concert.
4: Si c'était une femme, ça serait Meryl Streep.
0: Meryl Streep.
2: Oh,
0: d'accord.
2: Quelle femme aussi.
0: Mais pourquoi t'as jamais vu Jean-Louis Aubert en concert si tu l'adores tant que ça?
4: Et puis son discours, hein, quand Trump s'est fait réélire. Enfin,
0: ça, c'est pour Meryl
4: Streep. Voulait se faire réélire, a été légendaire, ce discours.
2: Ah oui, mais.
4: De finesse. Magnifique. Une grande finesse.
0: Je sais toujours pas pourquoi elle a pas vu Jean-Louis Aubert en concert. Mais c'est pas grave.
2: Alors,
0: on y va, Carole. On joue. On a 5 points à prendre là. Un petit peu de pression parce que tu l'as compris. Hein. Si malheureusement tu répondais pas, tu devras quitter l'aventure. Quelle comédie française avec Christian Clavier? Il y en a beaucoup. Raconte les aventures d'une famille un peu déboussolée par des gendres très différents. Top chrono, 10 secondes.
4: Qu'est-ce qu'on a fait au bon Dieu?
0: Christian Clavier, les aventures d'une famille avec des genres très différents. Bien sûr, tu as raison. On écoute la bande originale d'ailleurs. Sortie en 2014, une comédie avec Christian Clavier, Chantal Lobby. Il y a eu une suite, puis deux suites, puis trois suites d'ailleurs. Plus de 12 millions d'entrées pour le premier numéro. C'est un succès énorme.
2: Alors, Nicolas et Carole, vous êtes à égalité et il faut vous départager avec vos points. Et malheureusement, c'est pour toi, Carole, c'est Nicolas qui gagne.
0: Parce qu'il
2: a fait 22 points jeudi et que Carole, mercredi, a fait 17.
0: Eh oui.
2: Donc, c'est Nicolas et Daphné, alias la team d'Amido.
3: Merci.
2: Bravo, Nico. Bravo à toi, Carole.
0: Désolé.
2: Tu repars avec un guide Michelin, un guide de voyage Michelin.
4: C'est gentil.
0: Bah oui.
2: Voilà. Merci à toi d'avoir joué avec nous. Nico, on te retrouve en finale avec Daphné. Et puis, tout de suite,
0: Excusez-moi, je voudrais juste vous préciser que j'ai perdu mes deux candidats.
2: Oui.
0: Et que vos deux candidats ont gagné, donc.
2: Oui, c'est ça.
0: Vous voulez que je reste vraiment pour la fin de l'émission ou...
2: Oui, bien sûr. Allez, c'est la réclame, t'as le temps de te remettre. Réclame.
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2: Nicolas, qui joue avec ici Normandie. Il a 43 ans, c'est un Damidolien. Ça a été le premier citoyen du Damidoland. Autant vous dire que le gars est fort. Il a envie de bouger. Il est plein de bonnes intentions. Il va gagner. Ok, à ma droite.
0: Ah bah c'est Daphné, ton candidat. Mais c'est pas grave, la soutien, elle habite à Grand-Queville, en Seine-Maritime. Elle est conductrice poids lourd. Elle pratique le judo à haut niveau. Et elle s'entretient en faisant du cardio et du fitness, autrement dit, une athlète. Qui arrive dans le taquet.
2: Alors, tu l'auras compris, Daphné, tu joues avec Eric, Nico. On continue à jouer ensemble.
0: Pas trop déçue, Daphné ?
4: Ça va.
2: Bah Daphné, elle a pas la pauvre, on tire au sort. Qu'est-ce que tu veux faire? Voilà, elle est comme tout le monde. Elle subit.
0: Elle a pas le choix.
2: Elle a pas le choix. Voilà. Alors mon petit Nicolas, je rappelle que tu habites à Condé en Normandie. Je rappelle que tu es le premier habitant du Damidoland. Je rappelle aussi que tu cuisines, que tu aimes les animaux, que tu, si t'étais un animal, tu serais une fouine. Et
3: oui.
2: Voilà. Donc.
3: Hein, oui, oui, oui.
2: Autre chose à ajouter, une dédicace à faire, une proposition?
3: Non, finalement c'est un combat normand que là je suis en train de réaliser.
2: Eh oui.
3: Au final. Un combat normand.
2: Eh oui.
3: J'espère que ce sera la basse Normandie, l'ex-basse Normandie qui va gagner du coup.
2: Eh oui, c'est ici Normandie Rouen, ici Normandie Caen. C'est les Normands contre les Normands. Alors attention à toi pour t'encourager, mon petit chat. On va écouter. Alors,
0: c'est Mika ça.
2: C'est Mika, exactement. Alors attention, ton bingo pour gagner, il est extrêmement simple. Tu aimes le cinéma?
3: Oui.
2: Eh ben c'est magnifique, c'est un bingo pour toi. À mon top chrono, tu auras 10 secondes pour me donner un maximum de comédiennes, d'actrices qui ont plus de 50 ans, même si elles sont décédées, vivantes ou décédées. Voilà, un maximum de comédiennes qui ont plus de 50 ans. Voilà, c'est parti, mon kiki, top chrono.
3: Alors, Catherine Deneuve, Isabelle Huppert, Fanny Ardant, Juliette Binoche, Catherine Jarédi, Piaf, Emmanuel Béard, Isabelle Adjani, Nathalie Baye, Nio, Josiane...
2: Hop, tu m'en as donné 10, je compte pas Piaf. Piaf n'est pas comédienne, mais tu m'en as donné quand même 10. Ah bah, elle n'est pas comédienne, Piaf, elle est chanteuse, chérie. Bon, mais t'en as donné 10, oui. C'est magnifique.
3: Ah oui, c'était magnifique.
2: Voilà.
3: Alors, vrai, c'est pas elle.
0: Qu'il essaye encore de gratter, celui-là, là, avec Piaf, là. Ça suffit.
2: Tu laisses tranquille,
0: 10,
2: citoyen.
0: J'ai déjà fait 10. Voilà.
2: Oui, bah, c'est bien 10.
0: Citoyen Nicolas. Citoyenne Daphné, on se croirait sur la révolution, là. Bon, Daphné, merci de ne pas être trop déçu et de jouer avec moi, mais tu vas voir, tu ne vas pas le regretter parce que.
2: Bien sûr.
0: Parce que tu le sais que. Tu sais, tous les vendredis, je perds quand même tous les vendredis, donc on peut vraiment espérer que je gagne avec toi. La Normandie, Rouen, Grand-Quevilly, la Seine-Maritime et Lady Gaga pour te faire plaisir. T'aimes bien Lady Gaga ?
4: Oui, bien.
0: Bon allez, prépare tes valises. Tu vas monter dans le train qui va t'emmener directement à Avignon, gare TGV ou gare Centre. L'avenue de la République, la place de l'Horloge, tout ça c'est pour toi. Ça arrive tout de suite avec les compteurs étant remis à zéro. Ce bingo, il a 10, il faut faire 11 hein. Daphné n'a pas le choix là. On est parti sur un max de comédiens de plus de 50 ans. Max de comédiens, acteurs de plus de 50 ans. Top chrono, 10 secondes.
4: Thierry Lhermitte, Vincent Lindon, Tom Cruise, français ou pas?
0: Tout, vas-y.
4: Brad Pitt, Keanu Reeves, Johnny Depp, Robert.
0: J'en avais 6.
2: Ouais, 5.
0: Ouais, bon, 5, et ça
2: bien,
0: suffit pas.
2: Nicolas, tu as gagné.
0: Bravo, Nicolas.
2: Là, Nicolas, tu pars au Festival Off d'Avignon. Tu vas avoir un séjour pour 4 personnes, 2 chambres doubles à l'hôtel Le Chardonnay, tes petits déjeuners compris, 100 euros de carburant pour y aller. Tu verras 2 spectacles par jour. Est-ce que tu es content?
3: Ah oui, je suis super content. Enfin, franchement, pour le premier citoyen du Damidoland, vraiment super.
2: Ah bah voilà, franchement, c'est un signe. Voilà, bravo.
3: Bon.
2: C'est bien.
0: On est très heureux, mais je reviens quand même vers Daphné parce que j'ai aimé travailler en communion. Daphné, je t'avais prévenu, je perds toujours quand je récupère les candidats de Valérie. Donc,
2: qu'est-ce qu'elle a gagné, Daphné? Tu peux lui dire.
0: Daphné repart avec Joe Malongo, enfin pas avec Joe, mais avec sa cafetière, 250, pas du tout.
2: 250, n'importe quoi. On est...
0: 32 dosettes, 6 verres en verre. La cafetière Nespresso, c'est très sympa, tu vas la voir à la maison. T'es heureuse quand même, Daphné, c'est un beau cadeau, hein.
6: Ouais, carrément, ouais. Ouais, c'est cool.
0: Ben,
6: le tout, c'est d'avoir participé.
0: Bah, bien sûr.
2: Exactement.
0: C'est un bon moment. Puis, elle a le guide Michelin aussi.
2: Ouais, elle a le guide Michelin. Tout le monde a le guide Michelin cette semaine.
6: Impeccable.
2: Alors, bravo à tous les candidats qui ont joué cette semaine. Je rappelle l'adresse pour les sollicitations.
0: Oh,
2: Eric.Bastien@radiofrance.com pour le Dami d'Hollande.
0: Oh, là, là.
2: Je remercie Céline à la Réal, Christophe et Kinan à la technique, Alex au standard, professeur Coupez au savoir, Eric Bastien à l'échec. Et puis, je vous embrasse tous un par un.
0: Merci, présidente.
2: Et puis, passez un très très bon week-end. Prenez soin de vous. Je vous aime. À lundi.
0: Ciao. Une actualité qui est lourde et qui nous fait bien de la peine. Bonjour Wendy
7: Bonjour
0: Bouchard.
7: Bonjour Wendy. Bonjour chers amis. Alors après cette actualité, on va se donner un peu de joie avec ces gueules du foot, l'intensité des clichés repérés par Gérard Holtz qui va nous faire revivre ces joueurs de légende dans ces moments figés dans l'histoire. Un grand récit narratif et puis Gérard Holtz, grand conteur amoureux du sport, ça va nous faire du bien. Oui, dans cette actualité si lourde.
0: Exactement.
2: Eh bien,
0: merci,
2: bonne
0: Wendy.
2: Émission et bon week-end Wendy.
7: Merci beaucoup, à lundi.
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0: Passez un excellent week-end, merci de vivre en Dami d'Hollandie. On est heureux de vous accueillir. Quelle heure est-il, présidente?
2: Écoutez, il est 13h, vous écoutez ici, on vous aime, à lundi.
0: Ma France, Wendy Bouchard, bon week-end.
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7: Bonjour à tous, merci d'être à l'écoute de Ma France, une France qui pleure l'un de ses enfants, Liana, dont un corps de même apparence a été découvert hier. L'enquête se resserre sur le suspect numéro 1 en détention depuis la disparition de la collégienne, visée par 6 plaintes et signalements, ce qui explique la colère des Français, notamment des habitants de Florence, dans le Gers, comme Lisa.
8: Pour moi, la France n'a jamais protégé ni les femmes ni les enfants. Ils ne sont pas entendus, ils ne sont pas écoutés. Et après, voilà, il se passe des drames comme celui-là. Il y a de quoi s'interroger, il y a de quoi être en colère, quoi. En fait, il s'est passé quelque chose qui n'aurait jamais dû arriver.
7: Le Premier ministre a convoqué ses ministres de la Justice et de l'Intérieur ce matin à Matignon et souligne les éléments accablants de la procédure. Est-on face à un MeToo des enfants qui, enfin, saura les protéger? Priorité de ce dossier dans Ma France, au cœur d'un lourd sujet de société. À la une encore, le constat de la LPO, les espèces les plus communes d'oiseaux, des hirondelles aux mésanges s'éteignent à bas bruit depuis 25 ans. La France qui trébuche en match amical face à la Côte d'Ivoire, il va falloir se ressaisir chez les Bleus à 10 jours du début du mondial pour eux. Et puis les gueules du foot, justement, dans leur intensité, leur majesté, leur force, leur légende. On en parle avec l'ami Gérard Holtz qui publie un livre entre poids des mots et choc des photos et qui nous fera vibrer en archives. Au lendemain de la découverte du corps d'une enfant qui semble être celui de la petite Liana avec les mêmes vêtements que celles qu'elle portait le jour de sa disparition, on attend toujours les résultats du rapport d'autopsie. La famille de la collégienne a été prévenue hier soir. Le temps est évidemment pour elle celui du recueillement et de la colère. Voilà ce qu'a dit l'avocat des parents, soulignant une douleur qui ne peut être exprimée. Cette douleur, nous la partageons tous, comme si cet enfant était la nôtre, avec l'effroi d'abord dans son collège de Florence, dans le Gers, là où les cours avaient lieu ce matin, dans un chagrin profond. Romain Biteau, vous avez recueilli les premières paroles.
9: Oui, vous vous en doutez, Wendy, ambiance très pesante devant le collège. Des gendarmes sont postés devant l'entrée, quelques voitures passent devant. De loin, on entend quelques cris de collégiens dans la cour de récréation. Un peu de gaieté, car ce matin a été très lourd. Les cours se sont tenus normalement, mais seulement pour les élèves qui le souhaitaient. Les autres ont pu rencontrer des psychologues. Nathan, un de ses camarades au collège, n'a pas voulu aller en cours de maths. Trop dur, il parlait souvent à Liana. Il est très triste, c'était une petite fille très gentille, me dit-il. Les parents aussi sont inquiets. Certains viennent déposer les enfants devant le collège. Une maman me confie, quand je vois mon fils, je vois Liana. J'ai peur maintenant pour lui. Ce qui est arrivé n'est pas normal, ajoute-t-elle. D'autres sont tristes aussi que pour ce drame et se posent la question, pourquoi un tel drame dans une ville de plus de 6000 habitants? Cette maman me dit également que tant que l'identité du corps de Liana n'a pas été confirmée, confirmée. Il y a encore de l'espoir de peut-être voir Liana retourner dans ce collège.
7: Romain Vito sur place devant ce collège de Liana à Florence où le recteur de Toulouse s'est rendu pour soutenir les professeurs et les élèves très éprouvés par ce drame. Depuis hier, et l'annonce de la découverte de ce corps à une quinzaine de domiciles de Liana dans ce silo agricole désaffecté sur la commune de Puiscaquier. Vous le disiez, Romain, la colère monte car le suspect principal, 41 ans, le père de la meilleure amie de Liana, en détention depuis ce week-end, est un casier judiciaire vierge et pourtant d'une lourdeur coupable. Il était visé par 6 plaintes et signalement notamment cette plainte capitale pour viol sur mineur déposée en août 2025 et pour laquelle, 10 mois après, il n'aura toujours pas été entendu. Le porte-parole du ministère de la Justice, Sacha Straub-Kahn, a estimé sur France Info ce matin que plusieurs échecs avaient conduit à ce drame.
10: Il y a un constat d'échec. Vous avez probablement une faille systémique. Probablement qu'il y a des manquements au niveau de l'institution judiciaire. Il y a également probablement des manquements au niveau aussi des forces de l'ordre, des gendarmes, et éventuellement effectivement au niveau même de l'éducation nationale puisqu'il y a des questions de signalement, de savoir si ces signalements ont été faits, ont bien été réceptionnés. Aujourd'hui, je pense qu'on est à la porte d'un MeToo des enfants et comment est-ce que l'institution judiciaire et la gendarmerie nationale, la police nationale se mettent à niveau. Et ensuite, vous avez un deuxième sujet qui est l'éventualité de responsabilité individuelle, c'est-à-dire est-ce que certains magistrats éventuellement ont commis des fautes, et c'est ce qu'a dit hier le ministre de façon très claire. Cette enquête administrative pourra donner lieu éventuellement à des poursuites disciplinaires.
7: Coralie Moreau, vous suivez ce dossier pour le service police-justice d'ici. Alors vous entendiez la prudence du porte-parole du ministère de la Justice, éventuellement, probablement, mais il dit pourtant des choses et soulève des dysfonctionnements en chaîne qui ont donc conduit au drame le plus terrible, la mort d'une enfant. D'où Coralie, ce matin à Matignon, la convocation des ministres de l'Intérieur et de la Justice.
11: Ouais, réunion qui se termine à l'instant. Le Premier ministre Sébastien Lecornu s'est exprimé. Il se dit tout d'abord très choqué et attend les premières conclusions de cette enquête administrative attendue sous 15 jours. Gérald Darmanin, le ministre de la Justice, cible lui des dysfonctionnements accablants et inacceptables des services de l'État. Cette réunion ce matin a d'ores et déjà permis de mettre en lumière des éléments accablants de la procédure et ce à tous les niveaux. Ces failles, elles vont maintenant être traquées dans le détail. Au niveau des enquêteurs, la direction de la gendarmerie a demandé un point sur toutes les enquêtes en cours qui concernent des mineurs et des violences sexuelles. Au niveau de la justice, Gérald Darmanin réunit dès lundi tous les procureurs généraux au ministère et il rappelle ce matin une circulaire de janvier 2025 qui liste les priorités de la justice. En 1, la lutte contre le narcotrafic. En 2, les violences faites aux personnes. Le document appelle à un traitement prioritaire et à une vigilance particulière dans les dossiers de violences sexuelles sur les enfants. Son application va donc être interrogée. Application qui, selon une source gouvernementale ce midi, n'a pas été respectée par la procureure d'Auch en charge de la plainte de 2025 dont vous parliez.
7: Et voilà pourquoi, face à ce constat, les critiques fusent et s'accumulent pour dénoncer les failles béantes dans ce dossier. Autrement dit, Liana n'aurait pas dû mourir si le travail avait été bien fait, si cet homme avait été entendu et inquiété, Coralie Moreau. Les politiques de tous bords mettent encore une fois les autorités sous pression.
11: Oui, condamnation de la classe politique, condamnation unanime, à commencer par celle du président de la République, je le cite. Il est clair qu'il y a eu un dysfonctionnement, on ne peut pas accepter ce qu'il s'est passé. Emmanuel Macron, qui se dit lui aussi très choqué, et refuse tous les arguments sur les moyens. Il exige que les failles soient clarifiées. À droite, le président du Rassemblement National, Jordan Bardella, exige des comptes et estime que l'État a lourdement failli. Pour Bruno Retailleau, le patron des LR, c'est une mise en lumière de la faillite de notre système judiciaire. Édouard Philippe appelle à une priorité absolue aux plaintes concernant les enfants. À gauche, Marine Tondelier, la patronne des écologistes, déplore un système incapable aujourd'hui de gérer le sujet des violences sexuelles. Emmanuel Bompard, le coordinateur de LFI, rappelle quant à lui que plus de 70% des plaintes pour violences à l'égard des enfants ont été classées sans suite ces 8 dernières années.
7: Une colère qui gronde et qui s'organise. Le porte-parole du ministère de la Justice parlait de l'aube d'un MeToo des enfants avec des manifestations, Coralie, avec des rassemblements prévu dans les jours qui viennent.
11: Oui, les appels sont nombreux et largement relayés déjà sur les réseaux sociaux pour témoigner de la colère après la mort de Liana qui n'aurait jamais dû arriver et pour dénoncer l'inefficacité de la justice face à l'inceste. Demande à tous les citoyens de se rassembler lundi soir à 19h devant le ministère de la Justice et devant tous les tribunaux de France. Action relayée par la Fondation des Femmes qui dénonce une inaction fautive du gouvernement pour protéger nos enfants. Plusieurs voix demandent aussi d'interpeller les députés pour réclamer des mesures rapides et concrètes. Liana, c'est l'injustice de trop, peut-on lire dans les messages relayés sur les réseaux. Il faut mettre fin à l'impunité des agresseurs d'enfants. La pression monte, vous l'avez compris, pour le gouvernement, sommet déjà ce midi d'apporter des réponses concrètes.
7: Merci beaucoup Coralie Moreau, et cette vague d'émotions qui soulève le cœur, voilà ce qu'on peut dire, des réactions et de l'attente d'actes de la part de citoyens dévastés. Il est 13h08 et dans l'actualité encore, les prix de l'essence et du gasoil sont en recul par rapport à fin mai. Selon les données collectées par Radio France, le prix du gasoil est très légèrement au-dessus de 2 euros le litre. Le sans-plomb 95 à 1,95 euros en moyenne. Les professionnels sont plutôt optimistes pour rester sous ce seuil symbolique, et à la pompe, les automobilistes profitent de ce petit mieux comme moi soyons en Ardèche.
12: Je sais que ça fait pas une énorme remise, mais c'est déjà ça de gagner. Je suis allé ailleurs, c'est 2,10. Sur l'autoroute, j'ai payé 2,30. Ça fait une trentaine d'euros d'économie.
13: Là, ce qui me fait halluciner, c'est de me dire qu'on trouve ça pas cher à 1,96€. Après, c'est habituel, coûte à 2,30.
14: Ça reste quand même toujours trop peu par rapport au prix qu'on pouvait avoir avant la guerre. De toute façon, on en a besoin pour aller travailler, donc on n'a pas le choix.
7: La LPO s'alarme d'un effondrement des populations d'oiseaux ces 25 dernières années. C'est un triste constat dressé dans le baromètre 2026 de l'association. Et ce sont, Fabien Fourel, les espèces les plus communes de ces oiseaux, celles qui nous ont vu grandir, qui sont aujourd'hui les plus touchées.
0: Oui, les moineaux, les hirondelles, les mésanges, le martinet noir, emblématique des soirées d'été, a par exemple perdu, Wendy, 65% de ses effectifs en un quart de siècle. Les petits passereaux représentent près de 90% des oiseaux présents sur le territoire, et ce sont eux qui déclinent le plus fortement des espèces indispensables, des témoins de la santé de nos écosystèmes, rappelle Alain Bougrain-Dubourg, le président de la LPO.
15: L'oiseau est intéressant parce qu'il est l'indicateur de l'état de la biodiversité. Quand ces populations disparaissent, c'est tout le cortège du vivant, les petits mammifères, les insectes. On a perdu 75% des insectes volants. Et donc, c'est ce cortège du vivant qui s'estompe.
0: 800 millions d'oiseaux ont tout simplement disparu en Europe ces 40 dernières années.
7: Et les raisons de la disparition à bas bruit de ces oiseaux, Fabien, sont connues, elles sont nombreuses.
0: Eh bien oui, les scientifiques pointent notamment l'agriculture intensive. Les pesticides provoquent la raréfaction des insectes dont se nourrissent de nombreuses espèces. Et puis il y a l'uniformisation des paysages agricoles. Alain Bougrain-Dubourg.
15: C'est un paysage uniforme qui s'est dessiné. Il n'y a plus de mares. Vous vous rendez compte qu'on perd 23 000 kilomètres de haies chaque année, et ce sont dans les haies que les oiseaux s'épanouissent.
0: Le message du baromètre est simple. Protéger quelques espèces emblématiques ne suffira pas. C'est l'ensemble des écosystèmes qu'il faut préserver, Wendy, pour éviter que le chant des oiseaux, si cher à nos villes et nos campagnes, disparaissent, remplacés par le silence.
7: Une enquête que vous retrouvez sur ici.fr. À la une encore, le ministère du Travail dévoile son nouveau plan consacré à la santé au travail pour les 5 ans à venir, en concertation avec les partenaires sociaux, car les accidents du travail mortels sont en hausse. Le cap est fixé donc en termes de prévention des risques, avec une priorité pour les jeunes et pour les nouveaux arrivants en entreprise, Laurine Benjebria.
16: Car ce sont les plus exposés aux accidents du travail. Plus de la moitié des décès au travail des moins de 25 ans surviennent l'année qui suit leur prise de poste. Le gouvernement veut donc renforcer la prévention des accidents auprès de ce public cible. Cela passe par la sensibilisation des jeunes à la sécurité lors de leur formation. Et une fois en entreprise, par la création de livrets spécifiques et la formation de leurs maîtres de stage et d'apprentissage. Le ministère propose aussi d'expérimenter des signes distinctifs comme des casques de couleurs spécifiques pour bien différencier sur les sites à risque les jeunes des autres travailleurs. En somme, les repérer plus vite pour avoir toujours un œil sur eux. Autre public jugé prioritaire par le gouvernement, les femmes, car le nombre d'accidents du travail augmente pour elles, plus 26% entre 2000 et 2023. Ce plan préconise donc d'adapter les équipements de protection individuelle aux femmes ou de renforcer la prévention des violences sexistes et sexuelles.
7: Alors, Laurine Benjebria, ce fut une mauvaise soirée pour les supporters de l'équipe de France hier. Le 11 tricolore qui s'incline sur la pelouse de Nantes 2-1 contre la Côte d'Ivoire. Première défaite en match de préparation avant une grande échéance sous l'ère Deschamps. Il faut donc, Julien Froment, que le collectif se ressaisisse. On est quand même à 10 jours de l'entame pour les Bleus du Mondial de foot.
17: Au coup de sifflet final, la joie extatique des supporters de la Côte d'Ivoire contraste avec le visage renfrogné des fans français. Pas de sifflet ou de signe de mécontentement ostentatoire. mais un goût amer en bouche.
18: Ouais, un peu frustré, on a vu mieux. Hein. La première mi-temps, on s'est un peu endormi. Deuxième mi-temps, bah, félicitations à la Côte d'Ivoire, on n'a rien à dire.
19: Un peu déçu, quoi. On s'attendait à mieux, et il va falloir bien travailler, et voilà.
17: Il faut dire qu'en tout, 21 joueurs de l'équipe de France ont disputé la rencontre, 10 changements en 90 minutes. C'est pour le défenseur Lucas Hernandez une des raisons de cette contre-performance.
20: Il y a beaucoup de changements, beaucoup de rotations. C'est vrai que parfois, tu peux avoir des petites manques de concentration.
17: Cette défaite, ça ne doit rester qu'une piqûre de rappel, rien de plus selon le milieu de terrain Aurélien Tchouaméni.
21: Il faut qu'on garde la tête froide, peu importe le résultat. Mais si on avait gagné, il ne fallait pas créer l'euphorie. De la même manière que, ouais, évidemment, ça fait chier de perdre ce match-là, mais on va continuer à travailler. On a un deuxième match de préparation, je suis sûr qu'on sera encore meilleur.
17: Et les Bleus seraient bien inspirés de remporter leur deuxième match lundi à Lille contre l'Irlande du Nord, histoire de chasser les doutes avant le début de l'aventure américaine.
7: L'aventure américaine, le 11 juin, démarrage de la Coupe du Monde 2026 jusqu'au 19 juillet. Et on va parler d'ailleurs foot et gueule de foot dans quelques secondes avec notre invité Gérard Rolls qui publie avec son fils un formidable livre illustré sur ce sujet. Et puis on termine cette édition de Ma France en Dordogne avec l'attraction du village, notamment de Sénac et Saint-Julien. Un coq gaulois, oui, mais sacrément domestique. Le coq d'Amandine qui a adopté Pépito. Il vit à la maison, ce coq, pour éviter les attaques de renards. Partout où elle va, il est avec elle, même pour un petit café du matin, Margot Croison.
22: Direction le café du village, Pépito monte tout seul dans la voiture, dans son panier, sur le siège arrière. Arrivé au bar, Amandine le prend dans ses bras.
23: C'est Pépito, est-ce qu'on peut prendre un café ?
22: Gilles, le patron, il est mort de rire.
24: Je trouve ça génial, quoi. Je crois que c'est la première fois qu'il y a un coq qui entre.
22: Sur la table, Pépito, ses plumes rousses et sa crête rouge. Accoudé au bar, Romain l'observe.
25: Tout le monde, qui sait qui n'a pas regardé de toute façon, hein. C'est intriguant, mais bon. Il est alors calme sur sa table, il lui manque plus qu'un petit verre de bière et puis il est tranquille.
22: Après le bain de foule du matin, retour à la maison. Amandine avait plusieurs poules et un coq dans son jardin l'année dernière, mais ils ont été tués par des renards. Pour ne pas revivre ça, elle ne laisse jamais Pépito tout seul.
23: Je l'emmène sur mon paddle à la rivière, je prends ma douche, il est avec moi dans la salle de bain, il m'attend. Je fais à manger, il est sur ma table de cuisine. C'est comme un chien, c'est pareil. C'est un coq chien, ouais.
22: Avoir un coq domestique, ça peut paraître atypique, mais pas pour Amandine. La serveuse a eu son premier coq à 10 ans.
23: Je trouve que c'est plus simple. C'est beaucoup plus facile de transporter un petit coq avec soi qu'un chien. La stérilisation, il n'y en a pas. Je ne peux pas me passer, en fait, de vivre avec un coq.
22: Amandine partage sa vie avec Pépito sur les réseaux sociaux. Dernier exploit en date, un trail de 8 km avec le coq dans son gilet de course.
7: Un coq bien musclé. La vidéo de Pépito est à retrouver sur notre site ici-périgord.fr.
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7: Je le sais que ce sujet met en joie notre invité Gérard Rolls, avec un coq aussi sportif que celui-ci. On ne pouvait pas trouver meilleur slogan. Bonjour cher Gérard.
26: Bonjour Wendy.
7: Ouais, cher confrère, journaliste qui, avec votre talent et votre faconde, allez jouer pour nous les remontes morales. On en a vraiment besoin. Parler sport, nous raconter la manière dont le foot, dont le Tour de France, bientôt, sont des moments qui finalement échappent à une forme de réalité et nous rassemblent, Gérard.
26: Et ceux qui n'aiment pas le sport en ce moment sont bien tristes, parce qu'entre Roland-Garros, où on a eu que des surprises, oui. on va attaquer jeudi prochain avec la Coupe du Monde de football et avec les meilleures équipes du monde, les meilleurs joueurs, et puis ensuite ça va s'enchaîner sur le Tour de France masculin et sur le Tour de France féminin, dont l'arrivée sera jugée sur la promenade des Anglais à Nice. Mm-hmm. Oui, c'est vrai, il faut aimer le sport. Le sport, c'est bon pour tout. Le sport, c'est bon pour se rassembler les uns les autres. C'est une énorme fabrique d'émotions. C'est bon pour le corps, c'est bon pour le moral, c'est bon pour le cœur. Moi, je le dis de temps en temps, depuis que je fais du vélo, c'est-à-dire depuis 25 ans, j'ai baissé de 10 pulsations. C'est-à-dire que mon cœur marche mieux. Le sport, c'est bon pour tout.
7: Et ben voilà, et vous parlez de Nice, et d'où vous nous parlez, cher Gérard Holtz, pour évoquer avec nous ce nouvel ouvrage rédigé avec votre fils Julien Holtz dans cette collection qu'on adore chez Grund, Gueule du foot.
27: 17e livre.
7: Ouais. Et j'aime beaucoup ce titre, hein, les gueules du Tour de France, où nous en aviez parlé ici dans Ma France, les gueules du foot. Ça nous renvoie aussi à la magie du sport. C'est un peu comme la radio, c'est la magie de l'instant qu'on capte, et notamment à travers ces photos qui sont figées dans ce récit qu'elle nous inspire, Gérard Holtz.
26: Et ça permet justement de se souvenir de grands moments qu'on a souvent vécu ensemble. Mmh. Alors quand je dis ensemble, c'est en famille ou avec des copains. On se souvient par exemple très souvent souvent de l'endroit où on était quand on a appris ou quand on a vu la victoire de l'équipe de France en 98, entre autres. Quand Maradona est champion du monde avec l'Argentine en 1986, lorsque, ou De Gaulle même, en 67, le président De Gaulle qui reçoit le ballon, ce qui est incroyable, il est dans les tribunes.
7: La photo est géniale.
26: On a sorti la photo de la finale entre Lyon et Sochaux. Le président de la République qui reçoit le ballon, il y a une chance sur 40 millions, c'est lui qui reçoit le ballon et qui la redonne aux joueurs. Alors, très souvent, oui, avec ces photos-là, il y a 200 photos de 80 stars, des moments, des visages surtout, qui deviennent en fait des récits. C'est-à-dire qu'un cliché permet de raconter une histoire autour de ces photos. Ça va des beaux mecs comme Beckham, comme Ginola, au tatouage. Oui. Il y a des tatouages absolument dingos.
7: Ah oui, de Zlatan, Ibrahimovic, à Djibril Cissé, hein, vous les remettez en lumière.
26: Des beaux gestes, des très très beaux gestes, des blessures aussi, parce que ça fait partie des joies incommensurables aussi. Voilà, ça fait partie de ces photos que c'est mon fils Julien qui a trouvé le slogan. On l'a repris à Paris Match, c'est le poids des mots, le choc des photos. Voilà.
7: L'instant de vérité, là où vraiment on est dans l'action, où l'émotion est à fleur d'action aussi. Avant de rentrer dans ces 11 chapitres avec vous, comme les 11 titulaires sur cette pelouse émotionnelle, parlons de gueule, parce que voilà, c'est le titre de cette collection que vous aimez élaborer avec Julien, votre fils Gérard Rolls. Ces gueules très théâtrales, vous qui aimez le théâtre, Gérard, elles vous inspirent évidemment aussi.
26: Le football, mais le sport en général, est devenu un grand, grand spectacle. Ça a toujours été un grand spectacle. Les Jeux Olympiques, dans l'Antiquité, c'était déjà du grand spectacle. Mais maintenant, avec les caméras, avec les photos, avec les commentaires de radio et de télévision, c'est devenu un spectacle non seulement international, mais de toutes les façons. Les ralentis nous permettent de beaucoup mieux apprécier les actions. Oui. Les gros plans sur les visages, comme hier soir, là, à la Beaujoire, à Nantes, où on voyait la sueur couler sur le visage des joueurs, ça en fait des statues, ça en fait des œuvres d'art presque. Chacun des gestes qu'on revoit après avec le ralenti, c'est vraiment, c'est une chanson de gestes aujourd'hui, le sport, et ça permet de le mieux sentir et de le mieux ressentir.
7: Oui, bah vous parliez des ralentis, dans ces face-à-face immortalisés, vous nous légendez des photos incroyables, les pieds, les chevilles, les mains écrasées dans ces chocs de titans. Vous écrivez l'instant précis où le duel devient collision. Et on y est vraiment dans cet instant suspendu, Gérard.
26: Et en particulier, par exemple, Wendy, on raconte l'histoire du fameux match Angleterre-Argentine de 1986 au stade Aztèque, là où la semaine prochaine aura lieu la cérémonie d'ouverture et le premier match, hein, jeudi prochain. Au stade Aztèque, je l'ai vécu, j'étais dans les tribunes. Argentine-Angleterre, c'est le jour où Maradona est entré dans la légende en étant à la fois Dieu et diable. Il a été Dieu parce qu'il a dribblé, il a passé en revue toute la défense anglaise depuis le milieu du terrain pour aller marquer un but absolument extraordinaire. Et en même temps, dans les secondes qui ont suivi, il a marqué un but avec la main. Il a pas voulu dire que c'était la main, il a dit que c'était la main de Dieu, tiens mon œil. Il a vraiment marqué le but avec la main, et ce jour-là, la légende de Maradona s'est inscrite pour dans l'histoire, la grande histoire du football. Et on ressort justement cette photo-là.
7: Oui. Bah oui, qui est incroyable, c'est Mbappé qui fait la couverture de ce livre Gueule de foot chez Groove.
26: Il a eu la gentillesse, oui. Kylian, que j'ai eu la chance de faire entrer parce que je fais partie du comité Grévin, donc on lui a fait son personnage au musée Grévin. Et ce jour-là, On a vraiment sympathisé avec sa maman en particulier, et c'est sa maman qui nous a donné l'autorisation en disant mais je suis très fier que mon fils fasse la couverture de votre livre.
7: Ouais, avec ce cri de rage, de colère exprimé et d'intensité qu'il exprime aussi sur cette pelouse avec son maillot du numéro 10. Les gueules de foot improbables, puisqu'on parlait de Kylian Mbappé, il a beaucoup fait parler le monde entier d'ailleurs avec son masque de tortue ninja, hein, ça c'est l'image récente.
26: Donatella.
7: Donatella, exactement, de l'Euro de foot 2024.
26: Il s'est cassé le nez contre l'Autriche, et puis il avait commencé à essayer un masque tricolore. On lui a dit non, il est trop large et on n'a pas le droit de le porter, donc s'il vous plaît, mettez un masque noir, Donatella, tortues ninja. Et puis un Kylian que j'ai retrouvé particulièrement en jambes hier soir contre la Côte d'Ivoire. Il y a eu, comme le disait votre Julien, reporter tout à l'heure, il y a une déception évidemment sur la défaite, mais il y a deux ou trois joueurs qui ont marqué là d'ores et déjà, et en particulier particulier Cherki bien sûr, mais même Kylian que j'ai trouvé très en forme.
7: Ouais, bah tant mieux. Alors voilà, on va rester sur votre espoir et ce sillon, Gérard Holtz, le look. Alors vous évoquiez tout à l'heure les tatouages, et alors on va en découvrir de très très fort dans cet ouvrage. Le look comme mode d'expression, ça passe aussi par la coiffure, et puis là, là vous mettez en beauté Beckham. Paul Beckham bien sûr, le Spice Boy, et puis Paul Pogba.
26: Ah non. Et Pogba. Alors l'histoire de Pogba, c'est assez extraordinaire.

0: sont aussi des artistes.
1: Vous n'oubliez pas les Gaules, hein, parce qu'on parle beaucoup des joueurs, là, des Gaules majestueux. 1958, cette image d'archives géniale en noir et blanc, c'est René Vignal qui est vraiment... qui plane à l'horizontale. Gaules volant.
0: Ouais, vous savez quoi, Wendy, parmi les belles rencontres que j'ai pu faire dans ma vie, j'ai commencé à jouer au football. À l'époque, la grande équipe, c'était le Racing, le Racing Club de Paris. C'était un peu le PSG de l'ancien temps. J'étais ramasseur de balles et de temps en temps, je redonnais la balle à René Vignal, qui était vraiment une star extraordinaire, qui avait une détente, qui était pas très grand. Et puis ensuite, il y a eu Yashin, le Russe. Et puis, il y a Schmeichel. Il y a une photo de Schmeichel. Il est lui aussi à l'horizontale, sauf que lui, il est pratiquement sous la barre transversale du but. Cette photo est exceptionnelle.
1: Il y a ces photos de vous parliez de gestes tout à l'heure, de style aussi, les passes de Platini, Papin, Ronaldo, Cantona, Zidane, tout ça vous les retrouvez évidemment. Et puis il y a ces drames aussi sur les terrains que vous décrivez de manière très émouvante. Par exemple, en 2021, on est à Copenhague quand les médecins relancent le cœur de Christian et Eriksen sur la pelouse.
0: Il y a eu un grand moment là de silence, d'intensité, parce que on se demandait si sa crise cardiaque était vraiment définitive ou pas. Certains de ses coéquipiers pleuraient déjà, alors qu'on était en train de lui défibrilliser et de lui faire un massage cardiaque. Et puis, non seulement il a été sauvé, parce que les secours sont arrivés tout de suite, il a été sauvé, et surtout il a rejoué et il rejoue aujourd'hui avec l'équipe du Danemark et avec une équipe professionnelle. Ouais. Mais c'est vrai que ce moment-là où tous ses copains l'entourent avec le maillot rouge du Danemark là, c'est un grand moment d'intensité émotionnelle.
1: Ouais. Vous avez raison de reprendre le slogan de Paris Match, le poids des mots, le choc des photos en illustration de ces gueules du foot chez Grund, c'est un superbe livre à offrir à tous les passionnés et amateurs avant la Coupe du Monde. Profitez-en les amis, c'est le 11 juin, on disait 17e livre de collaboration avec votre fiston Julien Holtz. Et puis vous êtes aussi fan de vélo, vous expliquez combien il vous faisait du bien ce vélo. L'été va être bien chargé entre le Mondial et le Tour de France, on s'organise comment face à une telle matière Gérard?
0: D'abord, faut être en forme personnellement. Vous savez, par exemple, à propos de la prochaine Coupe du Monde qui commence donc... Le jeudi prochain, donc. Oui. Moi, j'ai une petite pensée pour les copains algériens qui malheureusement vont être complètement défavorisés par le décalage horaire. Autant nous, nos matchs, le match de l'équipe de France qui seront retransmis soit sur M6, soit sur Being Sport. Oui. Autant nous, on est à 21h, 23h. Ça va être correct.
1: Jouable, oui.
0: Bon, c'est jouable pour regarder ça dans des bonnes conditions. Nos pauvres copains algériens, eux, avec le décalage horaire et comme ils ne jouent pas sur la côte est, ça va être 3h du matin. Ils vont jouer contre la Jordanie à 5h du matin, heure d'Europe. 4h du matin contre l'Autriche. Ça va faire des drôles de nuits pour suivre leur équipe favorite. Et en plus, ce qui est bien aussi, c'est qu'il y a les trois équipes du Maghreb. Il y a 10 équipes africaines qui se sont qualifiées. Mais les trois équipes du Maghreb sont là. Et je pense qu'on peut avoir des surprises parce qu'ils jouent un football formidable. Surtout le Maroc, la Tunisie et l'Algérie. Ouais.
1: Merci cher Gérard. On vous souhaite un bel été. On aura l'occasion de vous réentendre d'ici là. Vous êtes toujours chez vous, sur ici. Ici Azur qui vous accueille en duplex. Merci à Alix de vous avoir accueilli. Mais vous êtes chez vous, je le sais, ici. Et
0: merci, Wendy.
1: Merci cher Gérard. Merci beaucoup. Gueule du foot, joie fureur, douleur et gloire, les visages qui ont façonné la légende du foot, c'est chez Grund, collaboration de Gérard Holtz et Julien Holtz. À l'approche de la Coupe du Monde, c'est une nouveauté, le 17e livre, après 14 ans de collaboration père-fils, c'est quelque chose.
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1: On se quitte avec votre rendez-vous anti-arnaque au quotidien. C'est pas vrai, Audrazo, alors que décidément les escrocs adorent se faire passer pour la sécu. Ce sont des auditeurs qui vous alertent sur un mail qui risque de faire, Aude, beaucoup, beaucoup de dégâts.
3: Oui, merci à Sylvain et merci à Maggie, parce que grâce à eux, ce mail, je l'ai sous les yeux, je ne l'avais jamais vu et je pense qu'il va piéger beaucoup, beaucoup de monde. Bonjour, un feuillet vient d'être glissé. C'est le message énigmatique qu'a reçu Maggie. On invite notre auditrice à cliquer pour ouvrir le fameux feuillet. Pour Sylvain, c'est un peu différent. On lui dit qu'une attestation a été préparée, le tout avec le logo de l'assurance maladie, des numéros de dossier absolument incompréhensibles et attention, il y a aussi le nom, prénom de notre auditeur.
1: Oui, donc là, Aude, comme d'habitude, on ne clique surtout pas.
3: Voilà, Maggie me dit « Je n'ai pas ouvert le lien, elle a bien fait. » La...

0: l'adresse mail qui lui écrit « Je vois le mot World Cup dedans ». Ça, c'est pas la sécu, World Cup. On voit pas bien ce que la Coupe du Monde vient faire là-dedans. Alors moi, j'ai cliqué pour voir quand même ce que ça fait. Je me retrouve sur un site qui ressemble énormément, mais vraiment, hein, à celui de l'assurance maladie. On me parle d'un remboursement en attente, 284,99€. Mais pour le toucher, me dit-on, je dois mettre à jour mes coordonnées. Quesaco, roulement de tambour, les escrocs veulent mon numéro de carte bleue. Je précise que sur ce faux site, dans les deux cas, je vois le nom, prénom de Sylvain et de Maggie déjà pré-rempli. Sylvain, il y a même son adresse postale, la vraie, donc c'est très crédible. Ce qui ne va pas, c'est l'adresse du site, amélie-mescomptes.com, ça ressemble, mais le vrai site, c'est pas ça, c'est amélie.fr. Et si la sécu a quelque chose à vous dire, je le redis encore et toujours, c'est là que vous vous connectez directement, amélie.fr et pas ailleurs.
1: Merci Aude Razo pour vos conseils de vigilance, comme chaque jour après Ma France, l'info locale, la proximité, la musique, la bonne humeur, c'est le programme qui vous attend. Je vous retrouve lundi 13h dans Ma France.
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8: À la demi de chaque heure, un événement, une information pratique pour bien vivre en Moselle. Le vendredi, on adore faire le focus sur toutes les fêtes qui arrivent. En Moselle, il y en a partout ce week-end. Déjà à Metz, il y a Massé l'Homme, l'air frais de la campagne, la ferme qui s'invite à la ville. Les anciens ont déjà connu cet événement Place Mazel, ça s'était arrêté, puis là ça revient. C'est donc ce samedi, ce dimanche, samedi 11h-23h, dimanche 11h-18h sur l'esplanade de Metz, avec plein de stands absolument magnifiques et une ambiance de fou. Hein. Mettez une chemise à carreaux, vous serez dans la paille ce week-end sur l'esplanade de Metz. Il y a aussi la fête de l'eau à Bassam, à côté de Thionville, avec des animations pour découvrir les sports nautiques. Il y aura un grand feu d'artifice aussi samedi soir au niveau de la base de loisirs de Bassam, où il y a tout. Hein. Il y a le camping, il y a le port, il y a une magnifique piscine également. Si vous ne connaissez pas, allez à la base de loisirs de Bassam ce samedi dimanche pour la fête de l'eau.
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Mylène Farmer, désenchantée sur Ici Lorraine. Bah, il n'y avait pas de quoi l'être. C'était quoi, 3 jours de moche? Là, on va vers le mieux. C'est déjà bien aujourd'hui, hein. Pour ce week-end, ça s'annonce pas trop mal. Alors, on s'entend bien entre Lorrains. Quand on vous dit que le temps est pas trop mal, ça veut dire bien, mais pas ouf. On salue les habitants des autres régions qui ne comprennent rien à notre langage. Quand on dit c'est pas trop mal, ça veut dire qu'il n'y aura pas de pluie, pas énormément de soleil. Mais pour nous, ça suffit à faire notre bonheur. C'est donc le temps de ce week-end. À suivre dans un instant, pendant les 24 heures du Mans, il y a un concours mythique de vieilles voitures. Et notre Mosellan du jour va y présenter sa Renault GTL de 84. La semaine prochaine, on va lui rendre visite dans un instant. Ce sera juste après Patricia Cass sur Ici Lorraine et Amir. Je fais semblant.

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2: Notre Lorrain du jour a toujours une passion dévorante pour les voitures. Domenico Rincorvaia va exposer la sienne au mythique 24 heures du Mans pour la 4e année consécutive. Une marque américaine très connue de petites voitures, c'est la plus vendue au monde, elle fait rêver petits et grands, revient avec son concours international à la recherche du prochain modèle à immortaliser en miniature. Bonjour Domenico.
3: Bonjour.
2: Depuis quand vous êtes passionné d'automobile ?
3: Depuis que j'ai l'âge de 10 ans, on va dire. Vraiment, je suis tombé dedans avec un oncle de la famille et je ne suis jamais sorti depuis.
2: Est-ce que vous vous souvenez justement de votre première voiture coup de cœur ?
3: Eh ben justement, c'était une Super 5.
2: Vous allez d'ailleurs présenter à ce concours une Renault 5 GTL de 1984. Combien de temps vous a pris justement sa rénovation ?
3: J'ai comptabilisé environ 5000 heures.
2: Wow.
3: Et plus de 5 ans de travail.
2: Quelle a été la transformation la plus complexe techniquement ?
3: Alors techniquement, la transformation la plus complexe pour moi, ça a été de découper entièrement le châssis pour y mettre un moteur de Audi, quoi.
2: D'accord. Les petites voitures faisaient déjà partie de votre univers quand vous étiez enfant ?
3: Ah oui, tout à fait, bien sûr. Oui, j'en ai transmis à mon fils, à ma fille. Ouais. J'ai toujours adoré les Lego également.
2: Que représente le fait de porter les couleurs de la Moselle, Domenico, dans une compétition internationale ? Ça vous touche particulièrement ?
3: C'est la première fois qu'on est sélectionné au niveau de la Moselle du Grand Est. Donc, en plus, avec une voiture française. C'est la première fois d'ailleurs qu'une voiture française est représentée à ce concours.
2: Est-ce qu'il existe, selon vous, une vraie culture automobile en Moselle et plus largement dans l'Est de la France ?
3: Ah oui, complètement. On a une forte croissance automobile dans notre région, c'est clair. On est quand même frontalier de la Suisse, de l'Allemagne, de la Belgique, du Luxembourg. On a vraiment une culture importante de l'automobile chez nous.
2: Est-ce que votre famille, vos amis vous soutiennent justement dans ce concours qui pourrait vous permettre d'avoir votre propre miniature qui serait commercialisée dans le monde entier? Ce serait un rêve qui se réalise?
3: Ah oui, complètement. J'ai toute ma famille, tous mes amis qui m'ont soutenu, qui me soutiennent depuis le début d'ailleurs, puisque c'est un projet qui a débuté il y a 5 ans. Alors, j'ai pas construit cette voiture spécialement pour participer au concours, mais effectivement, c'est incroyable de pouvoir arriver aux 24 heures du Mans.
2: Merci Domenico, et puis on croise les doigts pour que votre Renault 5 GTL de 1984, rappelons-le, devienne une miniature prochainement qu'on pourrait peut-être acheter à nos enfants, nos petits-enfants. Merci beaucoup.
3: Merci à vous.
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0: Damiano David, Next Summer, sur Ici Lorraine. Bon, officiellement, la Saint-Jean, c'est loin sur le calendrier. C'est le 24 juin prochain. Et pourtant, à Delme, il y a déjà le feu de la Saint-Jean. Ce samedi soir, autour de la salle des fêtes. À ne pas louper non plus samedi soir à Fénétrange, les feux de la musique. On dirait le nom d'une série, d'un feuilleton américain qui passe sur TF1 le matin. Bah là, pas du tout. Plein de spectacles autour des cracheurs de feu. Et pendant ce temps-là, plein de groupes pop vont se succéder dans le centre-ville magnifique de Fénétrange samedi soir. À suivre dans un instant, Julien Clerc sur Ici Lorraine et les infos de 14h.
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1: Bon vendredi à vous tous sous le soleil de la Lorraine, 14h, l'info d'ici.
2: Dans l'affaire de la jeune Liana, Emmanuel Macron se dit choqué. Il est clair qu'il y a eu un dysfonctionnement, dit aussi le président de la République depuis le Monténégro où il est en déplacement. Le Premier ministre Sébastien Lecornu attend lui les conclusions de l'enquête administrative sous 15 jours. Gérald Darmanin va convoquer tous les procureurs généraux du ministère de la Justice lundi prochain. Un corps qui pourrait être celui de la jeune fille de 11 ans a donc été retrouvé hier dans une exploitation agricole près du village de Puy-Gaquier dans le Gers. Le suspect a été visé par au moins 5 procédures concernant des violences sexuelles sur des mineurs avant la disparition de la collégienne. Puis des collectifs de victimes appellent à un rassemblement lundi soir à 19h devant le ministère de la Justice à Paris et puis devant les tribunaux dans toute la France pour faire entendre leur colère face à l'impunité des pédocriminels. Près d'une centaine de maires et parlementaires du Sud-Ouest demandent aujourd'hui à l'État un abandon immédiat du projet de ligne ferroviaire à grande vitesse, la LGV, entre Bordeaux, Toulouse et Dax. Ils prônent une rénovation du réseau existant et ils estiment que ce projet est infinançable. Sophie Binet est reconduite à la tête de la CGT aujourd'hui pour un nouveau mandat, la secrétaire générale du syndicat qui veut faire peser son syndicat dans le débat présidentiel. Et puis ce n'est pas une blague. Le slogan de l'Olympique de Marseille, à jamais les premiers, appartient désormais au club de basket de Limoges. La direction du club a officiellement déposé la marque. Le CSP Limoges a en effet gagné une Coupe d'Europe 41 jours avant l'Olympique de Marseille, explique-t-il à Ici Provence.
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1: La météo de ce vendredi, c'est pas compliqué, plus vous irez sur le soir, plus ce sera beau. Là, on est encore loin du soir, il y a encore une journée de travail dans les pattes. Donc c'est pas terrible, il y a encore plein de secteurs où il y a des nuages, une bonne couche nuageuse qui va se dissiper. Alors peut-être qu'il y aura des petites pluies cet après-midi sur Metz, Thionville, Moselle-Est, vous êtes pas à l'abri. Ça durera pas bien longtemps, hein. Mais c'est possible qu'il pleuve un tout petit peu. Sur le soir, ça sera pas trop mal, de belles éclaircies, allez, comptez 17h, 18h, hein. Les températures, nous sommes 4 à 5 degrés en dessous des normales de saison. 18 degrés pour l'instant, ça montera à 19 une fois que le soleil sera là, mais pas plus, hein. Pour votre week-end, pas si mal que ça. Alors en Lorraine, quand on dit pas si mal, ça veut dire qu'il n'y aura pas énormément de pluie et qu'il y aura un tout petit peu de soleil. C'est le programme du samedi dimanche. Demain, 22 degrés. Dimanche, 21 degrés. Et le week-end s'annonce bien, mais peut-être un peu frais pour un barbecue.
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0: Dépêche Mode, Enjoy the Silence sur ici Lorraine. Petite pensée à tous les Mosellans qui ont voulu faire les courses en Allemagne hier. Tout était fermé. Oh, la surprise. Bah oui, c'était la fête Dieu, un jour férié, fête religieuse très importante en Allemagne, mais qui a totalement disparu de France. Il y a encore quelques paroisses qui font la fête Dieu, notamment dimanche à Neufgrange ou encore Petite Rosselle. C'est impressionnant. On voit le curé marcher sur un tapis de sciure. C'est ça la fête Dieu. Mais en France de l'intérieur, il y en a plein qui l'ont oublié. À suivre dans un instant, trois chansons françaises à la suite, avant la nuit de chaque heure. France Gall, Charles Doré et Pierre Bachelet se préparent.
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1: À la demi de chaque heure et le vendredi surtout, on aime bien vous donner plein d'infos sorties. Comme ça, vous saurez quoi faire ce samedi et ce dimanche. Tiens, pendant ces deux jours, samedi dimanche, à Longeville-les-Saint-Avold, c'est la ferme de la nature. Ce week-end, à la ferme de la Petite Vallée. C'est très très bien, c'est une ferme pédagogique. Les enfants, à partir de 4 ans, adorent, mais même en dessous, mais il faut les surveiller. Hein. Et là, vous allez pouvoir découvrir 150 animaux. C'est désormais traditionnel, il y a la fête de la nature. Et c'est donc ce samedi dimanche, avec plein d'exposants, plein d'animations autour de l'environnement. Vous découvrirez aussi, et vous ferez une caresse, à Chaussette, de ma part. C'est un gros cochon vietnamien, c'est l'emblème de la ferme. À faire aussi ce week-end et quand vous voulez d'ailleurs, le vendredi, samedi, dimanche, ouverture du Fort Gambetta. C'est à Voipy, juste en face du Leclerc, donc l'ancien Auchan. Hein. C'est un peu comme les frigos de Metz, mais en plus petit, même en plus sympa. Moi, j'aime bien ici. Hein. À faire vendredi, samedi et dimanche soir, juste en face du Leclerc de Voipy.
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0: bien ça. UB40, Chrissy Hynde, Cyrissi Lorraine. On va vous dire quoi faire ce week-end. Il y a des fêtes de partout. Il va falloir faire des choix. Hein. Bon, déjà demain, vous mettez le réveil. Il y a les puces de Metz au Parc des Expos, sans les manèges. La foire de mai est partie lundi dernier. Ah, ça manque déjà. Hein. À suivre dans un instant, Cyrissi Lorraine, les infos de 15h. On aura le temps d'écouter Benjamin Biolay, le nouveau qui s'appelle Écran Total. On n'en a pas encore besoin aujourd'hui de l'écran total. Les UV sont pas foufou. Hein.
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1: C'est le plus beau jour de la semaine. Bon vendredi, il est 15h, l'info d'ici.
2: La commission indépendante sur l'inceste et les violences sexuelles faites aux enfants, la Civise, appelle le gouvernement à tirer toutes les conséquences du drame de la petite Liana. Il demande de mettre en œuvre sans délai leurs recommandations. Ils avaient notamment recommandé que les plaintes concernant les violences sexuelles sur mineurs soient traitées en priorité et que les victimes soient informées du déroulement de l'enquête. À l'issue d'une réunion à la mi-journée entre le Premier ministre avec ses ministres de la Justice et de l'Intérieur, Sébastien Lecornu fait état d'éléments accablants dans la procédure. Le parquet d'Agen va lui communiquer en fin de journée dans l'enquête sur la disparition de cette jeune fille de 11 ans, dont le corps a probablement été retrouvé dans le Gers. La circulation des trains interrompue entre Toulouse et Carcassonne après une collision mortelle. Un TER a percuté une voiture à un passage à niveau au sud-est de Toulouse. Deux témoins ont vu l'automobiliste forcer le passage. Il n'y a pas de blessés parmi les passagers. Une centaine d'établissements hospitaliers vont expérimenter un filtrage pour permettre d'accéder aux urgences cet automne. La ministre de la Santé indique vouloir lutter contre le regorgement en obligeant les usagers à d'abord appeler le 15 pour régulation. Une campagne de communication « Les urgences, ce n'est pas une évidence » est également lancée dans ce sens. Et puis les demi-finales hommes de Roland-Garros cet après-midi entre l'Allemand tête de série numéro 2 et le Tchèque Jakub Mencić, 27e mondial. Il y a un partout dans le premier set. Et puis ce soir, c'est un duel entre Italiens dans l'autre demi-finale entre Arnaldi et Coboli.
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1: Allez, un peu de patience. Pour l'instant, il y a encore de gros nuages au-dessus de la Moselle, au-dessus de toute la façade est de la France d'ailleurs. Mais sur le soir, il n'y aura plus que du soleil. On a du mal à y croire, mais si. Que du ciel bleu, si vous voulez aller boire un coup vers 19h avec les collègues, histoire de bien commencer le week-end. On remarque, bien commencer le week-end et boire un coup avec les collègues, c'est pas forcément une bonne idée. Hein. Mais bon, vous pourrez le faire quand même si vous voulez. Pour l'instant, donc, sous les nuages, 18 degrés à Metz, Thionville, Forbach et Sarreguemines. 19 tout à l'heure vers 19h. Oui, on va gagner 1 degré au cours de l'après-midi. Pas plus, nous sommes en dessous des normales de saison. Le temps de votre week-end, demain des petites pluies, exactement comme cet après-midi d'ailleurs, hein, pourrait y avoir de la pluie dans votre secteur. Pareil ce samedi, mais ça durera jamais longtemps. Quelques éclaircies, beaucoup de nuages, 22 degrés. La même chose dimanche, mais sans les pluies, 21 degrés. Est-ce que ça suffira pour ne pas annuler les brocantes du dimanche matin? On verra ça.
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0: que tout au monde, Pascal Obispo sur Ici Lorraine. Notre souhait de Lorrain pour ce week-end, plus que tout au monde, c'est de pouvoir manger dehors. Ah, c'est possible, hein? Mais avec un petit gilet, hein. Il y a la course des canards à Sarreguemines ce dimanche également, avec plein d'animations. C'est à partir de 14h sur la Sarre, 5000 canards en plastique. Et en fait, c'est pas le premier qui arrive qui gagne, hein. Il y a 5000 canards, il y a 250 canards gagnants. Vous achetez votre canard 4 euros ou 10 euros les trois chez les commerçants de Sarreguemines. À suivre dans un instant, on arrive à l'ennemi, donc trois chansons françaises. Daniel Balavoine, Indochine et Étienne Dao dans un instant.
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1: À la demi de chaque heure, zoom sur un événement pour votre week-end. Nous sommes vendredi, on y pense tous. Qu'est-ce qu'on va faire samedi dimanche? Eh ben pourquoi pas aller à une brocante. Il y en a déjà plein demain samedi. Les puces de Metz pour les lève-tôt. Ça commence à 7h au parc des expos de Metz. Et également un grand vide dressing pour femmes, hommes et enfants à la cour des Capucins à Thionville. Du matin jusqu'au soir, organisé par une grande influenceuse très connue sur Instagram. Je vous donne même pas le nom parce que moi je connais pas. Mais vous demandez à vos enfants, à mon avis, ils savent. Amnéville organise son vide-grenier côté Malencourt ce dimanche. Angevillers également en plein air, sinon repli dans les salles des fêtes hein, s'il pleut. Mais normalement, ça devrait être bon pour dimanche. On peut compter Ars-sur-Moselle aussi, Omez, Boulay, Courcelles-Chaussy, Courcelles-sur-Nier, Creutzwald, Famec, Farébers-Villers. On a Attigny également à côté de Sarrebourg pour ceux qui iront au Parc Sainte-Croix, sans oublier Magny, Metz, Moulins-les-Metz et Peltre.
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0: Tina Turner sur Ici Lorraine. Rendez-vous au jardin ce samedi et ce dimanche avec plein de particuliers qui ouvrent leurs jardins extraordinaires. Vous avez toute la liste sur Rendez-vous au jardin. Il y a le jardin botanique de Metz aussi qui participe avec plein de stands qui vous parleront d'écologie et d'environnement. Vous pourrez toujours aller faire un petit tour de train. Les petits trains du jardin botanique, c'est mythique. Dire bonjour aux perruches et dire bonjour aux dinosaures aussi. Il y a une expo dinosaures dans les serres. William Scheller et Manon Lisa se préparent dans un instant sur Ici Lorraine.
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1: Bon week-end aux enfants lorrains, c'est bon pour vous. Il est 16h, l'info d'ici.
2: La cellule d'urgence médico-psychologique ouverte en début de semaine dans le collège de Liana à Fleurance dans le Gers a été renforcée depuis la découverte d'un corps pouvant correspondre à celui de la fille de 11 ans hier. En plus des élèves et des personnels, les parents qui le souhaitent peuvent désormais également être entendus. La Fédération France Victimes appelle à la tenue d'un Grenelle national sur les crimes commis contre les mineurs. L'association plaide pour évaluer dès le dépôt de plainte ou un signalement la situation de la victime pour ordonner des mesures de protection immédiate. Le suspect dans la mort de Liana avait été visé par au moins 5 procédures concernant des violences sexuelles sur des mineurs avant la disparition de la collégienne. Emmanuel Macron se dit lui choqué. Il est clair qu'il y a eu un dysfonctionnement, dit aussi le président de la République depuis le Monténégro où il est en déplacement. Le trafic est totalement interrompu entre Carcassonne et Toulouse. Une collision violente s'est produite à un passage à niveau situé près de Toulouse. Un automobiliste a perdu la vie après que son véhicule ait été percuté par un TER, rapporte ici Occitanie. Les 22 Français potentiellement cas contact avec la croisiériste néerlandaise morte d'une infection à l'hantavirus, c'était en avril dernier, vont enfin sortir d'isolement. Ils ont passé 3 semaines à l'hôpital. La seule Française contaminée est toujours en réanimation. Et puis Taylor Swift entre dans l'histoire. Elle est l'artiste musicale féminine la plus riche de tous les temps, selon le magazine Forbes qui publie un article sur le sujet, grâce à la bagatelle de 2 milliards de dollars.
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1: Encore quelques nuages sur la Moselle depuis ce matin. De toute façon, c'est bien gris, mais ça va se découvrir au fil de la journée. Déjà, on a aperçu quelques belles éclaircies sur plein de secteurs. C'est déjà beau. Mais alors, sur Metz, Thionville, ça sera encore mieux vers 17, 18, 19 heures. Là, il y aura plus que du soleil, un beau ciel bleu. Vous pourrez profiter de la terrasse avec peut-être un petit gilet parce que 19 degrés, pas plus, hein, en ce moment, dans la vallée de la Moselle. 19 degrés sur le sillon mosellan, 19 aussi dans le Payot. C'est 5 degrés, hein, en dessous des normales de saison. Demain, on sera pile poil, encore que, toujours 2 degrés en dessous, 22 degrés demain samedi sur la Moselle, exactement le même temps qu'aujourd'hui, c'est-à-dire beaucoup de nuages, quelques petites éclaircies et parfois des petites pluies fines qui dureront pas longtemps. Dimanche, la même chose, mais sans les pluies. 21 degrés dimanche, la semaine prochaine. Ça remonte lundi, ça rebaisse en milieu de semaine et ça remonte franchement pour le prochain week-end. Et quand je dis franchement, c'est franchement. Vous allez pouvoir de nouveau vous plaindre de la chaleur.

0: Les enfoirés, l'île au trésor, sur ici Lorraine. Notre île au trésor à nous, à Metz, c'est l'île du Saulcy. Bah si, c'est plein de petits trésors qui vont nous remplacer plus tard. C'est là où on trouve les universités. Ce dimanche, à Ancy-d'Orneau, il y a le festival Livresse, 3e édition. Un salon littéraire en plein air sous la belle halle de Ancy-d'Orneau, juste à l'entrée de la commune. Vous allez trouver votre livre de l'été, celui que vous emmenez à la plage. Vous lisez 3 pages, mais c'est pas grave, ça fait genre, ça fait bien, ça fait classe. Eh bien, allez dimanche à Ancy-d'Orneau pour savoir quel livre vous emmènerez sur la plage du Gros du Roi. Je crois que Nicolas Turon y participe d'ailleurs. On le retrouve maintenant, Nicolas Turon, on sait qu'on est Lorrain avec Frédéric Vialet. Et aujourd'hui, on est Lorrain parce qu'on utilise des expressions bien à nous.
1: On sait qu'on est Lorrain parce qu'on peigne la girafe.
2: Oula!
1: Qu'est-ce qu'il y a? Pourquoi non, vous avez ce petit regard?
2: Parce que jadis, peindre la girafe, c'était pas faire grand-chose et c'était, c'est pas une expression un peu grivoise. Et vous connaissant et voyant votre petit sourire en coin, je crois que nous y sommes.
1: Cette expression vous dit quelque chose. C'était le début du texte de ma chronique. Vous venez d'y répondre et vous êtes assez fort. Mmh. Et puis surtout, quel rapport avec la Lorraine? Alors, oui. L'expression d'abord, peigner la girafe, vous avez raison, signifie être payé à rien foutre, tiré au flanc. Et je me suis interrogé sur l'origine de cette expression. Alors, comme d'habitude, elle se perd dans la nuit des temps. Il y a plusieurs hypothèses. La première tendrait à croire qu'en 1826, Mehmet Ali, le pacha d'Égypte, qui n'aimait pas les orties, car il ne faut pas pousser Mehmet dans les orties, offre une girafe à Charles X, le roi de France.
2: Qu'est-ce qu'il en a foutu?
1: Eh ben, c'est la première fois qu'un tel animal vient en France, enfin, en tout cas, vivant.
2: Oui.
1: Il y avait eu des spécimens, probablement empaillés. Mais donc, Charles X se retrouve avec une girafe qui s'appelle Zarafa. Et, évidemment, pour en prendre soin, on délègue tout un aéropage pour la soigner. 4 personnes à temps complet, dont quelqu'un qui est chargé de la peigner. Ce qui n'est pas la plus violente des activités. Au niveau pénibilité du travail, il serait allé tranquille jusqu'à 67 piges. Autre piste, il aurait existé à peu près à la même époque, vers 1827, un gardien du Jardin des Plantes qui avait 2 talents. Le premier pour ne rien foutre, et le second pour se sortir de toute situation embarrassante grâce à un solide sens de la formule. Ça nous rappelle quelqu'un, Frédéric. À chaque fois que son boss lui demandait où il était fourré, il répondait « Je peignais la girafe ». Dernière possibilité, vous y avez fait allusion, on peut y voir une allusion grivoise, masturbatoire, le long cou de la girafe, peigné, tout ça. Mais Boris Vian, qui n'est pas le dernier des larrons, a employé l'expression dans ce sens dans « Vers coquin et le plancton », qui est de mémoire son premier roman, et qui est toujours agréable à relire. Ça se tient, puisque quand on tire au flanc, on est un branleur. Sachez enfin, peigner la girafe a d'autres équivalents dans les pays, c'est rigolo, ça se dit pisser dans le sable en Algérie, faire un trou dans l'eau en Grèce, ou faire un nœud à une goutte d'eau au Brésil, ce qui est joli. Quel rapport avec la Lorraine maintenant? J'y vais vite. Eh bien, il s'agit de la polémique qui entoure la fabrication de Sophie, la girafe.
2: Bien sûr.
1: Ce jouet en latex d'EVA naturel qu'on refile aux petits là, lorsqu'ils font leurs dents, est vendu comme 100% français. Or, l'usine principale de Rumilly, en Haute-Savoie, vient d'être perquisitionnée et le patron s'est défendu en disant qu'il avait fait appel à la Chine pour résorber un retard de production dû à l'usine de Saint-Labor dans les Vosges, dont les ouvriers sont manifestement occupés à peigner la girafe CQFD. En guise de conclusion, évidemment Frédéric, on a commencé avec une devinette, on termine avec une devinette. Vous savez pourquoi les girafes ont un long cou?
2: Non.
1: Parce qu'elles puent du cul.
2: CQFD.
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0: Bien sûr qu'on est happy, c'est le week-end qui commence. Pharrell Williams, Cyril Silloren. Week-end de VTT, c'est le week-end des crapauds à Lessy. C'est tellement connu, hein, les VTTistes qui vont jusqu'au Mont-Saint-Quentin. C'est ce samedi et ce dimanche, avec toujours un village départ qui met l'ambiance, hein, à Lessy. Ça existe depuis 89, hein, la course des crapauds. À suivre dans un instant, Cyril Silloren, trois chansons françaises à la suite. Mécano, Zazie et Johnny Hallyday après ces quelques messages.
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1: À la demi de chaque heure et surtout le vendredi, qu'est-ce qu'on fait ce week-end? Voici plein d'événements aux quatre coins de la Moselle. Des choses à faire, par exemple, dimanche à Jarny, c'est la grande braderie brocante. C'est en Meurthe-et-Moselle, Jarny, c'est le PIO. 200 exposants pour la braderie et le côté brocante également. On compte tous, c'est sur la place de la mairie. Et le début des manifestations, c'est à partir de 11h. Vous pourrez manger sur place et les commerces seront ouverts. Ben, remarque, en Meurthe-et-Moselle, les commerces ouverts un dimanche, c'est pas une énorme information, c'est quand c'est côté Moselle. Hein. À faire également ce week-end, le marché de la fraise. Et c'est dimanche aussi, que dimanche, à la ferme du Chambéron à Rethel, c'est à côté de Sierck-les-Bains. Une ferme connue pour ses fraises et ses asperges. Et là, il y aura plein d'exposants pour vous faire découvrir les différentes recettes de fraises. Ils font un vin de fraises aussi absolument grandiose. C'est à la ferme du Chambéron, Rethel, à côté de Sierck-les-Bains, tout ce dimanche.
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0: Swims, Lose Control sur ici Lorraine. Demain, mettez le réveil les chineurs, il y a les puces de Metz à partir de 7h au Parc des Expos. L'humour en tube avec Fred Ballard, l'encyclopédie de l'humour à la française. Pour décrocher le job de ses rêves, Fred, il ne faut surtout pas tomber dans le piège des questions bateau pendant l'entretien d'embauche.
1: Quel est votre défaut? Alors là, en général, on dit je suis perfectionniste, exactement. Et là, il me dit non, je veux un truc personnel. Je suis ok, je suis nécrophile.
2: Alors, c'est vrai que c'est un défaut très original qui peut interpeller leur recruteur, mais attention avec cette technique de Warren Eason. Il faut quand même nuancer ce défaut singulier pour rassurer le recruteur sur votre professionnalisme.
1: Mais seulement en dehors des heures de travail. Ça, c'est mon côté perfectionniste sur le timing. En fait, moi, mon but, c'est de les perturber. Une fois, il y a un mec qui m'appelle, il me dit « Bonjour, monsieur ». Je fais « Non, moi, c'est madame ». Et déjà, il fait « Ah, pardon, je suis vraiment désolé ». Et là, t'as une autoroute devant toi. Tu peux demander le salaire que tu veux, les vacances que tu veux.
2: Voilà, c'est pas hyper académique comme coaching, mais parler temps qui court, ça peut se tenter. Si le recruteur a bien suivi sa formation anti-discrimination, c'est dans la poche. Et si ça marche pas, Thomas Wiesel va nous aider à relativiser.
3: Le métier prend tellement de place dans nos vies. Vous savez, quand on rencontre quelqu'un pour la première fois, souvent la première question qu'on pose, c'est « Qu'est-ce que tu fais dans la vie ?» Puis on répond avec son métier. On aimerait bien répondre autre chose, on aimerait bien se définir autrement, mais c'est difficile. T'en as qui essayent, t'en as qui disent « Oh, je souris au ciel. Je remercie la terre d'être là. Mais parce que répondre « Je suis au chômage », c'est encore pire.
2: Voilà, il n'y a pas à dire. Quand des humoristes nous donnent des conseils pour trouver du travail, on a tout de suite très envie de faire leur métier quand on sera grand. Être payé en fou rire tous les soirs, c'est quand même le plus beau métier du monde.
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1: Léa, elle est pas terroriste, elle est pas antiterroriste, elle est pas intégriste, elle est pas seule sur terre, elle est pas commode, non, elle est pas commode, elle est pas froide, elle est pas chaude pour une nuit réaliste, elle est pas créditeur, elle est pas méchante, mais putain qu'est-ce qu'elle est chiante. 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

0: droite.
1: Eh ben, contrairement à la belle-sœur, Louise attaque Léa sur Ici Lorraine. Le festival Constellation à Metz, ça commence dans 3 semaines, le jeudi 25 juin. Et cette année, il n'y aura pas un mapping sur la cathédrale de Metz. Il y en aura 6. 6 d'un coup. Bon, c'est loin le 25 juin. Hein. Alors, on va déjà s'occuper du week-end avec Nicolas Bill. Il arrive avec plein d'idées de sortie, plein de super musique et plein de cadeaux. C'est dans un instant, juste après Taylor Swift.
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0: Lettre à France, c'est beau, hein. Michel Polnareff sur Ici Lorraine. Passez une belle fin de semaine avec nous, une belle fin d'après-midi aussi. Votre radio locale qui vous accompagne sur nos routes en Moselle, qui vous donne plein de bons plans pour le week-end. Tenez, on ira faire un tour à Okidok, le paradis des enfants à Ony, en plein dans la ZAC. Et puis j'aurai même des places à vous offrir dans les prochaines minutes pour aller applaudir Chris Isaac au Luxembourg.
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0: Merci d'avoir choisi Ici Lorraine. Bon vendredi, c'est la fin de semaine, il est 17h. Votre info, Lou Ecal, bonjour.
2: Bonjour Nicolas, bonjour à tous.
0: Et la disparition de Liana prend un tournant politique.
2: Oui, un passe d'armes entre les procureurs et le président de la République. Emmanuel Macron déplore des dysfonctionnements inacceptables dans le traitement de l'affaire. Les procureurs, eux, rappellent qu'à ce stade, aucune responsabilité ne peut être mentionnée. On attend toujours les résultats de l'autopsie. Le procureur d'Agen devrait s'exprimer dans l'après-midi sur le dossier. À Pont-à-Mousson, un masseur kinésithérapeute a été mis en examen pour viol et agression sexuelle sur 8 patientes. L'enquête avait débuté au mois de décembre suite à des plaintes de plusieurs patientes. Il est mis en cause pour 4 viols et 4 agressions sexuelles. L'homme de 43 ans conteste les faits. Il a été placé sous contrôle judiciaire et est aujourd'hui interdit d'exercer. Le conseil de l'ordre des masseurs kinésithérapeutes l'a radié selon une procédure d'urgence.
0: La consommation de protoxyde d'azote interdite sur la voie publique.
2: Le préfet de la Meurthe-et-Moselle prend à son tour un nouvel arrêté pour lutter contre ce gaz dit hilarant. Dès maintenant et jusqu'au 13 septembre, la consommation sur la voie publique est interdite, ainsi que la détention et le transport de bonbonnes entre 18h et 8h du matin. La mesure s'applique à toutes les communes de Meurthe-et-Moselle.
0: C'est donc un entraîneur luxembourgeois, Luc Holtz, 56 ans, qui va s'asseoir sur le banc du FC Metz pour cette nouvelle saison en Ligue 2.
2: L'ancien sélectionneur du Luxembourg pendant plus de 15 ans a signé hier un contrat de 2 ans. Lors de sa toute première conférence de presse, Luc Holtz a fait part de son immense fierté de signer au FC Metz, un club qu'il suit depuis très longtemps.
3: Ça fait des années que je suis le FC Metz, depuis tout petit. Hein. D'ailleurs, j'ai un petit peu, je ne vais pas dire le leçon français, mais j'étais formé en France. Je suis parti à Montsolumine à l'âge de 16 ans. J'ai passé 4 années, donc ouais, je connais très très bien la culture footballistique française. Et comme Metz, c'est le club professionnel le plus proche du Luxembourg, je crois aussi qu'on a beaucoup de supporters luxembourgeois qui sont fans du FC Metz. Mais pour moi, c'est un petit peu aussi le club de cœur depuis tout petit. Donc pour moi, aujourd'hui, d'être là, c'est déjà un honneur. En tout cas, vous pouvez être persuadé que je vais donner le meilleur de moi-même justement pour avoir beaucoup de succès, beaucoup de réussite avec ce club et justement pour être capable de remonter en Ligue 1.
2: Et son adjoint, lui aussi, est luxembourgeois. Il s'agit de Mario Mutsch, un ancien défenseur du FC Metz entre 2009 et 2011. Les Dragons iront peut-être en finale de Ligue des Champions, elles en rêvent en tout cas. Mais d'abord, les handballeuses doivent affronter les Roumaines du CSM Bucarest. Le match, c'est demain à 15h et c'est le vainqueur qui disputera la grande finale le lendemain. Si elles l'emportent, les Dragons disputeraient leur toute première finale après 4 échecs ces dernières années, dont 2 cuisants en 2024 et 2025. Et un week-end sportif aussi à Stiring-Wendel avec l'Open National de Boccia à la salle Omnisport. Rappelez-vous, ce sport paralympique avait crevé l'écran lors des JO de Paris il y a 2 ans. Le premier match a lieu demain à partir de 9h30 et le club du coin, les Lions de Saint-Avold, tâchera de multiplier les podiums.
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2: Nicolas, un point sur la météo ?
0: Oui, météo capricieuse en ce moment avec encore quelques averses possibles là sur cette fin de journée sur le pays haut. Les températures sont plutôt bonnes, mais on a un petit vent qui souffle et qui est frais, hein, 17 à 20 degrés en ce moment. Et puis ça va descendre autour de 7 à 10 degrés pour cette nuit. Ça nous donne quoi pour ce week-end ? Bon, c'est pas terrible non plus, de la fraîcheur demain au lever du jour, les éclaircies qui vont pas durer, encore quelques averses, un ciel chargé dans l'ensemble, mais 23 degrés pour les maximales. Et puis dimanche, un peu plus de soleil et puis toujours 20 à 23 degrés, pas plus. Lou, je vous dis à tout à l'heure, 18h pour un prochain point sur l'actu locale.
2: À tout à l'heure.
0: À tout à l'heure avec plaisir. Sur la 31, vous restez prudent, il y a un véhicule en panne dans le sens montant à hauteur de Mézières-les-Metz. On est au niveau de la bretelle de l'échangeur, là, ça ralentit un petit peu. Et puis toujours cette zone de travaux là qui perdure sur la 31 de Longeville-les-Metz jusqu'à Feilly, avec une limitation à 70 km/h là pendant un bon nombre de kilomètres. Donc c'est pour ça que vous avez quelques ralentissements en redescendant. descendant vers la Meurthe-et-Moselle. Soyez patients et prudents. Une façon de nous appeler, le 03 87 52 13 13, même numéro pour nous contacter par WhatsApp. 17h04, passez une belle fin de journée avec Ici Lorraine, la suite de la musique avec M. Pokora.
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0: On écoute quand même M. Pokora dans le prochain quart d'heure sur Ici Lorraine.
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0: Et puis on a décidé de vous gâter sur cette fin de journée avec des invitations pour les plus beaux événements, les plus beaux concerts près de chez vous, que ce soit en Moselle, du côté de la Meurthe-et-Moselle avec Nancy ou au Luxembourg. Et vous allez voir prochainement à Denatelier, Chris Isaac. Je vous offre vos invitations après Phil Collins. Voici Two Hearts sur votre radio locale ici Lorraine. 17h05, bienvenue, belle fin de semaine.

0: Il est 17h08, vous écoutez ici Lorraine. Belle fin de journée avec Phil Collins. C'est cette chanson qui était la bande originale du film Buster, dans lequel Phil Collins se jouait à l'époque, à la fin des années 80. Je savais pas qu'il avait été aussi acteur. Dans un instant, M. Pokora ou encore Les Innocents sur Ici Lorraine.
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0: Et puis dans moins de 10 minutes, je vous emmène dans le paradis des enfants, un lieu de 1000 mètres carrés qui regroupe 80 activités. C'est Okidok qui vous attend à Oni, mais aussi à Haut-Concours. De quoi amuser, fatiguer un peu vos enfants, vos petits-enfants. J'ai testé pour vous cette bonne adresse. Le retour d'expérience complet, c'est dans un instant sur Ici Lorraine.
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0: Que diriez-vous d'applaudir Chris Isaac le 30 juin sur la scène de Denatelier? Chris Isaac, c'était ça? Alors, on est en 1989 quand cette chanson va sortir. Il y avait celle-ci aussi. Carton plein pour ce titre qui met en avant un amour impossible. J'ai des places à vous offrir dès maintenant pour aller voir Chris Isaac sur scène à Luxembourg à Denatelier. Ça se passe sur simple appel. Vous voulez vos invitations pour aller l'applaudir? 03 87 52 13 13. On vous attend. 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
0: Il a fait les scènes du monde entier et il s'arrête à Luxembourg le 30 juin, Chris Isaac. Vous avez le temps du disque pour tenter votre chance et repartir avec vos deux invitations pendant qu'on écoute quand même le nouveau single d'M. Pokora sur Ici. Alors,

0: Une fin de journée dans la douceur avec quand même M. Pokora sur Ici Lorraine, c'est une nouveauté. 500 000 spectateurs ont vu sa dernière tournée qui célébrait déjà ses 20 ans de carrière.
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0: M. Pokora qui revient en plus de ça prochainement en concert au Galaxy d'Amnéville. Lui, il sera le 30 juin prochain, dans quelques jours, à Denatelier en concert événement. C'est Chris Isaac. Il a fait les scènes du monde entier, hein, Chris Isaac, et il vient nous voir au Luxembourg pour un concert exceptionnel auquel vous serez, parce qu'Ici Lorraine vous offre vos invitations. Vous nous avez appelé au 03 87 52 13 13. On a Didier en ligne. Bonsoir Didier.
2: Bonsoir, tout le monde.
0: Vous nous appelez de Voipy, vous allez bien ?
2: Oui, très bien, merci.
0: Bon, impeccable. Didier, vous nous avez appelé, vous avez été sélectionné, vous repartez avec vos places pour applaudir Chris Isaac. Vous irez avec la personne de votre choix. Bravo Didier.
2: Génial, merci beaucoup, merci, Ici Lorraine.
0: Weekend Game, Blue Hotel, bref, que des tubes pour Chris Isaac qui a foulé vraiment toutes les scènes du monde depuis des années. Et donc il s'arrête par le Luxembourg, Denatelier le 30 juin. Vous pouvez déjà noter la date dans l'agenda. Merci beaucoup Didier.
2: Merci beaucoup, merci à vous, bonne soirée.
0: À très bientôt, belle fin de journée, belle fin de semaine, à très vite du côté de Voipy. 17h14, le week-end se rapproche, tenez, vous irez peut-être d'ailleurs à la 96e édition de la Fête des Fraises à Voipy avec encore un très beau programme, on vous a tout mis sur cette déambulation sur ici.fr, c'est un événement ici Lorraine, hein, la Fête des Fraises. Et puis ce week-end, si vous avez des enfants et que vous cherchez un bon moyen de les occuper, direction Oni et Okidoc, c'est une adresse que j'ai testée pour vous et qui est approuvée. Et comme dans toutes les aires de jeu pour les enfants, c'est un peu bruyant, mais au moins vos enfants et vos petits-enfants se dépensent. Alors Okidoc, vous en avez à Haut-Concours et à Oni. Moi, j'ai testé celui de la ZAC d'Oni. Avec au programme pour vos enfants de 0 à 12 ans, 80 activités sur place, 1000 mètres carrés de trampolines, de glissades, d'escalade et d'obstacles. En général, ça les occupe, ça les fatigue un petit peu pour le soir. Il y a aussi un volcan, un terrain de foot, bref, vous l'avez compris, Okidoc, c'est un énorme complexe. Alors, si vous avez un bébé, pas de panique non plus, il y a un espace pour les 0 à 3 ans, de quoi faire gambader votre bébé sans avoir peur des plus grands qui sont toujours un peu plus bruts dans leur manière de jouer. Dans l'espace bébé, il y a de quoi se mettre debout, il y a une piscine à balles, il y a de quoi escalader. Et puis surtout, il y a des tapis en mousse partout pour amortir les chutes. Moi qui ai un enfant en très bas âge, j'ai trouvé ça super de pouvoir le laisser profiter sans le voir s'agripper sur l'un des coins de ma table en verre du salon, mettre les mains sur la vitre du four pour se hisser ou en train de toucher la télé. Côté tarif, c'est plus que raisonnable, d'autant plus que l'accès est illimité. 12 euros pour les enfants de 3 ans et plus, 7 euros pour les enfants de moins de 36 mois et c'est gratuit pour vos enfants de moins d'un an. Alors les parents payent aussi, c'est un euro symbolique, sachant qu'après vous avez des tables et des chaises, un snack ouvert toute la journée pour manger un morceau et boire du café. Notez que pour 18 euros, vous avez aussi la garderie sportive. Là, c'est 2 heures de garde avec un goûter offert. C'est pour les enfants dès 5 ans. Et alors, c'est super parce que vous pouvez profiter de ces 2 heures pour aller vous détendre et faire votre shopping dans toute la ZAC d'Oni. Enfin, comme dans beaucoup de structures, vous pouvez réserver pour des anniversaires. Alors ça, vos enfants, vos petits-enfants vont adorer. Leurs copains-copines aussi. Passage de la mascotte, une table réservée dans un espace spécial, il y a un cadeau qui est offert en plus de ça à votre enfant, tout pour qu'il puisse se rappeler de ce lieu qui fait rêver. C'est Okidoc à Metz, il y en a aussi à Haut-Concours. Quand on est parent, c'est testé et approuvé.

0: Notre Finistère avec les innocents sur votre radio locale ici Lorraine. Je vous rappelle que sur la 31 sens montant hauteur de Mézières-les-Metz, vous avez un véhicule qui est en panne et sur la bande d'arrêt d'urgence. Il y a quelques ralentissements qui se font sentir sur la 31 ce soir.
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0: Prochain point trafic à suivre dans moins de 10 minutes. Pour l'heure, voici Lewis Capaldi pour vous accompagner tout en douceur vers le

Wish you the best avec Lewis Capaldi sur Ici Lorraine. 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
11: Passez un bon vendredi, le week-end se rapproche peut-être. Est-ce que vous allez rentrer tranquillement? Comment sont les routes ce soir? On fait un point complet sur le trafic après Michel Berger sur Ici Lorraine.

0: Le prince des villes, Michel Berger, sur votre radio ici, Lorraine, 17h31. Passez une belle fin de journée, un bon vendredi. Comment ça circule sur nos routes et autoroutes en Moselle? Eh ben, pas très bien, puisqu'on a des zones de travaux, notamment sur la 31, sens descendant, juste à hauteur de la sortie Metz-Centre, en tout cas de Longeville-les-Metz jusqu'à Feilly. Zone à 70, ce qui fait qu'il y a des ralentissements qui sont en cours ce soir. Toujours sur la 31, vous arrivez dans le secteur de Custines jusqu'à Bouxières-aux-Dames, jusqu'à cette nouvelle zone de travaux qui perdure là jusqu'à presque Frouard, Champignol. Là aussi, il y a des difficultés de circulation. Et puis c'est en arrivant vers le Zénith de Nancy que vous êtes embêté aussi, puisque je vous rappelle qu'il y a le Heavy Weekend qui démarre dès ce vendredi et qui va durer également samedi et dimanche avec 12 groupes de rock et de métal. On vous a offert vos invitations sur Ici Lorraine. L'autoroute A30, il y a aussi ces embouteillages de 25 à 30 minutes entre Hayange et hauteur de Richemont. Ralentissement aussi dans l'autre sens de circulation une fois passé Richemont. C'est lié à cette zone de travaux qui démarre dès hauteur de Famec avec une voie de circulation en moins, la voie de gauche. Bon courage, à tout instant, vos temps de parcours sont les bienvenus. On vous attend au 03 87 52 13 13. Le temps assez nuageux avec encore sur cette fin de journée quelques averses possibles sur le pays haut. Les températures vont descendre 7 à 10 degrés pour cette nuit. Ce sera encore frais demain matin au réveil. On aura quelques éclaircies mais qui ne vont pas durer et le ciel donc assez chargé en nuages dans l'ensemble avec ce samedi 20 à 23 degrés pour les maximales. 23 degrés aussi pour dimanche avec un petit peu plus de soleil. Belle fin d'après-midi avec Ici Lorraine. Dans un instant, le dernier Mylène Farmer pour le retour de la musique.
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0: Vous l'avez découvert en exclusivité sur Ici Lorraine, le nouveau Mylène Farmer à suivre dans ce prochain quart d'heure.
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0: Et puis nous retrouverons dans 3 minutes un aventurier de l'extrême, Loury Lag, qui sera au micro d'Ici Lorraine pour nous raconter comment il a flirté avec la mort pour RMC Découverte. C'est au menu de votre fin de journée. Après ce titre signé Rockwell, voici Somebody's Watching Me sur votre radio locale.

0: Rockwell sur Ici Lorraine et la voix de Michael Jackson hein, que vous avez peut-être reconnu sur le refrain. Michael qui cartonne toujours dans les salles de cinéma de Moselle, hein, le biopic sur le roi de la pop. Vous avez encore quelques séances pour le découvrir sur ce week-end. Sinon vous avez aussi Anna et les enfants, premier film de Diane Clavier avec Camille Chamou en femme amoureuse, mais totalement paniquée par les enfants de l'homme de sa vie.
1: Madame Blanchet, avec vous, il y a toujours un problème. Soit vous démissionnez, soit vous vous faites renvoyer.
2: Je suis phobique des enfants.
1: Phobique, la phobie, la peur.
2: Il y a des enfants partout.
1: Oui, je sais.
2: T'as un enfant ?
3: J'en ai deux.
2: Un et puis un autre ?
0: Anna et les enfants avec Camille Chamou depuis mercredi dans les salles de cinéma. C'est un film ici à ne pas manquer. D'ailleurs, Camille Chamou et la réalisatrice seront les invités ce dimanche sur Ici Lorraine de l'émission Ça tourne.
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0: 17h38, passez un bon vendredi. Nous, on va quitter le grand écran pour le petit. Bonsoir Patrice Gascoin.
6: Mais bonjour la Lorraine.
0: Écorchez votre prénom. Aujourd'hui Patrice, vous allez nous parler d'un aventurier qui s'appelle Laurie Lag et qui nous emmène aux quatre coins de la planète. Parce qu'il a, Patrice, sa propre émission sur RMC Découverte.
7: Ça va vous en ce moment ? Pas trop de galères ? Parce que Laurie Lag, lui, ça rigole pas, hein ?
8: On s'est fait tirer dessus sur plusieurs des épisodes, notamment l'Alaska, on s'est fait braquer au Honduras et on a failli mourir sur à peu près tous les épisodes.
7: Eh bien ces épisodes, ils commencent à être diffusés à partir de ce soir sur la chaîne RMC Découverte. Le magazine de Laurie Lag s'appelle Baroudeur. Cet explorateur de l'extrême nous embarque dans les environnements les plus hostiles de la planète. Le premier épisode de ce soir nous propose 28 jours dans l'enfer vert du Honduras. Laurie Lag y affronte tout un tas de dangers, des crocodiles, des serpents venimeux et des narcotrafiquants. La mort rôde autour de lui, mais qu'est-ce qui vous pousse à défier ainsi la mort, Laurie Lag ?
8: La mort fait partie de l'écosystème dans lequel j'évolue, et pour moi, pour pouvoir apprécier la vie à sa juste valeur, il faut se frotter ou flirter avec la mort. C'est ce qui me permet d'avoir beaucoup d'amour pour la vie.
7: Là, dans ce qu'on voit des épisodes, les limites, elles y sont là.
8: D'habitude, je pars tout seul et pour la première fois, je fabrique une émission où je vais à la rencontre des gens. Et donc, effectivement, on perd un petit peu le contrôle des limites, on perd un petit peu le contrôle du danger. Et c'est ça qui est difficile dans ces épisodes, c'est que on rencontre des gens qui sont aussi fous que moi et qui font des métiers tellement fous que du coup, on outrepasse toutes les limites, que ce soit les températures, que ce soit les risques. Et effectivement, le danger est partout.
7: Alors moi, ce que je voulais comprendre, c'est que vous vivez des aventures extrêmes, donc vous vous mettez en danger et voilà. Mais dès l'instant où on peut voir les images, ça veut dire que d'autres personnes sont à côté de vous. Elles aussi vivent ces mêmes dangers, mais j'ai envie de dire encore plus difficiles, parce qu'elles, en plus, faut qu'elles filment.
8: Alors, c'est vrai que l'équipe de tournage, qui est très réduite, la plupart du temps, ils partagent à 90% les mêmes conditions que moi de tournage, qui sont très souvent extrêmement dures, voire parfois abominables.
7: Les confidences d'un trompe-la-mort, Laurie Lag a retrouvé ce soir sur RMC Découverte avec ce nouveau magazine Baroudeur. Et si vous voulez en prendre plein les yeux, retrouvez une autre aventure de Laurie Lag, mais cette fois au cinéma en Alaska, avec le comédien Jérémy Régnier. Ça s'appelle « D'un monde à l'autre », un magnifique et glaçant voyage initiatique entre deux hommes heurtés par la vie d'un monde à l'autre dans les salles à partir du 10 juin. À demain pour une nouvelle aventure, celle des coulisses télé.
0: Salut Patrice, à demain. Dans un instant, Ici Lorraine vous emmène au Luxembourg, direction les Francopholies des Churalzettes. On va prendre un petit retour sur la programmation aux petits oignons qui vous est préparée après le nouveau Mylène Farmer sur votre radio locale Ici Lorraine.

0: Mylène Farmer, c'est à qui le tour? C'est une nouveauté ici Lorraine, vous l'avez découvert cette chanson en exclu sur votre radio locale et ça annonce un 13e album studio qui va sortir cet automne. On peut espérer ensuite une tournée, mais ça pour le coup rien n'est sûr. En revanche, ça c'est sûr et certain, que faites-vous les 12, 13 et 14 juin? Ici Lorraine vous invite en ce moment aux Francofolies d'Échur-Alzette. Un festival très attendu avec une programmation magnifique et soignée. Il y en a vraiment pour tous les goûts, pour vos enfants, pour vos petits-enfants, pour vous également. Pierre Poli est le directeur artistique en charge de la programmation du festival et il nous fait un point sur les différentes journées qui vous attendent en plein air.
1: Bah, vendredi, on est plutôt sur pop, rock, un peu et ouverture sur l'international. Donc évidemment, Foo Fighters, Macklemore, Sam Sauvage qui est le directeur de la musique, Mickey, tout ça sont des artistes plutôt pop rock. Et puis on a toujours évidemment la question de la musique électronique dans le festival qu'on trouve sur les trois jours, mais ce soir-là particulièrement avec Moziman, un samedi qui est plutôt rap, musique urbaine. Avec ce qui se fait quasiment de mieux en rap français, hein, PLK qui a fait deux stades de France, Niska qui va annoncer un stade de France, la Mano L2B qui sont les deux projets qui sont en train d'exploser littéralement depuis 6 mois, et puis des artistes émergents évidemment autour de cette esthétique là et puis un dimanche qui est plus familial, plus variété, avec évidemment Gims, Elena, Christophe Maé, Louisa, qui sont un peu les artistes qui gravitent autour de la musique populaire et qui représentent assez bien ce qu'on attendait de ce dimanche-là.
0: Les Francofolies d'Échur-Alzette, c'est à partir du vendredi 12 juin, avec également une jolie place aux artistes luxembourgeois pour rester un espace de découverte. Les Francofolies veulent vraiment accompagner les groupes locaux. On vous a mis toutes les infos sur les Francofolies d'Échur-Alzette sur ici.fr et vous avez la possibilité de repartir avec vos passes pour y assister ces prochains jours, simplement en écoutant ici Lorraine.

0: Les Fan Young Cannibals pour le souvenir sur votre radio locale ici Lorraine. Bon courage pour vous qui circulez sur nos routes et autoroutes. Camp de Fun, Thionville sur la 31, c'est bien chargé. 30 minutes de bouchon ce soir.
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0: Et puis c'est pas mieux dans le sens montant, entre la Croix de Concours et Hauteur de Talange, hein, vous avez 15 à 20 minutes de bouchon. On attend vos précisions au 03 87 52 13 13. Bon courage, voici Bob Marley, One Love sur votre radio ici Lorraine.

0: C'est le titre qui fait du bien pour la fin de journée, pour la fin de semaine. C'est plaisant, hein. One Love, Bob Marley sur Ici Lorraine. Dans un instant, votre journal de 18h. Si Metz Handball gagne demain face au CSM Bucarest, eh bien, ils disputeront la grande finale de Ligue des Champions. C'est tout ce que l'on souhaite aux Dragons. Vous entendrez la capitaine messine Chloé Valentini dans un instant sur Ici Lorraine.
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0: 17h53, c'est vendredi, le week-end se rapproche. 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Je vous invite à aller sur l'application ici ou sur ici.fr. Il y a tous les bons plans du côté de chez vous.

0: Daniel Balavoine sur Ici Lorraine. Vous restez prudent sur nos routes. Michael nous signale un bouchon sur la 31 dans le sens montant à partir de Mézières-les-Metz. Des bouchons aussi d'ailleurs signalés par Stéphane sur la 31 à hauteur de Talange. Et puis si vous circulez en direction de Yutz sur la D654, Monique nous a dit qu'il y avait un véhicule en panne sur la voie de droite, en plein dans le virage en plus de ça. Donc il faut faire attention. Vos infos routes en temps réel au 03 87 52 13 13.
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0: On fera un nouveau point sur vos conditions de circulation juste après le journal de 18h qui arrive, juste après Fever Dream, Alex Warren, c'est une nouveauté ici.

0: Fever Dream, Alex Warren, c'est une nouveauté ici Lorraine.
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0: Allez, le week-end se rapproche, courage, nous sommes vendredi, il est 18h. Votre info locale, Lou Ecal, bonsoir.
2: Bonsoir Nicolas, bonsoir à tous.
0: Un masseur kinésithérapeute exerçant à Pont-à-Mousson a été mis en examen pour viol et agression sexuelle sur 8 patientes.
2: Le parquet de Nancy confirme à Ici Lorraine des informations révélées par nos confrères de l'Est républicain et annonce avoir ouvert une information judiciaire. L'enquête a débuté en décembre dernier après un signalement Mohand Chibani.
3: C'est l'ordre des masseurs kinésithérapeutes de Meurthe-et-Moselle qui a en effet alerté le parquet de Nancy après avoir reçu des plaintes de plusieurs patientes du kiné. Elles dénoncent toutes des pratiques douteuses dont certaines sont qualifiées de viol. Selon nos confrères de l'Est républicain, le professionnel de santé leur demandait de se déshabiller même lorsque l'objet de leur visite ne le nécessitait pas. D'ailleurs, dans les avis laissés sur Internet, certaines patientes dénoncent les agissements du kiné. Élise écrit par exemple « J'ai été confrontée à des comportements inappropriés. J'écris ce message pour que d'autres femmes ne vivent pas ce que j'ai vécu. » Charlotte, elle, conseille aux femmes d'aller ailleurs. Pour l'heure, 8 plaintes ont été déposées contre lui. Interpellé et placé en garde à vue le 5 mai, l'homme âgé de 43 ans a nié les faits. Il a été mis en examen et placé en détention dans un premier temps, avant d'être libéré et placé sous contrôle judiciaire.
2: Le kinésithérapeute reste présumé innocent. Il a tout de même été radié à vie par l'ordre des masseurs kinésithérapeutes de Meurthe-et-Moselle. Dans l'affaire Liana, le dossier prend un tournant politique. Emmanuel Macron déplore des dysfonctionnements inacceptables dans le traitement de l'affaire. Les procureurs, eux, rappellent qu'à ce stade, aucune responsabilité ne doit être mentionnée. Rappelons qu'un corps a été retrouvé hier avec des vêtements semblables à ceux que Liana portait au moment de sa disparition. Une autopsie est en cours et on vient de l'apprendre. Le ministère de la Justice a déposé plainte après que la procureure de la République d'Auch, Clémence Meyer, et reçu des menaces de mort dans le cadre de l'affaire.
0: Le transport et la consommation de protoxyde d'azote désormais interdits sur la voie publique.
2: Ces bonbonnes de gaz que les jeunes consomment pour leur effet hilarant représentent de gros risques pour la santé. Le préfet de la Meurthe-et-Moselle prend un nouvel arrêté pour lutter contre le protoxyde d'azote. Dès maintenant et jusqu'au 13 septembre, la consommation sur la voie publique est interdite, la détention et le transport de bonbonnes entre 18h et 8h du matin également, et l'abandon de cartouches et de contenants sur la voie publique ne sont plus autorisés. Ces mesures s'appliquent à toutes les communes de Meurthe-et-Moselle. Demain, les magasins Décathlon vont tourner au ralenti. Un appel à la grève a été lancé par l'intersyndicale en début de semaine. Salaire trop bas, augmentation de la charge de travail, effectif insuffisant. Fin mai, c'est près de 1400 personnes qui ont signé une pétition lancée par l'intersyndicale pour dénoncer une entreprise qui performe sur le dos de ses salariés. Ne soyez donc pas surpris si vous voyez des mobilisations devant les magasins en Moselle et Meurthe-et-Moselle.
0: Les Dragons iront-elles en finale de Ligue des Champions ?
2: Elles en rêvent en tout cas. Demain, elles doivent d'abord affronter les Roumaines du CSM Bucarest. Le match, c'est à 15h. Le vainqueur disputera ensuite la grande finale dimanche. Chloé Valentini, la capitaine messine et ailière gauche, elle a tout gagné en sélection, l'or olympique, le championnat du monde. Et la jeune maman rêve maintenant de remporter le plus beau titre en club.
4: J'ai beaucoup donné pour être là aujourd'hui, donc grosse envie de tout éclater. C'était un de nos objectifs aussi avec le staff, de se dire que j'accouchais au mois de septembre, au mois de janvier je faisais mon premier match et que je voulais être à 100% pour le Final Four. J'ai tout donné pour l'être. En toute honnêteté, je pensais pas que ça allait être aussi difficile que ça. Je l'ai voulu. Je pensais pas aussi que ça allait me faire autant mal de laisser ma petite fille à la maison. Mais par contre, je sais pourquoi je le fais. Je sais pourquoi je suis ici. Et j'ai envie aussi, si je suis dans une petite phase compliquée, de fermer les yeux deux secondes et de me dire où j'étais, qu'est-ce que j'ai fait pour être ici. Et voilà, juste kiffer et tout donner.
2: Le match, c'est demain à 15h à Budapest. Et à voir sur les réseaux sociaux d'Ici Lorraine, notre vidéo avec la pivot Sarah Bouktit.
0: Un nouveau coach pour le FC Metz.
2: Et c'est un entraîneur luxembourgeois, Luc Holtz, qui va s'asseoir sur le banc du FC Metz pour cette nouvelle saison en Ligue 2. Sélectionneur du Luxembourg pendant plus de 15 ans, il vient donc de signer à Metz pour 2 ans. Son adjoint est lui aussi luxembourgeois, il s'agit de Mario Mötsch, un ancien défenseur du FC Metz entre 2009 et 2011. Leur mission, c'est faire remonter les Grenats en Ligue 1. Et ce sport paralympique avait crevé l'écran lors des JO de Paris il y a 2 ans. L'Open National de Boccia se tient tout ce week-end à la salle Omnisport de Stiring-Wendel. Le premier match, c'est demain à partir de 9h30 et le club du coin, les Lions de Saint-Avold, vont tout faire pour arriver en tête du podium.
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2: La tendance pour ce week-end, Nicolas ?
0: Ce sera finalement pas si terrible que ça. On attendait quand même un peu plus de chaleur et un peu plus de soleil. Bon, on va se contenter de ce qu'on a. Température demain matin, 7 à 10 degrés avec quelques éclaircies mais qui vont pas durer. Ensuite, ce sera un ciel assez nuageux dans l'ensemble. 23 degrés quand même pour les maximales. Ça s'améliore un peu quand même pour la journée de dimanche avec 23 degrés et un petit peu plus de soleil de ce que nous annonce Météo France. Merci beaucoup, Lou. Passez une bonne fin de journée.
2: Bonne fin de journée.
0: Merci. Sur la 31, dans le sens montant, juste à partir de Mézières-les-Metz, Mickaël nous signale au 03 87 52 13 13 des embouteillages. Il y a près de 10 à 15 minutes de bouchon entre Mézières et hauteur de Talange avec ce camion qui est sur la voie d'insertion et une roue qui a pris feu. Donc les pompiers sont sur place actuellement. Si vous avez peut-être plus d'infos, n'hésitez pas à prendre le téléphone 03 87 52 13 13. Merci également à Stéphane qui nous signale ces embouteillages à hauteur de Talange. Monique, elle circule sur la départementale 654 en direction de Yutz. Elle nous signale ce véhicule en panne sur la voie de droite, en plein dans le virage. Donc, soyez prudents si vous êtes dans le secteur. Partout ailleurs, ce sont les ralentissements et embouteillages habituels. On vous attend par téléphone dès maintenant. Alors, téléphone, mais aussi WhatsApp. Belle fin de journée avec ici Lorraine. Dans un instant, le dernier Florent Pagny et vos places pour aller à l'aquarium d'Amnéville. Joli moment à passer en famille au milieu des poissons. Les places, elles sont pour vous dans cette prochaine demi-heure.
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0: Si vous avez été voir Louis Bertignac en concert au Jardin du Michel à Toul, là, il y a quelques jours, il a chanté cette chanson en chœur avec son public. Bah oui, parce que Bertignac, ce sont des chansons en solo, mais c'est aussi des titres qui datent de l'époque téléphone. Et ça, on adore. Cendrillon, téléphone sur votre radio locale ici, Lorraine. Passez une belle fin de journée.

0: Cendrillon, le groupe Téléphone pour votre fin de journée et votre fin de semaine avec Ici Lorraine.
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0: Ah, hier, la bonne réponse a enfin été trouvée. On recherchait une église à Lunéville même et il fallait trouver l'église Sainte-Jeanne d'Arc. Je réussirai à le prononcer. Ouais, m'en voulez pas, c'est vendredi. Bravo à Alice qui remporte ses invitations pour l'aquarium d'Amnéville et bravo à vous qui aviez peut-être la bonne réponse. Voilà donc l'église Sainte-Jeanne d'Arc de Lunéville. Je remets en jeu des places pour l'aquarium d'Amnéville juste avant de partir en week-end. Places qui sont pour vous si vous arrivez à résoudre une toute nouvelle énigme en lien avec la région. Carole Andrieux est guide conférencière, elle est notre experte patrimoine. Carole, on écoute tout de suite votre premier indice.
3: Alors, il s'agit d'un site qui se trouve en Meuse.
0: Un site meusien, commencez à réfléchir, commencez à peut-être imaginer une question que vous pourriez poser. Et le but, c'est de ne vous répondre que par oui ou par non pour vous aiguiller vers la bonne réponse. Justement, vous avez peut-être la bonne réponse. 03 87 52 13 13, un site meusien. Si la bonne réponse est pour vous, bah vous repartez avec vos places pour l'aquarium d'Amnéville. Je vous souhaite bonne chance. L'enquête commence tout de suite. Quel est ce site qui se trouve dans le département 55? Je suis sûr que vous avez une idée, peut-être un site que vous avez même été visité. On écoute Florent Pagny et peut-être déjà une idée de la réponse dans un instant sur Ici Lorraine.

0: son dernier single et la dernière chanson du monde. Florent Pagny sur Ici Lorraine. Deux dates pour le voir en concert, ce sera au Galaxy d'Amnéville cet automne, les 12 et 13 novembre. Avez-vous une idée de ce que nous recherchons quand on vous parle d'un site meusien ? Pas évident, parce que des sites meusiens, il y en a quand même pas mal. Pour l'instant, c'est le seul indice que nous avons en notre possession. Il faut être le premier, la première à se lancer, c'est pas forcément évident. Si vous arrivez à trouver la bonne réponse, je vous offre vos invitations pour l'aquarium d'Amnéville. Jeanne, bonsoir.
1: Oui, bonsoir Nicolas.
0: À Longeville-les-Metz, vous avez un petit brin de soleil là en ce moment ?
1: Ah oui, même beaucoup, parce qu'on a un petit brin. Il y a beaucoup de soleil.
0: Ouais, ça fait du bien, ça, après cette journée assez grise, assez nuageuse dans l'ensemble. Donc écoutez, voilà, on va en profiter de ce brin de soleil, et puis on va peut-être profiter aussi de l'aquarium d'Amnéville, avec ce site qui se trouve dans la Meuse. Quelle était votre question, Jeanne ?
1: Alors, si c'est un bâtiment très ancien.
0: Un bâtiment, un site très ancien, je vous réponds oui, Jeanne.
1: Oui, alors je dis la maison de Jeanne d'Arc.
0: La maison de Jeanne d'Arc, là je dois vous répondre non, Jeanne.
1: Eh ben tant pis.
0: Non, ce n'est pas ça, je suis désolé, ce sera pour une prochaine. Vous avez prévu quoi de beau là sur ce week-end, Jeanne ?
1: Oh, il y a pas mal d'activités au centre de Metz et c'est à voir.
0: Ah bah oui, il y a plein de choses à découvrir. Et puis en plus, le temps est pas si moche que ça. On aura un peu de grisaille.
1: C'est vrai, beau demain et après-demain, oui.
0: Ouais, puis même s'il y a quelques nuages, au moins il ne pleut pas. Les températures 20-23 degrés, c'est idéal pour sortir se balader. Profitez-en bien, Jeanne, je vous embrasse.
1: Merci, bonne journée à vous.
0: Merci également, à très bientôt. Du côté de Longeville-les-Metz, vous nous écoutez sur cette fin de journée. Donc vous nous appeliez de Sarreguemines, de Forbach, de Metz, de Thionville, peu importe. 03 87 52 13 13, vous êtes les bienvenus. Nous recherchons un site meusien très ancien. Ce n'est pas la maison de Jeanne d'Arc que nous a proposé Jeanne il y a quelques instants, alors à vous de poser vos questions, de faire vos propositions et avançons tous ensemble. Un site dans la Meuse, 03 87 52 13 13. Une bonne réponse et vous allez partir faire un grand voyage de la mer Rouge aux îles Hawaï en passant par l'océan Indien et les Caraïbes. Voyage magnifique sans quitter la Moselle en plus de ça. Direction l'aquarium d'Amnéville, c'est tout ce que je vous souhaite. Voici les Pretenders sur Ici Lorraine.

0: 18h22, merci d'avoir choisi ici Lorraine pour cette fin de journée avec du soleil qui rayonne sur Metz et peut-être du côté de chez vous aussi. C'était les Pretenders sur votre radio ici. Je vous rappelle que pour vous qui circulez en ce moment sur la 31, il y a des difficultés signalées par Michael qui nous signale à partir de Mézières-les-Metz, direction Thionville. Ce camion dont la roue a pris feu sur la voie d'insertion, les pompiers sont sur place. Vos précisions sont les bienvenues dès maintenant par téléphone au 03 87 52 13 13. Le prochain point trafic est dans moins de 10 minutes.
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0: Avec ses invitations pour l'aquarium d'Amnéville à remporter. Bonsoir Gérald.
3: Bonsoir Nicolas.
0: Vous nous appelez de Rémy. Vous allez bien?
3: Oui, ça va très bien.
0: Bon, super.
3: Un petit café, c'est fini.
0: Ah bah impeccable.
3: J'ai préparé la popote.
0: Ah bah super. On mange quoi chez vous là ce soir Gérald?
3: Alors ce soir, je vais faire du riz et puis en papillote au four, des andouillettes badigeonnées de moutarde avec du vin blanc à l'intérieur.
0: Ah bah écoutez, je savais pas quoi faire ce vendredi soir, et bah j'arrive. Je finis l'émission à 19h et j'arrive. Gérald, on avance ensemble avec ce site meusien qui est assez ancien, ça on l'a appris il y a quelques instants. Ce n'est pas la maison de Jeanne d'Arc, mais vous avez peut-être une proposition ou une question à nous poser, Gérald.
3: Alors moi, je voudrais savoir si ça se trouve à Azane.
0: Alors là, Azane, je vérifie, je vous réponds non.
3: Ouais, je pensais au vieux métier d'Azane.
0: Ah bah ouais, alors ça c'est vraiment super. C'est vrai que si vous avez des choses à faire là sur les prochains week-ends, allez découvrir les vieux métiers d'Azane parce qu'on est vraiment sur un village reconstitué, c'est vraiment superbe. Vous l'avez déjà vu Gérald?
3: Ouais, ah oui, c'est très beau, c'est très beau.
0: Bon, eh ben écoutez, c'est magnifique, mais c'est pas ça. Donc il faudra retenter la chance. Je suis désolé Gérald, je vous souhaite une très belle fin de journée. Merci beaucoup et bon week-end à vous. À très bientôt du côté de Rémy. 03 87 52 13 13, on vous attend dès maintenant par téléphone avec peut-être une idée de ce site meusien très ancien qui n'est pas la maison de Jeanne d'Arc et qui n'est pas non plus le site des vieux métiers d'Azane. Tentez votre chance, ça coûte rien. 03 87 52 13 13. Alors ce que ça peut coûter, c'est simplement de remporter des places pour l'aquarium d'Amnéville. Il y a pire, franchement. Voici Bonnie Tyler sur votre radio ici. 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

0: Bonnie Tyler sur votre radio ici Lorraine. Alors, elle se repose parce qu'elle a eu quelques soucis de santé. Elle avait été placée en coma artificiel. Donc maintenant, alors je vous rassure, hein, tout va beaucoup mieux pour elle, mais repos forcé pour Bonnie Tyler. Les derniers indices que nous avons en notre possession, puisqu'on recherche un site meusien qui est assez ancien. On sait depuis quelques instants que ce n'est pas la maison de Jeanne d'Arc et ce n'est pas non plus le site des vieux métiers d'Azan, qui se déroule à Azan et qui est relancé à nouveau pour la 41e année, où 80 métiers là du 19e siècle reprennent vie avec que des bénévoles sur place. On a près de 400, c'est assez impressionnant à voir et ça fait partie des belles traditions de Lorraine. Un site meusien très ancien, vous avez peut-être une idée, et bien rendez-vous lundi juste après le journal de 18h pour tenter votre chance.
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0: Passez une très belle fin de semaine. C'est vendredi, il y a un petit peu de soleil. Est-ce qu'il va rester ce soleil dans le ciel mosellan? La réponse dans un instant. Je vous dis les conditions météo pour ce week-end dans les prochaines minutes. Juste avant, on jette un œil sur l'état du trafic avec ces fortes perturbations sur la 31, déjà dans le sens montant, puisque tout à l'heure, Mickaël nous a signalé ce poids lourd qui se trouvait au niveau de la bretelle d'échange A4 A31 Mézières-les-Metz et dont la roue a pris feu. Donc les pompiers étaient sur place. Il y a encore 5 à 10 minutes de bouchon dans le secteur jusqu'à hauteur de Talange. C'est dans le sens montant que s'est produit cet incident. N'hésitez pas à apporter vos précisions dès maintenant au 03 87 52 13 13. Mais c'est pour ça que ça ralentit fortement. D'autres difficultés sur la 31, ce sont ces 25 minutes de bouchon entre Canfun et Thionville. Et puis cette zone de travaux à passer entre Longeville-les-Metz et hauteur de Feilly. Zone à 70 km/h qui dure depuis plusieurs semaines maintenant, vous en avez l'habitude, mais il y a quelques ralentissements à noter, sachant que pour vous qui voulez redescendre peut-être vers Nancy pour aller au Nancy Open Air et au Heavy Weekend, vous avez remporté vos places en écoutant ici Lorraine, il y a forcément quelques difficultés de circulation jusqu'à Nancy, donc prudence et patience. Et enfin, l'autre difficulté se trouve sur l'autoroute A30 à hauteur de Famec jusqu'à Richemont, une des voies de circulation fermée, la voie de gauche, ce qui fait que vous êtes pendant près de 20 minutes coincé dans les embouteillages. Et ça démarre des hauteurs de Famec, des hauteurs de cette fermeture de voie de circulation. Donc la prudence s'impose. 03 87 52 13 13. On vous attend dès maintenant par téléphone ou par WhatsApp.

0: Du ciel, ça a été assez gris toute la journée, on a quelques belles éclaircies là sur cette fin de journée, ça fait du bien, quelques averses encore possibles tout de même sur le pays haut, et puis des températures qui vont redescendre cette nuit autour de 7 à 10 degrés. Ce sera encore frais demain au réveil, on aura quelques éclaircies qui vont pas durer, faudra en profiter. Le ciel assez nuageux dans l'ensemble, mais pas de pluie, 20 à 23 degrés pour les maximales, même température pour dimanche avec un peu plus de soleil. Dans cette prochaine demi-heure, on vous emmène au Puce de Metz. C'est demain matin à Metz Expo, c'est avec Ici Lorraine. Bon plan et bonne humeur au programme de cette fin de journée.
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0: 18h32, dans un instant, George Benson pour la musique et puis le dernier Louane dans votre playlist du soir. Voici Conduire sur Ici Lorraine.
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George Benson sur Ici Lorraine. Ça donne un petit peu le tempo là pour ce week-end. Idéal pour filer justement au week-end ou pour terminer votre journée de boulot. Bon courage. Pour vous qui vous levez tôt demain, qui bossez encore, bon courage. 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
0: À 18h40, Émilie Mazoyer vous donne toute l'actu musique de cette fin de semaine. Salut Émilie.
3: Salut tout le monde. Émilie au rapport pour votre dose quotidienne d'actualité musicale. Un anniversaire plein de saudades aujourd'hui puisque ce 5 juin marque les 3 ans de la mort d'Astrud Gilberto.

Une des voix les plus inoubliables de la musique brésilienne, Astrud Gilberto chantait la bossa nova comme personne et était aussi une belle autrice et compositrice. En France, un de ses plus grands admirateurs, Étienne Dao, avait eu le bonheur de partager avec elle un duo. Ça s'appelait Les Bords de Seine en 1996. Picasso de Big Flo et Oli, une splendeur pour les oreilles et pour les yeux aussi.

0: Picasso, c'est une des chansons d'amour les plus émouvantes de Karma, le dernier album de Big Flo et Oli. Et alors, il faut que vous voyez le clip qui vient de sortir, tourné à Toulouse, au musée des abattoirs, devant un tableau de Picasso, La dépouille du Minotaure en costume d'Arlequin. C'est une peinture immense de 1936, elle fait 8 mètres sur 13, et c'est fou de regarder Big Flo et Oli et leurs musiciens jouer devant ce chef-d'œuvre. Très chouette aussi de les entendre chanter en espagnol. Et mention spéciale au solo de trompette de Oli. Trop joli. Bonne nouvelle, Véronique Sanson va mieux.
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0: Hospitalisée d'urgence fin mai pour une infection respiratoire aiguë, elle n'avait pas pu assurer son concert en tête d'affiche du festival Art Rock de Saint-Brieuc qui devait marquer le top départ de sa tournée de festival. Véronique Sanson a posté un message rassurant sur ses réseaux sociaux et son équipe confirme, elle se requinque chez elle et pour le moment, toutes les autres dates de l'été sont maintenues. Bon, j'ai 6 mois de retard, mais tant pis, j'assume. Si comme moi, vous n'aviez pas encore écouté la version orchestrale de Mauvais Garçon, le tube de Helena, couronnée chanson de l'année aux dernières victoires de la musique, eh ben, il est temps de s'y mettre. C'est très réussi et ça donne envie de tout plaquer pour s'enfuir avec un chef d'orchestre.
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Émilie Mazoyan, vous retrouve ce soir dans Décibel avec les Negmaron qui vont annoncer la sortie d'un nouvel album, la courant juillet, avec également une tournée sur la route des festivals d'été et à l'automne prochain pour les Negmaron. Dans un instant, on va vous donner plein de bons plans, des bonnes idées de sortie à faire ce week-end en Moselle et notamment en passant par les puces de Metz avec Ici. C'est dans 3 minutes sur Ici Lorraine. 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

0: Santa sur votre radio ici Lorraine. Son concert était diffusé hier soir au cinéma. Concert live, hein, rempli quand même les salles, les festivals, 500 000 spectateurs sur sa dernière tournée. Il y a un disque live qui est sorti aujourd'hui si vous aimez Santa. Passez une belle fin de semaine avec nous. 18h46, demain ne manquez pas à Metz Expo, les puces de Metz. C'est avec ici Lorraine. Laurent Frizzo, bonsoir.
1: Bonsoir.
0: Vous êtes brocanteur, vous êtes un fidèle des puces de Metz. Qu'est-ce que vous proposez, vous, Laurent, pendant ces matinées à Metz Expo ?
1: Moi, je propose des antiquités, bien sûr, des meubles anciens, tout ce que je trouve dans les maisons, des tableaux, des instruments de musique, des appareils photo, des chaises, de tout.
0: Alors, vous êtes un fidèle des puces de Metz. Ça a quoi de particulier, ces événements, en termes peut-être de bonnes affaires et puis d'ambiance également sur place?
1: Les puces de Metz, c'est quelque chose, ça rassemble tous les brocanteurs de la région. On se donne tous rendez-vous à chaque fois, c'est toujours les mêmes brocanteurs et on propose toujours des nouveautés. C'est aussi l'ambiance, c'est international en fait, les puces de Metz. Il y a des Allemands, des Hollandais, des Belges, des Américains. C'est pas mal, c'est quelque chose à voir.
0: Bon, à voir, et puis alors j'imagine qu'il faut se lever tôt pour faire de bonnes affaires, Laurent ?
1: Bah, nous, on se lève à 3h du mat, parce qu'on commence à 5h. Mais sinon, les portes, elles ouvrent à 7h pour les particuliers.
0: Voilà, donc dès 7h, vous pouvez y aller pour aller peut-être dénicher de très belles choses. Vous avez là des belles pièces, des belles choses là pour demain matin, Laurent ?
1: Bah là, je suis en train de me préparer. Là, j'ai sorti quelques tables de jardin, des salons de jardin en ferraille, et puis quelques meubles que j'ai récupérés dans un vieux château au Luxembourg la semaine dernière.
0: C'est impressionnant, ça aussi, brocanteur, Laurent, parce que ça veut dire qu'il faut vous aussi un petit peu parcourir la région, peut-être trouver le petit quelque chose qui fait mouche. Comment vous travaillez, vous, Laurent ?
1: Ben, moi, je travaille par rapport aux gens qui me téléphonent, qui est le bouche à oreille aussi. Et puis, on trouve nos adresses aussi sur Internet, sur les annonces comme Le Bon Coin, Facebook. Et puis, les gens, ils nous appellent, après on va chez eux et puis on achète ce qui nous plaît dans la maison. Des antiquités, des tableaux, tout ce qu'on trouve, voilà. Tout ce qu'on trouve d'intéressant, qu'on peut revendre après par la suite. C'est ça qu'on recherche, en fait. On est toujours à la recherche d'un trésor.
0: Bon, et alors, admettons, on vous loupe demain aux puces de Metz parce qu'on peut pas se déplacer. Il y a un moyen de vous retrouver hors puce, Laurent ?
1: Avant, oui, parce que j'avais une boutique à Metz, mais au jour d'aujourd'hui, non. Mais je suis sur Thionville, je suis brocanteur sur Thionville, mais j'ai pas d'adresse en particulier, j'ai pas de boutique, on peut pas me retrouver comme ça.
0: Bon, alors, soyez présent.
1: On peut me retrouver sur Instagram si vous voulez.
0: Alors, allez-y, on vous écoute, Laurent. C'est quoi votre Instagram ?
1: C'est Lorenzo-Antiquité.
0: Eh ben voilà, comme ça au moins. Et vous postez régulièrement des petites choses que vous avez trouvées, c'est ça ?
1: Bah, je poste tous les jours mes trouvailles.
0: Ah bah super. Et puis rendez-vous demain dès 7h pour venir vous rencontrer et puis voir ce que vous avez à nous proposer. Les puces de Metz, c'est avec ici Lorraine et c'est au Parc des Expos. Merci beaucoup Laurent Frizzo.
1: De rien.
0: Merci beaucoup, à très bientôt et à demain au Parc des Expos de Metz. Il y a d'autres idées de sorties comme ça à retrouver sur notre site ici.fr. Je vous souhaite une très belle fin de journée. Merci de passer cette fin de semaine également avec nous sous un beau soleil sur le département de la Moselle et des températures autour d'une vingtaine de degrés. Franchement, ça va. Voici les Rolling Stones sur ici.

0: 64 ans de carrière, impressionnant, et il s'apprête à sortir un 25e album studio le 10 juillet prochain. Les Rolling Stones sur votre radio locale, ici Lorraine. Nous sommes le 5 juin et c'est le dernier jour pour vous inscrire sur le site lesdamesdecoeur.fr pour participer à la Thionvilloise. Vous savez, cette marche et cette course contre le cancer, c'est la 14e édition cette année. Et c'est les Dames de Cœur, hein, l'association qui organise cet événement. Dimanche 14 juin, donc rendez-vous Place de la Liberté à partir de 9h. Et si vous souhaitez vous inscrire pour faire 7 km de course ou de marche, c'est jusqu'à ce soir minuit. lesdamesdecoeur.fr pour vous inscrire. 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
0: 18h55, vous restez prudents sur nos routes en Moselle. Il y a un accident matériel sur la Nationale 4 à hauteur de Mittelbronn, direction Nancy. C'est un poids lourd et un véhicule qui se sont percutés. Il y a quelques ralentissements dans le secteur, mais le poids lourd et le véhicule en question n'ont pas l'air d'être sur les voies de circulation. C'est déjà une bonne chose. Sur la Nationale 4, donc, à hauteur de Mittelbronn, direction Nancy. Et puis, autre inforoute qui peut vous concerner, c'est sur l'A31 dans le sens montant, à hauteur d'Ailly-sur-Moselle, sur l'une des voies de circulation. Il y a un poids lourd qui est en panne ce soir. Soyez prudents, soyez patients surtout. Et puis, si vous avez des choses à nous signaler, n'hésitez pas à passer, à nous envoyer message vocal ou message texte dès maintenant par WhatsApp au 03 87 52 13 13. Je vous souhaite une très belle fin de journée. Fin de semaine tranquille, sous quelques rayons de soleil ce week-end. C'est ce qui est annoncé par Météo France. En tout cas, pas de pluie si vous comptez sortir. Et des températures qui vont grimper jusqu'à 23 degrés. Voici Écran Total, Benjamin Biolay sur ici.

0: n'est pas bien là, franchement, avec le petit bruit des vagues. Déjà un petit air de vacances. Benjamin Biolay, écran total, c'est une nouveauté ici Lorraine. C'est d'ailleurs Benjamin Biolay qui sera la tête d'affiche du grand concert des Fêtes de la Mirabelle à Metz. Concert gratuit prévu au plan d'eau le 29 août prochain.
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0: C'est vendredi, le week-end, j'espère pour vous. Bon courage, il est 19h. Merci de votre fidélité, c'est ici Lorraine que vous écoutez. Benjamin Mathieu pour le journal.
2: Il n'y a désormais plus de doute. Le corps retrouvé est bien celui de la petite Liana, la fillette de 11 ans, disparue il y a une semaine dans le Gers. Le procureur d'Agen vient de le confirmer. Le principal suspect, Jérôme Barella, un père de famille d'une quarantaine d'années, était pourtant visé par au moins 5 procédures concernant des violences sexuelles sur des mineurs sans avoir été inquiété. Le ministre de la Justice, Gérald Darmanin, sera sur TF1 dans le 20h pour s'expliquer. Nicolas Joly, bonsoir.
3: Bonsoir Benjamin, bonsoir à tous.
2: Vous revenez du ministère de la Justice, et car dans cette affaire, c'est une véritable succession de dysfonctionnements administratifs qui sont mis au jour.
3: Oui, des dysfonctionnements à tous les niveaux et notamment des délais incompréhensibles, notamment dans l'affaire d'août 2025. Selon une source proche du dossier, le parquet de Toulouse met plusieurs semaines pour se dessaisir auprès du parquet d'Auch. Surtout, il ne donne pas d'alerte, aucune trace d'un appel téléphonique ou d'un échange de mail pour dire « Attention, on vous envoie une affaire de violence sur mineur, il faudrait demander une garde à vue immédiatement. » L'ordre papier met 13 jours pour faire Toulouse-Auch. On met plusieurs semaines à désigner un magistrat, plusieurs jours pour désigner un service enquêteur, les gendarmes. Entre janvier et le 14 février, ils font plusieurs actes d'enquête. La mère de la jeune fille est auditionnée à nouveau, l'entourage est interrogé, mais le principal suspect n'est pas mis en garde à vue alors qu'il y a une expertise médicale qui atteste des violences et une expertise psychologique de l'enfant qui crédibilise son témoignage. Ils ont traité cette affaire comme n'importe quelle affaire, déplore-t-on du côté de la chancellerie, alors que 3 circulaires demandent aux tribunaux de mettre la priorité sur les violences faites aux enfants. Une mission d'inspection est en cours pour identifier les responsables de ces dysfonctionnements, avec un premier rapport prévu le 19 juin. Le ministre de la Justice ne peut pas sanctionner lui-même les magistrats, mais il proposera des sanctions individuelles au Conseil national de la magistrature.
2: Merci Nicolas. Dans la commune de Florence, là où la collégienne était scolarisée, la cellule d'urgence médico-psychologique ouverte en début de semaine dans son collège a été renforcée aujourd'hui, car Adèle Belloumri, les élèves et leurs parents sont particulièrement émus. Vous êtes sur place pour ici.
4: Plusieurs élèves ne sont pas venus ce matin. Devant l'établissement Hubert Reeves, un bal incessant de voitures. Quelques parents confient au micro être apeurés et vouloir désormais systématiquement être présents pour déposer ou récupérer les enfants. Angélique, maman de 2 collégiens, est toujours en état de choc.
5: Totalement abasourdie, parce que on s'imagine pas que ça peut arriver ici.
4: Et ça va être impossible de tourner la page, poursuit-elle.
5: C'est pas quelque chose qu'on oublie, et puis il n'y a pas qu'elle. Enfin, avant, il y avait Marion, il y a Maïlis, le petit Émile.
4: Alors autant en parler, dit cette maman, pour extérioriser ce que son fils de 6e a eu du mal à faire jusque-là.
5: Hier, on a discuté à table, avec BFM derrière, et du coup, il s'est mis à pleurer.
4: Une émotion contenue par cet enfant depuis une semaine, Nathan, 11 ans, a fini par réaliser et par parler.
6: Je me sens un petit peu mal, quoi, pour elle et pour sa famille.
4: Les cours n'étaient pas imposés ce matin, nous dit-il, alors on a beaucoup parlé entre camarades.
6: Ça m'a choqué, tout le monde en parlait, j'étais avec mes potes, on essayait d'esquiver, mais au bout d'un moment, on s'est dit, vas-y, tout le monde se sentait mal pour elle.
4: Et certains enfants se sont mis à pleurer, plusieurs ont sollicité la cellule d'écoute mise en place lundi, renforcée depuis ce matin. En tout, 40 professionnels de santé sont là pour écouter les enfants, les professeurs, mais aussi les parents, s'ils le souhaitent.
2: La mairie qui va organiser ce dimanche une marche blanche et puis des appels à rassemblement citoyen se multiplient pour faire entendre la colère face à l'impunité des pédocriminels. Des manifestations seront organisées lundi à 19h devant les tribunaux un peu partout en France. À Marseille, le narcotrafiquant Félix Bengui, chef présumé du clan Yoda, condamné à 12 ans de prison par le tribunal correctionnel. Il était jugé depuis 3 semaines dans un procès sous haute protection judiciaire. Une centaine d'établissements hospitaliers vont expérimenter un filtrage pour permettre d'accéder aux urgences cet automne. La ministre de la Santé indique vouloir lutter contre leur engorgement en obligeant les usagers à d'abord appeler le 15 pour régulation, une campagne de communication. Les urgences, ce n'est pas une évidence, est également lancée dans ce sens. En sport, et si c'était son année à Roland-Garros, Alexander Zverev s'est qualifié pour la finale du tournoi après sa victoire sur le Tchèque Jakub Mencik. Plusieurs fois finaliste d'un grand chelem, l'Allemand n'a jamais gagné une finale. Il traîne depuis une réputation de loser dont il s'amuse un peu à la fin du match.
7: Tell me something.
8: Mon coach m'a rien dit en 25 ans, donc j'aimerais d'ailleurs qu'il me dise quelque chose. That's the thing.
7: No, I lost so many matches in my life and you still haven't said anything, so it doesn't change.
8: J'ai perdu tellement de matchs dans ma vie.
7: It's okay. No, look, I think the atmosphere here is always amazing. I think
8: l'atmosphère ici est toujours incroyable. Le public français est vraiment là, c'est vraiment un événement historique.
7: The atmosphere is amazing and I just enjoy
8: c'est incroyable.
7: Playing on this beautiful court.
8: And for me, like, fabuleux de jouer sur ce magnifique court.
2: Et dans l'autre demi-finale, Matteo Arnadi, victime d'un virus et forfait, c'est son compatriote Flavio Coboli qui jouera la finale.
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0: Les températures pour cette fin de journée, cette nuit, comprises entre 7 et 10 degrés, il y aura un petit peu de fraîcheur demain au lever du jour. Et puis quelques éclaircies qui ne durent pas. Le ciel chargé pour demain dans l'ensemble, 20 à 23 degrés pour les maximales. Et puis dimanche, même si les nuages vont dominer, le soleil s'impose un petit peu plus. Température similaire à samedi pour les maxis jusqu'à 23 degrés.
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10: Bonsoir à tous. On a tous des chansons qui accompagnent des souvenirs perso. On a tous des refrains qui sont synonymes de rencontres, de lieux, de moments de vie perso. Et il y en aura encore ce soir, je vous promets, d'ici 20h. Et ça commence comme ça.

0: Inox, c'était The Locomotion.
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0: 1987, c'est le premier tube mondial de la jeune Australienne et de nombreux vont suivre jusqu'à aujourd'hui. Et c'est pas fini, Kylie vient d'annoncer une tournée anniversaire pour fêter ses 40 ans de carrière. Et si vous voulez en savoir plus, actuellement elle se raconte dans une série documentaire en 3 épisodes disponibles sur Netflix, ça s'appelle Kylie. Les années 80, c'est aussi bien sûr les années Gold. Un groupe de Bâle au départ, qui s'est formé dans les années 60. En 87, ils sont numéro 1 avec Capitaine Abandonné.
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0: Le groupe Double, c'était Captain of Her Heart. C'est un duo suisse qui laisse son empreinte dans l'histoire de la musique des années 80 avec ce titre que toutes les jeunes radios libres de l'époque s'approprient pour en faire un tube. C'était en 85. Alors et vous, vous écoutiez quoi comme nouvelle radio à cette époque-là? Bon, je vous laisse avec vos souvenirs et pour la suite, on avance de 4 ans. Encore un duo, mais suédois. Roxette, Listen to Your Heart, c'est juste après ça.
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0: À la demi de chaque heure, zoom sur un événement pour votre week-end. Nous sommes vendredi, on y pense tous. Qu'est-ce qu'on va faire samedi dimanche? Eh ben pourquoi pas aller à une brocante. Il y en a déjà plein demain samedi. Les puces de Metz pour les lève-tôt. Ça commence à 7h au parc des expos de Metz. Et également un grand vide dressing pour femmes, hommes et enfants à la cour des Capucins à Thionville. Du matin jusqu'au soir, organisé par une grande influenceuse très connue sur Instagram. Je vous donne même pas le nom parce que moi je connais pas. Mais vous demanderez à vos enfants, à mon avis, ils savent. Amnéville organise son vide-grenier côté Malencourt ce dimanche. Angevillé également en plein air, sinon repli dans les salles des fêtes hein, s'il pleut. Mais normalement, ça devrait être bon pour dimanche. On peut compter Ars-sur-Moselle aussi, Omez, Boulay, Courcelles-Chaussy, Courcelles-sur-Nier, Creutzwald, Famec, Faré-Bersviller. On a Attigny également à côté de Sarrebourg pour ceux qui iront au Parc Sainte-Croix, sans oublier Magny, Metz, Moulins-les-Metz et Peltre.
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0: Jean-Jacques Goldman, c'était Il suffira d'un signe.
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0: C'est le premier tube de Goldman et pourtant cette chanson qu'il compose à la fin des années 70 ne lui était pas destinée. Et oui, un producteur lui avait demandé des chansons pour une jeune chanteuse qui a participé à l'émission de télé Le Jeu de la Chance. La chanson passe inaperçue, sauf pour un autre producteur qui demande à Goldman de la réenregistrer pour lui. Bah, la suite, vous la connaissez, sa carrière est lancée. C'est aussi grâce à une émission de télé qu'en 85, Paradise Mi Amor du groupe Lune de Miel devient un tube.
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0: George Harrison, Got My Mind Set On You, qui à l'origine s'intitule I've Got My Mind Set On You. Et oui, l'ex-Beatles s'est offert une reprise, un titre créé en 1962 par un certain James Ray. Allez, dans un instant, dès 20h, Émilie Mazoyer pour Décibel, elle reçoit ce soir le groupe Neck Baron pour fêter leurs 30 ans de carrière. Bon, ce sera après, entre autres, un tube des années 80, High of the Tiger, Survivor, juste après ça.
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1: Belle soirée à tous. Vous écoutez votre radio ici. Il est 20h.
2: Il est 20h et vous écoutez Décibel sur votre radio ici. Toute l'actualité musicale jusqu'à 21h avec ce soir Jackie, Benji, les Nègres Marrons, oh oui!
3: Le temps passé, beaucoup de choses ont changé. Qui aurait pu s'imaginer que le temps serait si vite écoulé? On fait le bilan, calmement.
2: Non, on fait le bilan en se réjouissant. 30 ans de carrière, 1 million d'albums vendus, un nouveau dans les starting blocks et les concerts à venir. Un nouveau single aussi, tout va bien.
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2: Salut à toutes, salut à tous et bienvenue dans Décibel. C'est parti pour une heure autour de l'actualité musicale. Ce soir, on célébrera Astrud Gilberto, une des plus belles voix de la bossa nova, cette musique brésilienne. Astrud qui nous a quittés il y a 3 ans, jour pour jour. Alors voilà, la chanson anniversaire, c'est pas toujours pour souffler des bougies, c'est parfois pour se souvenir. Et c'est ce qu'on fera à la fin de l'émission. Le coup de cœur du jour, c'est un jeune homme que nos invités connaissent bien, c'est Tommy Bugsy, qui vient de sortir une nouvelle chanson, Revolver Lover. Vous allez la découvrir tout à l'heure. 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Jackie, Benji, les Nègres Marrons, bonsoir.
5: Bonsoir.
2: Ah, je suis contente de votre actualité parce que ça me permet à chaque fois de vous inviter à nouveau.
5: C'est vrai.
2: Dans Décibel.
5: C'est toujours un plaisir pour nous de te revoir, Émilie.
2: Merci.
5: C'est cool.

0: Casnègre, premier album de Neg Marron. Et donc, je le disais tout à l'heure en intro, avec ses quasi 30 ans de carrière, arrive ce chiffre canon de 1 million de disques vendus. Félicitations.
1: Merci.
0: Bravo, messieurs. Et bravo pour la longévité aussi, parce qu'on sait que ce n'est pas forcément évident. Alors, dans la chanson, on dit on fait le bilan calmement. Mais si vous faites le bilan posément, est-ce que vous vous dites qu'effectivement, ce n'était pas un long fleuve tranquille ces 30 dernières années ?
1: Ouais, c'est vrai qu'on peut dire que c'est pas un long fleuve tranquille, mais c'est aussi ça, le charme et la magie de la musique. Et c'est, il y a des périodes où tout va se passer très bien, il y a d'autres périodes où ça va être un petit peu plus compliqué. Comme on dit, il y a les hauts, il y a les bas, mais l'essentiel, c'est de garder toujours cette envie. L'envie de retrouver le public, l'envie d'aller en studio, l'envie de créer. Tant qu'on aura toujours cette envie en nous, on pourra dire que tout va bien malgré tout.
0: Et entre vous, alors, parce que moi je le dis, c'est une histoire d'amour sans nuage entre vous et moi depuis 30 ans, mais c'est normal, vous ne m'avez pas sur le dos tous les jours. Vous, en revanche, vous avez passé énormément de temps ensemble. Vous êtes sans doute la personne qui connaît le mieux l'autre sur Terre. Est-ce que ça, c'est une relation qui s'entretient d'une manière particulière ?
2: Il y a de fortes chances, effectivement.
0: Ouais, hein. Que...
2: Ben écoute, franchement, c'est assez naturel. Ce qui est intéressant aussi, c'est qu'au-delà de la musique, on a surtout des liens d'amitié qui sont très forts.
0: Ça a commencé par ça.
2: Tout à fait, ça a commencé par l'amitié d'abord, et puis la passion est venue consolider tout ça. Et aujourd'hui, on a des vies de famille, on est des darons, donc pour le coup, les enfants aussi sont proches, et donc toutes sortes d'occasions et de célébrations sont bonnes pour qu'on se retrouve ensemble, bien au-delà de la musique en fait. Et donc, oui.
0: Vous diriez que ça ressemble à une relation de frère ou c'est encore autre chose?
1: Ben oui, c'est une relation familiale, une relation frère, une relation de couple, d'une certaine manière.
0: On
2: était au bord du divorce, il n'y a pas longtemps.
1: Donc il faut des concessions, des consensus.
0: Ouais, c'est ça, ouais.
1: Mais après, voilà, tout ça ne tient pas s'il n'y a pas une réelle fraternité entre nous, une réelle amitié. Et c'est vrai que, Benji, je le vois plus que ma femme, carrément, quasiment, parce que entre les studios, les concerts, le travail, il y a tout plein de choses qu'on fait ensemble. Mais en fait, je pense que ce qui continue de nourrir cette amitié, cette fraternité, c'est justement le fait qu'on se voit pas uniquement pour le boulot, quoi. On va s'appeler pour aller voir un match de foot, on va s'appeler pour aller manger au resto ensemble, on va s'appeler pour aller dans une soirée, on va s'appeler comme il disait Benji, quand il y a des événements familiaux, mariage, baptême. Donc tout ça fait que ça va au-delà de juste de gars qui travaillent ensemble. Non, on est des frères pour de vrai, quoi.
0: C'est beau. Alors, il y a un nouveau single qui s'appelle Diaspora avec un clip qui vient de sortir. On va l'écouter et en parler tout à l'heure, le décortiquer, mais juste pour vous mettre l'eau à la bouche, enfin aux oreilles exactement.

avec le petit clin d'œil Exodus de Bob Marley. On en parlera tout à l'heure. Pour le moment, il faut qu'on parle de cet énorme tube qu'on passe régulièrement ici dans cette émission. Dès qu'on a envie de se réconforter avec un petit peu de nostalgie, mais de la nostalgie douce et lumineuse.

0: Le bilan, c'est une chanson que tout le monde a dans ses playlists, que plein de gens qui n'iraient pas au même concert ont quand même en commun. C'est des chansons comme ça qui font un peu ciment pour pas qu'une génération, d'ailleurs pour plusieurs. Quand elle est née, cette chanson, est-ce que vous vous êtes rendu compte que vous étiez en train de créer un truc à part qui allait durer vraiment?
1: En fait, je me rappelle bien du jour de l'enregistrement de ce titre. Dans le studio, il planait une atmosphère assez particulière, une forme de mélancolie, quelque chose de très touchant et d'assez sincère. Mais on était loin de s'imaginer quand même que ce morceau traverserait le temps, les années, les générations à ce point-là. Ouais. Par contre, ce qui est intéressant, c'est que à chaque fois que des gens nous rendaient visite en studio et que les gens l'écoutaient, il y avait

0: toujours des réactions de surprise. Les gens étaient vraiment touchés par le propos, par l'histoire, par le côté authentique en fait aussi de cette chanson et de notre histoire. Donc ouais. Donc on sentait qu'on tenait quelque chose d'intéressant, mais de là à prédire ouais. que ça allait voyager, traverser le temps à ce point-là, franchement, on n'y était pas vraiment.
1: Et c'est fou quand même d'avoir, parce qu'à l'époque, c'est que le deuxième album de Negmaron, on est en l'an 2000, vous êtes encore très jeune, et pourtant déjà, donc très, oui, tu parlais de mélancolie, très nostalgique, et en fait j'ai l'impression que c'est un truc qui est vraiment partagé par tout un tas d'artistes. Je ne sais pas si vous écoutez de temps en temps, par exemple, les albums de Big Flo et Oli, dès qu'ils ont eu 22 ans, ils commençaient à faire des chansons sur la nostalgie de leur adolescence, etc. Comment vous l'analysez, ça? De chérir des moments qui viennent à peine de se passer.
2: Parce que déjà, on vient... faut rappeler le parcours des Negmaron. Nous, on a grandi à Gare Charcel, banlieue parisienne, dans le 95. Et on n'était pas prédestinés à faire cette carrière. Nous, la musique... On a toujours fait de la musique, mais c'est vrai que ça, pour nous, ça a été très vite.
1: Oui, il fallait les défoncer, les portes. En tout cas, elles n'étaient pas ouvertes pour vous.
2: Justement, nous, non.
1: Ah ouais,
2: on n'a pas trop eu à les défoncer parce que c'est voilà, il y a eu un film qui a été tourné à Garges, le film de Thomas Gilou, le film Rail. Ouais. Et donc,
1: il y avait la monnaie,
2: la BO qui est sortie dans la BO du film. Et c'est vrai que tout s'est accéléré, tout s'est enchaîné très vite. Sortie du single, ensuite on sort un album assez rapidement. Ensuite il y a un projet Bisson à Bisson, on crée le label Première Classe. En 4-5 ans, il y a un énorme changement dans notre vie. De rien, de amateur, on passe au statut de professionnel. Il y a tout plein de choses qui se passent. Et c'est vrai que... Et c'est à ce moment-là qu'on a l'idée de faire ce titre, le bilan, pour raconter tout ce qui se passe en 4-5 ans. On vit peut-être ce que d'autres personnes peuvent vivre en 20 ans. Quoi.
1: C'est ça. Et en écrivant justement cette chanson, les paroles, et en se rappelant de tout ça, en le remettant dans l'ordre, est-ce que vous avez réalisé que vous en aviez profité, ou bien est-ce que c'était tellement rapide que vous n'avez peut-être pas tout kiffé au maximum?
0: Non, quand même, je pense qu'on était quand même... conscient de d'avoir vécu des moments extraordinaires, d'avoir bien profité. J'ai même envie de dire d'être un peu des privilégiés quelque part. Parce que on a signé nos contrats en maison de disque, on avait 18 ans, on sortait du lycée, on était, comme le disait Jackie, on était super jeunes. Et on était encore à l'époque où, je dis bien entre guillemets, le show business, il se passait beaucoup de choses, tout ce qui est vraiment des moyens dans la musique, des budgets. Donc on a mis tout ça à notre disposition pour qu'on enregistre dans des super bonnes conditions, pour qu'on ait un environnement assez sain. Donc on se rendait bien compte qu'on vivait des choses assez magiques pour notre jeune âge. Tu vois.
1: Ah, c'est beau. Allez, on va la réécouter cette chanson, et puis ensuite on va se plonger dans Diaspora, puis on va essayer surtout... de récupérer des informations essentielles, à savoir à quand le prochain album des Negmaron. Pour le moment, si vous vous demandez à quand la tournée des Negmaron, ça, je peux vous le dire, après quelques festivals d'été, attaque une tournée belle comme tout, le 2 octobre au Zénith de Paris, rendez-vous le 6 novembre au Havre, Lons-le-Saunier le 27 novembre, Auxerre le 5 décembre et Grenoble le 11 décembre. J'ai fait le bilan des concerts, on écoute. Là,

0: c'est bon.
1: Bilan, les Nègres Marrons sont les invités de Décibel ce soir. Je ne cache pas ma joie, alors ne boudez pas votre plaisir, les amis. Les Nègres Marrons en tournée, on en a parlé. Les Nègres Marrons qui préparent, l'air de rien, un nouvel album, il faut qu'on en parle. La dernière fois, on s'est vu pour un peu de temps.

0: On va l'écouter en entier tout à l'heure, ne m'engueulez pas, mais je voudrais qu'on en parle avant avec Jackie et Benji des Negmarrons qui sont avec nous. Le mot diaspora, ouais, qui peut rappeler évidemment plein de thématiques de l'album Exodus de Bob Marley. Et puis le petit clin d'œil aussi à Alpha Blondie, Brigadier Savali. Voilà, donc il y a vraiment plein de trucs qui se passent dans cette chanson. Racontez-moi comment elle est née.
1: Alors Jackie, je te...
2: comment elle est née? Elle est née lors d'une création, une séance de création au studio.
0: Ça ressemble à quoi, vos séances de création?
2: En fait, on est là, on écoute différentes musiques. Et c'est vrai qu'on avait dans un petit coin de la tête de reprendre ce morceau d'Alpha Blondie. Donc. Et ce jour-là, on était en studio et on s'est dit, on n'avait pas l'idée de reprendre le Alpha. Vas-y, on va se l'écouter maintenant. Et du coup, on a joué quelques accords du morceau et puis on s'est mis à faire un buff autour de ce titre-là et c'est comme ça. C'est... En fait, ce morceau, il n'a pas vraiment été trop pensé, il est vraiment venu de manière assez naturelle.
1: Très spontané. Ouais.
2: Très, très spontané, c'est vraiment la musique qui nous a inspiré la thématique. Des fois, c'est en sens inverse, on a une thématique et on va chercher la musique qui va avec. Là, c'est le morceau qui nous a inspiré cette thématique et puis on est parti sur le mot diaspora, enfin... On avait cette idée de parler de la communauté, de parler du pays, etc. Et c'est comme ça qu'est né ce titre.
0: Alors, c'est sûr que il faut voir le clip qui va avec cette chanson. Moi, je viens de le découvrir là, juste avant le début de l'émission. Il est magnifique. Il vient de sortir, tourné en Côte d'Ivoire.
1: Exactement. Abidjan, oui.
0: Racontez-moi pourquoi là-bas, d'ailleurs, et ensuite comment ça s'est passé.
1: On a fait le choix de tourner à Abidjan parce qu'on voulait tout simplement retourner à la source. Comme tu l'as si bien indiqué, c'est une reprise d'Alpha Blondie, Brigadier Savali. Et donc, ce titre, Brigadier Savali, est né à Abidjan. Et on s'est dit qu'il serait intéressant d'aller tourner là-bas. Et donc, on a travaillé avec un jeune réalisateur qui s'appelle Mindsef, qui s'est bien approprié la chanson et a fait une très belle retranscription en images. Donc, on est super contents. L'idée, c'était aussi de dire que aujourd'hui, quand on parle de la diaspora, on parle de toutes ces personnes qui, comme nous, ont la double culture. Moi je suis né à Sarcelles, Jackie est né à Paris et c'est vrai qu'à la maison on a reçu aussi une éducation avec des valeurs africaines et aujourd'hui voyant le continent africain, l'Afrique émergent, on a envie aussi d'apporter notre contribution à l'émergence du continent et voir comment on peut apporter notre pierre à l'édifice et donc c'est aussi de ça dont on parle dans ce titre quoi.
0: La double culture, alors arrêtez-moi si je me trompe, mais pour toi Benji, Congo et pour toi Cap Vert,
1: exactement.
0: Jackie, est-ce que c'est quelque chose qui est à géométrie variable dans votre vie, par moments hyper important, hyper devant, par moments un peu plus en retrait? Maintenant, comme tu l'as dit tout à l'heure, vous êtes des darons, et surtout, comment vous transmettez ça à vos enfants?
2: Pour moi, c'est une chance d'avoir cette double culture, et surtout d'en être conscient et d'épouser les deux cultures, aussi bien la culture française que, pour ma part, la culture capverdienne. J'ai eu cette chance d'aller très très jeune au Cap-Vert. La première fois que j'ai mis les pieds au Cap-Vert, j'avais 2 ans. Donc mes parents, c'est vrai qu'ils m'ont toujours transmis les valeurs du pays. À la maison, ça parle capverdien, ça mange capverdien. J'ai grandi aussi dans le quartier avec plusieurs communautés. Et c'est aussi ça le message qu'on veut passer à travers Diaspora. Nous, on a eu cette chance. Tu vois, pendant un certain temps, je l'entends un petit peu moins maintenant, mais on a beaucoup parlé de diversité, etc.
0: Oui.
2: Et nous, en fait, tu vois, nous, la diversité, pour nous, ça a toujours été quelque chose de normal, parce qu'on a grandi avec plein de communautés autour de nous, plein d'origines différentes. Donc, et aujourd'hui, c'est vraiment une force. C'est une force de pouvoir, tu vois, nous, on sait dire quelques petits mots en créole, on sait dire des petits mots dans Lingala, tu vois, il y a plein de trucs. Le fait d'avoir grandi avec plein de cultures différentes, moi, je trouve que c'est vraiment une force, quoi.
0: Ouais. Mais alors, grande force, grande responsabilité. La génération suivante, comment vous transmettez ça?
1: C'est une vraie question parce que, effectivement, on a pu recevoir de la part de nos parents certains codes, parfois la langue, mais pas forcément pour tout le monde.
0: Ouais.
1: Et aujourd'hui, on a vraiment envie aussi que nos enfants connaissent une partie de leurs racines et puissent découvrir qu'ils ont aussi l'éducation française, mais il y a aussi historiquement d'autres choses auxquelles, et d'autres endroits auxquels ils sont liés. Donc je pense qu'il faut faire le travail, les emmener là-bas de temps en temps en vacances, leur en parler, leur lire pourquoi pas des BD adaptés aussi aux jeunes enfants avec l'histoire des pays d'origine, et puis voilà, faire le travail comme on peut, mais c'est important quand même. Et nous, ça nous impacte aujourd'hui, ce côté diaspora nous impacte tout simplement parce qu'on a vu nos parents arriver, venir d'ailleurs et mener certains combats pour s'intégrer, pour exister, pour élever les enfants dans de bonnes conditions. Et forcément, ça nous a impacté dans notre manière d'aborder la vie, tout simplement, ouais. Face à des obstacles, des difficultés, des choses à régler, voilà. Donc, même d'une manière inconsciente, finalement, c'est toujours là. Ce côté-là est forcément sous-jacent.
2: Si nous, des fois, on l'oublie, il y a les grands-parents qui sont là pour continuer à faire le travail.
1: Exactement.
0: Ça, c'est vrai. Non, mais du coup, des chansons comme Diaspora, ça fait aussi partie, finalement, enfin, c'est une manière douce et dansante, mais ne serait-ce que ce mot disparaisse pas.
2: Exactement, mais tu sais, nous, Diaspora, c'est la version 2026, mais en fait, on a toujours parlé de notre culture, toujours parlé de nos origines, toujours parlé de nos valeurs à travers nos albums, à travers différents morceaux, et puis aujourd'hui, en fait, on le retranscrit différemment. Mais c'est quelque chose qui a toujours été ancré en nous, ou même via différents projets, des projets comme le Bissona Bisso, des projets comme la MC Malcriado. Donc ça, c'est vraiment quelque chose qui est propre à nous, cette double culture, parler du quartier là d'où l'on vient, là où on a grandi, mais également parler de nos origines et de nos racines.
0: Alors il y a des doubles cultures évidemment qui sont beaucoup plus dures à porter que d'autres, difficiles et douloureuses. On en parlait il y a quelques semaines ici avec Abdelmalik et Matteo Falcone à propos des descendants d'esclaves, donc des africaines et des africains qui ont été arrachés à leur continent pour ce commerce de l'esclavage, le code noir, c'est fou, que la France avait mis en place à l'époque pour formaliser un petit peu tout ça, a enfin été abrogé, et c'est dingue parce que le code noir, c'était le cœur du film de Abdelmalik Fursi, né libre. Il y a un album qui est sorti de chansons inspirées par l'histoire de Fursi, et vous êtes dessus avec cette chanson qui s'appelle Justice.

comme moi, hein, vous lisez les journaux et vous avez entendu la nouvelle, l'abrogation du code noir. Je vous pose la question parce que vous étiez à l'Olympia le 22 mai 98 pour célébrer les 150 ans de l'abolition de l'esclavage.

0: parce que c'est comme dans la chanson, lève-toi, bats-toi sur ces thématiques-là encore aujourd'hui.
1: Ben, c'est bien sûr des thématiques qui sont très très importantes pour nous. Déjà parce qu'on s'appelle Nègre Marron et que c'est pas un nom anodin, c'est un nom qui est quand même lourd et chargé d'histoire.
0: Tu peux expliquer ?
1: Ben, les Nègres Marrons, en fait, c'était les esclaves insoumis qui refusaient tout le système colonial, qui s'organisaient pour s'évader, pour reconstituer des communautés loin du colonisateur, loin de l'oppresseur. Et ce sont des esclaves, en fait, rebelles. Et donc, nous, on a choisi de s'appeler comme ça, étant très jeune, avec un certain nombre d'informations, parce qu'on était quand même assez renseigné aussi sur toute cette histoire, l'histoire de l'esclavage. Et là, en l'occurrence, de voir aujourd'hui que les choses avancent, eh ben, ça fait plaisir. C'est le fruit du travail de plusieurs personnes. On voit des députés aussi qui ont porté ce dossier à bras-le-corps, ouais. qui n'est pas évident. Il y a effectivement le film aussi d'Abdel Malik qui a fait bouger un petit peu les lignes. Donc ça, c'est très important de poser des sujets comme ça sur la table. Et voilà, mais il faut pas que la France ait peur de regarder son histoire dans les yeux, en fait. Parce que tant qu'on fera pas ce travail de mémoire, il y aura toujours un gap entre certaines communautés, les gens qui nous dirigent. Il faut qu'on crève les abcès et puis ensuite qu'on aille de l'avant. Mais tant que tout ça, ce ne sera pas finalement réglé, posé, inscrit dans les livres d'histoire avec tout le récit qui dans son intégralité, en fait.
0: Oui, parce qu'il y a ça, un vrai début, un vrai milieu, une vraie fin, des lois.
1: Exactement, il ne faut pas avoir peur d'en parler.
2: Sans modifier l'histoire, surtout.
1: Exactement.
2: La raconter telle qu'elle est.
1: Voilà. Et je mets le doigt sur quelque chose, mais c'est vrai qu'il y a de cela un ou deux mois, quand il y a eu le Conseil de sécurité de l'ONU et que la France n'a pas reconnu l'esclavage comme étant un crime contre l'humanité, eh ben, voilà, il y a une partie de la population, en tout cas, qui a été vraiment heurté par ce manque de reconnaissance
0: et de réalisme
1: des faits historiques qui sont avérés, documentés, etc. Et donc là, de voir que le code noir est abrogé, c'est déjà un pas en avant. Mais on a encore beaucoup de travail à faire.
0: Mais avant de se mettre au boulot, on danse, ça vous dit ? Diaspora, les Nègres Marrons, c'est tout nouveau, ça vient de sortir et c'est déjà sur votre radio, ici.
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0: Oh là là, le coup de maître. Sérieusement, incroyable cette chanson. Diaspora, Negmaron. Allez, dites-moi, pas forcément une date exacte, mais donnez-moi une tranche, un semestre, comme à la fac, pour la sortie de l'album.
1: Bah écoute, c'est incessamment sous peu. Hein.
0: C'est vrai ?
1: Ouais, il y a déjà une date qui est le 3 juillet.
0: Mais non !
1: Ah oui !
0: Mais c'est bientôt !
1: Ah bah c'est très bientôt.
0: Mais c'est génial !
1: Bah c'est super. Et tu sais, je voulais, Émilie, revenir sur Diaspora, là, en la réécoutant. Et en fait, j'ai eu des flashs parce que la première fois qu'on l'a chanté en concert, c'était ce week-end. On a fait deux concerts à Bordeaux. Et j'ai l'image des gens qui me reviennent, en fait, et en le découvrant sur scène. Les gens étaient vraiment très joyeux, tu vois. Beaucoup. En fait, c'est un morceau qui transmet beaucoup d'amour. Il y a un message derrière ce morceau, mais il donne.
0: Mais il est lumineux.
1: Voilà, il est extrêmement lumineux. C'était un très beau mot pour le définir. Et voilà, j'avais ces images de personnes avec beaucoup de lumière dans leurs yeux. Quand ils l'ont découvert. Et voilà, je suis très fier de ce morceau. Et pour revenir à l'album, très fier également de ce nouvel album. On a mis du temps à trouver la direction parce que ouais, quand on va en studio, bah faut trouver la magie, faut trouver la bonne DA, faut trouver la bonne couleur et surtout. Quand t'as une longue carrière comme nous, faut essayer d'éviter de se répéter, tu vois, d'essayer d'être novateur. Et à travers cet album, je pense que vraiment les supporters de Negmaron vont être contents. On a déjà pu faire découvrir un premier titre qui était un peu de temps, que les gens ont très bien accueilli. Ouais. Diaspora qui reçoit également un très bel accueil. Et je pense que l'album aussi va faire son effet.
0: Oh, et c'est un secret le titre ou pas de l'album ?
1: Pour l'instant, oui.
0: Okay. Attendez, il y a une minute de pub. Je vais essayer de trouver l'info.
1: Tu vas sonder.
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0: Décibel, deuxième partie. On est ce soir avec les Negmaron qui sont nos invités. Et puis d'ici à 21h, on écoutera Astrud Gilberto, la nouvelle chanson de Stomy Bugsy, dites donc, qui fait son retour. Et puis un blind test autour des métiers en chanson. Inscrivez-vous 0810 055 056. C'est ça.

0: Lucas qui est au standard. Le grand bilan, c'est le nom du concert des Negmarons le 2 octobre prochain au Zénith de Paris.
1: Le temps passé, beaucoup de choses ont changé. Qui aurait pu s'imaginer que le temps serait si vite écoulé ? On fait le bilan, calmement.
0: Il n'y a pas que Paris hein, dans les dates, attention, après les festivals d'été, il y a aussi Le Havre, Lons-le-Saunier, Auxerre ou encore Grenoble. Le grand bilan, ça veut dire concert avec tous les hits.
2: Ouais, c'est 30 ans de carrière, hein. Ouais. Donc effectivement, tous les hits, des invités surprises, et puis ouais, ça va être, je pense, une très belle fête, sachant que nous, on aime prendre notre pied sur scène, quoi. On aime vraiment envoyer, mouiller le maillot, et ce qui est intéressant, c'est que depuis toutes ces années, c'est vrai qu'on a, réussi à conquérir un nouveau public, donc il y a les anciens qui nous suivent, qui sont là, mais il y a aussi toute une nouvelle génération là, qui a pris le train en route, donc ça fait un beau panel dans le public et c'est intéressant de voir ce mélange de générations qui et chacun a ses chansons préférées parce que ça leur évoque des souvenirs à différents moments, aux différentes époques, mais en tout cas tout le monde est dans la même ambiance et dans la même fréquence.
0: Et bonne nouvelle, ils seront sur scène pour le grand bilan et pour défendre un nouvel album au nom de code Fréquence. Mais on ne sait pas encore comment il va s'appeler cet album, en tout cas de Sud Radio Diaspora.

3 juillet, le nouvel album des Negmarons. Les gars, je vous ai entendu deux fois depuis le début de cette émission parler de Bissau Nabissau. Alors, même si on pleure tous ensemble, un bon coup, hommage à Calbo. Bissau.

0: qui nous a quittés au mois de janvier. Tout jeune, il avait 53 ans. C'était un rappeur incroyable, notamment dans Arsenic. Un parolier aussi de génie pour plein d'autres gens, même des tubes de Asia. Elle est à toi. Ben c'est Calbo quand même.
1: Qu'avait écrit. Exact.
0: Voilà. Et pour vous, c'était aussi vraiment un ami, un proche. Est-ce que vous avez envie, je ne vais pas vous forcer, parce que c'est triste et il est mort il y a vraiment peu de temps, mais de dire quelques mots sur lui?
1: Bah oui, Calbo, de toute façon, voilà, il sera toujours avec nous, on l'oubliera jamais. On lui rend hommage à chacun de nos concerts. C'est un frère qui nous a quittés trop tôt, malheureusement. Mais son image, sa voix résonnera à tout jamais dans nos cœurs, à tout jamais dans le cœur des gens, parce que il a énormément apporté pour la musique avec son frère Lino. Voilà, Arsenic, ce sont des légendes de la musique, et c'est ça aussi la chance qu'on a de pouvoir faire ce métier, c'est que on fait des choses qui resteront. Après nous, et aujourd'hui, Calbo est parti, mais son œuvre restera toujours là, et quelque part, son âme sera toujours avec nous, à travers ses morceaux, à travers sa musique, donc il sera toujours là avec nous, quoi qu'il arrive.
0: Merci beaucoup, Jackie. Merci, Benji. Longue vie et belle vie au Negmaron et à leur nouvel album qui sort le 3 juillet. On va écouter, une voix qui vient nous parler de l'au-delà avec la vôtre. Petites îles avec Césaria Evora pour se dire au revoir. Les Negmaron, merci les gars.
1: Merci, oui, merci.
0: À bientôt.
1: Vraiment, merci beaucoup.

0: Évora, les Negmarons, petites îles. Negmarons, nouvel album le 3 juillet, youpi!
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0: Parfois, on est petit peu en avance sur le planning, ce qu'on vient de vivre avec les Negmarons. Et parfois, eh bien, je suis en retard. Mais genre 6 mois de retard, je viens à peine de découvrir une version de Mauvais Garçon d'Elena. Voilà, comme ça, version orchestrale. Je ne savais pas qu'elle existait, je l'ai écoutée, je l'ai trouvée vraiment canon, vraiment réussie. Et puisque cette chanson a été couronnée chanson de l'année aux dernières victoires de la musique, je me suis dit qu'il était grand temps aussi pour vous de la découvrir. Mauvais Garçon, Elena, version orchestrale dans Décibel.

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0: franchement, je sais pas si on l'écoutera tous les jours, mais cette version, il fallait qu'elle soit connue, voilà, de tout le monde. Je la découvre 6 mois trop tard, peut-être que pour vous c'est de l'histoire ancienne, ou peut-être que comme moi, vous la découvrez un peu ébahie en vous disant, eh waouh, la petite Elena, après une grande tournée de festival d'été, elle attaquera une tournée des Zéniths le 3 novembre au Zénith de Nantes.
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0: Le cahier de vacances pour adultes, 100% musique. Je sais, sur le papier, ça peut paraître étrange, mais croyez-moi, je l'ai reçu. Et vraiment, on s'amuse à remplir des quiz, des QCM, des tests, des textes à trous. Ou alors, vous savez, comme quand on était à l'école, on a 2 colonnes et il faut relier, par exemple, le bon papa avec la bonne fille dans une chanson. Vous voyez, genre Nougaro qui chante Cécile, ma fille, ce genre de truc. Bref, que de la culture générale que normalement, nous, les fans de musique, on a. Et enfin, un cahier de vacances pour lequel vous ne vous sentirez pas cancre. C'est ce qui est à gagner ce soir. Et c'est ce qu'on offre à Elisabeth et Stéphane. Salut à tous les deux.
2: Bonsoir.
0: Ah, je suis contente de vous avoir tous les deux pour jouer ce soir, Elisabeth et Stéphane. Le thème du blind test de ce soir, ce sont les chansons qui parlent des métiers. Est-ce que c'est un thème qui vous inspire? Tiens, je demande à Elisabeth d'abord.
3: Alors, je vais noter un petit, mais on va voir.
0: On va voir.
3: Noter le poissonneur des lilas.
0: Ah bah c'est celui qu'on écoutera à la fin. Donc déjà, tu peux te dire, Elisabeth, il sera pas dans le... celui-là, il sera pas dans le blind test parce que c'est la chanson qu'on écoutera à la fin du blind test, le poissonneur. Ça faisait longtemps qu'on n'avait pas écouté Gainsbourg.
3: Je suis bonne.
0: Ah,
3: je
0: très
3: suis
0: forte.
3: Bonne.
2: Si, ah, moi j'écoute la Marine Nationale, alors je pense à In the Navy.
0: Ah, oui, c'est drôle ça. In the Navy. Des gars qui font YMCA. Comment ils s'appellent déjà? Village People, mais oui, c'est ça. J'ai pas pensé à mettre Village People dans le blind test. Allez, Stéphane et Elisabeth, ce sont des métiers en chanson et on cherche le nom des interprètes de ces fameuses chansons. Un point par bonne réponse et à la fin, tout le monde gagne. N'oubliez pas de donner votre prénom avant de donner la réponse, hein, vous le savez. C'est comme ça que ça marche ici. Une première chanson, un premier métier, dites-moi, qui chante ça?
2: Ah, c'est
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0: Incroyable chanson de Jacques Dutron. L'hôtesse de l'air. C'est Stéphane qui a trouvé en premier. Bravo Stéphane. Bravo. Premier point qui va chez Stéphane. On continue. Là, c'est une chanson multimétier, mais un seul interprète.
2: Ah ouais, c'est Goldman.
0: Oui, bravo Stéphane.
2: Cordonnier.
0: Le cordonnier, le professeur aussi.
2: Ouais.
0: Changer la vie. L'hôtesse de l'air, le cordonnier, le professeur. On n'a pas encore fait le tour de tous les métiers ni de toutes les chansons qui parlent de métiers. Stéphane et Elisabeth, êtes-vous prêts pour la troisième chanson?
3: Et Stéphane est plus fort que moi, hein, pour l'instant.
0: Ah, c'est pas grave, Elisabeth, c'est normal, c'est la fin de semaine.
2: Bonsoir.
0: C'est parce que tu... Elisabeth, tu te relâches au troisième trimestre. C'est tout, c'est normal.
3: Oh non, je suis bonne. Attends. Je suis en elle-même.
0: Allez, on continue.
3: Oui.
2: Ah, sur le taxi.
3: Alors, le taxi, Elisabeth.
2: Vanessa Paradise.

0: Elle me dit, j'ai un pote à Rennes.
1: Ouais.
0: Il est chauffeur de taxi VSL. Et son surnom, c'est Joe le taxi.
1: Donc il y a un vrai Joe le taxi.
0: Son vrai prénom, c'est Jean-Baptiste.
1: Ah, ben on l'embrasse, peut-être qu'il nous écoute.
0: Ah ben ouais, peut-être, ouais.
1: Bisous au vrai Joe le taxi et surtout plein de bisous à Stéphane et Elisabeth. Merci infiniment d'être venus jouer avec nous autour des métiers en chanson. Je suis ravie de vous offrir le cahier de vacances pour adultes en avant la musique. Et puisque ces métiers en chanson ont été complètement décodés dès le début du jeu par Elisabeth, ce n'est pas une surprise. On va écouter une chanson de 1958. Et oui, dès les années 50. Serge Gainsbourg, avec son album Du chant à la une, écrivait, composait et interprétait le poinçonneur des Lilas. Voilà un métier qui n'existe plus, hein. On ne poinçonne plus les tickets à la main dans le métro parisien. Il ne faut même plus maintenant poinçonner les tickets nulle part, enfin quasiment nulle part. Mais c'est pas grave, la chanson est toujours là. Et s'il y a des enfants à côté de vous qui veulent que vous leur expliquiez le métier de poinçonneur, je pense qu'on a tous le droit de mimer.
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1: Serge Gainsbourg, le poinçonneur de Lila, c'est marrant, il a une voix tellement jeune sur ce titre qui date de son premier vrai album en 1958. Il avait 30 ans, Serge Gainsbourg, et seulement 62 quand il nous a quittés, beaucoup trop jeune, c'était en 1991.
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1: Allez, tant qu'on est dans les anniversaires, vous vous souvenez, la semaine dernière, on a célébré les 54 ans de Stomy Bugsy. 30 ans après son premier tube, Mon papa à moi est un gangster.
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1: Eh bien, Stomy Bugsy, qui a aussi été décoré, hein, il est désormais chevalier de l'ordre des arts et des lettres, a fait son retour discographique et il s'en sort super bien, hein, parce que les rappeurs des années 90 en 2026, ils sont parfois en territoire un peu dangereux. Bah là, c'est pas le cas. Vous allez entendre sa toute nouvelle chanson qui s'appelle Revolver Lover. Il y a les codes du rap moderne de 2026, mais il y a les fondamentaux qui font que, bah voilà, hein, si vous aimiez Stomy Bugsy dans les années 90, vous allez toujours l'aimer aujourd'hui. C'est tout nouveau, ça vient de sortir. Stomy Bugsy est de retour.

0: Le retour de Stomy Bugsy.
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0: C'est déjà l'heure de la dernière chanson de l'émission, la chanson anniversaire. Alors aujourd'hui c'est l'anniversaire de la mort de quelqu'un, donc c'est pas très joyeux, mais je pense que vous allez adorer la musique qu'on va écouter ensemble. Ce 5 juin marque les 3 ans de la mort d'Astrud Gilberto, une des voix les plus inoubliables de la musique brésilienne. Elle chantait la bossa nova, mais alors d'une manière incroyable. Et puis si vous regardez un peu, vous pouvez trouver ça sur YouTube ou sur les réseaux, les vidéos en plus, une attitude, un truc dans le regard. Elle était absolument incroyable. Et puis, elle était grande chanteuse, mais aussi autrice et compositrice. Alors, elle a chanté notamment The Girl from Ipanema. Mais c'est pas ça qu'on va écouter ce soir. On va écouter Água de Beber, parce que c'est trop beau. Elle a des fans en France, plein. Et un illustre, Étienne Dao, qui avait enregistré un duo avec elle en 1996. Une très jolie chanson qui s'appelle Les bords de Seine, que vous écouterez plus tard, peut-être. Pour le moment, un classique, Astrud Gilberto.

0: Agwadji Beber, c'est la merveilleuse voix d'Astrud Gilberto avec le compositeur de la chanson Antonio Carlos Jobim, et leur version date de 1965. Allez, Décibel, qui tire sa révérence juste pour ce soir. Hein. Demain, on revient à 20h avec les chansons préférées de Tété, monsieur, à la faveur de l'automne. Ce sera superbe. Merci à l'équipe de l'émission, tout aussi superbe. Il y avait Iris Guitoni, Fred Vigneault, Christophe Hulens, Elodie Bianca Maria, Sadika Raoult et Franck Moilier. Je vous souhaite une belle soirée, les amis.
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0: 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On va amener du champagne pour tous ceux qui enveloppent vos CD pour Noël. 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On est allé à l'usine.
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0: Mai 1990, Vanessa Paradis a 17 ans et pour son titre Tandem, elle doit travailler avec Renaud et Souchon, mais le destin s'appelle Serge Gainsbourg.
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0: En découvrant les musiques, le grand Serge flash. Il veut écrire tout l'album. Entre le vieux lion et la jeune louve, le studio devient un ring. Vanessa ne se laisse pas faire, elle recadre le maître rue de Verneuil dès qu'une rime est trop facile. Gainsbourg en sortira une phrase mythique. Paradis, c'est l'enfer.

De ces étincelles naît le titre Tandem, place à une femme qui s'affirme. Jean-Baptiste Mondino sublime le tout avec un clip en noir et blanc, électrique et ultra sexy.

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0: Si le thème de départ évoquait la mort d'un roi, le premier mot hurlé par le chanteur australien dans le refrain était déjà ce fameux prénom, Gabriel. Johnny flaire le potentiel rock de ce patronyme. Il en fait un cri de ralliement, une explosion d'énergie. Ce qui n'était qu'une simple piste sur un album se transforme en un hymne de stade, le symbole ultime du rock à la française. 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
4: C'est assez significatif de l'écriture de Louis, c'est-à-dire que quand on écoute la chanson deux fois, on s'aperçoit que ça raconte un truc.

0: c'est un talent particulier qu'a Louis, parce qu'il y a ceux en effet qui font des chansons justes, entraînantes et puis basta, et d'autres des fois on voit trop qu'il y a le travail du texte, et Louis il est vraiment il a trouvé vraiment une place très inattendue.
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1: Un coup de cœur ici, Drôme Ardèche.
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3: Arnaud Fromage, bonjour, bonjour.
4: Bonjour, bonjour.
3: Oh, ça fait beaucoup de bonjour, dites-moi. Bon Arnaud, aujourd'hui, quand le général de Gaulle vient en Franche-Comté?
4: Eh bien, il se passe toujours quelque chose. D'autant qu'il y est venu plusieurs fois dans la région, trois fois déjà à l'automne 1944 pour préparer la libération de Belfort, lors d'une réunion secrète avec le général Delattre de Tassigny et Churchill au château de Montalembert, à Metz, après la libération. Ensuite, quand de Gaulle est venu saluer les villes libérées, Besançon, Morteau, Grandcombe, Châteleux, mais ce n'est pas la dernière fois que de Gaulle va venir dans la région. En 1959, sur la route qui le mène en Alsace, il en profite pour aller faire quelques petites pauses dans le territoire de Belfort. À chaque fois, le grand homme descend de sa déesse noire et passe quelques minutes à discuter avec les habitants, stupéfaits de voir le général en vrai dans leur commune. À Rope, Saint-Germain, Felon, La Chapelle-sous-Rougemont, La Rivière, Fontaine, Foussemagne et à Angeau. Angeau, 206 habitants, où de Gaulle est accueilli par la foule dans l'unique rue ornée de drapeaux et de bandeaux bleu, blanc, rouge. Anecdote amusante, le village d'ailleurs, qui ne possédait pas autant de décorations, est allé les piquer chez les voisins de Dell.
3: Ah, bon, mais Arnaud, la grande tournée de de Gaulle en Franche-Comté, c'était en 1962.
4: Oui, la tournée des grands-ducs même. Le 14 juin, il atterrit à la base aérienne militaire de Luxeuil, avant de se rendre à Vesoul, puis de filer vers Dole, à bord cette fois d'une Simca présidentielle. Ensuite, direction Arbois, puis Poligny, Lons-le-Saunier, où à chaque fois, il est accueilli en héros. Le lendemain, il continue sa tournée par le Haut-Jura, Saint-Claude, Morée, Morbier, Saint-Laurent, Grand-Vaux, Cise, un petit quart d'heure à Champagnole, et ensuite direction Équevillon, Onglières, Plénise et Sanzeau, avant de remonter dans le Doubs, un discours à Pontarlier, à Besançon. Bref, le marathon présidentiel se termine le 17 juin dans le territoire de Belfort.
3: Et bah dis donc, et pendant toute la durée de ce périple, il a eu un problème majeur.
4: Oui, pendant ces 4 jours en Franche-Comté, le général de Gaulle ne s'est pas contenté de prononcer des discours et de serrer des louches. Non, il a bien fallu qu'il dorme aussi. Or, Charles de Gaulle est grand, très grand même, 1m96 au garrot. Donc les préfectures vont galérer à chacune de ces étapes pour lui trouver un paddock à ses dimensions. D'ailleurs, l'Élysée a fait réaliser en avance des lits sur mesure. Alors, pour la première nuit de sa visite à Vesoul, l'on apporte donc à la préfecture le lit spécial du général. Sauf que l'année 1962 est très tendue. C'est la fin de la guerre d'Algérie. Une partie des accords d'Évian est d'ailleurs négociée en secret au Fort des Rousses pendant ce voyage présidentiel. De Gaulle a échappé de peu à l'attentat du Petit Clamart, alors son service de sécurité est sur les dents. Ainsi, il lui déconseille de dormir à Vesoul même et préfère l'envoyer à la base aérienne de Saint-Sauveur, jugée plus sûre. Mais si les hommes et les véhicules ont pu faire le transfert, le lit, lui, eh bien, il est resté à Vesoul, dans les appartements du préfet. Et il y est toujours, d'ailleurs, parce que l'Élysée ne l'a jamais réclamé. Alors, l'histoire ne dit pas si de Gaulle a bien dormi ce soir-là, mais en tout cas, c'était pas dans un lit à sa taille.
3: Non, c'est certain, ça. Merci beaucoup, Arnaud Fromage, et puis à demain.
4: À demain.
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5: On sait qu'on est lorrain parce qu'on prend des obus pour des cèpes. C'est une histoire qu'on m'a raconté.
6: Ça va aller dans les Vosges.
5: Non, du côté d'Amnéville. Non, j'ai croisé Frédéric, le Fred Kuntz. Vous le connaissez?
6: Non.
5: Il est maître d'école à Amnéville.
6: Je ne sais pas.
5: Il m'a raconté ses aventures. Ça va rappeler des souvenirs à tout le monde.
6: Allez-y.
5: Lorsque, adolescent, il partait en vacances en mobylette.
6: Mm-hmm.
5: Trajet à Gondange, Niederbronn-les-Bains, 150 bornes en cyclo. Largement de quoi faire cuire le steak sous la selle, comme Attila le Hun.
6: Mon père faisait Paris, le Jura, en vélo.
5: Ouf, en vélo?
6: En mobylette.
5: Ah bah ouais, on essaye. Qu'est-ce qu'il avait comme mobylette?
6: Ça devait être un 103 à l'époque, ça devait être ces mobylettes-là, je pense.
5: S'ils étaient déjà là, ouais. Ou un Solex. Fred.
6: Mobylette.
5: Non. Ok, le Fred, il partait avec Bernard, dit Bébert, le Mac, le Bled. Le Bled, c'était son nom, pas la destination de ses vacances. Et Mounir, qui aurait dû être au Bled. Et Mounir, le passager de dernière minute, qui s'était dégoté une cacahuète improbable pour se joindre à l'équipage. Une mini-moto, vous savez, qu'il fallait laisser refroidir toutes les 10 bornes. L'enfer. Le Fred m'a dit, il avait l'air d'un singe sur un paquet de tabac. Mais une vraie équipée sauvage que ceux-là. Et puis ces bandes-là, ça roule en triangle, comme les oies sauvages. Pour ceux qui ont une meule moins puissante, profite de l'aspiration. Comme mon Fred, il avait une 103 SPR, refroidissement liquide et carbut 17.
6: Oh la vache.
5: Autant dire qu'il roulait en tête. Sourire béat, les dents éclatées de moustiques, en route pour le camping, la gloire et les grandes découvertes. Parce que ces types-là étaient des chercheurs de trésors, des fanades de la Seconde Guerre mondiale, le genre qui arpente les champs et les forêts, poil à frire entre les poignes, à la recherche de vestiges. Résumé des vacances par le principal intéressé, je cite le Fred, deux points ouvrez les guillemets, on allait chercher des bricoles qu'on ne trouvait jamais. Des chercheurs du trésor au pied de l'arc-en-ciel, en somme.
6: C'est joli, ça.
5: Tente plantée à Sturzelbrunn. Oh la vache, c'est pas facile,
6: c'est pas facile,
5: le matin. Le Beecherland comme terrain de jeu. Les gars vivent la grande vie. Pique-nique tous les jours, et peu importe les guêpes qui les taquinent, ils découvriront que le dernier jour que le nid était précisément sous la table du déjeuner. Les gars, ils s'en foutaient. Les grands soirs, ils sortent au casino de Niederbronn. 15 kilomètres en brêle à travers les bois. La 103 devant, Mounir loin derrière. Vers la fin du congé, alors qu'ils zonent dans un coin qu'on leur a vendu pour être un coin à champignons, ils se baissent pour ramasser des cèpes, et là, bingo, tout un tas d'obus et de munitions de la guerre de 14. Pompiers, gendarmes, des mineurs, les ados sont au comble du bonheur. Des vacances 100% Lorraine, plus locales, tu meurs.
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0: Dans la rue Poncillon, il y a un atelier de gravure. Philippe Estrade. À mon avis, ça fait belle lurette qu'il est là, cet homme. On va essayer d'aller faire connaissance. Allez, on va aller dans l'arrière-boutique, discuter avec Philippe Estrade himself. Vous êtes là depuis combien de temps ?
7: 1987.
0: Le métier de graveur, c'est quoi, en fait ?
7: Alors, je fais des plaques de toubib pour les bancs et des plaques de cercueil quand les toubibs sont mauvais.
0: Et vous faites aussi les clés pour ouvrir certains cœurs ?
7: Non, non, malheureusement, non. Je fais des clés pour ouvrir les chambres des jeunes filles.
0: Vous avez des souvenirs de gravures un petit peu spéciales qu'on vous a eu demandé, parce que vous gravez un peu de tout, des plaques, j'imagine.
7: Alors, j'ai un souvenir, alors ça reste un peu dans le même secteur. Un jour, un monsieur m'a amené une jolie médaille, un bijou, quoi, où il m'a demandé de graver salope. Je lui ai dit que le bijou était beau, que c'était, qu'il fallait pas le faire, quoi. Et il a insisté, je l'ai fait.
0: Et alors, c'est la fin, là? Vous arrêtez votre activité?
7: Oui, à la fin de l'année.
0: Content ou finalement, quand même, ça fait un petit pincement au cœur? Parce que moi, je la vois, votre enseigne, depuis longtemps. Hein.
7: Alors, ça date des années 50. Mon prédécesseur, à qui j'ai racheté le magasin, on ne sortait pas à la retraite, et je passe la main, et mon successeur est là, c'est mon fils.
0: Histoire de transmission, encore une fois. Votre fils qui, du coup, allez hop, reprend le flambeau.
7: Voilà, il me pousse au trou.
0: C'est difficile d'arrêter du jour au lendemain.
7: Ouais, faut se réinventer et j'ai encore pas eu l'idée. Je sais pas ce que je vais faire, je vais m'ennuyer.
0: C'est pas dit.
7: Je sais pas. C'est compliqué, hein.
0: Ah, il y a une inquiétude, hein, c'est clair. Oui, mais rien ne vous empêcherait de continuer.
7: Si, lui.
0: On va aller lui dire deux mots.
7: J'aurais pas travaillé avec mon père, hein, donc il est pareil, hein.
0: Bah pourquoi pas ?
7: C'est infaisable.
0: Mais si, j'en connais plein, moi, qui travaille avec leur père.
7: C'est toujours un vieux con. Là, la pièce où on est, c'était l'endroit où on cassait la croûte avec les copains. Il y avait donc les photos de mes copains, des quelques bringouilles qui se sont fait là. Il a tout viré.
0: Ils font plus la bringue, les jeunes ?
7: Il a mis des trucs comme ça, là. C'est plus pareil. Mais mes copains étaient désespérés quand ils ont vu.
0: Bah, il y a de quoi ?
7: Ben oui.
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1: Nous partons à la découverte des Maranges, ce petit territoire partagé entre trois villages, Chéilly-les-Maranges, Sampigny-les-Maranges et Dezise-les-Maranges, au lieu de la prochaine Saint-Vincent tournante 2026. Alors, avec Plus belle la vigne, on zoome sur ce territoire viticole caché dans une petite vallée. Ici, les coteaux font partie de la côte de Beaune, mais en Saône-et-Loire. Explication avec Élodie Roy, viticultrice et vice-présidente du comité d'organisation de la Saint-Vincent.
2: La côte de Beaune s'étale d'une même exposition, mais il y a une faille géologique à Santenay et les Maranges, on est une vallée un petit peu à part, je dirais.
1: Alors là, Santenay, c'est dans quelle direction ?
2: Santenay, c'est juste en face. Voilà, là-bas.
1: C'est dans le petit creux là-bas.
2: Là, vous voyez des bâtiments en face. Oui. Là, c'est tout le début de Santenay.
1: D'accord. Voilà. Et donc après, il y a les hauteurs, en fait, il y a les collines.
2: Les coteaux, voilà. Les coteaux. C'est une vallée, en fait. Les Maranges, vous avez la vallée de la Causanne et la vallée de la Deune. Donc la Causanne, c'est une petite rivière qui circule sur Chéilly, sur Sampigny, qui prend sa source en fait à Vauchignon, au bout du monde. Donc c'est un nom qui ça s'invente pas.
1: C'est joli.
2: C'est une petite rivière qui fait 14 km et qui se jette dans la Deune juste à la sortie de Chéilly. Donc cette rivière, elle passe au milieu là. Le petit village de Sampigny qui est ici, très étriqué, très enclavé, et sur les hauteurs, vous avez Dezise et tout en haut le petit hameau de Borgy et la montagne des Trois Croix qui est en face de nous. Connue aussi sous le nom de Mont de Seine. Alors, bon, moi je les vois les croix, mais je connais. C'est vraiment juste en face de moi. Je sais pas si vous voyez.
1: Non, mais
2: le petit point culminant.
1: Oui,
2: là, on est à 521 mètres d'altitude, je crois. Et le vignoble des Maranges est vraiment devant nous.
1: Alors, qu'est-ce qui fait que ça reste tout de même la côte de Beaune? Alors qu'on décroche quand même de cette côte de Beaune.
2: On décroche de cette côte de Beaune légèrement. Hein, c'est quand même pas. Parce qu'après. Une fois passé la côte de Beaune, on est sur la côte chalonnaise. Mais la côte chalonnaise, on est sur la plaine de Saône. Nous, on est quand même très éloigné. La côte chalonnaise, elle est vraiment derrière cette colline-là.
1: D'accord.
2: Avec le village de Bouzeron qui commence la côte chalonnaise, Ruilly, Mercuré, etc. On a des terroirs distincts. Là, on a une carte géologique. Vous voyez qu'il y a beaucoup de couleurs différentes en fonction du type de sol.
1: Ah oui, je vois, jurassique, plutonique.
2: Donc ça, ce sont des niveaux géologiques. Donc là, on parle de millions et de millions d'années. Pour faire simple, c'est argilo-calcaire, mais pas que. On est un vignoble assez tardif. On vendange souvent plus tard que les autres appellations de la côte de Beaune.
1: Vous êtes entre la côte de Beaune et les hautes côtes, finalement.
2: Oui, exactement.
1: C'est ça.
2: Les Maranges, ils sont exposés sud-sud-est, on va dire. Les hautes côtes, moi, personnellement, j'ai des parcelles. Elles sont exposées vraiment plein sud.
1: Nouvelle confirmation de la définition hyper millimétrée des terroirs bourguignons.
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4: Et dans le 7-9 France Bleu Paris, tous les week-ends, Thierry Boeuf vous donne ses bons conseils de bistrot parisien. Il vous présente aujourd'hui un établissement qui a fait des émules un peu partout en France avec ses fameux bouillons. Direction Chartier ce matin.
5: Quel cocktail américain, c'est quoi ?
6: C'est un cocktail grillé avec une sauce américaine, tomate, échalote, une pointe de cognac, du vin blanc. C'est un peu relevé.
7: Un décaïn !
8: Pâté, jambon, sauce en veillette, gruyère, chantal, rosier, jambon de pays.
9: Eh ben tout ça, ça valait dans la blanquette. Bon appétit !
10: Chartier, le temple vénéré de la gastronomie populaire à Paris, appelé Bouillon, a fait des émules ces dernières années. Pas moins de 12 bouillons se sont créés depuis 2019. Des indépendants, des groupes, Pigalle et République, Julien, Faramond et autres. Mais c'est bel et bien Chartier qui tire son épingle du jeu en ajoutant deux bouillons à la maison mère du 7 de la rue du Faubourg Montmartre, à Montparnasse et Gare de l'Est, avec l'assurance de trouver dans les trois établissements le même menu à prix mini doux.
11: Aujourd'hui, nous aurons un saucisson à l'ail ou alors une salade de tomates pour 2 euros, un rôti de porc pomme normande ou bien une semainette sauce poivre vert à 9,60 euros, une mousse au chocolat ou une coupe vanille chocolat, une glace, pour 2,80 euros.
10: Et c'est bien ça qui fait le succès des bouillons depuis 130 ans. Prenons l'exemple du navire amiral, le Chartier des Grands Boulevards. 325 places, 6 à 800 repas servis chaque jour dans un décor 1900. Rien n'a bougé sauf l'ajout du chauffage central. Imaginez il y a 100 ans, dans la salle de 25 mètres de long et 6 mètres de hauteur sous plafond, un énorme poêle à charbon au centre brûlait les clients qui en étaient proches et laissait geler tous ceux qui en étaient éloignés. Pour le reste, c'est de l'authentique et dès la porte à tambour franchi, la magie opère.
7: Alors nous approchons, vous voyez, pour entrer, on va être obligé de pousser cette porte à tambour qui était posée en 1912 et qui a vu tous les clients depuis. Poussez fort, allez-y, nous allons entrer.
10: Et si l'on est bien dans ce premier quart 21e siècle, grâce à Chartier, on entre chez Balzac ou Maupassant. Et on doit ce privilège à Camille Chartier. Il suffit de se balader rue Racine, admirer la devanture du grand bouillon Camille Chartier, un joyau de l'art nouveau.
12: Vous êtes au premier étage du bouillon Chartier, au 3 rue Racine. C'est historiquement un bouillon Camille Chartier ouvert en 1906. On est allé jusqu'à environ 200 bouillons sur Paris à une époque. Ils ont été à l'origine très populaires et puis après sont devenus un petit peu plus bourgeois. Il y a eu différentes variantes qui ont été créées. Toujours avec un souci du décor et un soin amené à l'esthétique. Hein. Le début du siècle, c'était l'apogée de l'art nouveau.
10: La devise de la maison Chartier, souvent copiée, jamais égalé. Pour preuve, cette altercation en 1900 entre Camille Chartier et Alexandre Duval, un autre grand patron de bouillon parisien. Chartier, un jour, va déjeuner chez son concurrent. Duval, le voyant rentrer chez lui, l'apostrophe d'un ton ironique. « Alors, Chartier, vous venez manger chez moi parce que c'est meilleur que chez vous ?» Et Camille Chartier de répondre « Eh non, parce que chez moi, c'est complet. »
4: Merci beaucoup Thierry Boeuf. 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
13: 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J'espère que vous allez bien. Aujourd'hui, on va parler d'amour ou alors de célibat. Enfin, je sais pas, parce que on voit tellement de choses sur les réseaux sociaux. Oui, les hommes ceci, les femmes ceci. Il y a une femme, elle m'a fait du mal au cœur. Mon mec m'a fait du mal au cœur. Il m'a trompé. Il est parti. Mais en fait, pourquoi vous vous mettez en couple? Vous savez qui vous mettez en couple? Vous vous mettez en couple avec un être humain. Alors un être humain, je vous rappelle quand même ce qu'il est capable de faire. Un être humain, ils ont créé la guerre, l'esclavage, la torture, le viol, le génocide et la télé-réalité. Et après, vous êtes surpris quand votre partenaire, qui est un être humain, il vous a mal parlé ou alors il vous a trompé, machin et tout. C'est vous qui choisissez de sortir. Pourquoi vous sortez avec un être humain? Et après, vous êtes surpris quand ça se passe mal. Vous avez l'arrogance de croire qu'un être humain, il va bien vous traiter pendant 30 ans. Il y a des êtres humains, ils trichent au Scrabble. C'est quoi l'intérêt de tricher au Scrabble? Et vous leur confiez vos émotions, vous leur confiez votre cœur à un être humain et vous êtes surpris quand l'être humain il vous fait un coup de Trafalgar, mais vous n'êtes pas bien. Arrêtez de vous mettre en couple. Mettez-vous en couple avec un esprit, voilà. Un humain en couple avec un esprit, voilà, l'esprit au moins il va pas t'emmerder. Enfin, en même temps, un esprit, c'est un ancien être humain, donc si ça peut être emmerdant. Non, mais pas les esprits. Arrêtez de faire confiance aux êtres humains. T'as cru que ton partenaire, c'était qui? C'était Jésus. D'ailleurs, même Jésus, ils l'ont tué, les êtres humains. Même lui, s'est fait avoir. Et vous exigez une loyauté pendant 30 ans. Arrêtez ça. Arrêtez de vous mettre en couple avec des humains. Mettez-vous avec un arbre. Voilà. L'arbre, c'est solide, calme, silencieux, stable. Et en plus, il est enraciné, il peut pas partir. Voilà. Ton ex, il aurait dû essayer. L'arbre, tu peux lui faire des câlins. Il parle pas, il t'engueule pas. Tu peux oublier les sacs poubelles, il dit rien. Tu peux lui raconter ta journée, il te juge pas. Et c'est mieux qu'un mec, c'est mieux qu'une meuf, c'est mieux qu'un psy. Alors après, niveau sexe, bah écoute, c'est du bois. Il est toujours dur. Alors après ça dépend de ce qu'on aime, hein, ça dépend de ce que t'aimes, tu vois. En même temps, si c'est pas très fun, au moins il te ghoste pas, l'arbre, tu vois. Il a pas d'insta, il poste pas de story ambigu en mode « je suis dans une forêt chelou ». Et le pire, c'est que des fois, tu parles à un arbre dans la vie, tu vois. T'as plus de réponses que quand tu parles à une copine. Parce qu'un arbre, lui, il te fait pas rien, non, rien. Non, c'est pas ça, mais laisse tomber. Alors, moralité, si vous vous mettez en couple avec un être humain, n'oubliez jamais qu'en face de vous, bah, vous avez un être humain. 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
1: Si vous portez le nom de famille Salin, restez à l'écoute. Mais avant cela, je vais vous parler d'un bretonnisme bien connu qui est le lagen.
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1: Moi, je suis dans le lagen. Bon, voilà une expression typique dans le français local. C'est inspiré par notre belle langue bretonne. On l'entend souvent aujourd'hui, en particulier les lendemains de fête. Quand on est un peu dans le brouillard, on a tendance à dire « ouais, je suis dans le lagen ». Alors ce mot a pourtant une signification un petit peu différente en breton. En breton, « lagen », c'est en général de la boue bien collante, impossible à cultiver, dans laquelle on a difficulté à marcher, voire on s'enfonce un peu. Mais pas que ça, ça désigne donc les fondrières, les mares d'eau boueuse. Donc « béa » et « lagen », être dans le lagen, c'est devenu une expression permettant de dire que l'on est dans un état qui n'est pas des plus sympathiques. Vous saurez maintenant que lagen, c'est pas la gueule de bois, mais c'est de la boue en langue bretonne, à lagen.
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1: Et j'en arrive maintenant à un nom de famille très commun. Vous en connaissez peut-être, hein, peut-être qu'il y en a dans votre entourage, ou peut-être le portez vous-même. C'est Salin. Alors, déjà en breton, on prononce Salahun. Pas Salin, mais Salahun. Comme le célèbre ermite de la forêt de Landévennec, ou encore du Folgoat, près de l'Esnevin, Salahun ar Fol, Salin dit le fou. Salin est donc un nom ou un prénom, et son origine remonte à loin, très loin, et vient aussi de très loin. C'est avec l'évangélisation de l'Armorique que ce nom est sûrement arrivé, car Salin, ou Salahun, n'est rien d'autre que l'adaptation bretonne du prénom Salomon, Salomon, fils de David, roi d'Israël. Donc, un nom de famille biblique aujourd'hui, Salomon, devenu Salahun en breton, mais aussi Salou ou encore Salik. C'est la même origine pour ces noms de famille. Salin ou Salomon, si vous voulez, fut d'ailleurs le nom d'un autre roi, mais de Bretagne, cette fois-ci au 9e siècle. Donc, un nom de famille plus que royal. Les Salins pourront à l'avenir se vanter d'avoir un nom de famille prestigieux. Je vous dis à demain, même heure, même radio, en Mans. Ici Evel Just, Canoir-Houas.
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4: Un curé en soutane et en charentaise. Un curé farfelu, hein, mais aussi romancier et brocanteur, est capable de faire venir Jacques Brel ou Pierre Dac à Tusson, ce village situé dans le Nord-Charente. Bienvenue dans la vie trépidante de l'abbé du Couré. Roger du Couré, il est ordonné prêtre en 1937. Il arrive à Tusson en 1942, il a alors 30 ans, et il restera près de 40 ans dans le village charentais. Très vite, il devient une figure incontournable de Tusson. Alors, bon, il faut dire que l'abbé du Couré, c'est un sacré personnage. Alors, c'est un homme cultivé qui vit avec ses chats et ses livres au milieu d'un énorme bric-à-brac installé dans le presbytère. Alors, il s'est aussi distingué par les échanges réguliers et parfois musclés, avouons-le, qu'il avait avec le maire, qui était un instituteur athée. Évidemment, difficile de ne pas faire le parallèle avec le célèbre duo Don Camillo et Pépone. Et c'est d'ailleurs ce parallèle que faisaient les habitants de Tusson à ce moment-là. Et cette relation, elle va inspirer un premier roman policier à notre curé en 1954. Le titre de ce roman, écoutez bien, « On a assassiné Monsieur le maire », tout un programme. Mais l'abbé du Couré ne se contente pas d'écrire. Pour financer l'école privée qu'il a fondée, il organise des spectacles. Et il arrive à faire venir à Tusson des vedettes de l'époque. Pierre Dac, Fernand Reynaud ou encore Sacha Distel. Ce qui est quand même incroyable pour un village de cette taille dans les années 1950-1960. L'abbé du Couré publie des contes pour enfants, des ouvrages historiques et même un livre intitulé « L'humour en soutane », salué à l'époque jusqu'au Vatican et le pape en personne. En 1970, il est élu membre de l'Académie d'Angoumois, en reconnaissance de son travail littéraire et surtout de la place accordée à la Charente dans ses écrits. À côté de ça, c'est aussi un rêveur. On raconte qu'un jour, il a oublié d'aller célébrer un mariage dans une commune voisine. Pourquoi ? Parce qu'il regardait un match de foot à la télé. À la fin de sa vie, l'abbé du Couré entreprend une vaste monographie consacrée à l'histoire de Tusson. Deux volumes sont parus, le troisième n'a pas pu être édité en raison de son décès le 3 mars 1990. 36 ans après sa mort, l'abbé Ducouré demeure une figure singulière du paysage de Tusson, mais du paysage charentais, un prêtre écrivain, profondément attaché à son village.

0: Le dernier match.
1: Et vous, Nicolas, vous faites quoi ici?
0: Alors moi, je suis donc président de la Peine de Canouès. Et depuis la saison dernière, j'endosse aussi le rôle de mascotte lors des matchs.
1: D'accord, c'est-à-dire on ne vous voit pas.
0: On ne me voit pas.
1: Voilà, et vous enfilez le costume.
0: Le costume là, qui se trouve juste ici. Donc les différents éléments, donc la tête et le reste du corps... qui sort du pressing.
1: Donc là, on est un peu dans votre loge.
0: Voilà, dans ma loge à moi, donc avec mon coéquipier qui fait Drago. Moi, je fais Drax et on fait l'animation, l'entrée des joueurs. On salue les supporters et donc les photos avant le match.
1: Voilà, les mascottes, l'une est jaune, l'autre rouge.
0: C'est ça, aux couleurs des dragons, donc avec le nouveau maillot qui va être porté par la mascotte aussi. On fait toutes les animations liées avec les dragons, donc tous les événements qu'il peut y avoir et les différents matchs tout au cours de la saison.
1: Et alors, comment vous avez eu cette opportunité de devenir mascotte? Il y a eu un appel d'offres? Comment ça s'est passé?
0: Alors non, je connaissais l'ancienne mascotte. Je lui ai demandé si jamais il y avait quelqu'un intéressé pour faire la mascotte, comment ça se passait. Et j'ai testé et ça m'a plu. Et du coup, je continue depuis l'an dernier.
1: D'accord, là on ressort.
0: On ressort de la tribune et généralement quand je ressors ici, c'est habillé avec le costume de la mascotte et on va saluer les supporters anglais lors des matchs et on va faire quelques photos près de la boutique et après on revient ici pour aller sur le terrain sortir avec les joueurs.
1: Mais dites-moi, vous aviez une âme d'artiste parce que c'est un petit peu spectacle là ce que vous faites?
0: Non, pas vraiment, mais bon, je suis un peu dans les associations, tout ça, donc ça me plaisait bien. Et une fois qu'on a la tête, on change de rôle et ça permet de faire des gestes, aller serrer les mains avec les supporters, aller prendre les gens dans les bras quand ils nous tendent les bras, aller faire les photos avec des petits, voir les petits aussi contents de nous voir arriver en mascotte, de voir la mascotte, ça réjouit les petits. Les photos, les Anglais, beaucoup de supporters anglais aussi veulent leurs photos avec la mascotte.
1: Donc finalement, les gens ne savent pas que c'est vous à l'intérieur?
0: Non, ils ne savent pas. Non, maintenant, certains vont savoir. Mais dans mes proches et dans les membres de la peigne, il y en a qui savent que c'est moi à l'intérieur. Oui. Non, beaucoup ignorent et après j'aime bien leur dire « Ah ben, je t'ai vu au match ». Et eux, ils m'ont pas vu, mais je leur dis « Oh, moi, je t'ai vu ». Moi, j'aime bien, ça me fait voir autre chose du match.
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1: Dans Toujours à la page, je vous emmène dans une forêt extraordinaire. Extraordinaire et inquiétante à la fois. Celle de Chimère tropicale, dernier livre de Corinne Morel d'Arleux, paru chez Dalva. Femme politique repentie, écologiste convaincue, Corinne Morel d'Arleux a d'abord écrit des essais pour transmettre ses convictions, mais depuis quelques années, c'est aussi à travers le roman que cette drômoise a choisi d'exprimer sa fascination pour la nature. Et c'est en Inde du Sud, lors d'une résidence d'écriture, que l'autrice a imaginé cette histoire, l'histoire d'Ariane, infirmière en psychiatrie qui n'a jamais quitté ses montagnes, mais rêve de jungle. Alors le jour où un double accident d'avion improbable se produit dans une forêt tropicale éloignée, Ariane trouve l'occasion de rejoindre cet univers fantasmé. Un univers de moiteurs, de crocs, de mystères, de magie, où elle croisera un homme jaguar, des chamans, des morts inaccomplis et l'inquiétant Cadillac qui la poursuit comme une ombre. Vous l'aurez compris, la place de l'imaginaire dans le livre de Corinne Morel d'Arleux est centrale. Alors je lui ai demandé quelle était pour elle la place de l'imaginaire, son importance dans la vie.
2: Ouais, j'ai l'impression que c'est un sujet d'une actualité brûlante, cette question de la place de l'imaginaire. D'abord parce que j'ai l'impression qu'on est nombreuses et nombreux à avoir de plus en plus besoin de se réfugier dans l'imaginaire pour de temps en temps échapper au réel qui semble de plus en plus dystopique et difficile à affronter. Et ensuite parce que l'imaginaire, c'est aussi ce qui nous permet éventuellement d'imaginer autre chose. Comment le monde pourrait être de manière différente, de cultiver une forme d'empathie aussi, de pouvoir se mettre à la place de l'autre, d'envisager qu'il puisse y avoir des réalités multiples et pas une seule manière d'aborder la vie, d'aborder les événements, les faits. Toute ma question, moi, c'est de savoir comment on nourrit nos imaginaires, qu'est-ce que ça nous permet de produire qui n'est pas encore là, qu'est-ce que ça peut faire advenir dans nos vies.
1: Alors dans ce que vous nous racontez, il y a de l'extraordinaire, il y a du magique, il y a cette jungle qui est presque hantée.
2: Oui, cette forêt tropicale, elle est à l'image de la symbolique de la forêt qui est à la fois dans l'imaginaire collectif, un endroit, un milieu qui attire et en même temps qui a souvent provoqué aussi la peur, la crainte, parce que c'est un lieu mystérieux, étrange, sombre. Parce que finalement, je trouve que c'est beaucoup à l'image de notre époque, de nos vies, d'apprendre à cheminer sur cette ligne de crête entre émerveillement et inquiétude. Et donc, c'est finalement assez logique que ça se soit retrouvé dans mon écriture et dans l'histoire de Chimère tropicale.
1: Chimère tropicale, c'est un objet littéraire étrange, un roman organique qui nous enlace, nous emporte, sans laisser voir ce qui relève de la réalité ou de l'illusion. C'est sûrement pour cela qu'il est présélectionné pour le prix Ouest France Étonnant Voyageur, verdict attendu le 24 mai 2026. En attendant, à vous de vous plonger dans ces chimères tropicales parues chez Dalva.
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3: On raconte, on vous rappelle aussi les mille raisons d'aimer la Côte d'Azur. Tout ne se passe pas que sur le plancher des vaches. Salut Tom Aubry.
4: Salut Quentin, bonjour à tous.
3: C'est un bon moyen justement d'ouvrir la page du jour.
4: Allez, c'est parti.
3: Allez hop.
4: Raison numéro 5, journée spéciale. Aujourd'hui, ce 28 novembre, on célèbre une vieille dame. Une vieille dame que l'on connaît tous. C'est la mère de centaines de millions de personnes, car elle borde notre littoral. Je parle bien sûr de la Méditerranée. Méditerranéum, la mer au milieu des terres en latin. Ou Mare Nostrum, notre mer. Et il faut bien dire, ici dans les Alpes-Maritimes, on est tous méditerranéens.
3: Alors, ça veut dire que la Méditerranée fait aussi partie de notre patrimoine.
4: Ouais, bien évidemment, un patrimoine que l'on partage avec des millions de personnes. C'est un carrefour de culture, un pont entre trois continents. La Méditerranée a vu naître des civilisations, des philosophes, des poètes et les plus anciennes routes commerciales. Et aujourd'hui encore, elle abrite l'une des plus fortes biodiversités du monde. Des herbiers, des coraux, des tortues, des mérous. Un patrimoine naturel incroyable, juste sous nos yeux.
3: Alors, qu'il y ait une journée mondiale de la Méditerranée, pourquoi pas? Mais pourquoi le 28 novembre? Pourquoi aujourd'hui précisément?
4: Car il y a 30 ans, jour pour jour, une décision historique a été prise. À Barcelone, le 28 novembre 1995, l'Union européenne et 12 autres pays bordant la Méditerranée se sont réunis pour signer un accord fondateur. C'est le lancement du processus de Barcelone, dont l'un des piliers stipule qu'il faut renforcer les échanges entre les peuples, promouvoir l'éducation, la culture, les droits humains et développer une identité méditerranéenne partagée. En bref, il faut faire de cette mer un lieu de dialogue plutôt qu'un lieu de fracture. Alors aujourd'hui, que l'on vive à Nice, à Menton, à Barcelone, à Tunis ou à Alexandrie, on partage tous un bout de cette mer, de cette histoire et de cette culture commune.
3: Mais on le sait, Tom, hein, la Méditerranée est aussi en danger.
4: Le changement climatique détruit cet écosystème hors norme. Des cachalots aux phoques moines, en passant par le corail rouge et le mérou brun. Car oui, il y a du monde qui vit sous la surface. 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
4: En plein dans le mille.
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5: Dès la création de son entreprise, Thomas Giuntini s'est fixé un cap précis.
6: La première étape, c'était de vouloir apporter à la Corse un savoir-faire supplémentaire par le métier de siropier. La deuxième, c'était de proposer une alternative au sirop industriel en proposant des sirops naturels à base de fruits, de plantes, sucre.
5: Le jeune Bourguignon, qui travaille avec sa mère et sa sœur, a appris le métier de siropier sur le tas.
6: Alors, il n'existe pas de formation de siropier, donc on s'est auto-formé, on a contacté des siropiers sur le continent pour nous transmettre aussi un peu leur savoir. On a fait beaucoup de recherche et de développement, beaucoup d'essais, pour pouvoir réussir à avoir une recette qui nous convient.
5: Et pour créer un sirop, il faut passer par différentes étapes.
6: Ça va être d'abord une base d'eau. Nous, on utilise l'eau de Dille. Un bon produit, donc ça peut être du fruit, ça peut être de la plante. En l'occurrence, aujourd'hui, on est sur une production de sirop de menthe avec des feuilles de menthe fraîches. Alors, la première étape, ça va être déjà de laver les produits, de les découper. Par exemple, la menthe, on va l'équeuter. Ensuite, on va venir faire une infusion du produit pour libérer tous les arômes. Alors, en fonction du produit, on peut aussi faire une macération ou une extraction, comme aujourd'hui une infusion. Ensuite, on va venir faire un sirop neutre, donc une base d'eau et de sucre. On va ajouter cette infusion ou notre jus directement dans ce sirop neutre, qu'on va monter en température, à une certaine température, qu'on va redescendre puis remonter. Et ensuite, on passe à la mise en bouteille, après stérilisation des bouteilles bouchons. On embouteille à chaud. Et ensuite, on va laisser refroidir. On va passer à l'étape de nettoyage des bouteilles, étiquetage et numérotage.
5: Thomas travaille avec des produits locaux.
6: La myrte, la clémentine, la figue. Quand on a des fraises, on travaille avec de la fraise corse. Après, sinon, on se limite pas qu'à ça. On aime bien travailler plein de produits différents, mais on privilégie énormément les produits corses comme l'eau et le reste.
5: Développer sa gamme, être implanté sur toute la Corse, conquérir un jour le continent, telles sont les perspectives pour Thomas Giuntini, le jeune siropier de bord.
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7: Tous les jeudis, vous partagez avec nous un lieu de Provence. Et ce matin, vous allez nous faire découvrir une source.
8: Eh ben non.
7: Ah bon?
8: Non.
7: Mais qu'est-ce que vous m'avez écrit alors?
8: Ben, c'est faux. Sur le coup, je voulais, puis après, je me suis dit, non, une source, ça se dit pas.
7: Vous faites un peu comme vous voulez.
8: Exactement. Non, ça se dit pas une source. Alors, c'est pas moi qui le dis, c'est l'île des Bellons dans le château de ma mère. Voilà. Mais je vais quand même vous parler de source à travers ces gentils Manon. Oui. Hier, vous vous rappelez, je vous ai parlé de l'expression patin couffin.
7: Oui.
8: Hein, qu'on emploie dans le sens de etc. Mmh. Et j'ai mentionné l'expression et le con de Manon. Et pour n'offenser personne, j'ai dit, ne le prenez pas pour vous les Manon, c'est juste une expression. Et j'ai ajouté, on vous aime d'amour. Mmh. Ok. Problème, c'est qu'à peine ma chronique finie, ma chérie m'a demandé, c'est qui cette Manon que tu aimes d'amour?
7: C'est vrai.
8: Alors je lui ai dit, mais personne, c'est une expression. Et elle me dit, mais pourquoi tu me dis que tu l'aimes d'amour? J'ai dit, mais non, mais t'as pas la ref, c'est Pagnol, c'est Manon des Sources, c'est Hugolin, hein. Vous savez, Manon, je t'aime d'amour. Oui. Vous le faites, non, Eric?
7: Manon, je t'aime d'amour.
8: Je t'aime, Manon. Voilà, on est d'accord, voilà. Mais désolé, on va quitter la poésie bucolique et romantique de Manon des Sources et les collines pour que je vous explique cette expression, le conte de Manon. Alors pour tout vous dire, on ne sait pas trop d'où elle vient, elle ne semble pas typiquement provençale, en tout cas on la connaît dans le sud-ouest, chez Francis Cabrel, même si elle est très attachée à la Provence, notamment à travers l'œuvre de Pagnol, bien sûr. Comme je vous l'ai dit, on l'emploie pour exprimer là aussi une suite que l'on n'énumérera pas, comme pour dire etc. Hein. Exemple dans un roman de Jean-Paul Delfino, et tout le con de Manon et tout le tremblement. Ou encore chez Maurice Gouirand, hein, il regrettait la prospérité de Marseille, mais aussi le respect de la religion, de la morale, de la discipline, du patin couffin et du con de Manon. Oui, le con de Manon, c'est l'équivalent de patin couffin et tutti quanti. Autre subtilité décrite par Rivo Nora dans son dictionnaire des parlers régionaux, l'expression serait utilisée pour couper court aux exigences de son interlocuteur. Exemple, et le con de Manon, non, pendant que tu es, leur dire, allez, c'est bon, hein, arrête-toi, tu m'as gonflé. Dans la lignée des fâcheux de, fan de chichoulo, fan de pute, ou même, autre expression avec d'autres prénoms, je suis désolé, la putain d'Adèle ou la putain de la Caroline, c'est, on va avoir des problèmes.
7: Je pense, oui.
8: Cette interjection est aussi utilisée pour marquer la surprise. En voici un exemple sous la plume de Maurice Gouirand, cette fois dans le théorème de Langambi, le con de Manon, mais c'est mon riri. Et on la trouve aussi chez Gilles Del Papas, sous la variante la con de Manon. Selon Robert Bouvier, dans le Parler Marseillais, l'expression exprime aussi le dépit ou l'irritation, hein, et il donnait cet exemple, le con de Manon, ça a encore foiré. On trouve aussi des variantes avec le con de Madon, et on vous aime aussi d'amour, les Madons. Non, je vais rien dire, parce que je vais avoir des problèmes avec Magaté. Magaté, c'est toi que j'aime d'amour. En tout cas, tous les auteurs s'accordent à dire que Manon est sûrement là juste pour la rime, sans aucun lien avec une quelconque Manon qui aurait existé.
7: Mais bien sûr.
8: Et je vous le confirme parce que j'ai vérifié toutes mes sources.
7: Parfait. Un petit bonjour à votre gâté qui nous écoute ce matin.
9: Il avait Manon des Sources.
7: Oui, non, mais c'est pardon.
9: Il avait Manon des Sources.
8: Non, j'ai vérifié mes sources. Maintenant, je ne sais pas s'il l'a vérifié.
7: Oui, non, mais bien sûr. Bien sûr. Mais vous me prenez.
8: On vérifie. C'est possible, ça. C'est comme ça.
7: Non, mais si vous voulez, je vous laisse.
8: Mais non, t'aimes d'amour, Eric.
7: Bon, donc un petit bonjour à votre gâté. Oui. Je le confirme, mais Eric est sage comme une image.
8: Mais exactement.
7: Enfin, chérie, je t'aime.
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10: Et nous sommes à Châteldon, un charmant village du Puy-de-Dôme, connu pour son eau minérale et ses ruelles pittoresques. Et désormais également pour une illustratrice, Christine qui est avec nous, Christine Flamand. Qu'est-ce qui a été le plus rude, Christine? Racontez-nous sincèrement, plutôt le climat ou les Auvergnats?
11: Ni l'un ni l'autre. Le climat, ça m'a beaucoup plu parce que de nouveau, on trouve vraiment les saisons, l'automne, l'été, l'hiver, et l'hiver vraiment, quoi, avec de la neige. Donc ça m'a beaucoup plu. Les Auvergnats, j'ai été très bien accueillie dans ce village, donc ça m'a pas pesé. Ce qui a été plus dur, c'est, en fait, pour moi, ça a été de l'éloignement de Paris, c'est-à-dire plus voir mes amis, ma famille, pas pouvoir aller au cinéma en sortant de la maison. Il faut prendre la voiture pour tout faire, faut prendre la voiture. Alors qu'avant, je prenais mon vélo. Bon, ici, c'est pas possible. C'est plutôt une vie complètement différente de la vie parisienne. Cela dit, je m'y attendais. Et en fait, j'ai aimé Châteldon et l'Auvergne pour des choses différentes. Hein. Pour la nature, pour les balades.
10: Et est-ce que le changement d'environnement a influencé votre travail?
11: J'ai pas eu cette impression-là, quoique. C'est-à-dire que quand j'arrêtais de travailler, je pouvais aller marcher dans la montagne, dans la campagne alentour. Et ça, c'était très agréable. Beaucoup plus agréable. Avant, je veux dire, fallait que je prenne mon vélo, que j'aille soit dans Paris, soit au bois de Vincennes, c'est pas pareil, quoi. Donc peut-être une espèce de quiétude.
10: Moi, j'aimerais savoir, Christine, comment vous êtes devenue illustratrice? Qu'est-ce qui s'est passé? Qu'il y a eu un déclic à un moment ou à un autre? Ou alors dans la famille, il y avait déjà des gens qui avaient ce genre de talent?
11: Non, alors, mais on lisait beaucoup, on a eu des livres pour la jeunesse. Moi, j'admirais énormément les livres qu'on nous offrait ou qu'on pouvait lire quand j'étais enfant. Ce qui me plaisait pas, c'est que les princesses, elles étaient toujours blondes aux yeux bleus, ce qui n'est pas mon cas. Donc, je me pensais que moi, si j'avais dû faire l'illustration, je l'aurais fait autrement, évidemment. Et puis, donc, j'ai suivi des études de lettres. Je n'ai pas vraiment écrit de livre pour la jeunesse. Par contre, j'ai commencé à prendre des cours de dessin. Et j'ai commencé, donc...
10: C'était en vous. C'était vraiment une certitude.
11: Oui, oui, mais sans savoir si ça allait marcher.
10: Oui, mais c'est ce que vous vouliez faire.
11: Exactement, voilà. Donc, j'ai travaillé en autodidacte à illustrer des contes, des comptines, des petites histoires que j'inventais, que j'allais présenter régulièrement aux éditeurs, qui me refusaient parce que c'était quand même très, très maladroit ce que je faisais. Mais à l'époque, c'était quand même assez facile.
10: Donc, maladroit, c'est-à-dire ?
11: C'était mal dessiné, quoi. Vraiment, oui, oui.
10: Mais c'est avec du recul que vous dites ça.
11: Oui, bien sûr. Ah oui, à l'époque, je trouvais que c'était pas mal.
10: Vous étiez très fière de vous, à l'époque.
11: Non, quand même, non. Non, non, quand même, je voyais bien par rapport à d'autres. Mais je trouvais que, malgré tout, ça allait.
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9: On doit faire un reportage avec les R3, Moggio Carnon, mais je ne sais pas sur quel terrain ils sont.
12: Ils vont venir là ou là-bas.
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0: Virginie et vous.
14: Il y a quelques jours, le monde du football héraultais a vécu un moment historique. Quatre clubs étaient en effet en 7e tour de la Coupe de France.
15: Le numéro que vous demandez n'est pas attribué.
14: Point P foot pour ceux qui n'y voient pas très clair. En gros, on part des professionnels de la Ligue 1, 2, 3, ensuite les semi-pros avec les nationales 1, 2, 3, et les amateurs avec les régionales et départementales 1, 2, 3. La Coupe de France a cette particularité qui permet aux équipes de toutes les divisions de s'inscrire et de se rencontrer entre elles. Avoir quatre clubs à ce niveau de la compétition est donc dingue. Quelques jours avant leur élimination, je suis allée à l'entraînement des R3 de l'Union Sportive Moggio Carnon. Rendez-vous à la Plaine des Sports de Moggio, un mercredi soir, 19h. Il fait déjà bien nuit. Tous les terrains sont allumés, ça joue dans tous les sens. Arrivé sur le bord du terrain avec Mathis, le technicien du son, on tombe sur Mehdi, le directeur sportif du club. Posté juste à la sortie du vestiaire, il voit tous les joueurs arriver.
16: Sors.
17: Bonsoir.
16: Bonsoir,
17: vous allez bien? Bonsoir, aussi, merci. Je trouve super bien, vos jeunes,
16: ils disposent
17: de
16: mon soir. Ah, moi,
17: il me sort
16: bien. Ce que je leur dis souvent, c'est il y a des gens qui préparent la buvette, qui préparent ce. Quand vous finissez le match, première chose que vous faites, vous allez leur dire bonjour, vous mangez un morceau, vous dites bonjour à tout le monde. Là, c'est le respect, c'est.
14: Tout en regardant les joueurs faire des jongles et des passes en attendant le coach, je demande à Mehdi depuis combien de temps il est au club.
16: Moi, je suis resté pendant 30 ans à Van Dargues. Après, je suis parti dans un gros club à Palavas, R1, tout ça là. J'ai fait 2 ans, puis après, ceux qui sont venus me chercher ici. Après, la politique d'ici m'a pas plu, je suis reparti. Après, ils sont revenus me rechercher.
17: La politique a changé ou quoi?
16: Ouais.
17: Ah oui, d'accord. Mais c'est quoi le boulot d'un directeur sportif?
16: Toute la coordination des éducateurs, des joueurs. Quand il y a un problème, au lieu de se prendre le chou avec l'entraîneur, de venir me rencontrer, discuter.
17: D'accord.
16: Faire les planifications des matchs à l'extérieur quand on se déplace, tout gérer, tout.
17: Ah oui, c'est un sacré boulot.
16: Ah oui.
17: Et ça, c'est du bénévolat?
16: On me paye mes frais d'essence.
17: Oui, d'accord. Oui,
16: mais après, je j'attends pas ça pour vivre.
17: Oui, d'accord.
16: Moi, j'ai un boulot. Hein.
17: Vous faites quoi dans la vie?
16: Je suis responsable de maintenance dans une grosse société, Van Dargues.
17: Et donc, le foot, ça a toujours été votre truc?
16: Ah, toujours. Toujours.
17: Vous avez toujours fait deux métiers tout le temps?
16: Ah oui, moi, le foot, c'était... J'ai joué, j'ai entraîné.
17: Il n'y a jamais eu de truc de... Quand je serai grand, je serai Zidane?
16: Bon, les Zidane, il y en a... On croit tout le monde des Zidane, mais il n'y en a pas beaucoup. Hein. Oui. Après, il y a des regrets, bien sûr, parce que nous, quand à notre époque, on avait les copains et... Quand tu avais tes copains, tu restais avec tes copains. J'aurais pu partir ailleurs. Hein. Je dis la vérité, j'aurais pu partir ailleurs. Mais quand les copains du village et tout. Bon, après, c'est des choix qu'on a fait de la vie. Hein.
17: Bon. Et les copains, ils sont toujours là?
16: Oui, oui, je les vois toujours.
17: Ah, bah alors, ça valait la peine peut-être.
16: Alors, mon collègue, c'est cool, ça va pour dire.
14: On ne sait pas si Mehdi aurait été un grand joueur pro, mais comme directeur sportif du club amateur de Moggio Carnon, il fait l'unanimité.
16: Ça va, bon,
14: bonsoir. Bonsoir.

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